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2: Nous partons à la découverte des Maranges, ce petit territoire partagé entre trois villages. Chéilly-les-Maranges, Sampigny-les-Maranges et Dezise-les-Maranges, au lieu de la prochaine Saint-Vincent tournante 2026. Alors, avec Plus belle la vigne, on zoome sur ce territoire viticole caché dans une petite vallée. Ici, les coteaux font partie de la côte de Beaune, mais en Saône-et-Loire. Explication avec Élodie Roy, viticultrice et vice-présidente du comité d'organisation de la Saint-Vincent.
3: La côte de Beaune s'étale d'une même exposition, mais il y a une faille géologique à Santenay. Et les Maranges, on est une vallée un petit peu à part, je dirais.
2: Alors là, Santenay, c'est dans quelle direction ?
3: Santenay, c'est juste en face. Voilà, là-bas.
2: C'est dans le petit creux là-bas.
3: Là, vous voyez des bâtiments en face. Oui. Là, c'est tout le début de Santenay.
2: D'accord. Voilà. Et donc après, il y a les hauteurs, en fait, il y a les collines.
3: Les coteaux, voilà. Les coteaux. C'est une vallée, en fait. Les Maranges, vous avez la vallée de la Causanne et la vallée de la Deune. Donc la Causanne, c'est une petite rivière qui circule sur Chéilly, sur Sampigny, qui prend sa source en fait à Vauchignon, au bout du monde. Donc c'est un nom qui, ça ne s'invente pas.
2: C'est joli.
3: C'est une petite rivière qui fait 14 km et qui se jette dans la Deune, juste à la sortie de Chéilly. Donc cette rivière, elle passe au milieu là. Le petit village de Sampigny qui est ici, très étriqué, très enclavé, et sur les hauteurs, vous avez Dezise, et tout en haut, le petit hameau de Borgie. Et la montagne des Trois Croix qui est en face de nous, connue aussi sous le nom de Mont de Seine. Alors, bon, moi je les vois les croix, mais je connais. C'est vraiment juste en face de moi. Je sais pas si vous voyez.
2: Non, mais je
3: le petit point culminant.
2: D'accord.
3: Là, on est à 521 mètres d'altitude, je crois. Et le vignoble des Maranges, ben, est vraiment devant nous.
2: Alors, qu'est-ce qui fait que ça reste tout de même la côte de Beaune? Alors qu'on décroche quand même de cette côte de Beaune.
3: On décroche de cette côte de Beaune, légèrement. Hein, c'est quand même pas. Parce qu'après, une fois passé la côte de Beaune, on est sur la côte chalonnaise. Mais la côte chalonnaise, on est sur la plaine de Saône. Nous, on est quand même très éloigné. La côte chalonnaise, elle est vraiment derrière cette colline-là.
2: D'accord.
3: Avec le village de Bouzeron qui commence la côte chalonnaise, Ruilly, Mercurey, etc. On a des terroirs distincts. Là, on a une carte géologique. Vous voyez qu'il y a beaucoup de couleurs différentes en fonction du type de sol.
2: Ah oui, je vois, jurassique, plutonique.
3: Donc ça, ce sont des niveaux géologiques. Donc là, on parle de millions et de millions d'années. Pour faire simple, c'est argilo-calcaire, mais pas que. On est un vignoble assez tardif. On vendange souvent plus tard que les autres appellations de la côte de Beaune.
2: Vous êtes entre la côte de Beaune et les hautes côtes, finalement.
3: Oui, exactement.
2: C'est ça.
3: Les Maranges, ils sont exposés sud-sud-est, on va dire. Les hautes côtes, moi, personnellement, j'ai des parcelles. Elles sont exposées vraiment plein sud.
2: Nouvelle confirmation de la définition hyper millimétrée des terroirs bourguignons.
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4: La cabine minute sur Ici Picardie, votre chronique de la joie et de la bonne humeur. Comment ça va les amis? Est-ce que parmi vous, il y en a qui regardent des séries télé? Moi j'adore les séries. Aujourd'hui, je vais vous parler d'un fléau moderne. Un truc qui nous bouffe la vie, qui nous use la patience, qui nous fait vieillir plus vite que le temps y passe. Les séries qui prennent trois plombes à sortir la saison suivante. Non mais sérieux, on vit à une époque où on peut envoyer une fusée sur Mars avec un drone qui filme en 4K. Et il filme en 4K la fusée sur Mars. On a des voitures qui conduisent toutes seules, des robots qui font le ménage. Mais on n'est toujours pas foutu de sortir la saison 2 d'une série avant que ton neveu passe le bac. À la fin de la saison 1, il avait 12 ans le frérot. Les séries télé, comment vous faites? Vous disparaissez comme ça sans prévenir? Ils te mettent la tête dans une saison, dans une série, t'es à fond. Tu attends la saison 2 pendant 4 ans. Et toi comme un con, tu les attends vraiment pendant 4 ans. Il y a des gens qui meurent durant les 4 ans. Ils voient même pas la fin de la série, c'est dégueulasse. Et nous, la génération années 80-90, on a assez attendu. Par exemple, avec Beverly Hills, c'était un peu notre HPI à nous. Tout le monde regardait Beverly Hills. Et quand une saison se terminait, pendant 2 ans, TF1, ils te rediffusaient les vieux épisodes. Et ils mentaient sans honte dans les publicités. Hein. Ils te disaient, la semaine prochaine, des nouveaux épisodes inédits de Beverly Hills. Alors toi, t'es à fond, là. Le samedi, là, tu t'assois avec tes frites, ton hamburger, fait maison pour mater Beverly Hills. L'épisode commence, tu te dis, mais j'ai déjà vu ça. Pas bien, mais si. Après, ils vont embrasser Kelly. Des escrocs! Et de nos jours, ça recommence. Sur les séries sur Netflix, Amazon Prime, t'es là, t'es à fond, tu mates la saison 1, tu mates la saison 2, t'as pas dormi depuis 3 jours, t'as des cernes de panda en dépression, et là, boum, dernier épisode, gros cliffhanger, t'as le cœur qui bat à 200, et là, paf, l'épisode est fini. Mais il est mort ou pas le mec? Non mais à la fin de l'épisode, là, il est mort ou pas? Et là, Netflix te répond, rendez-vous en 2029 pour la suite. Il y en a marre, c'est beaucoup trop long. Moi, je vous dis la vérité. Aujourd'hui, on a 1000 plateformes, 1000 séries, mais on a toujours le même problème de lenteur. Les gars, on parle en ce moment d'intelligence artificielle, de deep learning, de robots qui écrivent des scénarios en 2 secondes. Moi, je vous le dis, si un jour, les séries faites par l'IA, elles sortent plus vite que les autres, je vous lâche.
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0: Alors, nous sommes dans le laboratoire des sauvages et cultivés. On est à Casteil.
5: Et vous, Valérie, vous avez créé votre propre marque de cosmétiques ici dans ce laboratoire qui est un laboratoire collectif.
0: Oui, c'est un laboratoire partagé qu'on a donc créé avec le collectif Sauvages et Cultivés. On est un groupe de productrices et transformatrices de plantes.
5: Mais vous, la particularité, c'est que vous utilisez une ressource locale que nous avons dans le département, à savoir la vigne.
0: Alors moi, je formule mes produits cosmétiques à partir de marc de raisin.
5: C'est ce qu'on a ici dans ces flacons.
0: Tout à fait. Alors le marc de raisin, c'est le résidu sec de la presse après la vendange du raisin. Donc moi, je le recueille chez Mireille Ribière au domaine du lendemain, qui est une vigneronne en biodynamie.
5: À Fourques. Oui. Et qu'est-ce qui vous a donné l'idée d'utiliser ce marc de raisin pour faire des produits cosmétiques?
0: Alors moi, je suis fille de viticulteur et de distillateur. Donc j'ai vraiment grandi au milieu des vignes, ça fait partie de mon ADN. Donc j'avais pas vraiment envie de reprendre l'exploitation familiale, mais j'avais envie de valoriser la plante qu'est la vigne d'une autre façon, et l'idée d'en faire des produits de soins m'est apparue assez évidente.
5: Vous avez un parcours de scientifique?
0: J'ai un parcours d'herboriste. En fait, j'ai été formée à Underplan, qui est l'école des médecines douces et d'herboristerie à Montpellier. J'ai suivi un parcours en cosmétologie et également, voilà, pour arriver à tout ça.
5: Alors, dans vos cosmétiques, vous, qui sont sous quelle marque?
0: Ma marque s'appelle Résonance. Résonance, R-A-I, comme le raisin. Moi, je développe deux sérums pour le visage.
5: Donc, c'est-à-dire, de ce marc de raisin que nous avons ici, on arrive à des petits flacons.
0: Alors, en fait, le marc de raisin, après l'avoir séché, je vais réaliser différents types d'extractions avec des solvants différents qui vont être à la base de la composition de mes produits. Donc, on a un sérum hydratant pour le visage, donc qui est à base d'une eau de raisin que je fabrique et que j'associe à différents types d'acide hyaluronique et d'huile essentielle. Donc ça, c'est un sérum qui est hyper hydratant, qu'on met d'abord avant toute autre crème ou huile. Et ensuite, en complément, je réalise une autre extraction de raisin, mais à base d'huile, que je vais mélanger avec d'autres huiles précieuses, du bakouchiol qui a un anti-ride naturel et des huiles essentielles qui sont régénérantes. Donc ça, c'est plutôt pour la partie nutrition très concentrée de la peau.
5: Réalisé ici à Casteil.
0: Absolument, c'est une chance formidable d'avoir ce laboratoire.
5: Et alors, vos produits, ce sont des produits cosmétiques. On va les retrouver où ensuite, Valérie?
0: À Perpignan, dans différents endroits, à Bagnoul-sur-Mer aussi, et également chez des cavistes qui ont choisi de valoriser la vigne, le vin, mais d'une autre façon.
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1: Est-ce que vous avez déjà fait du vélo rail à Beaumont-les-Mines? C'était quoi ce chemin de fer?
2: Daniel Bouer, le parcours proposé, c'est sur la ligne qui vient de Vieilleville, Saint-Nizier, Beaumont. Et nous exploitons la ligne qui finit de Beaumont à Bourg-en-Neuf. C'est un vélo sur rail, tout simplement. Cette ligne de chemin de fer, elle date de 1883, le 5 août 1883. À l'époque, il y avait le transport du charbon. En plus, il y avait sur Bourg-en-Neuf. Bourg-en-Neuf, c'est un site, un centre industriel à l'époque. C'est important sur la porcelaine, sur le transport de pierre, enfin bref. Il y avait beaucoup d'activités. Et puis aussi, cette ligne était une ligne dédiée aussi aux voyageurs. Le dernier train que moi-même j'ai vu, c'était à l'an 2000. Bon, très vite est venue l'idée qu'il fallait mettre en valeur le site minier. On a fait le musée, un musée de la mine, 2003. Et puis en 2009, on a ouvert ce vélo rail.
3: Moi c'est Catherine.
4: Moi c'est Gaëtan.
5: Christophe. Lucie.
4: Vin. On vient surtout faire du sport en fait.
6: Pédaler.
7: On est en vacances pour 5 jours dans le coin. On a découvert ça par des prospectus un peu par hasard.
8: C'est moi hier soir qui ai trouvé ça une activité qui plaisait aux enfants. Donc je me suis dit ça va plaire à toute la famille. Et voilà, nous voilà là.
9: Après maintenant, Joël. On est au départ du vélo rail.
1: Ça marche comment cette histoire?
9: Alors c'est un vélo 4, 5. Ils ont un appareil pour retourner au bout des 5 km. Une fois qu'ils sont là-haut, ils retournent, ils mettent leur vélo au fond, ils repartent après. Mais ils attendent que tout le monde soit arrivé là-haut avant de repartir. On peut pas, comme c'est un aller-retour de 5 km sur le même bois, on est obligé d'attendre. Voilà. L'histoire, c'est l'histoire de la mine, de Beaumont-les-Mines. Et c'est là qu'après, on a mis le vélo rail de la mine. 2009, depuis l'ouverture, celui-là. Voilà.
1: C'était comment l'ouverture?
9: Ah, c'était pas comme ça. On n'avait pas les mêmes vélos au départ. Non. C'était pas, on a changé de vélo entre-temps. Ben, ceux-là, ils sont mieux, ceux-là.
10: Venez par là, s'il vous plaît. Ah, juste là, mettez-vous en haut, où il y a le monsieur au banc.
11: Au revoir.
12: Au revoir.
11: À la prochaine.
1: Maintenant, vous savez sur quel rail vous allez glisser avec vos petits-enfants à Beaumont-les-Mines.
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14: Le temps de vous lire en marseillais. Bonjour Médéric.
15: Bonjour Philippe.
14: C'est notre linguiste marseillais. Donc on va jouer ce matin un peu comme des enfants.
15: Oui, tout à fait. Alors vous savez à quoi jouent les enfants en ce moment? Enfin ces jours-ci, ces temps-ci.
14: Ces temps-ci, avec le smartphone, ouais. Jeux, voilà quoi.
15: Les tablettes, les jeux vidéo, etc. Ouais. On est d'accord. Bon, les tout petits jouent encore avec des voitures, des robots, des trucs Pokémon, etc. Voilà. Alors autrefois, alors non, je vais pas faire celui qui grommelle à mon réguignard.
16: C'était mieux avant.
15: C'est ça. Non, mais je vais vous parler quand même des réguignards. Les Réguignaires de Luberon, c'est une association provençale qui, comme son nom l'indique, regroupe des amoureux de la culture et de la langue provençale, des gens du Luberon, qui s'appellent avec autodérision donc les Réguignaires, en gros les râleurs. La présidente de cette association est bien connue chez nous, il s'agit de Claudette Ocelli, aussi connue sous le nom de Mamette, dont on a entendu la voix sur notre antenne pour nous apprendre un peu de provençal. Avec ces Réguignaires, elle organise jusqu'au 14 mars à Pertuis, à l'espace de Croze, une exposition appelée Joe et Jugué d'antan, qui propose de retrouver des jeux et jouets d'antan et avec leur petit nom en provençal. Alors autrefois, les minots jouaient à Ouda, au dé, au Baouduf, au Toupi ou au Quille. Il y avait les osselets aussi. Alors, je me souviens que mon frère jouait, j'ai toujours trouvé ça bizarre, les osselets. Mais voilà, ça a disparu, j'ai l'impression.
14: Oui, c'est vrai.
15: Non, voilà, on ne voit plus ça. Jouer aux osselets, c'est Djouga, Djibotra ou Emilisa ou 7. Par contre, les billes, on y joue encore. À mon époque, on prisait les gros galops comme ça et on tirait les soldats Starlux. Ou on jouait au pouf. Enfin bref, voilà, j'adorais les billes. Dans la cour de récré, je pense qu'on joue encore à la marelle ou à la corde persaouta, je traduis pas. Mais probablement plus aux yeobanda, les yeux bandés, au Colin Maillard, qu'on appelle aussi Kukuruma. On dirait une chanson Kukuruma. En revanche, on fait encore liser Skundai, le jeu de cache-cache, à partir du verbe s'escoudre, se cacher. Et on dit parfois, c'est Avateskoun, on va te cacher. On joue aussi à la poupée, la titeille, dans son ousta ou des titeilles, sa maison de poupée, ou bien avec une poupoune pour Djouga à la mama, là non plus, je traduis pas. Quand j'étais minot, j'adorais jouer avec les taraillettes, la dinette, mais aussi à la marchande. J'avais d'ailleurs un bel établi de marchande et je vendais à ma mère, à ma grand-mère, plein de beaux fruits et légumes en plastique, ou du poulet, ou en plastique, ou du fromage en plastoc, avant la malbouffe, vous voyez, il y avait déjà tout prévu. Tous ces jeux d'enfants d'hier ou d'avant-hier sont présentés à l'exposition Joe et Jugé d'antan à Pertuis jusqu'au 14 mars pour ce... Et samedi, donc demain, il y aura en plus un grand jeu de piste sur le double thème du parler provençal et des jeux d'enfants dans les rues de Pertuis, mais aussi du Motus. Tout le t-shirt, toute l'après-midi, nous serons sur place avec mon collègue Bla pour vous faire jouer à Motus en mode démo ou initiation. Mais il y aura aussi un Motus en live, en public, avec les meilleurs joueurs de Motus à défier. Alors, de mon temps, de mon temps, on jouait à cache-cache, et celui qui comptait, on disait qu'il pégait. On disait, allez, c'est toi qui pègue. Ouais. Et on joue aussi à faire des moulons dans la cour. Et pour signaler un attroupement, on crie moulons. Donc ce samedi, moulons à Pertuis.
14: Allez, moulons.
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3: Arnaud Fromage, bonjour, bonjour.
5: Bonjour, bonjour.
3: Oh, ça fait beaucoup de bonjour, dites-moi. Bon Arnaud, aujourd'hui, quand le général de Gaulle vient en Franche-Comté?
5: Eh bien, il se passe toujours quelque chose. D'autant qu'il y est venu plusieurs fois dans la région, trois fois déjà à l'automne 1944 pour préparer la libération de Belfort, lors d'une réunion secrète avec le général de Lattre de Tassigny et Churchill au château de Montalembert, à Metz, après la libération. Ensuite, quand de Gaulle est venu saluer les villes libérées, Besançon, Morteau, Grandcombe, Châteleux, mais ce n'est pas la dernière fois que de Gaulle va venir dans la région. En 1959, sur la route qui le mène en Alsace, il en profite pour aller faire quelques petites pauses dans le territoire de Belfort. À chaque fois, le grand homme descend de sa déesse noire et passe quelques minutes à discuter avec les habitants, stupéfaits de voir le général en vrai dans leur commune. À Rope, Saint-Germain, Felon, La Chapelle-sous-Rougemont, La Rivière, Fontaine, Foussemagne et à Angeau. Angeau, 206 habitants, où de Gaulle est accueilli par la foule dans l'unique rue ornée de drapeaux et de bandeaux bleu, blanc, rouge. Anecdote amusante, le village d'ailleurs, qui ne possédait pas autant de décorations, est allé les piquer chez les voisins d'elle.
3: Ah, bon, mais Arnaud, la grande tournée de Gaulle en Franche-Comté, c'était en 1962.
5: Oui, la tournée des Grands-Ducs même. Le 14 juin, il atterrit à la base aérienne militaire de Luxeuil, avant de se rendre à Vesoul, puis de filer vers Dole, à bord cette fois d'une Simca présidentielle. Ensuite, direction Arbois, puis Poligny, Lons-le-Saunier, où à chaque fois, il est accueilli en héros. Le lendemain, il continue sa tournée par le Haut-Jura, Saint-Claude, Morée, Morbier, Saint-Laurent, Grandvaux, Cise, un petit quart d'heure à Champagnole, et ensuite direction Équevillon, Onglières, Plénise et Sanzeau, avant de remonter dans le Doubs, un discours à Pontarlier, à Besançon. Bref, le marathon présidentiel se termine le 17 juin dans le territoire de Belfort.
3: Et bah dis donc, et pendant toute la durée de ce périple, il a eu un problème majeur.
5: Oui, pendant ces 4 jours en Franche-Comté, le général de Gaulle ne s'est pas contenté de prononcer des discours et de serrer des louches. Non, il a bien fallu qu'il dorme aussi. Or, Charles de Gaulle est grand, très grand même, 1m96 au garrot. Donc les préfectures vont galérer à chacune de ces étapes pour lui trouver un paddock à ses dimensions. D'ailleurs, l'Élysée a fait réaliser en avance des lits sur mesure. Alors, pour la première nuit de sa visite à Vesoul, l'on apporte donc à la préfecture le lit spécial du général. Sauf que l'année 1962 est très tendue. C'est la fin de la guerre d'Algérie, une partie des accords d'Évian est d'ailleurs négociée en secret au Fort des Rousses pendant ce voyage présidentiel. De Gaulle a échappé de peu à l'attentat du Petit Clamart, alors son service de sécurité est sur les dents. Ainsi, il lui déconseille de dormir à Vesoul même et préfère l'envoyer à la base aérienne de Saint-Sauveur, jugée plus sûre. Mais si les hommes et les véhicules ont pu faire le transfert, le lit, lui, eh bien, il est resté à Vesoul, dans les appartements du préfet. Et il y est toujours, d'ailleurs, parce que l'Élysée ne l'a jamais réclamé. Alors, l'histoire ne dit pas si De Gaulle a bien dormi ce soir-là, mais en tout cas, c'était pas dans un lit à sa taille.
3: Non, c'est certain, ça. Merci beaucoup, Arnaud Fromage, et puis à demain.
5: À demain.
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0: J'ai fait mes premières expériences professionnelles aussi à domicile. C'était juste parfait en fait. J'aimais être avec les personnes âgées, j'étais là pour elles dans leur quotidien, donc moi ça m'allait.
1: D'accord, jusqu'à 25 ans vous faites ça. Et qu'est-ce qui fait changer le parcours finalement de vie?
0: C'était pas des CDI en fait, donc j'étais à durée déterminée, donc il fallait que je trouve quand même à un moment donné un travail qui allait m'aider à vivre pour le reste de la vie.
1: Vous avez déjà des enfants à cette époque ou pas?
0: Ah non, du tout.
1: Non.
0: Du tout. Mais il fallait que j'envisage un métier qui allait m'aider à construire une vie. Et j'ai accepté en fait une nouvelle formation qui n'était pas du tout dans le même domaine parce que c'était parti dans l'industrie électronique.
1: D'accord, oui, vous changez complètement de...
0: Complètement.
1: Qu'est-ce qui vous plaisait là-dedans? C'était le hasard ou c'était...
0: Ah, ça a été le hasard en fait. C'est le métier qui m'a trouvé. J'ai suivi une formation, j'ai eu les examens, j'ai fait de l'apprentissage. Et après, du coup, j'ai travaillé 20 ans avec eux. Je fabriquais des cartes électroniques. C'était moi qui l'ai fabriqué. J'étais sur la chaîne, sur des machines.
1: Et alors là, qu'est-ce que vous vous dites? Parce que c'est pas du tout dans ce que vous vouliez faire, l'aide à la personne, et puis on se retrouve à travailler à l'usine, à la chaîne.
0: Non, mais l'électronique est très intéressant, donc ça m'a comblé pendant 20 ans.
1: D'accord, oui, ça vous a pas. Le changement n'a pas été si brutal que ça,
0: non.
1: Finalement.
0: Non. J'ai comblé pendant ces années-là en faisant de l'associatif, lié à mes enfants, dans le sport.
1: Et comment arrive ce second changement?
0: J'en avais pas marre de l'usine, c'est les maladies professionnelles qui m'ont amené là.
1: C'est des circonstances de vie qui font que finalement vous changez, quoi.
0: C'est ça.
1: Et qu'est-ce qui se passe à ce moment-là dans la tête de Magali, qui a un métier visiblement qui lui plaît,
0: oui.
1: Dans l'électronique, et qui se dit, va falloir changer?
0: C'était la santé d'abord, donc il a fallu rebondir et trouver un nouveau métier. Je suis forcément revenue sur l'aide à la personne. C'était d'abord l'aide à domicile, après le transport. J'ai essayé d'allier les deux et le transport de personnes à mobilité réduite est arrivé.
1: Et puis arrive donc le transport, le taxi, ce que vous faites aujourd'hui. Ça c'est pareil, c'est pas forcément une évidence de se dire je vais devenir taxi. Comment ça arrive dans votre vie?
0: C'était la meilleure solution pour pouvoir allier les deux. Donc je suis devenue taxi de Limoges. Un collègue m'a dit que ce métier m'allait comme un gant, donc c'est un beau compliment, on continue. Parce que le transport de personnes en fauteuil, c'est quand même bien particulier. On n'amène pas des gens que d'un point A à un point B. On rentre dans leur domicile, on les aide à se préparer, à pouvoir monter dans notre véhicule et à l'arrivée, c'est la même chose. Il faut les aider.
1: Et qu'est-ce qui vous plaît le plus dans ce métier aujourd'hui?
0: C'est le fait d'être présent, d'être utile pour eux et de les aider à vivre normalement.
1: Mais qu'est-ce que ça change finalement par rapport à un taxi normal?
0: On est bien plus utile dans leur vie en fait. On leur permet vraiment des choses qu'ils ne pourraient pas faire si on n'était pas là.
1: Et aujourd'hui, vous êtes heureuse comme ça?
0: Très, je ne changerai rien. Il va falloir qu'ils me supportent encore longtemps.
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3: Dans les Landes, à Biscarrosse, découvrez le monde fascinant de l'hydravion. Son histoire est à jamais liée à notre département. Situé sur le lieu mythique de l'ancienne base Latécoère, le musée de l'hydraviation retrace cette histoire avec des expositions d'hydravion uniques en Europe, mais pas seulement. Notre guide Sylvie Bergès, directrice du musée de l'hydraviation.
4: Alors ça commence en 1929-1930, lorsque Pierre-Georges Latécoère, grand industriel français, décide d'implanter à Biscarrosse une base de montage et d'essai en vol d'hydravion. Alors Latécoère, c'est un visionnaire, c'est lui qui a pensé au sortir de la guerre, utiliser des avions, également des pilotes, qui étaient un peu oisifs, pour relier les continents, surtout relier les hommes et transporter le courrier, et tout le monde a en tête l'histoire de l'aéropostale. Et ce qui va poser problème à un moment donné, c'est de relier le continent africain au continent sud-américain. Il faut traverser l'océan, l'Atlantique Sud, il faut traverser le poteau noir. Et à l'époque, il n'y a que les bateaux, on appelle des avisos, qui permettent de transporter le courrier, mais cela prend beaucoup trop de temps pour Latécoère. Il décide d'utiliser l'hydravion, puisque l'avion, ce que nous on appelle les avions à roulettes, ne permet pas techniquement à l'époque de traverser les 3200 km entre Dakar et Natal. Donc il va utiliser l'hydravion, il lui faut une base, il lui faut un plan d'eau, et il va choisir les grands lacs landais, et son choix final se portera sur Biscarrosse.
3: Que montrez-vous au musée?
4: Plusieurs sites sur le lac de Biscarrosse ou autour du lac de Biscarrosse. Donc cette base de montage et d'essai en vol d'hydravions. On a parlé des hydravions de l'aéropostale, mais il y a eu aussi un bel âge d'or dans les années 30 de l'hydraviation. Et donc Latécoère a construit d'immenses paquebots volants, les plus grands hydravions au monde à l'époque, qui couvraient les destinations comme Biscarrosse-New York ou Biscarrosse-Fort-de-France, Biscarrosse-Les Antilles. Des grands clippers américains, des grands hydravions de la

0: anglais de la BOAC venaient aussi ici sur le lac de Biscarrosse, puisque Biscarrosse en 1936 et durant la guerre a construit une hydrobase qui était la seule hydrobase en France. Et puis on raconte voilà cette histoire-là, mais pas seulement, puisqu'on retrace l'histoire de l'hydraviation dans le monde entier des origines 1910, et c'est un Français qui a inventé l'hydravion, Henri Fabre, jusqu'à nos jours. Et on sait aujourd'hui, notamment pour la lutte contre les incendies, combien l'hydravion est important.
1: Aujourd'hui, le musée est à la pointe de la technologie avec un simulateur de vol d'hydravion, entre autres. L'art et l'art déco y ont leur place. Les hydravions rivalisaient de confort avec les grands paquebots. Le musée est ouvert toute l'année et devrait bientôt faire peau neuve pour lui donner un côté encore plus scientifique et technique. Recommandé par Ici Gascogne.
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3: Wikizef, petit guide à l'usage des étrangers du sud du péage d'Arras en vacances dans notre belle région.
4: Nous sommes de retour dans la famille. En ce moment, il fait beau, il fait froid. Ben, on est dans le nord, il y avait un indice. Hein. Et en plus, il y a un vent de voleur. C'est une situation que j'aime peu parce qu'en général, quand on dit « Oh, il fait froid », on nous répond « Ben non, fait pas froid, c'est le vent qui est froid ». Je pourrais la taper, la personne qui me dit ça. Parce que la conséquence directe du vent froid, c'est qu'il fait froid. Du coup, avance et ferme votre gif. Donc je résume, il fait froid, mais il fait beau. Il y a quelqu'un qui a allumé la lumière et d'un coup, vous voyez votre cousine enlever son manteau, tirer sur son col et pousser un soupir. Je sais pas ce que j'ai étouffe d'un coup. Et son mari de répondre, qu'est-ce que t'as tes vapeurs de belle-mère? Ne paniquez pas, Wikizef est là pour vous aider. Je vous comprends, ça surprend. Bon, ce n'est pas très 21e siècle comme expression. Mais c'est celle qu'utilisait ma grand-mère quand elle avait une bouffée de chaleur. Ou quand elle remarquait que quelqu'un avait anormalement chaud. Cocteau, tête rouge, t'as des vapeurs de belle-mère ou quoi?
5: Définition.
4: Les vapeurs de belle-mère sont originellement les bouffées de chaleur dont souffre la majorité de la gente féminine lors du dérèglement hormonal conséquent de l'arrivée de la ménopause. Quand je parle des filles et de leurs soucis, en général, je préfère partir dans le médical par les temps qui courent, c'est plus sûr. Et puis c'est imagé, parce que dans l'esprit de ma grand-mère, que je rappelle est enterrée au cimetière de l'Est depuis les années 80, je replace dans le contexte. Hein. La ménopause atteignait essentiellement les belles-mères. Ou si vous préférez, si t'es belle-mère, t'es forcément ménopausée. Et je tiens à préciser qu'elle disait ça aussi aux hommes. Mais quand est-ce que ça peut vous arriver d'avoir des vapeurs de belle-mère, par exemple?
5: Exemple.
4: En écoutant le discours de Vladimir Poutine, en s'apercevant que son match Tinder, ben, c'est sa sœur, avec leur nouvelle mode de pas mettre la photo en plus. Et alternative à vapeur de belle-mère, il y a « J'ai chaud, je crois que j'ai une buée ».
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1: Elle est complètement dingue cette histoire, Hugo, et pourtant son nom ne vous dit rien, je pense presque à personne. Marcel Chaumien, un homme discret devenu vauclusien d'adoption, maire d'un petit village quand même du Luberon, et en même temps l'un des personnages clés des services secrets français de l'après-guerre.
2: Il veut dire un maire espion.
1: Exactement, en fait maire c'était sa couverture, c'est quand même assez dingue cette histoire. Marcel Chaumien n'est pas né en Provence, il voit le jour à Reims dans la Marne, mais tout change en 1944 lorsqu'il est envoyé en mission dans le Vaucluse en pleine seconde guerre. C'est là en fait qu'il découvre le territoire et qu'il va s'engager autour de la résistance locale, aux côtés de la résistance surtout vauclusienne, et qui ensuite s'installera après la guerre chez nous. Alors avant ça, Chaumien était un militaire d'élite, un parachutiste d'essai. Ah, c'était un métier assez risqué, puisqu'il consiste en fait à mettre au point des parachutes, les équipements, mais aussi les techniques de saut.
2: Et sûr déjà que ça s'ouvre ou pas, en fait, c'est
1: ouais,
2: ça.
1: Oui, puis surtout les nuits aussi. Ouais. Il pouvait sauter de nuit, dans les forêts, voilà, donc c'est assez dur, et cette expertise va faire de lui en fait un homme clé des opérations clandestines.
2: Et c'est là qu'il bascule dans le renseignement.
1: Bah oui, parce que son CV est super beau, ancien résistant, parachutiste, membre du service Action. Marcel Chaumien va travailler d'abord pour le SDECE, c'est l'ancêtre de la DGSE en fait. On le retrouve dans les années 40-50 sur des missions ultra sensibles, et en fait il va entraîner nos agents secrets dans le parachutage notamment. Il va participer aux opérations du rideau de fer en Afrique, en Europe de l'Est, et dans les archives son nom apparaît, alors son nom d'emprunt, puisqu'il avait un pseudo, vous imaginez bien, oui. Aux côtés de figures centrales, tiens par exemple Jacques Faucard, c'est le conseiller très secret du général de Gaulle, s'il vous plaît. Donc c'est quand même du très haut niveau. Chaumien qui circule entre ambassades, pistes africaines, aéroports parisiens et réseaux clandestins. Et pendant ce temps-là, notre Marcel, donc, il est élu dans le Vaucluse.
2: Et oui, incroyable ce parcours.
1: Exactement. C'est là que l'histoire devient fascinante. Marcel Chaumien devient maire de Viens en 1959. Il va le rester jusqu'en 1977. 3 mandats, 18 ans donc au service du village. Il faut s'imaginer, la journée, il va s'occuper d'assainissement, d'écoles, de voirie. Et régulièrement, il reprend l'avion pour Paris-Orly, Roissy, ouais, pour retrouver les services secrets où il va mener cette double vie pendant des années.
2: Et on comprend mieux pourquoi on ne connaît pas son nom.
1: Oui, je vous ai parlé de Jacques Faucard, le conseiller très spécial de Gaulle. Il dira que c'est un homme très bien, courageux, un agent secret qui ne cherchait aucune reconnaissance. Marcel Chaumien meurt en 1979, décoré, respecté dans les cercles du pouvoir, mais finalement presque inconnu du grand public. Ce destin, c'est comme un roman d'espionnage, il faut le dire quand même. Et aujourd'hui, c'est Catherine Chaumien, sa fille, qui le raconte dans des conférences en Vaucluse. On a pas mal d'archives aussi qui existent, notamment au service historique de la Défense. On a des ouvrages sur l'histoire du service secret français où il est nommé souvent.
2: Ouais.
1: Et aujourd'hui, je vous mets tous les documents et les photos grâce à sa fille Catherine, que je salue, sur notre appli. Ici, vous le voyez au bras de Gaulle et aussi pendant ses missions. Enfin, c'est juste exceptionnel ce discours et surtout ce destin de Marcel Chaumien.
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3: Salut Brézizel, ici Douarnenez.
4: Ça vous prend souvent de gueuler comme ça, comme des dégénérés.
5: Allons, un peu de calme, il y a des gens qui travaillent ici.
3: Je m'appelle Delphine, j'ai 57 ans et j'étais une ancienne élève de Marc Morvan.
6: C'est un sculpteur.
7: Ah bon? On peut gagner sa vie avec la sculpture?
8: Non mais c'est pas une question d'argent.
9: Ah, qu'est-ce que tu fais là?
3: Apparemment, je suis dans le petit bonheur.
9: Tu n'étais pas au courant, je croyais que tu savais.
10: C'est là que tu habites?
3: J'habite à Douarnenez et j'habiterai nulle part ailleurs qu'à Douarnenez.
11: Je crois que nulle part on serait mieux qu'ici.
3: On a la mer, on a la campagne, on a des gens sympas, on a plein de Bretons en plus.
12: Ils se déguisent en Bretonne maintenant. Qu'est-ce qu'ils vont chercher?
13: Et ton petit coin de paradis?
14: C'était un coin d'enfer.
3: Ah, moi, mon coin préféré quand je me balade, c'est les Plomas.
9: C'est par où?
3: Les Plomas, c'est à Douarnenez, c'est juste au-dessus du port du Rosemort et c'est vachement sympa. Il y a plein d'aigrettes et d'oiseaux et voilà.
15: C'est plein de choses, ça va d'un oiseau qui s'envole à Zaz. C'est assez vaste, quoi. Il y a tout, quoi.
16: En effet. Zoubi zoubi
17: zou. Il était bon, ce premier baiser. Zoubi zoubi
3: zou. Premier bisou, à l'école maternelle.
18: Ah, vous n'avez pas perdu de temps, hein?
3: Je me souviens très bien parce qu'il était tout petit et il voulait absolument m'embrasser et moi je voulais pas et il m'a mordu. Mais c'est vrai en plus.
19: Mordez ses petits camarades à la maternelle. Jamais.
6: Ce matin, exercice d'expression orale.
3: Moi, l'expression bretonne que j'utilise, c'est l'expression de là où je suis, c'est marée.
8: J'ai rien compris. Non, ou alors c'est moi, c'est...
10: Non, moi non plus, j'ai rien compris.
3: C'est du douarneniste.
14: Mais vous savez ce que ça veut dire, au moins?
3: Je suis pas sûr qu'on doit traduire. Marie-ou?
18: Non, non, mais je crois qu'il n'y a pas moyen. Je pille jamais rien ce que vous dites.
20: Vous pouvez pas comprendre.
3: Marie-ou? Les femmes disent marée ou les hommes disent marère?
21: Tu comprends maintenant?
22: Oui, oui, oui, oui, ça, je comprends, oui.
23: Très, très poétique, je ne connaissais pas toutes tes expressions.
3: Allez, salut.
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24: Quel cocktail américain, c'est quoi?
25: C'est un cocktail grillé avec une sauce américaine, tomate, échalote, une pointe de cognac, du vin blanc. C'est un peu relevé.
26: Un déca,
27: pâté, jambon, c'est du cornet, gruyère, chantal, rose, bif, jambon de pays.
28: Eh ben, tout ça, ça va aller dans la blanquette.
29: Bon appétit.
30: Dans la plupart des cas, on ne remplace jamais son père, on lui succède. Et encore faut-il traverser la Seine quand on s'appelle Michel Oliver, fils de Raymond, figure tutélaire de la gastronomie parisienne, chef triple étoilé au Grand Véfour et premier cuisinier de la télévision française.
31: Mon père avait fait un restaurant de luxe, je voulais faire un bistrot. Il était rive droite, je voulais être rive gauche. Et je suis parti de cette idée-là. Et j'avais un vieux copain qui était génial, qui s'appelait André Allard, le restaurant Allard, rue de l'Éperon. Allard m'a pris sous sa coupe et il m'a dit « Michel, on va chercher ensemble ». Et c'est lui qui a trouvé cet endroit, rue de Lille, qui s'appelait les anciens établissements Poinçon, qui était un bouillon 1900, quoi. Et j'ai flashé.
32: J'ai travaillé des années sans répit, jour et nuit.
30: Ainsi, en 1965, au 33 rue de Lille, dans le 7e arrondissement, Michel Oliver fonde le Bistrot de Paris dans un décor néo-art nouveau signé Slavik, designer talentueux. En plein milieu des Trente Glorieuses, Paris s'amuse sans se faire du souci. On mange, on boit, on fume et on couche librement. La capitale ressemble à un film de Claude Sautet ou une chanson de Charles Aznavour.
32: Mes amis, mes amours, mes emmerdes.
30: Et le soir venu, on laisse ses emmerdes pour aller dîner chez Oliver qui propose des plats bistrotiers canailles de qualité. Chaque chef rêve d'ajouter au grand livre de la cuisine française sa propre recette. Pour Michel Oliver, ce sera le pot-au-feu en vessie.
31: Oui, alors ça c'était fantastique. Et j'avais créé le pot-au-feu en vessie. Le pot-au-feu était cuit en demi d'abord. Ensuite, je le mettais dans ces vessies de veau, ficelées. Je les jetais dans un bouillon et terminais leur cuisson là. Le problème, c'était l'ouverture de la vessie. On disait aux clients, couvrez-vous avec les... On aurait dû leur donner des caouets. Le garçon perçait la vessie et là, chauffe, il y avait un jet brûlant qui partait. C'était un spectacle extraordinaire.
4: C'était un succès.
31: J'ai fait un malheur. Les gens applaudissaient. Hein.
30: Et oui, c'est pas dans Top Chef qu'on verrait ça aujourd'hui. Alors le tout Paris réserve chez Michel Oliver. Le succès est tel que le restaurant se voit récompensé d'une étoile au Michelin. Le plus de bien manger, la clientèle aime saluer et discuter avec ce chef atypique, sympathique, vedette de télévision et qui présente aux côtés d'Anne-Marie Pesson ou de Maurice Favière la vérité est au fond de la marmite.
32: Mes amis étaient pleins d'insouciance.
31: Oui.
33: Vous voyez apparaître la reine des sauces, la sauce béarnaise. Et cette sauce béarnaise se mange avec la croûte de bœuf.
30: Oui, c'était le bon temps des années 60 et 70 à Paris, télé, radio, bistrot, affaires, comme les frites, tout baigné dans l'huile. Michel Oliver et son associé Roland Pozzo di Borgo montent une des premières chaînes de restaurants concept, l'assiette au bœuf. Et son plat emblématique, une pièce d'aloyau finement tranchée, ces 10 minutes servie avec sa sauce paradis. Le paradis ne dure qu'un temps, les étoiles pâlissent, Michel Oliver vend le bistrot de Paris. Bonne nouvelle, l'enseigne existe toujours, rue de Lille, le pot-au-feu en vessie n'est plus le clou du spectacle, mais les plats canailles subsistent pour le plus grand bonheur de Michel Oliver.
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1: Si le pantalon fait fureur de nos jours chez les filles comme chez les garçons, qu'en est-il de la braie ? B-R-A-I-E. Son ancêtre, le pantalon de l'Antiquité, qui pouvait être serré au niveau des chevilles, serré au bouffon au niveau des cuisses. La braie a été inventée par les Gaulois. C'est grâce aux Gaulois que les Romains apprirent à connaître la braie. Le mot s'est répandu après dans toutes les langues romanes avant que le personnage de Pantalone de la Commedia dell'arte, le costume du riche Vénitien qui porte un pantalon, ne fasse sensation et répande le mot pantalon sur tout le territoire français. Enfin, sauf un territoire qui résiste toujours à l'envahisseur, les pays occitans, où le pantalon se dit toujours, comme les Gaulois, « l'obraio o l'obraso ». Ne dit-on pas que ce gouya est toujours débraillé ? Cela vient de la même origine, mal pantalonné, mal fagoté. « Tu pouvais pas tourner à monter ta braguette, t'es prise ? Tu ne peux pas remonter ta braguette, je te prie. Même origine. Oups, pardon. Année à Diou.
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2: 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Annick Bonhomme.
3: Pourquoi appelle-t-on l'eau l'or bleu ?
4: En fait, l'eau, ça donne de l'énergie, ça peut donner aussi des bonnes vies aux animaux et ça peut donner des bons trucs à l'environnement. Ça sert à la vie de contenir de l'oxygène et sans l'eau, en fait, à la terre, ça s'en fait une grosse boule de désert.
5: Bah, pour moi, on appelle l'eau l'or bleu parce que bah, l'eau, c'est précieux. Prends par exemple le pays, l'Afrique, au Sahara. Bah, l'eau là-bas, c'est comme de l'or. Si t'en as, c'est magique. Parce que là-bas, ils ont pas beaucoup d'eau. Mais oui, l'eau, c'est précieux. Et c'est aussi important parce que quand il y a des réchauffements climatiques, il n'y a plus beaucoup d'eau.
6: C'est grâce à ça qu'on vit aujourd'hui. Parce que si on ne boit pas, si on ne s'hydrate pas 3 jours, bah, on sera déjà mort. C'est vraiment précieux l'eau, faut qu'on en ait à l'infini.
4: Vous avez vu les usines comme Christine, tout ça? En fait, eux, ils gaspillent l'eau. Ils fabriquent de l'eau qui se périme, donc ça se fait pas.
7: Et aussi, l'eau, c'est censé pas d'être périmée, parce que l'eau, dès qu'il y avait personne dans ce monde, maman, il y avait déjà l'eau. Et cristalline, maintenant, c'est comme si leur but, c'était de construire de l'eau, et après, de mettre des dates pour la périmation.
5: En fait, non, les usines cristallines, c'est en fait, ils récupèrent, je pense, de l'eau de mer, et après, ils la filtrent, ils enlèvent le sel pour pouvoir en faire de l'eau minérale. De l'eau de source un peu pour boire.
3: Et alors chez vous, vous prenez l'eau du robinet ou vous avez des bouteilles d'eau?
6: Moi je pense que je bois plus au robinet parce que en fait on a 3 bouteilles et après on remplit à l'infini.
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8: Bernard, 68 ans, j'habite Marcilly depuis plus de 45 ans.
9: Votre grande passion, vous, c'est la randonnée?
8: C'est la randonnée dans tous les terrains, dans toutes les régions de France.
9: Ça a commencé comment, cette passion? Enfin, qu'est-ce qui vous a mis le pied à l'étrier?
8: Aller à l'école, pas le choix. En pleine campagne, on allait à l'école à pied.
9: Ça représentait quoi comme trajet, comme longueur de trajet?
8: Quand j'ai commencé en primaire, dans la Nièvre, c'était 1 km 4 fois par jour. Et après, dans le Cher, c'était 3 km le matin et 3 km le soir, dans le milieu des bois, pour aller à l'école.
9: Et vous avez jamais eu les chocottes au milieu
8: non.
9: des bois?
8: Ben non. C'est sain, là-bas. Au milieu des bois, c'est sain. Il y a que du gibier. Le gibier est la peur de l'homme. Les oiseaux qui viennent le matin devant vous, là, qui se réveillent, le petit rouge-gorge, le petit merle, qui marche devant vous, là, dans la lumière, c'est magnifique. Le lever du soleil sur dans un sentier où il y a une biche qui est en train de ou un cerf qui est en train de dormir, un chevreuil, c'est magnifique.
9: Je crois que la randonnée, ça commence tôt chez vous.
8: Oui, ça commence tôt. Même les enfants, mon fils, lui, il avait 6 mois, il commence à randonner avec nous.
9: À 6 mois, il marchait.
8: Ah bah, il était dans le dos, je l'ai porté sur moi, mais j'avais ma fille avec moi aussi. Ils ont commencé de bonne heure.
9: Généralement, vous partez pour des randonnées de combien de kilomètres?
8: Alors, quand on est sur Marseille dans la journée, c'est 8, 10, l'été, 12. Et que les week-ends, en dessous de 20, vous n'allez pas me faire plaisir. Je préfère 20, 25.
9: Et vous faites ça en combien de temps?
8: On marche à une vitesse moyenne de 6 km/h.
9: C'est un bon rythme, ça?
8: Oui, c'est un bon rythme.
9: C'est du plaisir, mais c'est aussi une mission. Une fois que vous êtes parti, on ne vous arrête pas.
8: Voilà. Alors, il y a des gens qui ont du mal à me suivre. Et alors, ils aiment pas randonner avec moi, parce que...
9: Ah, il y a des prises de bec, déjà?
8: Non, jamais. Non, mais avec le sourire.
9: Et vous pensez à quoi quand vous marchez?
8: À rien. À rien.
9: Ça a l'air génial.
8: Oui, c'est génial. À rien, on est là, on regarde la nature, on regarde tout. Petite chose, ça n'est merveilleux.
9: Et quand vous partez en randonnée, vous êtes équipé comment ?
8: Sac à dos, avec de la boisson, de la nourriture, des affaires chaudes, des affaires froides, de la crème solaire, des lunettes, une casquette.
9: Vous avez tout, quoi ?
8: Oui, il faut tout. Je marche aussi avec des bâtons-pompes.
9: Des quoi ?
8: Bâtons-pompes. C'est des bâtons avec un ressort à l'intérieur qui a différentes puissances, qui fait que là, c'est toute la partie supérieure du corps qui travaille. Les muscles, le cardio, les abdos, le dos... Ça les fait travailler. Et après, avec ce principe-là, ça allège toutes les articulations basses. Les hanches, les genoux, les chevilles. Alors, c'est comme on appuie dessus, ça nous relève le corps.
9: Le surnom de Robocop de Marcilly, il est mérité.

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Lola Baye est une chanteuse, autrice, compositrice qui mêle douceur, humour et spontanéité. Si vous avez pu la voir dans l'émission The Voice, ce qu'elle affectionne aujourd'hui, c'est sillonner le monde rural pour chanter dans les tout petits villages.

0: m'ennuyer, Lola Baye. Un coup de cœur ici même. 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
2: Salut à toutes, salut à tous. J'espère que le week-end se passe bien. En tout cas, votre samedi soir est sous contrôle en ce qui concerne la musique, puisque c'est Anne Roumanoff qui choisit pour vous les disques ce soir. Anne Roumanoff, en ce moment, tournée avec son nouveau spectacle, L'expérience de la vie. Alors, elle sera notamment et très rapidement, c'est-à-dire après-demain, à Paris, au théâtre des Mathurins. Rendez-vous aussi le 14 mars à Châteaudun, le 20 à Revin, le 21 mars à M, et puis Voiron, Besançon, Chalon-sur-Saône, etc., etc. Je vous redonne plus de dates tout à l'heure. Pour le moment, courons la retrouver. Bonsoir Anne Roumanoff.
3: Bonsoir.
2: Bienvenue dans Décibel. Anne Roumanoff, je suis contente de vous retrouver parce que on s'était croisés à plusieurs reprises dans des radios bleues, mais pas celle-ci.
3: Une autre.
2: Voilà, une autre. Et justement, quand je parlais du Covid et de l'association Solidarité avec les soignants, en fait, c'est à cette époque-là où on travaillait sur la même antenne. Et je me souviens que vraiment vous étiez, mais tellement la plus motivée de l'équipe, tellement la plus engagée et tout, et sans jamais perdre votre joie. J'ai toujours admiré ça chez vous, le côté aller aussi sur les sujets pas drôles de la vie, mais toujours garder la joie. Ça, c'est un truc que vous avez depuis toujours.
3: Mais je ne le savais pas. Non, c'est quelque chose dont je suis consciente depuis peu. Oui, je pense que j'ai ce côté joyeux qui est en moi depuis, c'est une chance. Mais il est surtout sur scène, en fait. Et maintenant, j'ai l'impression que je laisse la joie arriver dans la vie.
2: Ouais.
3: Mais avant, j'étais vraiment flippée dans la vie. J'arrivais sur scène, j'étais joyeuse et après, je redevenais flippée. Et maintenant, je réussis à étendre un peu plus ces périodes de joie.
2: Ah bah écoutez, là, pour l'heure qui vient, en tout cas, joyeux, ça le sera, je vous le promets, puisque Anne Roumanoff vous a sorti une playlist, les amis. Alors en plus, j'ai vu un peu...
3: J'ai vraiment pris des choses que j'aimais.
2: Ah ouais, fait.
3: C'est pas la mode.
2: Hein, époque bon. Par époque, alors on croisera Lio, les Beatles, Laurent Voulzy, enfin que des trucs qu'on aime. Mais alors pour démarrer, voilà une chanson évidemment rattachée à l'enfance. Et vous êtes la première invitée de la saison à aller chercher vraiment dans votre enfance. C'est le titre de L'île aux enfants.
3: Oui.
2: Mais pourquoi?
3: Parce que je regardais ça quand j'étais petite. Je sais pas, j'avais 9 ans, 10 ans. J'étais l'aînée en plus, donc j'avais des frères et sœurs plus petits que moi. Et voilà, c'était, j'aimais bien. C'est mon enfance. Quand j'avais, je sais pas, 8, 10, 11 ans, on écoutait ça.
2: Et c'est un truc que vous ressortez de temps en temps, pour l'écouter en cachette?
3: Non, pas du tout. En plus, une fois avec une copine, on avait essayé d'appeler Casimir. On avait trouvé son téléphone. Et le mec, il avait deux folles de 11 ans qui l'ont appelé. C'est vous, Casimir? Oui. C'était n'importe quoi.
2: Incroyable. Bon, allez, allons faire un tour sur L'île aux enfants. C'est chanté par Anne Germain. Et on remercie vraiment Anne Roumanoff de nous faire ainsi démarrer la soirée.

0: Alors ça, c'est ce que j'appelle un moment intense de nostalgie. Anne Roumanoff qui nous emmène chez Casimir sur l'île aux enfants.
1: Vous l'avez chanté, hein, alors bah, ça va.
0: En vrai, je la connais par cœur aussi.
1: C'est alors, vrai.
0: On a beau se la jouer cool et mettre des casquettes de rappeur, en vrai...
1: Alors, ça va.
0: Casimir, c'est quand même le meilleur. Il y a de la musique dans votre spectacle, l'expérience de la vie ?
1: Non, il n'y a pas. Il y a de la musique entre les sketchs, pendant que les gens applaudissent. Et je ne suis pas très musique, moi, la vérité.
0: C'est vrai, il y a plein d'humoristes qui incluent, ou même certains qui chantent aussi.
1: Oui, il vaut mieux pas.
0: Cela, c'est compliqué.
1: Non, mais moi, il vaut mieux pas. Non, il y en a qui chantent très bien. Non, mais moi, je suis vraiment sous-douée en musique. Vraiment. J'ai pris cours de chant, mais je n'ai pas d'oreille interne. Voilà.
0: Ok. Ah oui.
1: Parce que figurez-vous, j'ai quand même analysé le sujet, c'est que l'oreille pour les voix parlées et les voix chantées, c'est pas le même hémisphère, d'accord ?
0: Ah.
1: Et donc moi, l'hémisphère des voix parlées, je peux reproduire les voix parlées, ça va très bien. Mais les voix chantées, c'est il y a, je peux d'ailleurs, il y a même un prof de chant qui m'a expliqué, je peux, si j'écoute 600 fois un truc, j'arrive à chanter juste parce que je vais imiter, mais je n'entends pas. Donc c'est quand même un problème. Plus je n'ai pas le sens du rythme, plus je ne suis pas coordonnée. Donc
0: dites donc, vous partez pas tous avec les mêmes chances dans la vie, hein, Anne Roumanoff.
1: Non, mais c'est bien de le savoir.
0: Oui, c'est vrai. Voilà. Et de savoir pourquoi, c'est très intéressant.
1: Bah ouais.
0: Alors, on va continuer à écouter les chansons que vous avez choisies. Anne, on est toujours dans la nostalgie, mais alors ça nous fait plaisir parce que c'est un artiste qui était avec nous la semaine dernière, c'est Dave. Alors, lui, au-delà de faire des tubes, 10, il est marrant.
1: 12 ans. Non, mais c'est mes 10, 12 ans et j'ai vraiment beaucoup écouté un été à la campagne. Voilà. Ouais. C'était en Normandie. Et à l'époque, il n'y avait pas, on choisissait, c'était à la radio, quoi. Et bah j'écoutais, j'aimais bien. Avoir mon premier amour qui me donnait rendez-vous.
0: Sous le soleil. Très belle cascade. Dan Roumanoff.
1: Je ne savais pas qui c'était en fait Swan, mais j'aimais bien la chanson. Après, j'ai compris que c'était Marcel Proust, mais à l'époque, je ne savais pas.
0: Vous avez eu le bouquin ?
1: Hein ?
0: Le bouquin ? Hein ? Hein ? Hein ? Hey, c'est une émission de musique. Hein.
1: Je lis beaucoup, mais non, ça, je ne l'ai pas lu. J'ai jamais réussi à lire Proust. Mais pareil, je le ferai quand je serai plus vieille, quand j'aurai le temps.
0: C'est ça, je ferai comme vous, parce que moi non plus, je n'ai pas lu du côté de chez Swan. En revanche, la chanson de Dave, on maîtrise. Alors, c'est parti.

0: écoutez, ici c'est Décibel et ce soir c'est Anne Roumanoff qui choisit les chansons. Alors je vous cache pas que pendant que les micros sont éteints, on chante très fort et un peu faux dans le studio.
1: Non, vous chantez juste vous quand même.
0: Oh merci Anne, vous êtes sourde en plus.
1: Non mais vous chantez moins faux que moi. Donc, c'est plus juste, donc, c'est peut-être pas tout à fait juste mais c'est moins pire que moi.
0: Est-ce que réécouter des chansons comme ça, voilà, comme la Dave ou l'île aux enfants, des trucs très, très nostalgiques de l'enfance, ça vous fait remonter aussi les émotions de l'époque?
1: Non, pas les émotions, mais des images. Je me rappelle vraiment d'écouter ça sur, c'était en Normandie, il y avait un jardin, je sais pas, on l'écoutait. Et j'avais aussi il y avait une fille qui nous gardait qui s'appelait Chantal, mais elle doit être très très vieille maintenant.
0: Chantal la babysitter.
1: Oui, c'est vrai. C'était la fille du jardinier. Je l'ai jamais revue.
0: Oh,
1: et elle écoutait,
0: beau.
1: Elle avait tout, elle passait ses journées avec un poste de radio collé à l'oreille en fait parce qu'elle avait 17 ans. Alors voilà, et donc du coup j'ai l'impression que c'était un monde je sais pas, un monde mystérieux avec des choses. Je savais pas qu'un jour j'allais rencontrer Def pour de vrai quoi.
0: Ah oui, alors justement parce que c'est pas le dernier pour la déconne, Dave, c'est devenu voilà enfin comment il est passé de la voix mystérieuse dans la radio à quelqu'un que vous rencontrez en vrai et
1: ah non mais c'était étrange, ça. C'était beaucoup d'années plus tard. Non, ouais. Bah maintenant je connais beaucoup de gens célèbres, vous savez.
0: C'est vrai.
1: Je connais Mimi Mazoyer.
0: Si vous piquez le portable d'Anne Roumanoff, je peux vous dire qu'il y a du 06 qui vaut des sous.
1: Des fois, je mets les initiales. Mais après, quand je mets les initiales, je ne me rappelle plus qui c'est. Donc...
0: EM, c'est Émilie Mazoyer ou Emmanuel Macron.
1: Ah non, je n'ai pas le portable d'Emmanuel.
0: Ah bon, non. Pas Manu.
1: Non.
0: Et Aya, alors?
1: Aya, j'adore, parce que pour moi, c'est vraiment l'incarnation du girl power. Et j'adore... et son énergie, et son humour, et le côté je vous emmerde, tout ça me plaît beaucoup. Son côté femme indépendante, il y a vraiment quelque chose en elle que j'aime profondément. Et après, j'aime vraiment sa musique parce que moi, je suis pas très douée pour danser, vous voyez, même en soirée. Mais quand il y a Anna comme moi, alors là j'y vais.
0: Ah, déjà, déjà.
1: Ça me fait vraiment danser.
0: Ah bah comme on est samedi soir, faites comme Anne Roumanoff. Shakez vos booty sur Aya Nakamura et Dja Dja.

0: Dja-dja.
1: Ah non, bon, alors là, stop. Ah non, là, c'est vraiment pas bon, hein. Le timbre est pas bon, là.
0: Ah voilà, ça y est. Anne Roumanoff, là... enfin, a retrouvé ses esprits.
1: C'est quand même bizarre d'être journaliste musicale et de chanter aussi faux.
0: Parce que moi, c'est pour ça que j'admire autant les artistes.
1: Ah,
0: je sais que l'art est difficile.
1: Jamais pris de cours de chant.
0: Non, jamais.
1: Pourquoi?
0: Je sais, j'avais peur que ce soit trop compliqué. Je suis une grosse feignasse, moi, vous savez, Anne.
1: Ah ouais?
0: Ouais, ouais, ouais.
1: Moi, j'en ai pris, hein. Et tout ce qui est classique. D'ailleurs, il paraît que j'ai une très grande tessiture. À chaque fois, les profs sont très étonnés. Mais c'est une grande tessiture. Mais je chante.
0: Ah, d'accord.
1: Je fais très grave et très aigu, mais après...
0: T'es très faux à chaque fois.
1: Non, encore une fois, quand je fais des gammes, quand c'est de la répétition, ça va. C'est... Comprenez ce que je veux dire?
0: J'ai tout compris. Anne Roumanoff, future chanteuse peut-être, j'ai l'impression qu'elle est en train de poser des jalons.
1: Non, pas du tout, vraiment pas. Non.
0: Invité de Décibels, ce soir, on écoute les chansons qu'elle choisit pour vous et vous pouvez en profiter pour réserver vos places pour aller la voir en tournée. Ça s'appelle L'expérience de la vie, le nouveau spectacle d'Anne Roumanoff. Restez dans le coin, à tout de suite.
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0: Anne Roumanoff partage avec nous ce soir ses chansons préférées. Quand on vous a demandé de choisir 10 titres, ça a été, Anne, facile ou bien pire qu'un devoir de maths?
1: Non, moi je m'en fous de ce que les gens vont penser, je prends des trucs que j'aime.
0: Ouais.
1: Après, vous
0: c'est
1: aimez,
0: pas dur
1: vous
0: de choisir
1: pas. Non. Ah bah après je suis ballon, j'hésite, mais là c'est vraiment des chansons que j'aime beaucoup.
0: Formidable. Alors, à suivre les amis, que ce soit Laurent Voulzier, Edith Piaf ou encore Lio, on va chanter très fort. Il y a très très peu de chansons en anglais dans votre playlist. En vrai, il y en a une. Et c'est les Beatles qu'on ouais. adore.
1: J'avais ce 33 tours quand j'étais petite. Enfin, petite, je sais pas, peut-être 12, 14 ans, 15 ans. Mais à l'époque, on n'avait pas beaucoup de disques, en
0: non.
1: fait. Donc quand on en avait un, on l'amortissait. On l'écoutait, on le réécoutait, on le réécoutait. Et ça, je l'ai énormément écouté. Et j'adore le bruit de la sirène sur le bateau et tout ça. J'aime, je sais pas, il y a un truc qui me plaît beaucoup dans cette chanson.
0: Yellow Submarine, les Beatles. Ah bah oui, régalez-vous les amis, vous écoutez ici.

0: Submarine que les compagnons de la chanson avaient adapté en français en sous-marin vert. Parce que ça sonnait mieux.
1: Ça devait rendre moins bien. Hein.
0: Ça, le sous-marin vert. C'est très étrange l'adaptation française. Bref, Anne Roumanoff, parlez-moi de l'expérience de la vie. Alors, à quoi on peut s'attendre si on va vous applaudir au mois de mai, au Plessis Robinson, au mois de juin, à Bressuire, à Lyon ou encore à Sury-le-Comtal?
1: C'est vraiment un spectacle qui parle de l'époque actuelle. Donc, c'est plein de personnages qui donnent leur vision de l'expérience de la vie. Donc, il y a plein de points de vue différents. Et je parle de toutes les choses de l'époque, c'est-à-dire le développement personnel, le wokisme, les relations amoureuses.
0: Ah.
1: Trump, Poutine, Macron, voilà. Je parle aussi, donc je termine le spectacle sur 20 minutes sur l'actualité. Les gens aiment beaucoup ce passage-là, et moi aussi d'ailleurs, parce que c'est un passage qui va dire, il change un peu tous les jours.
0: Il
1: quand
0: évolue,
1: même.
0: Oui, au gré de l'actualité.
1: Voilà, et j'ai aussi pas mal de trucs interactifs. Je fais une coach où j'explique aux gens comment vivre en couple. Alors que moi, je n'ai pas réussi, mais en tout cas, je donne des conseils.
0: Alors, ceci dit,
1: coach américaine.
0: Anne, votre bouquin sur la séparation, moi je l'ai lu au moment où je me séparais du père de ma fille, c'était ma bouée de sauvetage.
1: Mais ça fait deux personnes qui me disent ça.
0: C'est vrai.
1: Ah oui. Elsa Wolinski, elle m'a dit ça aussi.
0: Ah bah voilà, oui, bah c'était la même époque. Oui,
1: oui c'est vrai.
0: C'est vrai, on a toutes divorcé en même temps. Que voulez-vous que je vous dise? Mais ouais, donc vous pouvez donner des conseils. Enfin, sur moi, ça a marché.
1: Bah alors
0: oui,
1: non,
0: oui.
1: Mais après, je ne prétends pas donner des conseils, mais j'aime bien quand même que dans les... Par exemple, il y a une fille dans ce spectacle qui essaye toutes les méthodes de développement personnel. Donc évidemment, je m'en moque, mais oui. En même temps, je dis aussi des choses. J'aime bien qu'il y ait aussi quand même... qu'il y ait plusieurs degrés de lecture quoi dans le spectacle. Donc c'est pour ça que les gens sortent nourris. Non mais ils ont...
0: Ouais. Non, parce que c'est pas cruel, en
1: fait. Non, c'est pas cruel, parce que je trouve que l'époque est déjà très cruelle et très violente. Et donc, c'est plus un spectacle, je suis dans le constat, mais je suis pas dans le jugement de valeur. Et je comprends les points de vue de gens qui pensent pas pareil. Donc en fait, je donne plusieurs points de vue aussi sur les choses. Et du coup, voilà, il n'y a pas de jugement, quoi.
0: Pas de jugement, compréhension du point de vue de l'autre. C'est un lancement idéal pour le prochain choix musical d'Anne Roumanoff. Chacun fait ce qui lui plaît.
1: Alors ça, c'est vraiment la chanson de mes 17 ans, 16 ans. Ouais, c'était au lycée.
0: Ah, ça roule un peu des gommes ou pas encore?
1: Non. Oh, ben non, j'étais pas du tout précoce, moi.
0: Ah, c'est vrai?
1: Quoi, des gommes, c'est quoi?
0: Rouler des gommes, rouler des pelles, quoi.
1: Ah, on disait pas ça à mon époque. On n'est pas la même génération.
0: Non, je sais pas.
1: Même si vous connaissez Casimir, vous êtes beaucoup plus jeune. Non, mais j'adorais cette chanson parce que c'était un des, on a dit que c'était un des premiers rap français, mais c'est vrai que j'adorais parce que c'est des choses que je comprenais pas bien. Chérie, je peux même pas jouer. Tant pis pour toi, il faut dormir. Elle fait glisser son cœur croisé sur sa peau bronzée. T'as des bannières. Et non, mais tout ça, ça me... Non. Et alors après, on avait changé les paroles avec une copine, on disait, nous, le bac, on s'en fout, fou. Voilà,
0: Bah tiens, si vous êtes en train de réviser, chantez la version Anne Roumanoff.
1: Mieux écouter la vraie.
0: Chacun fait ce qui lui plaît. Chagrin d'amour.

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0: qui lui plaît, on en profite pour embrasser la voix féminine de Chagrin d'amour, Vali, qui a fait aussi une grande carrière d'animatrice radio, et notamment ici à Radio France. Alors Anne Roumanoff est une petite maligne, parce que quand je lui demande de choisir 10 chansons, elle me choisit quand même une chanson dans laquelle il y en a 25. C'est Rock Collection de Laurent Voulzé.
1: Oui, mais j'adore cette chanson. C'est une chanson vraiment de mon adolescence. Et pareil, j'aimais bien un vieux scooter de rêve par le cire dans le quartier. Les Beatles chantaient et Saint-Malo dormait au camping des flots. J'aime beaucoup les textes aussi. Donc il y a la musique, les textes. Je suis toujours très sensible aux textes quand même. Et en plus, j'ai eu la chance de rencontrer Laurent Voulzé parce qu'on a été au même endroit en vacances.
0: Ah.
1: Et du coup, on a sympathisé.
0: Il est délicieux.
1: Il est charmant. Il est venu à mon spectacle avec sa femme et tout. Et vraiment, c'est rigolo de le rencontrer en vrai, quoi. Non, mais je veux dire, je lui ai pas dit que.
0: Est-ce que vous lui avez dit?
1: Non, je lui avais dit une fois il y a très très longtemps, quand je le connaissais, enfin, il y a 20 ans, je me suis retrouvée dans un défilé de mode, il était derrière moi et je lui avais parlé de Rock Collection, mais je pense que ça le saoulait que.
0: Bah.
1: Comme, mais non, mais enfin, il sait que j'admire beaucoup ce qu'il fait, mais voilà, en tout cas. Et parfois quand on rencontre des gens qu'on a admirés, on est déçu, et là pas du tout. Il est vraiment très très fin. Il a beaucoup aimé mon spectacle, je tiens à le dire.
0: Donc voilà. Il a de l'humour, oui. Un homme intelligent.
1: Il a du goût.
0: Rock Collection, c'est Laurent Voulzé. Pour ambiancer votre samedi soir, vous l'avez compris, on a bien fait de faire confiance à Anne Roumanoff.

0: Anne Roumanoff, invitée de Décibel, qui vous a choisi Recollection de Laurent Voulzy. Alors je vois, en tout cas on m'a demandé en régie, la référence du livre parfait si vous êtes en train de divorcer, signé Anne Roumanoff, c'est Divorcée et joyeuse.
1: Oui,
0: voilà, sortie juste avant le Covid en 2019. Donc vu que l'année suivante, après tout le monde a voulu divorcer, et ben voilà, il ne faut pas rater ce bouquin-là. Est-ce que vous bossez sur un livre en ce moment?
1: Oui,
0: sur
1: mais alors pas du tout un livre d'humour, mais j'ai un éditeur très patient. Je voudrais parler de la vie de mes grands mère, parce que j'ai deux grands-parents russes, une grand-mère du Maroc, une grand-mère de Lituanie, enfin voilà, j'ai un mélange,
0: wow.
1: un grand-père catholique de Bordeaux. En fait, j'ai cinq, déjà ça va pas, j'en ai cinq.
0: Cinq,
1: oui, quatre.
0: Cinq, qu'est-ce qui se passe?
1: Ben oui, il y avait
0: un trouble.
1: Voilà, mon père était le fils d'un homme marié. Après, il s'est fait adopter par son beau-père, mais je considère les deux comme mon grand-père. On va dire le vrai et le faux, et qui est le vrai, qui est le faux. Et donc, je me suis penchée sur cette généalogie, mais c'est assez lourd en fait, parce que chaque fois, je découvre des trucs. Je les réincorpore dans le livre. L'éditeur est très patient, j'en suis à 50 pages. On n'est pas rendu. Bon, il y a deux mois, j'étais à 30. Mais enfin, si je fais 20 pages en 3 mois,
0: Ben
1: je vais
0: oui,
1: moins vite que Sarkozy pour écrire, vous noterez.
0: Peut-être il faut vous enfermer un peu. Parce que là, elle est en tournée, Anne Roumanoff. Pas de bracelet électronique, je peux vous dire. La prochaine date, c'est après-demain à Paris, au Théâtre des Mathurins. Et puis ensuite, Châteaudun, Revin, M, Voiron, Besançon, Chalon-sur-Saône ou encore Montreux. Tout sur Bièvre, ça c'est sur Brièvre, pardon, et pas sur Bièvre, ça n'a rien à voir. Et ça, c'est seulement pour le mois de mars. Dans ces grands-mères-là, est-ce qu'il y en a qui écoutaient Édith Piaf? On ne sait
1: non,
0: pas.
1: Non, je pense pas spécialement. En fait, cette chanson, je l'aime parce que elle raconte une histoire. Et encore une fois, c'est le texte. Et
0: voilà.
1: Ce que j'adore, c'est la fin. Mais vous pleurez, Milord, ça je l'aurais jamais cru.
0: La chute est incroyable.
1: Ouais, c'est ça. Qui
0: Mais dès le début, on rentre dans l'ambiance, c'est un vrai petit film en chanson. Milord.
1: Il y a une histoire aussi, il y a un texte.
0: C'est ça, hein. On rentre dans l'histoire. Et on a envie de le rencontrer, Milord.
1: Bon,
0: j'aime bien.
1: Il doit être mort, hein, depuis.
0: Parce que je suis de l'époque. Effectivement.
1: Et c'est que les Milord, vous avez vu, le prince Andrew, c'est un Milord, c'est pas terrible, hein.
0: Non, lui, c'est pas ouf. Lui, il est un sacré bracelet électronique.
1: Oui, alors, du coup, on a plus trop envie de rencontrer des princes. Bon, ça m'a un peu refroidi sur les princes. Après, je me suis jamais fait draguer par un prince non plus, donc.
0: N'insultons pas l'avenir, Anne, ça peut encore arriver. Écoutons Édith Piaf.

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0: C'est vrai que la fin est dingue. Ça, je l'aurais jamais cru.
1: C'est ça.
0: Edith Piaf, mais alors qui vous a mis ça dans les oreilles? Parce que
1: aucune
0: c'est quand même...
1: idée, mais c'est une chanson que j'aime beaucoup.
0: Ok. Parlons rupture. Anne Roumanoff est notre invitée ce soir. Et dans la playlist de ses chansons préférées, il y a le terrible Je suis venue te dire que je m'en vais de Serge Gainsbourg. Est-ce que vous faites partie de ces cœurs de pierre qui peuvent quitter quelqu'un en envoyant cette chanson, en disant tiens, écoute.
1: Ah non, j'ai jamais pensé à faire ça.
0: C'est pas mal ça.
1: Vous avez déjà fait?
0: Non, mais j'ai souvent eu envie.
1: Ah ouais? Non, mais là,
0: je pense
1: c'est
0: ça du panache.
1: Non, mais c'est marrant pour moi, ça m'évoque pas forcément. Je sais que c'est une chanson de rupture, mais moi, c'est vraiment l'univers de Gainsbourg, sa plume, sa, voilà. Comme dirait Sylvain Verlaine, j'adore son écriture et j'adore. Et j'avais eu la chance, enfin, c'est pas une chance, mais j'avais été voir Jane Birkin juste après la mort de Gainsbourg au Casino de Paris. Elle avait chanté cette chanson et c'était vraiment magnifique, quoi.
0: Tout le monde chialait.
1: Il y avait une vraie émotion, quoi. Ouais, ouais.
0: Je suis venue te dire que je m'en vais, Serge Gainsbourg, donc. Et derrière, on entend Jane Birkin qui sanglote. C'est une chanson intense qu'on vous propose en ce samedi soir. Vous écoutez ici.
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0: Je suis venue te dire que je m'en vais. Serge Gainsbourg, icône de la chanson française. Alors, il fait partie justement des icônes qui aujourd'hui sont parfois un petit peu ébranlées par le regard de 2026 où on dit « Ah, mais en fait, il était dégueulasse, il a fait ci, il a fait ça ». Qu'est-ce que vous pensez de ça, vous, Anne, puisque dans votre spectacle, l'expérience de la vie, il y a ce côté, tiens, parlons du wokisme et voyons si ça va trop loin ou pas. Regardez des textes écrits dans les années 70 avec les lunettes de 2026 ou ce genre de choses, ça vous
1: mais
0: évoque
1: moi,
0: pas
1: ce qu'on raconte dans les textes, ce qui compte, c'est le comportement. C'est ça qui me... Ouais. Voilà, moi, c'est le prince Andrew, vous voyez.
0: Ah oui, lui, non, mais lui, vraiment, il est horrible, le prince Andrew.
1: C'est même pas un artiste.
0: Pour ceux qui se demandent,
1: il est dans... foutu de sa vie, à part... Non, mais
0: il est dans les dossiers Epstein, mais alors jusqu'au cou...
1: Non, mais voilà, après, Gainsbourg, pour moi, c'est un poète. Je veux dire, si sa fille s'était plainte de quoi que ce soit, ce serait très différent, mais c'est pas le cas,
0: je pense. Oui, pour Lemon Incest,
1: voilà,
0: notamment.
1: Donc... Non, mais moi j'ai une admiration. J'ai jamais rencontré Gainsbourg, mais j'ai Jane Birkin, oui, mais lui,
0: ah,
1: non.
0: Oui.
1: Elle, c'était vraiment une femme tellement fine et délicieuse et subtile. Et enfin, moi, j'adorais cette femme.
0: Moi aussi, elle nous manque, mais on a eu la chance de la recevoir deux fois dans Décibel. Et je pense que si vous allez fouiller sur le site ici, eh bien, vous retrouverez les interviews. Mais c'est vrai qu'elle était, c'était quelque chose. Jane Birkin, c'est sûr. Dites-moi, je voulais prendre des nouvelles, chère Anne Roumanoff, de solidarité avec les soignants. Donc cet asso que vous avez créé en plein Covid en 2020, vous avez équipé 3 500 maintenant, salles de repos des soignants dans toute la France. Parce que oui, eux aussi, à un moment, il faut qu'ils puissent se poser et respirer. Est-ce que ça continue? Comment on peut vous aider?
1: Alors ça continue, j'ai une équipe, maintenant il y a 3 personnes.
0: Qui bosse pour l'asso.
1: Bosse pour l'asso. Un plein temps et deux à mi-temps ou à temps partiel. Plus des bénévoles aussi qui nous rejoignent. On fait une vente aux enchères par an grâce à Draw Digital. Donc à chaque fois, ça. Voilà. Et après, on a beaucoup travaillé avec les conseils régionaux. Donc l'Île-de-France nous a beaucoup aidés, mais Provençal-Côte d'Azur, Nord-Pas-de-Calais. Voilà. Donc s'il y a des conseils régionaux qui ne savent pas. Voilà.
0: Comment dépenser leur argent?
1: Non, ouais. Mais voilà, et après on prend. Je sollicite pas les particuliers parce que je trouve que les gens n'ont pas d'argent déjà. Et donc, au moment du Covid, si on faisait une cagnotte, mais là, je trouve que je sollicite plus des entreprises, des organismes, des administrations. Et ce que je veux dire aussi, c'est qu'on peut faire du don ciblé, c'est-à-dire que nous, on est vraiment spécialisé dans rééquiper une salle de repos de soignants. C'est-à-dire que c'est souvent à 90% pour nous des demandes qui émanent des soignants. Ils nous disent ce qu'ils ont besoin. Table, chaise, fauteuil relax, vaisselle, ouais. C'est des petites choses. Cafetière, ouais. Micro-ondes, frigo, enfin voilà, selon, décoration murale aussi, on a des trucs assez jolis, vraiment pas très chers. Et voilà, donc on reçoit les demandes, après on les évalue, c'est-à-dire on regarde le nombre de mètres carrés, si quelqu'un veut deux canapés, que la salle de repos fait 6 mètres carrés. On dit, y a un petit problème. Et vice-versa, des fois ils demandent pas assez parce qu'ils osent pas. Donc voilà, c'est le travail des gens, des bénévoles, de les appeler. Après, on budgète, après, on cherche l'argent, et après, on achète. Mais ce qui est bien, c'est qu'on n'a pas de frais de fonctionnement. C'est-à-dire que quand quelqu'un nous donne 10 000 euros, que ce soit une collectivité, ou 5 000, ou 3 000, ou 1 000, on dépense 1 000 euros pour les soignants.
0: Ouais,
1: parce que
0: génial.
1: Les frais de fonctionnement, on les absorbe avec les ventes aux enchères. Donc, et les organismes qui nous donnent apprécient ça. J'ai mis ça en place dès le début, j'avais des étudiants de Sciences Po, mais on a continué ce système, c'est qu'il y a une vraie transparence, c'est-à-dire que quand on nous donne, je sais pas si une entreprise ou un organisme nous dit, voilà, il y a 1 000 euros pour telle salle de tel hôpital, on lui fait un tableau Excel, il y a facture par facture, la facture, le lien, donc les gens savent exactement où va l'argent, et notre force aussi par rapport aux hôpitaux publics, qui des fois veulent équiper les salles de repos de soignants, c'est qu'au-delà de 10 000 euros, ils sont obligés de faire un appel d'offres avec des sociétés qui facturent évidemment un peu cher, alors que nous, grâce toujours à ces bénévoles, on va peut-être parfois passer par 5 fournisseurs pour une même salle de repos, mais ça permet d'aller chercher des prix les plus intéressants, etc. Et on travaille aussi avec des choses fabriquées en France, comme par exemple les fauteuils La Fuma, qui nous ont fait des prix solidaires, et puis on a eu des partenariats avec Darty, avec, voilà, il y a plein d'enseignes qui nous aident en faisant des tarifs moins chers, quoi, donc voilà.
0: C'est beau, ça s'appelle Solidarité avec les soignants, qui a donc équipé désormais 3 500
1: voilà,
0: salles de repos.
1: On est sur LinkedIn, on est sur Instagram,
0: ah là là.
1: On a un site internet qu'on est en train de rénover.
0: Formidable. Voilà. On se ferait pas un petit lio?
1: Oui.
0: Ouais, parce qu'on approche de la fin de l'émission.
1: Ben ça, c'est pour moi, c'est aussi du girl power. Et
0: ah oui.
1: Et il y a le côté que j'aime qui est malicieux, acide et humoristique, qui est un peu aussi dans Ayana Nakamura.
0: C'est vrai.
1: Et ça, lio, je l'avais fait. Enfin, je l'avais fait, la fille. J'avais fait, c'était quoi c'est pas le truc on est déguisé, comment ça s'appelle
0: Mask Singer.
1: Voilà, Mask Singer. J'avais fait une chanson de livre. Je sais pas si c'est celle-là. Non, je crois que j'avais fait les brunes.
0: Pour des prunes.
1: Ouais, je crois, je m'en rappelle plus. J'avais fait une des deux. Bon. Je m'étais bien éclatée. Alors, je l'avais fait en studio avec un mec hyper patient qui me faisait enregistrer phrase par phrase. Donc là, je peux chanter juste, en fait.
0: C'est ça le secret. Reprenez-la. Phrase par phrase. Fallait pas commencer. Lio.
1: Mon vieux, t'es un connard. Hé!
0: Ah!
1: Ça, j'adore.

0: fallait pas commencer, Lio. Et oui, elle a dit connard. Alors...
1: Mais ça, c'est une bonne chanson pour rompre à envoyer aussi.
0: Celle-là, on peut l'envoyer, oui. Effectivement, ça, c'est très ciblé, mais ça marche.
1: J'aimerais bien envoyer ça que je veux me dire que je m'en vais. Quand t'envoies, je te veux dire que ça fait un peu frimeur et tout. Que ça, ça fait connard.
0: Fallait pas commencer. Les gros
1: juste
0: mots.
1: L'extrait. Mon vieux, t'es un connard.
0: Mon vieux, t'es un connard. Tu regrettes tes écarts. Les gros mots, Anne, vous jouez avec ou pas dans les spectacles? Pas beaucoup,
1: non,
0: hein?
1: Non, pas spécialement. Je joue avec le langage, mais ouais. Après, selon les personnages, j'ai pas une appétence spéciale pour les gros mots, non.
0: Non, c'est pour ça, ça fait du bien de la chanter très
1: connard,
0: fort, connard.
1: Exactement.
0: La dernière chanson de l'émission de cette playlist incroyable d'Anne Roumanoff. Je vous rappelle, on a commencé avec Casimir et l'île aux enfants tout à l'heure. On est passé par Aya Nakamura, on a fait la bise à Laurent Voulzy. Là, à l'instant, on larguait un connard avec Lio. Le dernier, c'est Charles Aznavour. Oh, les comédiens.
1: Oui, parce que cette chanson, elle m'émeut. C'est... Je me dis souvent que je suis contente de ne pas faire de pièces de théâtre parce que je n'aime pas trop ce côté collectif, justement. Non.
0: La troupe.
1: Ouais, non.
0: Ça vous emmerde, la troupe.
1: Non, pas ça, mais j'aime bien quand je suis dans un groupe, si je dirige, mais je n'aime pas. Je sens trop de trucs, en fait, quand je suis avec les gens. Je suis trop empathique, je sens trop. Donc, s'il y a un groupe avec plein de gens, ça me. Mais j'ai quand même une tendresse pour ce côté, justement, des comédiens, de ce que c'est qu'un comédien. Et j'adore cette chanson. Je trouve très. Je trouve pas qu'elle vieillit tellement, en fait. Elle est. Et j'ai eu la chance aussi de le rencontrer et de l'interviewer. C'était un homme absolument délicieux. Charles Aznavour.
0: Les comédiens, c'est parti.

0: ça donne envie de partir sur la route avec eux, cette chanson, Charles Aznavour, les comédiens. Oh, Andrew Manoff, c'est déjà fini.
1: Ben oui.
0: Incroyable. Bon,
1: j'en avais d'autres que j'aimais.
0: Ah,
1: Ti Amo.
0: Ti Amo. Ah, c'est beau ça. Oui, oui, oui, c'est vrai qu'on aurait pu mettre un petit peu de romance italienne. Ouais. Bah, la prochaine fois, on va revenir voir. Donc, on fait le point, les amis. Andrew Manoff est en tournée. Alors, depuis l'an dernier, mais pour ceux qui se réveillent, c'est maintenant, parce que ce sont vraiment les dernières dates, là, ce printemps. Après-demain, à Paris, au Théâtre des Mathurins. Rendez-vous à Boulogne-sur-Mer le 5 avril, à Périgueux le 16 avril, Nantes le 23, Mâcon le 29, Lyon le 25 juin. Et alors, après, vacances ?
1: Je sais pas.
0: Ah, je sais pas. Ah, elle est mystérieuse. Bah, ouais. Peut-être que vous allez avancer dans votre bouquin.
1: Oui.
0: Hein ? Parce que 50 pages en.
1: Oh, ça va, hein, chacun son rythme.
0: C'est vrai. Donc, un livre sur vos grands-parents et leur destin absolument incroyable. L'assaut Solidarité avec les soignants. Et un projet de long métrage.
1: Oui.
0: Alors, il faut m'en dire deux mots avant qu'on se quitte, Anne.
1: Bah, c'est un film sur justement une femme de 55 ans qui quitte son mari et c'est un petit peu
0: autobiographique.
1: Pas du tout. Pas du tout. C'est-à-dire que j'avais commencé à écrire le film, elle avait 50 ans, mais comme ça prend du temps à faire.
0: Elle bientôt, fait une page par mois.
1: Ah, non, le film, il est écrit là par contre.
0: Ah, ça y est.
1: Oui, ah, bah, depuis longtemps, il est écrit et là, je suis en train de le réécrire. Parce que du coup, j'ai envie de changer des petites choses et voilà. Mais non, bah ça, mais le cinéma, ça dépend pas de moi. Quand j'écris un sketch, ça dépend de moi. Je vais sur scène. Hein. Le cinéma, il y a plein d'autres gens qui décident, mais j'espère. Hein. D'après tous les voyants, je vais arriver à le faire. Donc je ne sais pas. Sinon, je vais changer de voyant.
0: J'ai vu ça aussi dans ma boule de cristal.
1: Ah oui.
0: Il va s'appeler normalement. Qu'est-ce qu'on va faire de
1: non,
0: toi,
1: j'ai changé
0: maman
1: le titre.
0: Ou pas. Ah.
1: Je cherche un titre.
0: Bon, bah écoutez, si vous avez des idées, vous n'hésitez pas. On transmettra à Anne Roumanoff, qui sur ce projet-là est scénariste, réalisatrice et actrice.
1: Ouais, enfin, pour l'instant, c'est virtuel tout ça. Mais bon.
0: Oui, mais virtuellement, moi, ça me plaît. J'ai envie d'aller le voir.
1: Oh, c'est très gentil. Ça me fera déjà un spectateur.
0: Anne Roumanoff, merci d'être
1: merci
0: venue nous voir dans Décibel. Et puis, merci à toute l'équipe. Il y avait ce soir Iris Guitoni, Christophe Hulens, Nicolas Bonzon et Franck Moilier. Merci d'avoir écouté les meilleurs moments de Décibel. À retrouver aussi sur ici.fr et l'application ici. Bisous.
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2: Bonjour la France, j'espère que tu vas bien. La France, pour ceux qui sont en week-end, eh ben, profitez bien, il fait beau. Ça va, Éric?
3: Ça va, et toi, ma Valérie?
2: Bah écoute, on travaille
3: c'est
2: le
3: 8 mai. Mai. Eh, on est là. Hein.
2: Moi, j'adore. Alors,
3: non, mais c'est du direct. Permettez-moi de dire qu'il est 12h05, 24,
2: oui,
3: 25, bah, 26.
2: Oui,
3: on est
2: oui.
3: bien en direct.
2: Et nous sommes en direct pour la finale. Une finale exceptionnelle que de femmes. Quatre femmes qui ont gagné cette semaine, dont ouais. trois candidates de la team Valoche.
3: Ouais, ouais, ouais, ouais.
2: Une rescapée de la team Eric. Je vous rappelle les cadeaux. Alors, le premier prix, c'est un séjour pour 4 personnes à Foura. Alors, on connaît tous le Fort Boyard. Et vous savez à quel point on aime le Fort Boyard. Moi, j'y ai participé 6 fois, j'adore cet endroit, c'est sublime. Et,
3: oui.
2: et votre radio ici est très attachée au Fort Boyard. Et oui, on fait un cadeau à Foura, pourquoi? Parce qu'aujourd'hui, la mer, le temps ont fragilisé un peu notre fort. Et il faut vraiment qu'avant qu'il s'effondre, on fasse des travaux. Donc du coup, un appel aux dons est lancé sur fondation-patrimoine.org pour préserver notre fort national. Alors, cette semaine, du coup, on s'est dit, eh ben, c'est l'occasion d'offrir un séjour au camping 3 étoiles, le Cadoret. Évidemment, la croisière autour de Fort Boyard avec la compagnie Interil. Évidemment, un petit repas au restaurant le 31 à Foura.
3: C'est sympa.
2: Et voilà, donc, si vous gagnez le premier prix, c'est ça. Et si vous ne gagnez pas la visite au Père Foura dans la vigie, qu'est-ce qu'on gagne?
3: Un jour, une énigme, vous le savez.
2: Ah, l'énigme
3: c'est
2: du Père
3: dernière,
2: Foura
3: hein, c'est la dernière. Petite mais précieuse. Écoutez, c'est une vraie ligne du Père Foura.
2: Ah.
3: Petite mais précieuse, je renferme un trésor odorant. On me perce sans délicatesse pour offrir aux dormeurs leur breuvage réconfortant. Seul, je ne vaux pas grand-chose, mais avec ma machine, je deviens indispensable.
2: J'ai pas.
3: Qui suis-je?
2: Je ne sais pas, je suis quoi?
3: La dosette.
2: Ah, la dosette.
3: La dosette. On la perce sans délicatesse.
2: Ah oui, d'accord, ok.
3: Les 32 dosettes.
2: Ah, d'accord.
3: Les 6 verres en verre.
2: Très bien, la cafetière, les 32 dosettes,
3: mais
2: les 6 verres en verre de notre ami Malongo.
3: Merci.
2: J'embrasse le Père Foura, toute l'équipe du
3: Merci,
2: Fort Boyard.
3: Valérie, on vous attend.
2: Oui, passe-partout, passe-muraille.
3: Les araignées aussi vous attendent.
2: Oh, bah oui. Allez, on accueille tout de suite nos 4 candidates vainqueurs de la semaine. Comment ça va Laura, Marilyn, Agnès et Hélène?
3: Bonjour.
4: Bonjour.
5: Bonjour,
2: super
5: bien.
2: Ah voilà, ouais, tout le monde est content. Alors, vous êtes les rescapés de la semaine, c'est-à-dire que les femmes, une fois de plus, ont cartonné et vous avez toutes les quatre gagné. Maintenant, il va falloir faire 2 demi-finales. La première demi-finale va opposer Laura contre Marilyn, la rescapée d'Éric.
3: Bravo Marilyn.
2: Ce qui veut dire que Agnès et Hélène, vous pouvez gentiment aller faire un petit café, brûler des bougies, faites ce que vous voulez, mes petites chéries. Alors, Laura, tu as joué avec nous lundi. Comment ça va?
4: Oui, ça va bien, merci. Et vous?
2: Oh bah, écoute, nous, on est contents, on est là, on sait qu'il y a des filles qui vont gagner, c'est magnifique. Alors, tu as 33 ans, je le rappelle. Tu habites à Tartas dans les Landes.
4: Oui, c'est ça.
2: Tu es en concubinage avec Mathieu et tu as 2 chiens et 1 chat.
4: Oui, toujours.
2: Ah, super. Qu'est-ce que tu vas faire ce week-end? Tu ne travailles pas aujourd'hui, j'imagine?
4: Non, je ne travaille pas. Je suis en week-end. Et ce week-end, du coup, ça va être tranquille à la maison, jardinage. Aujourd'hui, on va profiter du beau temps pour jardiner avant l'arrivée de la pluie.
2: Ah, ça va se gâter le temps même chez toi, dans les Landes?
4: Je crois, oui. Mais pour le moment, on profite du soleil. Il y a du soleil, on en profite.
2: Ah, ça c'est bien. Donc lundi, on reprend le travail, c'est ça?
4: Ouais, c'est ça.
2: Et peut-être qu'on gagne le séjour à Foura, peut-être.
4: Mais peut-être, on y croit.
2: Est-ce que tu as déjà visité la région? Est-ce que tu as déjà fait la croisière? Et est-ce que tu connais le Fort Boyard?
4: Oui, je connais le Fort Boyard. J'ai déjà été dans la région et je suis une grande fan de Fort Boyard. Surtout quand j'étais petite, j'adorais regarder.
2: Et voilà.
3: Et combien de temps, Fort Boyard? 25,
2: bah moi, j'ai fêté les 30 ans il y a quelques années, donc j'imagine qu'il y a un peu plus de 30 ans. Voilà. Donc, tu as dû me voir revêtue de ma combinaison
3: rouge, en nylon, tout ça.
2: J'ai toujours été extrêmement à mon avantage dans cette émission. On va tout de suite marquer le premier point. On va parler loto. Alors, écoute bien. Le tout premier numéro à être sorti au loto donc la première fois qu'il y a eu un tirage du loto, c'est-à-dire il y a moult temps, eh bien, il paraît que c'est le 27. Est-ce que c'est vrai ou faux, top chrono?
4: Faux.
2: Eh bien, t'as bien raison, le premier numéro tiré au loto, c'était le 31, c'était le 19 mai 1976. Et donc, c'était pas du tout le 27, ça veut dire que tu as un premier point.
5: Bon, Marilyn, moi je suis très très content de te retrouver, parce que t'es la dernière.
6: Bonjour.
5: Ah bonjour Marilyn, t'étais avec nous hier et tu es la seule de mes candidates, t'es la rescapée. Marilyn, tu sais que tous mes espoirs reposent sur toi aujourd'hui.
6: Oh oui, j'aimerais bien, je croise les doigts.
5: Bah moi aussi, avec ici Alsace, t'étais avec nous, je l'ai dit hier jeudi, t'habites toujours à Haguenau, t'as pas déménagé depuis hier, tout roule.
6: C'est bien.
5: Bon, oui. Dis-moi, on t'a parlé de ton passage à la radio hier, t'as eu, je sais pas, des coups de fil, tes enfants t'ont écouté?
6: Oui, les enfants, les amis, j'ai branché tout le monde.
5: Waouh, super. Bah, ça fait plaisir, on salue Alexandre, il est Benjamin, tes enfants. Et puis le petit Lilian, hier tu nous as raconté que t'achetais les Ninjago, les cartes Pokémon pour lui.
6: Voilà, c'est ça.
5: Ah ouais. Je sais pas, comme t'aimes les brocantes, il y a une brocante du côté d'Haguenau, par exemple, ce week-end ou pas? Non,
6: non.
5: Qu'est-ce que tu fais ce week-end, week-end du 8 mai, un peu prolongé, t'as des choses de prévues ou pas, Marilyn?
6: La semaine dernière, j'ai cassé mon bras, donc je suis clouée.
5: Oh là là, bah, tu peux marcher quand même, t'as les jambes.
6: Voilà, j'ai cassé le radius, justement, mon bras gauche.
5: Aïe. Écoute, du moment que tu as la tête et les jambes, là j'ai besoin de la tête, allons-y tout de suite, midi 11, c'est la finale, et je sens qu'on va à Foura. Ah oui,
2: allez,
5: on est prêt à y aller. Ah, c'est beau, ça tient. Ta-da-da-da. Ta-da-da-da.
2: Qu'est-ce que c'est pompeux, cet hymne?
5: Ouais, mais c'est la tradition.
2: Oui, bien sûr.
5: Marilyn qui est mariée à Alain, depuis combien de temps d'ailleurs?
6: 45 ans.
5: Ah oui, c'est bon,
2: voilà, on se l'est dit hier.
5: Selon une croyance antique, se marier au mois de mai porterait malheur. Selon une croyance antique, se marier là, ça porterait malheur. Vrai ou faux? Top chrono, 5 secondes.
6: Ouais.
5: Bah t'as raison, parce que selon une vieille croyance, mariage en mai ne fleurit jamais. Une idée qui remonte à la Rome antique, parce que c'était associé au rite des morts. Mais ça reste en tous les cas en France un mois le plus populaire pour se dire oui.
2: Ah bah c'est les...
5: Ah oui.
2: Voici le mois de mai, en mai fais ce qu'il te plaît. Alors Laura un point, Marilyn un point, et là tout de suite on part avec les frérots de la Vega. On va écouter le chant des sirènes, vous écoutez ici, on vous aime, à tout de suite.
5: Encore une chanson écrite pour vous ça.
2: Évidemment.

0: Elles font tadadadam, tadadadam,
1: c'est
0: les
1: vrai.
0: Sirènes.
1: Ben c'est exactement ce qu'elles font, c'était le chant des sirènes, c'était Frérot de la Vega, à 12h15.
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0: Nous sommes au taquet avec Laura qui joue avec Ici Gascogne et Marilyn qui joue avec Ici Alsace. Alors, Dudon, on n'en a pas parlé, il paraît que si t'étais un animal, t'aimerais bien être un chat. Pourquoi un chat?
3: Parce que ça se prélasse toute la journée. J'aimerais bien être un chat. C'est un esprit libre.
0: Un esprit libre. Bon, c'est vrai en même temps que ça dort, ça se promène, ça chasse les souris, ça fait pas grand chose.
3: C'est ça.
0: Oui, voilà, on est d'accord que c'est quand même
3: tranquille.
0: Assez cool. Alors, je t'ai pas demandé, mais tu t'aimes bien aller au karaoké? Tu connais bien les chansons françaises? Tu aimes chanter?
3: Moi, j'aime chanter. J'aime bien chanter, chantonner dans ma voiture, dans la salle de bain. Moi, j'aime bien.
0: Donc, tu connais bien. Ça t'arrive de faire des petits karaokés, quand même?
3: Oui, ça m'arrive.
0: Très bien, parce que là, tu sais, c'est le quiz musical et il va falloir trouver les mots dans la chanson. Tu vas écouter une chanson de Serge Gainsbourg. Tu vas voir que la chanson démarre, ça va faire pouet pouet deux fois.
1: Oui.
0: Et les poètes poètes deux fois, faudra que tu trouves quels sont les mots. Donc c'est Serge Gainsbourg, on écoute, c'est parti.
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0: 11. Alors, j'avoue, j'en ai pas vous, mon amour, avant d'avoir eu boîte poète de vous, mon amour. Qu'est-ce que c'est, les deux mots? Top chrono, 10 secondes.
1: Alors, le premier, c'est bavé.
0: Ouais.
1: Et ensuite, d'avoir eu vent.
0: Bavé et vent. Et bah, tu sais quoi? On écoute tout de suite la chanson.
2: J'avoue, j'en ai bavé, pas vous.
0: Premier point.
3: Bravo.
0: Avoir vent de vous.
3: Oui.
0: Mon amour est pas. Ne vous déplaise. Et ben bravo. Tu as 2 points de plus. Ça te fait 3.
3: Laura, c'est bien. Marilyn, est-ce que tu, si t'étais tombée sur la javanaise, t'aurais identifié les deux mots ou pas?
1: Non. Pas trop. Non. Oh là là.
3: Superbe chanson de Gainsbourg. Oh là là. Ouh, t'en m'inquiète un peu, ça.
1: Oh là là.
3: Marilyn, t'es ma dernière. My everything, my last. My love.
1: Oh,
3: my love, my first. Ah oui, bah, allume des bougies, fais autre chose que les doigts, parce que je suis pas sûr que ça suffise. Toi aussi, si t'étais un animal, tu serais un petit chat, dis donc.
0: Bah, c'est vrai que les chats, c'est quand même tranquille. Hein. Enfin, ça dépend chez qui t'es. Hein.
3: Attention, Marilyn, c'est du training. Qui chante? Qui chante? Là? Oui, c'est qui chante là? On est vraiment mal. C'est donc pour vous. Je suis mal.
0: Allez.
3: Non, attendez, elle aimerait déjeuner avec Brad Pitt. Je suis un peu jaloux. Qu'est-ce que c'est que cette histoire de Brad Pitt?
1: Bon, mon acteur préféré.
0: Bah, en même temps, il est très très beau, Brad Pitt. Moi, j'aime. Ah oui, j'aime pas les blonds, mais Brad Pitt, c'est quelque chose.
3: Mais allez, on va passer au coup. Ça va, 5 minutes, hein, Brad Pitt. Bon. Marilyn, concentration. Voici une chanson de Florent Pagny. On est sur du tube. La chanson, comme tu l'as compris, évidemment, va s'arrêter à 2 reprises. Et quand ça s'arrête, ça fait Valérie.
0: Pouet, pouet.
3: Elle le fait si bien.
0: Pouet.
3: On y va. Bonne chance.

0: tout.
1: Je vous prends que les débuts de chansons, hein. C'est que les débuts de chansons, donc ça peut vous aider. Savoir sourire à une qui passe.
2: Une inconnue,
1: je note. N'en garder aucune autre trace, sinon celle du savoir aimer sans rien attendre en retour. Inconnu et quoi ? Quel est le deuxième mot ? Sinon celle du. Du quoi ?
2: Je suis pas passe.
1: Ouais. Bon, vérifions.
0: Savoir sourire. Alors.
1: Et bah voilà, une inconnue.
3: Un point déjà.
1: Déjà.
0: Garder aucune trace, sinon celle du plaisir.
1: Plaisir, Marilyn, le plaisir.
3: Et bah ça fait un point.
1: Oui, ça fait un point.
3: Deux pour Marilyn, trois pour Laura. Et là, tout de suite, on part. Ah là là là, 1978, un groupe que j'adore. Hold the line.
1: Oh, j'étais toujours pas né.
3: Moi, j'étais né, j'étais en boom, mon petit gars. Et on chantait tous sur Toto. Vous écoutez ici, on vous kiffe. À tout de suite, mes chéris.
1: Elle est tiague ou pas ?
3: Bam, bam, bam, bam, pas à 12 ans.

0: C'est bon ça le week-end, hein. Toto Mythic on the line. 12h23, que de la bonne musique.
1: Ah ouais, que de la bonne musique. Allez, jingle.
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1: Nous jouons avec Laura qui a 3 points, qui joue avec ici Gascogne, et Marilyn qui joue avec ici Alsace qui a 2 points. Alors, on n'en a pas parlé quand tu as joué avec nous, ma petite Laura, mais il paraît que tu as rencontré Yannick Noah.
3: Saga Africa, ambiance de la brousse. Saga Africa, attention les secours. Saga.
1: Alors, il paraît. Eh oui, on adore. Il paraît qu'il est passé dans un festival près de chez toi. Et alors, qu'est-ce qui s'est passé?
4: Eh ben, j'ai fait le pied de grue. Je savais où il logeait, dans quel hôtel il logeait. Donc, j'avoue, je suis allée traîner devant l'hôtel. C'était dans un petit village à côté de chez mes parents. Donc, je suis allée traîner innocemment comme ça pour voir si. Par hasard, je pouvais le croiser. Et par hasard, j'ai pu le croiser en attendant quelques minutes ou longues minutes.
1: Ouais, voilà. Longues minutes. Et du coup, t'as fait un selfie avec lui, c'est ça?
4: Ouais, j'ai fait un selfie avec lui. Ouais, c'est ça.
1: Oh,
4: il est... ça vaut le coup d'attendre.
1: Mais on l'adore, Yannick Noah.
4: On l'adore.
0: Est-ce que vous voulez prendre une grande claque? Je viens de vérifier. Non, mais c'est énorme. Trouve la date de sortie de Saga Africa.
1: Saga Africa, je dirais 90.
0: Ouais, 91. 35 ans.
1: Bah oui, c'est, mais...
0: Non mais la claque.
1: Bah oui chérie, oui. Bah,
0: coup
1: écoutez,
0: de pelle.
1: Tous les jours, il nous sort des trucs comme ça, tu sais. Donc, tu l'as déjà vu en concert, Yannick Noah?
4: Eh oui, du coup, j'étais allée le voir le soir au festival.
1: Ah.
4: Voilà,
1: on adore, on l'adore.
4: On adore.
1: Alors, écoute bien, tu as 3 points. Si tu remportes les 5 points maintenant, c'est direction la finale et direction Fort Boyard. Alors attention, écoute bien, tiens une petite ambiance royale. Alors, une ambiance de musique royale. Pourquoi? Parce que nous allons parler royauté. Quelle fleur est le symbole de la royauté en France? Quelle fleur est le symbole de la royauté en France? Top chrono, 10 secondes.
4: La fleur de lys.
1: Padam, pam, padam. Et oui, c'est dès le Moyen-Âge, elle est devenue l'emblème de la monarchie française, notamment sous Clovis Ier. On la retrouve partout sur les armoiries des rois, en particulier celle des Capétiens. C'est le symbole du pouvoir. Eh bien, ça veut dire que, tu as 8, tu es parti pour aller rencontrer le père Fourat, passe-partout et passe-muraille.
0: Marilyn, c'est pas bon ça.
5: Oh là là.
0: Ah oui, non, la Marilyn, t'étais mon espoir, t'étais mon joyau, et là...
1: C'est pas grave.
0: Marilyn, on a passé un bon moment et on va continuer encore pendant quelques minutes, mais tu l'as compris, ça ne suffira pas.
1: Eh oui.
0: Et une fois de plus, nous donnons raison à Valérie Damido, qui aura 3 candidats encore en lice, et forcément, ce sera un candidat de Valérie.
1: Mais je vais
0: peut-être reprendre le coaching d'un des candidats, forcément.
1: Bah, oui, bah, ça, on est obligé. Bon, hein.
0: Alors, on a parlé de tes rencontres, pour Laura, mais toi, c'est Enrico Macias.
6: Enfant de tout pays, dans des Romains.
0: Alors c'était à Saint-Tropez? Saint-Tropez? Avec qui t'étais?
7: Avec ma fille, j'étais petite.
0: Ah, il y a une petite anecdote quand même, hein.
7: Ah oui, j'ai insisté pour qu'elle aille le trouver dans la rue et puis qu'elle lui fasse un bisou. Et vraiment, il était en sueur, c'était au mois d'août, donc elle m'en veut encore.
0: Elle s'en souvient
7: encore.
0: C'était du collage, quoi. Ben oui,
1: bah, oui.
0: Il avait chaud. Alors, pareil que tu ressors dès que ta fille t'embête, pareil que tu ressors la photo pour l'embêter. Regarde, quoi, t'étais. Non, mais sérieux. Marie.
7: Pour l'embêter.
0: Bon. Marilyn, je vous rappelle.
1: On va jouer pour le plaisir.
0: Oui. Ça, de toute façon, on n'a pas d'autre choix. Marilyn, voici ta question.
1: On va mettre la musique d'abord, tiens, écoute.
0: La musique de quoi?
1: De ta question.
0: Ah oui.
8: Les animaux, les petits chats, surtout. J'aime aussi bien les chevaux.
1: Eh oui, les chevaux, évidemment.
0: Ah ouais, c'est les animaux de Renault. Quel métier consiste à redonner aux animaux morts l'aspect qu'ils avaient de leur vivant? Quel métier consiste à redonner aux animaux morts l'aspect qu'ils avaient de leur vivant? Top chrono, 10 secondes. Comment tu dis ?
7: Taxidermiste.
0: Tu termines sur une bonne note, parce que oui, c'est bien un taxidermiste qui consiste à préserver la peau de l'animal. Je sais à quel point tu aimes les animaux. Tu pars avec les honneurs, parce que t'as 7, hein. C'est du chouïa, hein. C'est du chouïa.
1: C'est du chouïa.

0: curieux.
1: Ah oui.
0: 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On reprend la demi-finale. Ah ça y est, c'est reparti.
2: Reine des couleurs et des pinceaux.
0: Oh mon Dieu.
2: Je transforme les maisons sans coup de marteau. À la télévision, j'ai redonné vie à bien des salons. Avec énergie, humour et décoration. Qui suis-je? Oh,
0: Valérie Laligo.
2: Oui. Il t'en forme le père Foura.
0: Alors le père Foura, si tu nous écoutes, je t'embrasse très fort. Tu as vu, tu peux compter sur Eric pour te donner des idées devinettes. Alors, Agnès et Hélène étaient mes candidates. Évidemment, il a fallu départager tout le monde.
1: Qui vous trahit?
0: Bah, qui me trahit? C'est le sort en a décidé ainsi. Je vais jouer avec Agnès. Hélène, tu vas jouer avec la petite personne.
1: Hélène, tu es déçue?
3: J'espère que je vais pas perdre, quoi, du coup.
2: Oh, la pression qu'elle me met!
0: Aïe, mon Dieu! Alors, Agnès qui a joué avec nous mercredi. Agnès qui a un petit chat qui s'appelle Laurette, qu'on appelle Robocop. Comment tu vas, Agnès?
4: Oh, chère Valérie, je vais bien, je suis en pleine forme, là.
0: Tu sais que j'ai vu ta vidéo où tu danses pour c'est magnifique. Mais c'est magnifique.
1: Des lunettes là, de fou.
4: Oui. Qu'est-ce que je fais aujourd'hui?
0: Bah, je l'ai vu hier la vidéo. Tu danses comme une petite folle. C'est super. Ah, oui. Dis donc, t'as la patate, hein?
4: Oui. C'est-à-dire que j'ai une autre vidéo qui est mieux, une sorte de pub. Où je suis en Michael Jackson féminine.
0: Là, mais tu vas nous envoyer ça tout de suite.
4: Je vais vous l'envoyer sur le WhatsApp.
0: Eh ben, j'espère bien. Alors, ma petite chérie, on va tout de suite marquer le premier point. Je t'emmène en

0: spectacle.
1: Ah, ça, c'est Sylvie Vartan dans Émilie Jolie. Ah là là, qu'est-ce que j'ai aimé cette comédie musicale. Et on va parler d'Autriche et d'autruche. Parce que il paraît que l'Autriche, le pays, tient son nom de l'autruche, l'animal. Est-ce que c'est vrai ou faux? Top chrono, 5 secondes.
2: Faux pour moi.
1: C'est totalement faux. Le nom de l'Autriche vient de l'ancien allemand Österreichi, qui signifie royaume de l'Est. Rien à voir avec l'autruche. Bravo, premier point pour Agnès.
3: Bon, Hélène, qui me met un bon petit coup de pression. Moi, je suis ravi de t'accueillir, Hélène. Effectivement, ouais. Mardi, t'as joué avec Valérie. Mais là, on va y arriver, là, Hélène.
4: On va sauver l'honneur d'Éric aujourd'hui.
3: Bah, oui, s'il te plaît, parce que j'ai perdu cette pauvre Marilyn.
1: Comme tu es gentille, Hélène.
3: Tu es généreuse. Ah, mais Hélène, t'as envie d'aller à Fourin? Tu connais un peu la région ou pas, d'ailleurs?
4: Mais... de loin, je connais le fort, mais j'y suis vraiment jamais allé, vraiment.
3: Eh ouais, t'es jamais approché, parce que là, avec le bateau, vraiment, tu vas tourner tout autour du fort, et tu vas voir, on n'est pas très loin, hein, on peut pas trop s'approcher, mais on le tutoie du regard, quand même. Hein. Ah oui.
4: Ça devrait être bien.
3: Et l'ambiance camping 3 étoiles, ça te dirait bien aussi?
4: Oui, ça serait pas mal avec les enfants et tout.
3: Bah ouais.
1: Il est très beau le camping. Hein. Hop, ouais. Hop.
3: Non, regardez, t'as trois enfants, hein. Théo, Jules et Roméo. Ils ont 13, 9 et 3 ans.
1: Marie, ils vont se régaler hier.
3: Ah oui, mais bien sûr. Ouais. Puis Jérôme aussi, avec qui tu es marié. Bon, dis-moi, on va jouer tout de suite ou on attend un peu?
4: Eh bien, on y va.
3: Je crois que la réalisatrice, elle a donné la réponse. Tu vois, elle a envoyé le truc. Elle a dit, ça suffit, les gars, le week-end, j'ai envie d'y partir. Il y a des frites à la cantine. Qui est fermé aujourd'hui, d'ailleurs, la cantine. Voici la question et une illustration musicale.
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3: Alors ça, moi je reconnais pas, mais il paraît que c'est Serge Lama, ça je connaissais pas du tout.
1: Ah bah je connaissais pas non.
3: Serge Lama sur cette chanson, ok. Voici ta question, Hélène. Un homme boit en moyenne 60 000 litres d'eau tout au long de sa vie. Top chrono, 5 secondes, vrai ou faux? 60 000 litres d'eau toute la vie. Toute sa vie.
4: Vrai.

0: Alors écoute, ça correspond à environ 2 litres par jour jusqu'à 80-85 ans. Et donc, oui, ça fait bien 60 000 litres d'eau. Bravo! Oh Hélène! Oh, je sens que j'ai fait le bon choix.
1: On est bien parti. Allez, donc ça fait un point Agnès, un point Hélène. Et là, vous écoutez ici et on part avec Céline Dion. Les derniers seront les premiers. Vous écoutez ici, on vous aime, à tout de suite.

0: C'est un visionnaire, Jean-Jacques Goldman. Il a pensé à Hélène. Les derniers sont les premiers. C'est tout pour moi. C'est tout pour le jeu d'aujourd'hui, ça.
1: Jingle.
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0: Il y avait Céline Dion, j'ai oublié de le dire.
1: Nous sommes au taquet avec Agnès et Hélène qui ont un point chacune. Agnès, hein, qui a chanté avec les chœurs d'opéra pendant 20 ans. Et du coup, tu as chanté Diego au concert de Johnny au Stade de France en 98.
3: Oui, avec les chœurs de Pierre Molina, c'était fabuleux sous la pluie.
1: Bah, je sais, j'étais là, j'étais journaliste. Avec Jean-Claude Camus qui a dit, c'est le chœur gros.
0: Ah, quand il a dû annuler, là.
1: Il pleuvait tellement, mon pauvre chou, si tu savais. J'étais journaliste, j'ai fait le reportage, j'ai pleuré, parce que moi, je suis fan de Johnny. Donc, t'as chanté Diego. Diego! Libre dans sa tête. Alors écoute, Diego, libre dans sa tête, t'as chanté, donc tu connais bien les chansons. C'est le quiz musical, on va te faire écouter deux chansons, deux tubes, un après l'autre. Il y a un point par artiste que tu trouves. C'est premier titre, écoute bien, tu me dis qui chante.

0: Alors attention, 10 secondes, qui c'est qui chante?
1: Alors, je ne vois pas. Hélas, je ne vois pas.
2: International.
0: Shape of You, c'était Ed Sheeran. Ed Sheeran.
1: Oh, zut.
0: Ed Sheeran, c'est tellement bien Ed Sheeran. Bon, c'est pas grave, peut-être que tu vas te rattraper avec le deuxième artiste. Écoute bien, c'est une femme, c'est un tube. Et toi, c'est obligé, tu connais, parce que c'est un truc hyper dansant.

0: Oh là là.
1: Qui c'est qui chante?
2: Ah, c'est pas mon fort, ces chanteurs-là, justement. C'est ça, là.
1: Aïe, aïe, aïe.
2: Je m'y attendais pas et je vois pas. Bon, ben.
1: C'est
2: ma chance pour ces chanteurs-là.
1: Amy Stewart. Onward. Baby. Allez, eh bien, on reste à un point.
0: Elle a donc pas marqué de points sur ce quiz musical, on est
1: non.
0: d'accord. Oh là là ! Qu'est-ce que j'aperçois du haut de ma vigie ? Ça serait pas la victoire ! Ça sent bon la victoire, Hélène !
1: Tout ce qui est peau de l'ours, tout ce qui est peau de l'ours, je répète, tout ce qui est peau de l'ours.
0: Hélène, tête de tigre !
2: Bon, on Hélène, va gagner.
0: Bah écoute, on est pas mal là. On peut peut-être profiter méchamment du fait qu'elle a pas répondu pour encaisser deux points. Mmh. Ah, alors comme ça, on n'a pas le temps quand vous faites ça, c'est ça, faut y aller.
1: Non, c'est pas quoi, ça, Valérie. Ça m'énerve, alors je suis un peu vénère, tu sais, tu me connais, donc voilà, ça veut pas dire ça. Ça
0: pauvre stylo Bic, la marque se plaint de
1: du châtiment. Si tu savais comme la marque même.
0: Bon, eh bien je ne parlerai pas de l'Ouest américain où tu as envie de te rendre pour tes 40 ans. Non, j'en parlerai pas, c'est pas grave, mais je le dis quand même. Oui, bon, ça va, bien sûr. C'est là où elle a envie d'aller.
1: Bah je sais, je sais.
0: Avant d'aller dans l'Ouest américain, on va aller dans la victoire. On va passer la ligne.
2: Et on va aller à Pourrin, ça va.
0: Bien sûr. Mais je t'attends. Alors, déchaîné. Deux chansons, voici la première, à toi de reconnaître qui chante.

0: Hélène, je crois en toi. Quelques secondes de réflexion.
1: Irène Cara, Flashdance.
0: Irène Cara, la comédie musicale Flashdance et le titre What the F-

0: Eh ben écoute Hélène, on est bien, on a un point de plus, ce qui nous fait deux. Mais c'était pas fini car on peut en marquer un troisième. C'est tout ce que je te souhaite avec un nouvel artiste à identifier. Tu es concentrée Hélène ?
1: Je suis prête.
0: Allez, on y va.

0: Et c'est qui? Top chrono.
1: Kiss.
0: Comment tu m'as dit?
1: Kiss.
0: Kiss. Je le note.
2: Et c'est une...
0: C'est une bonne réponse, oui, bien sûr.
2: Was meant for loving you, baby.
0: Oh,
2: you.
0: Oh,
2: la vigie, la vigie.
0: Oh, la vigie est en feu.
2: Ah, la vigie est en feu.
0: Oh, la vigie, le père Fourat n'en peut plus. Oh, Hélène, je vois.
2: Je viens d'avoir un texto du père Fourat qui me dit, faites bien attention,
0: je vois des
2: ça
0: clés.
2: Va péter.
0: Je vois des clés de camping.
2: Allez.
0: Oh, je vois un bateau.
2: Agnès, 1. Hélène, 3. Et là, tout de suite, on va chanter avec Florent Pagny, la dernière chanson du monde. Vous écoutez ici. On vous aime. À tout de suite.

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3: ICI, nous sommes avec Agnès qui a un point, Hélène qui a trois points. Alors, Agnès.
4: Oui.
3: Ah là là là là.
1: Qu'est-ce qu'il y a ?
3: Mais rien, je dis qu'Agnès n'a qu'un point, donc elle peut se rattraper. Alors, il paraît qu'une fois, on n'a pas raconté cette anecdote. Dis donc, il paraît que tu as un talent inutile, tu sais jongler avec des balles.
4: Ah, j'aime bien jongler, mais chez moi, pour m'amuser, attention. Hein.
3: Eh, mais c'est pas un talent inutile, hein, c'est un bon talent. Tu jongles avec combien de balles ?
4: Trois.
3: Bah, c'est beaucoup. Moi, je sais que c'est beaucoup. C'est très dur, moi, je trouve, de jongler. Voilà.
4: Non, c'est pas dur et ça détend beaucoup. Il suffit de s'entraîner.
3: Ah oui, c'est ça, toujours pareil, faut faire les choses, quoi. Alors, il paraît qu'une fois, t'as failli quand même te retrouver avec une armoire sur ta tête.
4: Oh !
3: Ah bah oui,
4: vraiment, c'est un sketch à écrire parce que les pompiers se sont pas déplacés, les policiers se sont déplacés. Et puis, il y a de quoi écrire. C'était surréaliste parce que le chef des policiers qui avait soulevé l'armoire s'est enroulé dans mon store du côté de la chambre. Il pouvait plus se dérouler. Enfin, les on regardait effaré. Enfin, c'était très drôle.
3: Oui, parce qu'elle a voulu ranger ses valises.
4: J'ai dit, vous êtes déroulé de quel côté ? Vous êtes enroulé, il me dit à droite. Si vous n'avez qu'à vous dérouler du côté gauche. Il s'est déroulé. Ce qui est incroyable, quand même. Puis à la fin, il a appelé avec son appareil, là, il dit, ben, ça y est, ça s'est bien déroulé, on a redressé l'armoire.
3: Mmh. Et voilà,
4: c'est dément.
3: Elle s'est pris quand même l'armoire comme ça, qui était coincée. Elle était coincée sous l'armoire entre le l'armoire était entre le lit. Enfin, c'était.
1: Mais faut pas jongler avec les armoires.
3: Voilà. Elle a jonglé avec les armoires. Alors, écoute bien, c'est ta dernière question. C'est la question à 5 points. Il faut que tu la remportes. Tiens, je te mets une petite tambour.
1: Oula.
4: Oui.
3: Ah oui, Mission Impossible à la flûte, c'est magnifique. Ah bah ça, on adore. On adore. Alors écoute bien. Quel mot d'argot désigne à la fois une fausse note et un journal ? Quel mot d'argot désigne à la fois une fausse note et un journal ? Top chrono, 10 secondes.
4: Fausse note et un journal, Non, c'est foutu.
3: Et c'est un canard. Un canard.
4: Oh, quel bêta je suis aujourd'hui.
3: Oh, mais non, faut pas dire ça. Bon, bah, écoute, on sait là déjà que, bon, c'est Hélène qui ira à peut-être Foura. On verra.
5: Vous savez, Agnès, c'est comme une clé qui tombe à l'eau. Depuis ma vigie, je la vois aller là, voguer avec les méduses.
3: Oh, mon
5: pauvre Agnès. Au revoir, Agnès.
4: Au revoir.
3: Ah là là là là là.
1: Ah Hélène.
4: Oui.
1: Ah t'as gagné, hein. Enfin t'as gagné.
3: Attends, on va essayer de voir si elle gagne, si elle trouve vraiment la dernière question.
1: Oui,
3: allez,
1: bien
3: là, sûr. Là.
1: C'est déjà un bon accessite quand même sur la phase finale, puisque tu es en tête et que là, de toute façon, tu seras avec nous avant 13h. Mais voici cette question qui te permet d'asseoir toute ta suprématie.
3: Oui, mais on va d'abord écouter la musique.
1: Mais elle arrive, regardez.
3: C'est ma chanson préférée.
1: C'est votre chanson préférée ?
3: Ah, j'adore.
1: Ah, vous aimez la littérature française, vous, hein ?
3: Non, moi j'aime la chanson parce que c'est la chanson du film.
1: Non, je dis ça, mais mes enfants, ils n'arrêtent pas de chanter ce truc-là à la maison.
3: Mais c'est surtout la musique du film.
1: Ben oui, le film, on peut même le citer, Valérie, puisque voici la question. À qui doit-on la comédie Un petit truc en plus, c'est donc la comédie dont on parle. Ben, à qui en est le réalisateur, entre autres, hein, voilà. Top chrono, 10 secondes. Petit truc
4: Arthus,
1: en plus.
4: Peut-être.
1: Arthus, mais bien sûr, oui. Je dis entre autres parce qu'il en est le réalisateur, le scénariste, l'acteur principal. Je crois qu'il y a eu plus de 10 millions de spectateurs en salle, hein, sur ce film. Gros carton. Bah, gros carton pour toi, Hélène, aussi. Bravo.
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3: C'est la finale. À ma gauche, Laura. Elle joue avec Ici Gascogne. Elle a 33 ans, elle habite Tartas. Et croyez-moi, elle va pas s'en laisser compter. C'est pas une tartasse. Elle a deux chiens, Ice et Oreo. Elle fait de la Zumba. Et croyez-moi, la Zumba, ça mène à tout. Surtout à Foura. à ma droite,
1: Hélène, qui, on ne sait pourquoi, a joué avec Valérie D'Amido mardi, mais qui a choisi aujourd'hui vendredi de jouer avec la team des winners. Elle habite à Pau. Oui, elle est mariée à Jérôme. Elle n'aime pas du tout les activités à sensations, mais surtout, elle a un porte-bonheur, un collier qu'elle porte toujours depuis ses 30 ans qu'il ne l'a jamais quitté et qui va vous prouver dans un instant qu'elle va gagner. Oui.
3: Ah là là là là, Laura, Hélène, mes candidates de la semaine. Mon Dieu, comme je suis fière de vous.
1: Hélène est avec moi aujourd'hui.
3: Oui, oui, mais enfin bon, allez, qui l'a amenée en finale, c'est... Hein, voilà. Alors, mes petites chéries, bon bah là, laquelle des deux va partir à Foura? Laquelle des deux va gagner la cafetière? Eh bien, nous allons la prendre immédiatement, car nous allons jouer au bingo. Alors, pour encourager ma petite chérie, je vais te faire écouter un petit coup de Calogero

0: On adore, moi j'adore Calogero. Hein. Tu l'as déjà vu en concert?
1: Oui, plusieurs fois.
0: Oh là
1: avec
0: là.
1: Ma maman.
0: Oh là là,
1: elle j'adore, est fan, donc.
0: J'adore. Bon, allez, on va tout de suite faire ce bingo. Et le bingo, il est simple. À mon top chrono, tu vas avoir 10 secondes pour me donner un maximum de mots étrangers, c'est-à-dire anglais, russe, espagnol, que sais-je. Un maximum de mots étrangers qu'on utilise au quotidien dans la langue française. Un maximum de mots étrangers qu'on utilise dans la langue française. Top chrono, 10 secondes.
1: Bruschetta, to-do list, checklist, check-up.
0: Alors, il y en a, tu m'en as donné 4, il y avait plus simple, il y avait babysitter, bazooka, bunker, boss, bowling, boycott, brunch, casting, interview, hobby, patchwork, hold-up, kidnapping, razzia. Donc tu m'en as donné 4, c'est déjà pas mal.
2: Hélène, ici Béarn Bigorre.
0: Je m'appelle Hélène.
2: Hélène, Valérie t'a amené en finale, mais elle ne t'a pas amené jusqu'à Fourard. Et c'est moi qui vais t'emmener jusqu'au camping de Cadoré.
0: Bien sûr.
1: Oui.
2: On a envie d'y croire. Bah, on a plus qu'envie, on va y aller.
0: Je joue de la musique. Je fais de la musique.
2: Hélène, dis-moi que tu veux partir. Allez.
1: Je veux partir.
2: Oui, voilà. Allez, on y croit. Hélène, pour t'encourager, un petit clou-clou. C'est la fleur de lys qui est à l'honneur aujourd'hui, 8 mai, c'est les Magnolias de Claude François pour t'encourager. Voici ton bingo. Tout se joue maintenant, les compteurs étant à zéro. Elle a marqué 4 points. Tu as compris qu'il faut marquer 5 points pour l'emporter. Ok, Hélène.
0: Ah, ok.
2: Hélène, je te demande en 10 secondes un maximum de mots français, de la langue française, qu'on a pour habitude d'utiliser ou qu'on entend à l'étranger. C'est donc le défi inverse. Maximum de mots français utilisés à l'étranger. Top chrono, 10 secondes.
1: Bonjour, voilà, merci. Boutique, façade, cuisine, croissant, champagne, omelette,
2: oui.
1: Bon appétit,
0: c'est ben
1: la
0: oui.
1: vie.
0: Ouais, c'est bon, oui, bon appétit, t'as gagné. Oui, tu as gagné. Oui.
2: Envoyez-moi la musique, c'est gagné.
0: Mais tu te calmes.
2: Oui.
0: Ah là là là là. Alors, bravo. Il y avait baguette, il y avait crème brûlée, il y avait café croissant, ah ouais, tu l'as dit.
2: Elle en a séduit,
0: il y avait flambé, sauté, enfin ouais, bon, ouais, ce que vous voulez que je vous dise.
2: Ouais.
0: Alors, ma petite chérie, tu as gagné le séjour pour 4 personnes à Foura. Tu vas, voilà, c'est quand même bien, pour 4 personnes, tu vas dormir 2 nuits au camping Le Cadoret. Tu vas surtout aller voir Fort Boyard avec la compagnie Interil.
2: Je vais t'accueillir.
0: Voilà. Tu vas dîner au restaurant Le 31 à Foura. Je rappelle à tout le monde qu'en ce moment, il y a un appel aux dons qui est lancé sur fondation-patrimoine.org pour préserver Fort Boyard qui est en train de se fragiliser à cause du temps et de la mer. Donc ça, c'est une cagnotte importante. Et fondation-patrimoine.org pour sauver Fort Boyard. Donc ça... C'est le premier cadeau. Le deuxième cadeau, je te laisse le dire parce que t'adores.
2: Je vais le dire, mais est-ce que Hélène est contente?
0: Hélène, elle est contente.
1: Oui, mais je suis super ravie d'avoir gagné avec Eric.
2: Ah, ben ça.
0: Et voilà.
2: Ça fait plaisir. Bon, effectivement, Laura, son souci, il y a toujours des beaux cadeaux. C'est la machine Nespresso Manongo avec ses 32 dosettes et ses 6 verres en verre. C'est une très belle machine à café et on te l'envoie très vite à la maison.
0: On vous embrasse, les filles, on vous remercie. Nous, la semaine prochaine,
2: on n'est pas là.
0: Nous sommes en les meilleurs moment de l'émission.
2: C'est vrai.
0: Voilà, on se retrouve le 18 mai. Merci à Céline à la réal, à notre Lady Di, à nous à la technique, Maître Coupez au savoir, Laura au standard. Éric Bastien, bonnes vacances.
2: Oh oui.
0: Allez, Père Foura, on t'embrasse, j'embrasse très fort toute l'équipe de Fort Boyard que j'aime infiniment.
2: Et les équipes d'ici La Rochelle,
0: bien évidemment. De toute façon, je viens vous voir bientôt parce que j'arrive à l'île de Ré, les gars. Allez.
2: Là, donc
0: bah, je vais à La Rochelle chez mes potes et ensuite à l'île de Ré.
2: Partez tous.
0: Allez, rendez-vous le 18 mai et la semaine prochaine pour les meilleurs moments de l'émission. Allez, bon week-end à tous. J'ai envie de vous dire, amusez-vous bien, kiffez bien. Puis on se retrouve quand, Eric ?
2: On se retrouve lundi avec grand plaisir entre 12h et 13h pour au taquet.
0: Allez, yalla.

0: toujours un plaisir d'écouter Desiree. C'était Life. Bon réveil.
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0: Et toujours un plaisir de démarrer la journée avec vous. Bonjour, on espère que la nuit a été bonne. L'équipe d'Alefto est au rendez-vous. Saveria, Mélodie, Fabien, Christophe et Valentine Letesse. Bonjour Valentine.
3: Bonjour Johan, bonjour à tous.
0: Et ce matin, on parle de la sélection des Bleus pour la Coupe du Monde de foot.
3: Didier Deschamps a dévoilé sa liste des 26 joueurs sélectionnés et il y a des surprises. C'est l'info du jour dans une demi-heure.
0: Bonne nouvelle, tiens, si vous souhaitez changer de voiture, le leasing social sera bientôt de retour. On en parle avec Valère Correa dans 5 minutes. 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
0: Vendredi 15 mai, excellent réveil. Bienvenue, il est 5h. À la une des ados victimes d'une fusillade à Nantes.
3: L'un d'eux, âgé de 15 ans, a été tué dans le hall d'un immeuble. Un autre de 13 ans se trouve entre la vie et la mort. Et un troisième garçon de 14 ans est blessé. Un règlement de compte, selon le procureur, dans le quartier de Port-Boyer, gangréné par le trafic de drogue. C'est un choc pour tous ceux qui y vivent, comme cette habitante de l'immeuble qui connaît ces garçons depuis leur enfance.
4: Ils sont dans notre immeuble, en fait. On les voit passer, on se dit bonjour. On a vu grandir les enfants. Moi, ça fait assez longtemps quand même que je suis ici. Et on les a vus petits, et on les voit grandir. Et on a vécu ça avec eux. On les a entendus, on a ce déchirement, cet atroce déchirement de pas pouvoir aller voir leurs enfants, de pas savoir qui a fait ça, de pas comprendre comment c'est possible, en fait. C'était une journée banale, une journée comme une autre. Et vous rentrez à la maison et votre fils est mort. Et ça, on a beau savoir que la vie, ça peut s'arrêter à tout moment. Ça, c'est quand même pas normal.
3: Le ministre de l'Intérieur est attendu sur place ce matin alors que la police recherche les auteurs. C'est chose faite à Nice. 4 suspects sont en garde à vue, dont le tireur présumé, déposé en voiture lundi en plein après-midi dans le quartier des Moulins, avant de tirer en rafale sur un groupe devant un quinfé et un magasin de bonbons. 2 morts, 2 pères de famille et 6 blessés.
0: 2 nouvelles plaintes déposées contre le chanteur Patrick Bruel.
3: La première pour agression sexuelle, la seconde pour tentative de viol. Ce ne sont pas les premières plaintes déposées par ces femmes, mais les premières ont été classées sans suite il y a plusieurs années pour cause de preuves insuffisantes. Au vu des nouveaux témoignages contre l'artiste, le combat reprend, déclare leur avocate.
0: 5h02 sur votre radio ici, la fin aujourd'hui des négociations pour le rachat de SFR.
3: L'opérateur est en cours de rachat par ses concurrents. Bouygues, Orange et Free se disputent depuis des mois les parts des 20 millions d'abonnés de l'opérateur au carré rouge. Et pendant ce temps, les salariés du groupe n'ont aucune information sur leur avenir. Quand les boutiques Margot Croison sont de plus en plus désertes.
5: Dans la boutique à l'entrée du centre commercial, les journées sont longues pour Nicolas. Selon le conseiller commercial, il n'y a pas de doute. Les négociations sur la vente de SFR ont fait fuir les clients.
6: Forcément, avec l'actualité, on a beaucoup moins de passages en boutique.
5: Sauf que moins de clients qui s'abonnent veut dire moins de primes pour Nicolas et ses collègues.
6: On a un salaire fixe et après on est payé sur du variable. On le voit sur le salaire et ça peut se compter en centaines d'euros facilement.
5: Ouais. Ce qui pèse aussi, c'est le flou. À ce stade, les 2000 salariés de SFR partout en France n'ont aucune information sur leur avenir après le rachat.
6: Avant la boule au ventre, quand on arrive au travail, je ne sais pas comment ça va se passer. En fait, on n'a aucune communication.
5: Nicolas, lui, a même mis en pause sa vie personnelle.
6: J'ai le projet d'acheter une maison. Pour l'instant, je suis CDIsé, mais j'attends de savoir ce que je vais devenir d'ici 1 ou 2 ans avant de m'engager dans un projet personnel. Ouais.
5: Et il n'est pas seul dans ce cas. Cathy est la responsable de la boutique et déléguée syndicale pour la CFDT. Elle échange avec beaucoup de salariés partout en France.
7: On ne peut pas se projeter. On ne sait pas ce qu'on va devenir. On a quand même beaucoup de clients qui nous posent des questions. On a aussi des clients qui sont insatisfaits. Ça peut très vite partir en vrille. Comment le gérer? Comment le rassurer quand nous, déjà, on est stressé?
5: Selon une enquête réalisée auprès des salariés début janvier, près d'un quart des répondants présentent un risque élevé de burn-out.
3: Margot Croison à Vendin-le-Vieil, près de Lens. Des habitués, quelques surprises. C'est en résumé la sélection de Didier Deschamps pour la Coupe du Monde de foot 2026. 26 joueurs s'envoleront pour l'Amérique, dont Robin Risser, Maxence Lacroix et Jean-Philippe Mateta. Resteront donc sur la touche Lucas Chevalier et Edouard Bernardo Camavinga. C'est l'info du jour dans une demi-heure.
0: C'est l'un des ponts de l'Ascension les plus froids depuis plus d'une décennie, selon Météo France.
3: Avec des températures de 5 à 8 degrés sous les normales de saison, le soleil aussi a décidé de faire le pont. Sur les plages de Saint-Valery-en-Caux, en Normandie, Emmanuel Grabet, pas de maillot de bain sur le bord de mer.
8: Avec sa doudoune, son écharpe et son bonnet, on voit à peine le visage de Nada, emmitouflée pour pouvoir profiter quand même de la plage avec son compagnon Antoine.
9: Je suis un petit peu frileuse, mais jusqu'ici, le temps était clément, on va pas se plaindre.
8: Vous trouvez ça clément?
9: Pas de pluie, plutôt.
10: Un peu frais, mais bon, c'est comme ça.
9: C'est revigorant.
8: Quelques degrés de plus, ce serait quand même pas du luxe, surtout quand on est en camping-car.
11: Ce matin, je crois qu'au lever, il faisait 10-12 à peu près dans le camping-car. On est bien sous la couette.
8: Hein. Bernard et Marie-Noël, pourtant bretons, un peu déçus de la météo.
11: Il y a 8 jours, il faisait très beau et ils annoncent beau la semaine prochaine.
12: On n'a pas choisi la bonne semaine.
11: Mais il faut faire avec. Hein.
8: Mais l'important pour Lisiane, c'est de rester globalement au sec.
13: On a le soleil, on profite, pas de pluie pour le moment. Bien couvert, ça fait du bien, mon bol d'air.
8: Et puis il y a ceux, comme François, habitués de la côte normande, à qui cette météo ne fait ni chaud ni froid.
14: Pour moi, c'est normal, hein. Enfin, c'est le climat de la Manche, quoi. Il y a du vent, c'est un peu humide. Bon, c'est normal. Donc, pas déçu. Pas du tout, non.
3: Et mauvaise nouvelle, la météo ne s'améliore pas.
0: Ouais, je suis désolé, hein. Du sud-ouest au Jura et des Alpes du Nord jusqu'à l'Alsace, le temps est couvert, passagèrement pluvieux en matinée, de façon plus marquée sur les reliefs où il neige à partir de 1000 mètres d'altitude. Cet après-midi, le ciel devient plus variable, les averses prennent le relais. À noter la possibilité d'orages localisés en basse vallée du Rhône. Languedoc est dans le Pays Basque et également là aussi il y a des orages attendus. Plus au nord, le ciel est variable ce matin. Plus nuageux vers les côtes de la Manche avec l'arrivée de nouvelles pluies. Précipitations qui glissent des Pays de la Loire jusqu'aux Ardennes. Le pourtour méditerranéen reste épargné par les précipitations ce matin. À noter aussi du vent, tramontane et mistral en basse vallée du Rhône qui souffle jusqu'à 70 km/h. Les températures à Lille et Orléans 3 degrés. À Paris, Rennes, Caen et Guéret 4. Nous avons en ce moment à Nantes et Belfort 5. 7 à Strasbourg et Chambéry. À Toulouse et Bordeaux 8. 11 à Montpellier, 12 à Marseille. Pour les maximales, encore fraîches pour la saison, 12 à 16 en général sur le pays. Elles vont atteindre ces températures péniblement les 20 degrés près de la Méditerranée. À noter, parce que je vais quand même vous donner une bonne nouvelle,
3: s'il vous plaît,
0: patienter une semaine pour avoir le retour de températures plus clémentes, même de températures quasi estivales. On aura jusqu'à 25 degrés pour le week-end prochain. Voilà, patientez.
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0: 5h06, très bon réveil, on pense à vous les travailleurs du petit matin. Pour certains, c'est le retour au boulot après ce jeudi de l'Ascension. Pour vous motiver, dites-vous que c'est ce soir que le week-end débute. Ben oui, ça passe toujours mieux. Info, musique, bonne humeur, en tout cas, c'est au menu de votre petit déjeuner, histoire de donner le là à votre journée. Voici Gérard Blanc, une autre histoire.

0: Une autre histoire, Gérard Blanc à 5h11, bon réveil.
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0: Bon, on en parlait dans le journal Valentine hier. Didier Deschamps a révélé sa liste de joueurs pour le Mondial 2026 ce matin. Nous, on vous dévoile la liste des artistes qui vont eux aussi faire le show. Et on commence avec le son qui va vous trotter dans la tête tout l'été. On l'a découvert vraiment hier. C'est l'hymne officiel Dai Dai qui est sorti hier donc. Dai Dai, Igo. Vous avez déjà la chorégraphie, c'est formidable, Valentine. Vous l'avez entendu, c'est Shakira donc qui interprète ce titre et qui s'associe au rappeur nigérian Burna Boy pour ce titre qui promet déjà de faire trembler les stades. Côté festivités, préparez-vous à 3 cérémonies d'ouverture explosive au Mexique, aux États-Unis et au Canada. On attend notamment Katy Perry, il y aura Michael Bublé et même notre français VG Dream, vous savez.
3: Ramener la coupe à la maison.
0: Exactement, ça rappelle aussi des souvenirs. Et enfin, pour le bouquet final, le 19 juillet, la FIFA fera un coup historique avec un halftime show comme au Super Bowl à l'américaine. En fait, pour la finale, ce sera une mi-temps sous la direction artistique de Chris Martin, le chanteur et leader de Coldplay. Ce sont Madonna, Shakira qu'on vient d'entendre et les superstars BTS qui enflammeront la mi-temps pour un spectacle planétaire.
3: Ça promet.
0: Et caritatif aussi, ça promet. Ça, c'est clair. 5h12, retour en France. Dans l'actualité ce vendredi, Valentine, un grand bouleversement pour la filière du CBD.
3: Oui, la vente de produits alimentaires à base de cannabidiol est interdite à partir d'aujourd'hui, mais pas le CBD à fumer. On vous explique pourquoi dans 5 minutes.
0: Pour la musique du réveil, je vois arriver notamment Vanessa Paradis. Épines du cœur, on l'écoute avant 5h30, mais avant paresser les économies.
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0: Bonjour Valère Correa.
5: Bonjour Johan.
0: Chaque jour avec vous, un bon plan pour notre pouvoir d'achat. Aujourd'hui, vous vouliez faire le point sur la nouvelle version du leasing social.
5: Qui sera en place d'ici le mois de juillet. Pour rappel, le leasing social permet de louer une voiture électrique à un prix très attractif à la fin des 3 ans. Soit vous la gardez, vous payez la différence restante entre sa valeur et ce qui a déjà été réglé en loyer, soit vous la rendez. Mmh. Les prix proposés tiennent compte d'une subvention de l'État. Ils sont vraiment hyper intéressants. Sur la dernière version du leasing social, on avait des loyers à 100 euros par mois pour une Fiat Panda ou une Citroën C3. Alors, au-delà de donner un accès à une voiture neuve à des personnes aux revenus modestes, ce qui est top dans ce dispositif, c'est qu'on est sur de l'électrique qui coûte beaucoup moins cher ensuite au quotidien, surtout quand on a une recharge à la maison.
0: Et on en sait un peu plus sur les conditions du leasing social en 2026.
5: Alors, le gouvernement a évoqué 50 000 véhicules dans un premier temps pour des Français qui gagnent autour de 2 200 euros par mois et un loyer entre 100 et 200 euros selon les modèles. C'est à partir de juillet que vous pourrez vous rendre directement chez le concessionnaire pour en savoir plus. Et si les tarifs étaient déjà intéressants sur le précédent millésime, il faut s'attendre à de bonnes surprises parce que l'aide de l'État a été sensiblement augmentée, ce qui va avoir un impact sur le prix. Donc, restez vigilants sur ce sujet si ça vous intéresse. Et bien sûr, je reste en veille moi-même pour vous dès que les choses se précisent. Alors, qu'est-ce que vous en pensez, vous, de ce leasing social? Votre avis nous intéresse. Et mon mail, c'est toujours par ici, leséconomies@radiofrance.com.
0: Merci Valère Correa et rendez-vous demain 13h05 pour votre mag et dès maintenant sur ici.fr, page par ici les économies pour retrouver les liens et les bons plans de la semaine.
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0: 5h15, à partir d'aujourd'hui, vous ne trouverez plus à la vente des produits alimentaires au CBD.
3: Des huiles, des bonbons, tisanes et autres gâteaux à base de cannabidiol, l'un des actifs du cannabis sans effet psychotrope. Mais certains de ces produits contiennent des substances interdites et les 130 poisons relèvent plusieurs centaines de cas d'intoxication chaque année. La Direction Générale de l'Alimentaire a donc décidé d'interdire leur vente aux grandes dames de la filière, Tom Froidefond et des consommateurs.
6: Ça fait un an qu'Aurore, 53 ans, consomme régulièrement des gummies, ces sortes de pâtes de fruits au CBD. C'est le seul moyen qu'elle a trouvé pour arrêter de fumer des joints.
7: C'est soft, c'est doux, ça monte tout en douceur. Ouais, ça me plaît.
6: Mais son vendeur lui a annoncé qu'il ne peut plus lui en vendre.
7: Il m'a proposé une offre pour faire un gros stock et après j'ai essayé de me sevrer.
6: Elle refuse de contourner la loi pour en acheter sur Internet.
7: Là, j'ai confiance en lui, je connais ses produits, je ne vais pas acheter n'importe qui, n'importe quoi, je ne sais pas ce qu'il y aura dedans, j'ai pas confiance.
6: Aurore repart avec 150 euros de gummies, de quoi tenir quelques semaines. C'est Nicolas qui tient cette boutique de CBD depuis 5 ans.
8: Voilà, c'est fini.
6: Il a vidé tous ses rayons de produits alimentaires.
8: C'est 25% du chiffre d'affaires qui s'efface en une journée, entre 50 et 60 000 euros sur l'année. Mais j'ai pas de réserve d'avance. Hein.
6: Les autorités européennes craignent qu'ingérer du CBD puisse avoir des effets sur la santé. Ils l'interdisent par précaution, mais Nicolas n'est pas convaincu.
8: Ça fait depuis le 2021 qu'on vend ces produits. Hein. Donc on sait ce que ça fait sur les gens. Hein. Ce qui est dommage, c'est que les gens qui ne fumaient pas, maintenant, ils n'ont plus d'alternative. Plus rien pour mes clients qui ont mal aux genoux, il n'y aura plus rien pour mes clients qui veulent dormir, pour un cancer et que la morphine ne fait plus rien.
6: Il a peur que les clients se tournent vers la vente en ligne à l'étranger.
8: Il n'y a pas de contrôle. C'est livré par la poste directement dans votre boîte aux lettres. C'est illégal. Ils contrôlent les TMU et les Chimes, ils ne contrôlent pas ce qui vient par là-bas, donc vous êtes tranquille. Hein.
6: François Biens est producteur de cannabis dans Lyon. Le CBD alimentaire, c'est plus d'un quart de sa production et c'est bientôt le moment de planter la prochaine récolte. Mais maintenant, il hésite.
9: Nous, on a une saison à préparer. Et donc là, il y a énormément de producteurs qui sont dans la détresse économique. Qu'est-ce qu'on doit faire pour le début de saison? On a environ 1000 à 1500 petits producteurs en France. Il faut absolument préserver ces producteurs. C'est que des tracasseries, c'est que des embêtements. Alors que concrètement, ça sauve des fermes. Voilà, moi, c'est grâce aux chambres actives que ma ferme est encore debout actuellement.
6: François Bienne s'assure que si le CBD alimentaire n'est pas réautorisé, sa production ne tiendra pas plus de 2 ans.
3: Plus de 2000 magasins spécialisés en France proposent ce type de produit. Si le CBD est interdit dans les produits qui se mangent, la vente de cannabidiol à fumer ou à vapoter reste autorisée.
0: Ah, c'est tiens, on va changer de sujet littéralement à 5h18. C'est un jeu d'aventure qui cartonne sur M6 Pékin Express. On se pose une question ce matin. Pourquoi techniquement ce programme résiste à la modernité, à la concurrence aussi des autres chaînes? Son animateur Stéphane Rothenberg vous répond dans les coulisses télé. Mais avant, place à Bonnet avec Daddy Cool. Bon réveil, c'est vendredi et forcément on a le sourire.

0: Bonem, Dalicool à 5h21, bon début de journée avec votre radio ici. On s'intéresse à l'éphéméride de ce 15 mai, on souhaite une bonne fête aux Denise et un bon anniversaire au Ballon d'Or Ousmane Dembélé, 29 ans, à l'ex-tennisman Andy Murray, à 39 ans, 54 ans tiens, pour David Charvet et puis 73 ans pour Michael Field. Tiens, tant qu'on est dans la musique, parlons de Brian Eno, 78 ans aujourd'hui. Brian Eno, musicien, arrangeur, producteur britannique, a façonné le son d'innombrables albums majeurs de Roxy Music, des débuts à la trilogie berlinoise de David Bowie, jusqu'au disque de U2. Ce titre que vous entendez, With or Without You, c'est Brian Eno qui l'a produit. Voilà, un sacré bonhomme, en tout cas, Brian Eno, qui a réussi à nous créer des pépites en musique.
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0: On retrouve Patrice Gascoin pour l'actualité du petit écran. Et aujourd'hui, Patrice, vous avez envie de nous emmener en Thaïlande, mais en mode aventurier, puisque place ce soir à Pékin Express sur M6.
2: C'est déjà la demi-finale de la saison 22 de Pékin Express, intitulée Au Royaume des Dragons, saison qui a rajouté une petite règle pour bien compliquer la vie des candidats.
3: Vos chauffeurs n'auront pas le droit d'utiliser de GPS.
4: Il va falloir qu'on se débrouille avec cette carte.
5: Cette année, vous savez, c'est les deux derniers qui vont en duel final.
4: La journée va être très longue.
2: La journée va être très longue, raison de plus pour vous installer confortablement dans votre canapé pour déguster ce soir Pékin Express, d'autant que l'on approche du but de la finale. J'ai voulu en savoir plus sur les coulisses de ce tournage de cette saison 22, qui s'est déroulé sur trois pays, qui s'est retrouvé au milieu de violentes manifestations lors du passage au Népal, mettant potentiellement en danger les candidats et l'équipe de production. C'est ça, Pékin Express, des conditions difficiles pour ceux qui courent, qui participent, mais aussi pour ceux qui produisent le programme de M6. D'ailleurs, si beaucoup d'émissions adoptent des caméras plus petites, plus légères, plus modernes pour tourner, eh bien Pékin Express fait de la résistance, comme nous le raconte Stéphane Rothenberg.
6: Alors c'est vrai que, assez bizarrement, Pékin Express reste avec, sur vraiment la technique, avec des grosses caméras, on les voit parfois à l'image, hein, les grosses caméras XD-CAM, alors qu'on sait que ça s'est beaucoup miniaturisé. On le reste pour plein de raisons, les caméramans considèrent que c'est beaucoup plus adapté de travailler avec ces grosses caméras, même s'ils galèrent dans les voitures. Ils considèrent que, même vis-à-vis des autorités quand ils se font arrêter, etc., etc., ou parce qu'on a quand même beaucoup de police qui nous regardent, hein, parce qu'on est quand même, on part comme dans les pays qui sont pas toujours faciles. Si jamais tu commences à tourner avec des mini-caméras, les gens peuvent éventuellement pas trop te prendre au sérieux. Ces grosses caméras, ça légitime un peu. Alors que techniquement, aujourd'hui, on pourrait faire sans doute Pékin avec un matériel beaucoup plus léger. On a déjà ça. C'est plein de galères pour nous. C'est des caméras qui sont des caméras extrêmement solides. C'est ça aussi l'avantage. Ce sont des 4x4 de la télé. Elles sont de moins en moins utilisées dans les autres programmes. On fait des choses beaucoup plus légères, mais qui sont des caméras beaucoup plus fragiles, pas adaptées. Et donc, finalement, ces caméras-là, elles ont plus de 10 ans. Elles sont des caméras numériques qui ont 10 ans. Et c'est très surprenant, mais elles sont tellement fiables, tellement solides. L'optique est magique. Bon, que même si c'est une galère en voiture, finalement, techniquement, nous, on n'est pas tellement à la pointe de ce côté-là, mais pour des raisons, parce que c'est super fiable.
2: Grâce à Stéphane Rothenberg, vous en savez plus sur les vieilles mais solides caméras de Pékin Express qui se poursuit ce soir sur M6. Quant à moi, vieux mais solide, je vous retrouve demain pour de nouvelles coulisses télé.
0: Merci Patrice Gascoigne, 5h25. Un coup d'œil dans le rétro ce matin. Derrière chaque grande révolution industrielle, chaque grand changement, se sont toujours fait entendre des craintes. Ça a été le cas avec la machine à coudre. Oh oui, la machine à coudre, pourquoi? Eh bien Stéphane Bern vous répond, mais avant on laisse l'épine, l'épingle de couture pour les épines du cœur de Vanessa Paradis.

0: Barthélemy Timonier met au point une machine étonnante et innovante. Une aiguille, un fil, un mécanisme à pédale. Et voilà qu'un vêtement se coud presque tout seul. Presque de l'intelligence artificielle, mais version mécanique. Pour l'époque, c'est une petite révolution. Jusqu'ici, tout se fait à la main, point après point. Des heures de travail et des dizaines d'ampoules au doigt pour une simple veste. L'armée française comprend immédiatement l'intérêt. Timonier obtient un contrat pour fabriquer des uniformes. Il installe un atelier avec plusieurs dizaines de machines. Mais dans les rues de Paris, la nouvelle circule vite. Les tailleurs s'inquiètent. Si une machine peut coudre plus vite qu'un homme, que vont devenir les ouvriers? Surtout qu'une machine ne connaît ni les pauses clopes, ni les pauses café, ni les grèves. Un soir de 1831, plusieurs centaines d'ouvriers envahissent l'atelier. Les machines sont brisées à coups de marteau, les tables renversées, l'atelier entièrement saccagé. Les machines ont appris à coudre, mais pas encore à se défendre. Timonier échappe de peu au lynchage, il fuit. Il passera le reste de sa vie à tenter de relancer sa machine. Mais d'autres industriels feront fortune à sa place. Comme quoi, l'histoire de l'innovation tient parfois qu'à un fil. Deux siècles plus tard, la machine à coudre ne fait plus peur. Mais face aux nouvelles technologies, la même question revient toujours. Jusqu'où les machines vont-elles remplacer les humains? Hier, la pédale. Aujourd'hui, l'algorithme.
1: Merci Stéphane Bern. On parlait de machines, de nouvelles technologies. 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Nous sommes le vendredi 15 mai. Dans l'info du jour, on revient sur la liste des 26 joueurs de l'équipe de France de football, dévoilée hier par Didier Deschamps en vue du Mondial 2026. Avec quelques surprises, rendez-vous dans moins de 2 minutes, mais avant 5h30, toute l'actualité en France et dans le monde, c'est le 90 secondes avec vous, Valentine Lottès.
2: Nantes, endeuillée par l'insupportable mort d'un adolescent. La réaction de la maire de la ville après une fusillade à l'intérieur d'un immeuble hier soir. Un garçon de 15 ans a été tué. Un autre de 13 ans se trouve entre la ville et la mort. Et un troisième âgé de 14 ans est blessé. La vidéo a tourné partout. Un ancien professeur de sport est placé en détention provisoire en Haute-Saône. Piégé sur Internet par un chasseur de pédocriminels, l'internaute a changé son apparence en jeune fille grâce à l'intelligence artificielle. Il n'y a pas eu de nouveaux betteraves, affirme le ministre de l'Éducation, après 1500 contrôles dans des établissements scolaires privés. En revanche, 6 signalements ont été faits au procureur, une partie pour des faits de maltraitance d'élèves. Tisane, huile et bonbons au CBD sont interdits à la vente à partir d'aujourd'hui. Les produits alimentaires au cannabidiol, l'un des actifs du cannabis, ils contiennent parfois des substances interdites. Après plusieurs centaines de cas d'intoxication, la Direction Générale de l'Alimentaire a donc décidé d'interdire leur vente. L'avenir des orques de Marineland, au cœur d'une première rencontre ce matin entre le ministre de la Transition écologique et la direction du parc. Le gouvernement souhaite le transfert des cétacés dans un autre delphinarium en Espagne, contre l'avis des organisations de défense des animaux. Un show à l'américaine à la mi-temps de la finale de la Coupe du Monde de foot 2026. C'est une première. Le 19 juillet, près de New York, le boys band sud-coréen BTS et les mégastars Madonna et Shakira chanteront au milieu du stade.
1: Et l'info du jour, c'est justement la liste des Bleus sélectionnés pour jouer la Coupe du Monde de foot cet été.
2: Didier Deschamps l'a dévoilé hier soir sur TF1. Ils seront donc 26 à partir en quête d'une troisième étoile sur le continent américain. Bonjour Nicolas Perronnet.
3: Bonjour à tous.
2: Pas de bouleversement dans la sélection, les habitués seront là. Mais le sélectionneur nous a tout de même réservé quelques surprises.
3: Oui, et la principale surprise est arrivée vite dans la liste puisqu'elle concerne les gardiens.
4: Robin Risser,
3: révélation de la saison dans les buts du Racing Club de Lens, préféré donc au poste de gardien numéro 3 à Lucas Chevalier, qui ne joue plus avec le Paris Saint-Germain.
4: Et il ne joue plus depuis plusieurs mois. Je lui avais tendu la main au mois de mars en espérant qu'il ait, mais malheureusement au moment où il aurait pu avoir du temps de jeu, il n'en a pas eu.
3: Et Robin Risser, 21 ans, sera donc le seul des 26 à n'avoir jamais porté le maillot bleu, même s'il y a deux autres petites surprises dans cette liste.
4: Maxence Lacroix
3: fera lui partie des 9 défenseurs, malgré 2 sélections seulement. Lui qui avait marqué les esprits lors de la tournée américaine des Bleus au printemps.
4: Maxence, de par ce qu'il a fait avec nous au mois de mars, permet à l'ensemble du groupe de l'équipe de France d'avoir encore un peu plus d'assurance.
3: Celui qui en fait les frais, c'est

0: Eduardo Camavinga. Et puis troisième surprise, lui aussi, mais c'est un hasard, joue à Crystal Palace.
1: Jean-Philippe Mateta.
0: Et lui aussi, Jean-Philippe Mateta, compte peu de sélections, 3 seulement, mais il a marqué déjà à 2 reprises.
2: Très efficace avec nous, qui reste avec son club avec 20 buts, 5 passes décisives. On enregistre différent, ça nous donne aussi des options différentes qu'on peut avoir besoin à un moment ou à un autre.
0: Jean-Philippe Mateta préféré à Randal Kolo Muani au sein de la très impressionnante attaque des Bleus.
3: Une attaque emmenée par Kylian Mbappé, Ousmane Dembélé et Michael Olise, sans aucun doute, vous le disiez Nicolas, la plus impressionnante du monde.
4: Ça, c'est clair, merci beaucoup Valentine. Retour de l'info tout à l'heure à 6h. En attendant la météo à 5h34, du sud-ouest au Jura et des Alpes du Nord jusqu'à l'Alsace. Le temps est couvert, passagèrement pluvieux en matinée, de façon plus marquée sur les reliefs où il neige à partir de 1000 mètres. Cet après-midi, le ciel devient plus variable avec des averses qui prennent le relais. À noter aussi la possibilité d'orages localisés en basse vallée du Rhône, dans le Languedoc et dans le Pays Basque. Plus au nord, le ciel est variable ce matin, plus nuageux vers les côtes de la Manche avec l'arrivée de nouvelles pluies. Précipitations qui glissent des Pays de la Loire jusqu'aux Ardennes dans le courant de la journée. Le pourtour méditerranéen reste épargné par les précipitations ce matin. Et puis côté vent, Tramontane et Mistral en basse vallée du Rhône soufflent jusqu'à 70 km/h. Côté Mercure, on a relevé à Lille et Orléans 3 degrés en ce moment. À Paris, Rennes et Caen 4, 5 à Nantes, 7 à Strasbourg et Chambéry. À Toulouse et Bordeaux 8, à Marseille 12 degrés. Vos messages aussi sur la page Facebook ici. 3 degrés 6 en Corrèze, nous dit Marie-Pierre. 6 en Loire-Atlantique à La Foissière, c'est Jean qui nous donne cette info. 7 degrés près de Metz, on salue Fabrice. Et puis Kevin qui est à Mulhouse a relevé lui 7 degrés 4. Pour les maximales, toujours fraîches pour la saison, entre 12 et 16 degrés en général. On va atteindre péniblement les 20 près de la Méditerranée.
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4: 5h35, très bon début de journée. Il y a ceux qui se lèvent tôt pour profiter de ce pont de l'Ascension. Et puis il y a celles et ceux qui partent au travail. On est comme vous, au rendez-vous pour accompagner ce début de journée. On vous envoie en tout cas nos meilleures pensées ce matin. Et côté musique, on vous fait plaisir au réveil avec Bernard Lavillier, Jimmy Cliff, Mélodie, Tempo, Harmonie. Parfait pour bien démarrer la journée avec toute la grande famille ici qui est réunie.

0: Il y a Jimmy Cliff, bon réveil.
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0: C'est pas vrai, c'est le rendez-vous qui vous rend service en vous évitant les pièges et les arnaques.
3: Et ce matin, on s'intéresse à une arnaque autour d'Emilien, l'ancien champion de l'émission Les 12 coups de midi sur TF1. Explication de Aude Razzo dans 5 minutes.
0: Pour la musique du réveil, c'est avec Alex Warren. Voilà un joli titre qui vous attend. Ordinary arrive dans 5 minutes. Mais avant, on souhaite la bienvenue à Stéphane qui est à Urville. C'est dans le Calvados. Bonjour Stéphane.
3: Bonjour Stéphane.
4: Bonjour Johan, bonjour Valentine.
0: Soyez le bienvenu cher Stéphane. Vous êtes chauffeur-livreur, vous travaillez aujourd'hui ?
4: Ah oui, oui.
0: Ah, bah vous êtes debout depuis quelle heure ?
4: 3h30.
0: 3h30, franchement, on vous tire notre chapeau ce matin. Stéphane, vous livrez quoi ?
4: Ah, ça vous donnez l'eau à la bouche.
0: Ah.
4: Tout ce qui est boulangerie, pâtisserie, chocolaterie.
3: Oh, mais formidable. Vous livrez ça à qui ?
4: Toutes les boulangeries.
3: Très bien.
0: Ouais, franchement.
3: Vous voulez pas faire un détour par le studio ?
4: Vite fait alors.
0: Ah bah vite fait. Mais on vous prendra pas beaucoup de temps, rassurez-vous.
3: On prend juste les viennoiseries.
0: C'est ça, exactement. Mais ce qui est bien, Stéphane, c'est que alors vous livrez des viennoiseries parce que on peut prendre quelques kilos aussi avec les viennoiseries. Vous êtes un grand adepte de sport et notamment de course à pied.
4: Tout à fait.
0: Racontez-nous, vous êtes un marathonien ?
4: Marathonien, trailer.
0: Ah ouais ?
4: Tout quoi.
0: Ouais, franchement, vous assurez. Ouais. Et alors, vous êtes en préparation du marathon de la liberté à Caen, c'est ça ?
4: Tout à fait, en tant que meneur d'allure.
0: Alors, qu'est-ce que c'est exactement, meneur d'allure ? Faut nous expliquer.
3: C'est pas moi déjà.
4: Alors, meneur d'allure, l'objectif, c'est d'emmener des personnes qui désirent faire le marathon et le terminer en 4h45. Donc, je suis un peu le coach, si vous voulez. Donc, je dois, à la ligne d'arrivée, je dois arriver pour 4h45.
0: Ok.
4: Et pour donc, que les gens soient satisfaits, quoi.
0: Ok. Et donc, les personnes vous suivent, sont avec vous et vous les encouragez pendant le marathon.
4: Voilà.
0: Ok.
4: Voilà,
0: franchement,
3: vous êtes un peu un chef d'orchestre, ouais, vous donnez le rythme.
4: C'est ça. Exactement.
0: Elle est belle cette image, c'est vrai. Notre chef d'orchestre Stéphane qui est avec nous ce matin. Et ben nous on vous offre la radio Collector ici, dernière génération qui arrivera bientôt chez vous dans le Calvados. Stéphane, quand est prévu le marathon de la liberté à Caen ?
4: Deuxième week-end de juin.
0: Et ben on aura une grande pensée pour vous Stéphane. On vous souhaite une belle journée.
4: Et moi aussi. Merci.
0: À bientôt.
4: Bonne journée Yvan et Valentine. Merci
3: à bientôt.
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0: C'est pas vrai, le rendez-vous anti-arnaque. Aude Razzo, les escrocs ont trouvé une nouvelle célébrité pour tenter de nous piéger. C'est Emilien, l'ancien champion de l'émission Les 12 coups de midi.
6: Oui, je suis tombée l'autre jour sur cette vidéo. On va l'écouter. Elle est à peu près partout en ce moment sur les réseaux sociaux.
7: Il y a 20 minutes, j'ai pris votre téléphone, je me suis inscrite et j'ai déposé 250 euros. Ouvrez l'application et voyez combien vous avez déjà gagné.
6: Ce visage qui s'affiche, vous le connaissez, c'est celui d'Emilien, quelqu'un qui nous est très familier, puisqu'il a crevé l'écran pendant quasiment 2 ans, recordman, le plus grand gagnant de l'histoire des jeux télévisés en France. Sauf que là, ce n'est pas le vrai Emilien qui nous parle. La vidéo est générée par intelligence artificielle. D'ailleurs, le jeune homme lui-même a averti il y a quelques jours, ne tombez pas, dit-il, dans ce piège grossier.
0: Mais Aude, quel est le piège ? C'est quoi cette histoire d'application ?
6: C'est une histoire d'argent, parce que si je clique sur la vidéo, j'atterris sur un site qui imite, mais alors quasi parfaitement, le site du journal Le Figaro. Logo, code couleur, tout y est. Mais là non plus, ce n'est pas Le Figaro. Je vous lis le titre. La Banque de France poursuit le jeune prodige Emilien pour ses déclarations en direct à la télévision. Et là, on me met les soi-disant déclarations. Emilien, paraît-il, a dégainé une application. Donnez-moi 250 euros, dit-il. J'en tirerai 12 à 15. 15 millions, oui, en 3 à 4 semaines. Et bien sûr, tout en bas de l'article, on me met le lien vers l'application en question. Là, attention, vous dites, bon, c'est quand même un peu gros cette histoire. Ça ne l'est pas tant que ça. Je vous parlais l'autre jour de cet homme qui a perdu 350 000 euros piégé par une fausse interview d'un faux Jean Reno. Eh bien, c'est exactement la même chose. Émilien Jean Reno, c'est juste le point de départ et la suite est ultra convaincante avec des faux conseillers en investissement très crédibles qui vous dépouillent de toutes vos économies.
0: Soyez prudents avec ce qui arrive sur les réseaux sociaux. Merci beaucoup Audrey Azo, chronique à retrouver sur ici.fr. Page C'est pas vrai. 5h44, voici Alex Warren et Ordinary sur votre radio ici.

0: Alex Warren, Ordinary. Si vous avez des personnes hypersensibles dans votre entourage, on va vous donner quelques clés pour mieux les comprendre. Explication avec le magazine Psychologie dans moins de 2 minutes. Très bon début de journée, c'est l'équipe d'Ici Matin qui nous rejoint en studio à 5h48, tour d'horizon de l'actualité près de chez vous. Bonjour.
1: Absolument, bonjour, merci d'être là, soyez les bienvenus sur les ondes d'Ici Pays de Vannes, nous sommes ravis d'être à vos côtés, notamment pour l'info avec Delphine Marion Boule. Bonjour Delphine Marion.
2: Et bonjour Philippe, bonjour à tous.
1: Alors, qu'est-ce qu'on peut noter dans l'info en ce vendredi matin?
2: Qui dit vendredi dit match, et surtout dernière ligne droite, dernier match de la saison régulière pour la JAV, mais aussi pour le Stade Aurillacois ce soir. Ça fait pas mal de monde, notamment pour la JAV, ce sera notre invité, puisque les basketteurs du Vichy vont viser leur ticket pour les playoffs. On sera avec Guillaume Serrault, le président de la JAV, à 8h moins le quart tout à l'heure. Et puis vous l'aurez remarqué, le froid et la neige de retour,
1: légèrement.
2: Petite entrée hivernale qui complique la vie des coureurs de la VVX, la course de trail peut-être la plus attendue d'Auvergne chaque année. On va en parler dans nos journaux, on en parlera aussi à 7h30 dans le grand reportage. Neige et froid aussi qui inquiètent le préfet de la Lozère, puisqu'il y a une rave party qui s'est installée. Ah. 1500 personnes sur place, 2 cm de neige. On fera le point dans nos journaux.
1: Ça va être compliqué, effectivement. Et cette nuit, il y a eu du salage, notamment sur la 89. Et on peut noter sur les routes, notamment du Puy-de-Dôme, au-delà des 1100 mètres d'altitude, de la neige sur la route, sur une partie de la route. Donc prudence, prudence. On fera le point, bien sûr, sur la météo tout à l'heure. Et puis on aura aussi des cadeaux à vous offrir. On va parler notamment du CNCS, hein, le Centre National du Costume de Scène de Moulins. Donc voilà, on a une belle émission à vous proposer entre 6h et 9h. Et vous savez quoi, on se retrouve d'ici une dizaine de minutes pour démarrer ensemble cette journée de vendredi.
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0: 5h49, la une de la presse.
4: Les forces singulières des hypersensibles. C'est la une du nouveau hors-série du magazine Psychologie.
0: Oui, on en parle avec la rédactrice en chef de ce hors-série. Bonjour Pascal Schenk.
5: Bonjour.
0: Merci Joanne. D'être avec nous ce matin. Déjà, qu'est-ce que l'on appelle hypersensible et qu'est-ce qu'être hypersensible?
5: Alors, aujourd'hui, on préfère dire ultra sensible ou personne à haute sensibilité, hein, parce que hyper, ça a un côté un peu négatif. Mais bon, disons qu'on parle ici de tempérament, de nature plus poreuse au niveau sensoriel, au niveau émotionnel. Ça veut dire qu'on est quelqu'un qui réagit plus fortement à certaines situations, qui est plus vulnérable dans certains cas, qui a du mal à s'affirmer. Mais tout ça est très léger, hein. Tout ça n'est pas une pathologie, surtout ça, c'est très important. On insiste beaucoup dans le numéro là-dessus. C'est une nature, voilà, c'est une nature. Et c'est vrai que depuis 1996, où le terme est apparu chez les psychologues américains, il a vraiment envahi la stratosphère, parce que beaucoup de gens se sont reconnus enfin dans ce tempérament qu'on n'avait jamais isolé. Alors, on parlait de sensiblerie de temps en temps. Mais là, on est vraiment avec des personnes qui ont un trait de caractère, une façon d'être très spécifique.
0: Est-ce que si on a un proche qui est hypersensible ou ultrasensible, est-ce que on doit adapter notre discours, notre comportement vis-à-vis de cette personne?
5: Alors, l'adapter modérément, parce que l'hypersensible, il sent tout très très bien. Si vous n'êtes pas authentique, par exemple, il va le sentir très fortement. Donc, c'est plutôt savoir qu'il vaut mieux éviter certaines actions. Par exemple, toutes les personnes qu'on a interviewées dans le numéro nous ont dit « Je suis jugée depuis mon enfance. Depuis mon enfance, j'entends « Arrête, t'es trop sensible, arrête, t'es une tragédienne. » Alors ça marche pas du tout, quoi. Faut pas juger l'hypersensible ou l'ultrasensible. Il faut savoir qu'il est comme ça. Il est porteur de cette caractéristique. Ouais. Donc il faut vivre avec. Alors, faut pas non plus, il y a un des traits de personnalité, c'est la susceptibilité, hein, de l'hypersensible. Forcément, comme il prend les émotions mille fois plus fort, la honte, la culpabilité, tout ça, il va être hypersensible. Si vous ne respectez pas un petit peu ces émotions trop fortes. Et puis, il y a quelque chose d'important, c'est respecter ses besoins de calme, de retrait. Un hypersensible, il a besoin certains soirs de rester dans sa chambre, de lire, d'écrire. Il va pas forcément vous accompagner à la grosse fête anniversaire où vous voulez qu'il aille. Ben, voilà, ça fait partie des choses quand on vit avec un hypersensible qui a accepté, quoi.
0: Pascal Schenck, en tout cas, merci pour ces clés apportées ce matin. On vous retrouve dans le nouveau hors-série de Psychologie, un magazine qui était la une des kiosques. Merci, à très bientôt. 5h53, demain se déroule, la finale de l'Eurovision. Vous la suivez généralement, Valentine ?
4: Chaque année.
0: Eh ben voilà, vous serez au rendez-vous. Événement d'ailleurs en partenariat avec votre radio ici. L'occasion de revenir sur le passage de Bilal Hassani, victime d'une vague de haine sans précédent en 2019. On en parle dans 3 minutes, mais avant, on vous offre la douceur de Maxime Le Forestier et la tolérance de cette chanson « Être né quelque part ». ».

0: Maxime Le Forestier naît quelque part. 5h56, 70 ans d'Eurovision, ces concours qui ont marqué la France. Et votre chronique inédite cette semaine à l'occasion de l'anniversaire de la compétition. La finale, c'est demain à Vienne, en Autriche, avec votre radio ici. Et Flavien Groyer nous fait revivre ce matin l'édition 2019.
1: Bilal Hassani, perruque blonde sur la tête, garde le sourire après la finale. Pourtant, il vient de subir une vague de haine en ligne sans précédent. Quelques semaines plus tôt, Bilal Hassani, 19 ans, révélé par The Voice Kids, est plébiscité par le public français qui le choisit pour représenter la France. Le public jeune et queer le suit sur YouTube et adhère à sa formule fétiche.
2: Bonsoir Paris,
1: yeah. Fabien Randan, journaliste à 20 minutes et spécialiste de l'Eurovision.
3: Bilal Hassani se produit avec des perruques, d'ailleurs il a un nom pour chacune, et il joue la carte de la figure androgyne qui assume sa féminité, sa masculinité.
1: Bilal Hassani va réaliser son rêve, participer au plus grand concours du monde avec sa chanson Roi.
4: Quand je rêve, je suis un roi.
3: La chanson raconte cette volonté, ce côté très décidé de ne pas se laisser abattre par l'adversité.
1: Mais sur les réseaux sociaux, les insultes racistes, homophobes et les menaces de mort pleuvent.
3: Certains le jugent pas assez français, trop homo pour représenter son identité marocaine. Ça va jamais.
5: C'est dur quand on est en train de réaliser ses plus grands rêves de devoir se faire taper dessus tout le temps, toute la journée.
3: Sa chance, d'une certaine manière, c'est d'être très bien entouré, notamment par sa maman, sa communauté, qui fait que ça l'aide à tenir le cap.
1: Le jeune artiste reste digne, se coupe des réseaux sociaux et se produit sur la scène de l'Eurovision.
3: Vraiment à la fin de cette prestation, je me souviens, j'étais avec une partie de la délégation française, moi j'en avais les larmes aux yeux. Il a toujours gardé la tête haute et ça, c'est assez admirable.
1: Bilal Hassani termine 16e. Depuis, la haine en ligne ne s'est jamais vraiment arrêtée. Le chanteur est toujours victime de cyberharcèlement régulier.
0: Merci Flavien Groyer, histoire à lire et à réécouter sur ici.fr. On croise les doigts pour la France avec Monroe. La finale, c'est donc demain soir sur France 2. En attendant, nous, on retrouve une équipe championne dans son domaine. C'est l'équipe d'ici matin. Très bon vendredi.
6: Et oui, soyez les bienvenus ce vendredi 15 mai. Nous sommes ensemble jusqu'à 9h avec une équipe au top pour les infos. Delphine Marion Boule.
7: Mais oui, bonjour.
6: Bonjour, à la réalisation de cette émission, l'excellent Antoine aux mains d'argent. Et le sourire du matin à l'accueil, c'est celui de Angèle. C'est parti.
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6: On vous souhaite de passer une très très belle journée à l'écoute des programmes d'Ici, pays d'Auvergne, il est 6h. 6h, premier journal de la matinée avec Delphine Marion Boule. C'est une tradition de l'ascension chez nous.
7: Et l'asperge à la fête hier au Martre de Verre avec la 30e édition de la foire dédiée à cette plante. Ce légume, tout y était. Stand de cuisine, artisanat, manège pour les enfants et bien sûr des asperges. En veux-tu, en voilà des kilos d'asperges et les clients ont chacun leur petite recette.
9: Une cuisson à la cocotte minute, 10 minutes. Et une bonne sauce mayonnaise mousseline.
10: Je prends des grosses asperges blanches que j'ai plus. Je les coupe en rondelles, je les fais passer à la poêle avec un peu d'ail du Billon, une échalote, un peu d'huile, de la crème fraîche au besoin et puis je les mange comme ça chaude.
9: Vous faites cuire des œufs durs, vous les écalez, vous coupez le blanc et le jaune, vous les mettez sur les asperges, ça fait asperges mimosa.
11: Gratiné, c'est-à-dire qu'on les cuit au préalable à l'eau. Une petite béchamel, du gruyère par-dessus, on les passe au four et franchement, c'est excellent.
12: Ce qui est très très bon, c'est la tatin d'asperges. On épluche les asperges, on va les mettre cuire un peu à la poêle et après, on va les recouvrir d'une pâte feuilletée et au four avec des lardons. Et ça donne une tatin.
7: C'est pas mal, hein, ça donne faim. Ce matin, reportage complet sur cette foire de l'asperge à découvrir à 6h30. Des dégradations dans la nuit de mercredi à jeudi à Limons, dans le Puy-de-Dôme. Des câbles en cuivre sectionnés et volés qui provoquent des coupures de téléphone. Des plantations récentes aussi détruites et une voiture endommagée avec un capot totalement défoncé. Des actes que dénonce le maire, Mathéo Morel, qui va porter plainte et qui rappelle que le coût de ces actes seront supportés par la collectivité.
6: Les usagers de la ligne Paris-Clermont vont devoir encore patienter.
7: Oui, pas trop longtemps, hein. Une petite semaine et la visite du ministre des Transports pour avoir des réponses, dissiper ou pas leurs doutes. Ils espéraient pas mal de la visite du président de la SNCF à Limoges avant-hier. La ligne POLT, qui comme la ligne Paris-Clermont, a les mêmes problématiques de vieillesse, qui attend aussi les fameuses rames oxygène. Sauf que voilà, Jean Castex à Limoges est resté très vague sur la livraison, Emmanuel Moreau.
13: 12 rames oxygène ont été commandées pour le Clermont-Paris et CAF s'est engagé à ce qu'elles soient toutes en service en décembre 2027, ce qui fait tout de même 2 ans de retard sur les prévisions. Alors à Limoges, Jean Castex n'a pas dit le contraire, mais le président de la SNCF est resté ambigu.
14: On a une échéance qui s'appelle 2027, la livraison des nouvelles rames qui s'appellent oxygène, fabriquées par l'industriel CAF, qui j'espère viendra rappeler les échéances sur lesquelles ils sont engagés en octobre de l'année dernière, livraison des premières rames au printemps 2027 et des dernières à la toute fin de cette année 2027.
13: Oui, alors quand on l'écoute bien, Jean Castex dit qu'il espère que CAF tiendra les délais annoncés. Il parle du printemps 2027 alors que l'engagement était les premières rames en service commercial en mars 2027. Et puis surtout, il parle de livraison, ce qui n'est pas tout à fait la même chose que mise en service. Il y a au minimum quelques semaines d'essai à respecter. Philippe Tabarot devra donc être plus précis vendredi. C'est l'État qui a commandé les rames, c'est lui le client, c'est donc le ministre qui doit dire ce qu'il en est. Parce qu'à force de ne pas avoir d'informations, les rumeurs circulent. Deux problèmes lors des derniers essais, de nouveaux retards de livraison. Vrai ou faux, ce sera au ministre de le dire. Et pendant ce temps, les vieilles rames corail, elles n'en finissent plus de vieillir.
7: Les précisions d'Emmanuel Moreau.
6: Un pèlerin de Saint-Jacques dans un état critique après un malaise hier après-midi.
7: Oui, l'homme de 60 ans se trouvait sur le chemin de Saint-Jacques de Compostelle à hauteur de Bain en Haute-Loire. Et il a fallu une quinzaine de pompiers pour accéder jusqu'à lui puis l'évacuer à l'hôpital du Puy. Il a été admis en urgence absolue. L'inquiétude en Lozère sur cette rave party qui a débuté hier à la limite de chez nous. Vers 22h hier soir, 1500 personnes étaient réunies dans le secteur de Saint-Privat-du-Faux. C'est à la limite du camp et de la Haute-Loire, et alors que les conditions météo font douter le pire aux autorités, il a neigé dans le secteur entre autres, 120 gendarmes sont mobilisés, les agriculteurs aussi ont passé une partie de la journée à bloquer les accès aux teufeurs. Par ailleurs, des salles ont été ouvertes par la préfecture face à la dégradation des conditions météo, elle demande aux fêtards d'évacuer les lieux.
6: La météo qui a contraint aussi les organisateurs de la VVX à s'adapter.
7: Oui, c'est l'une des courses de trail les plus attendues de l'année en Auvergne, 4000 inscrits, 14 000 recalés pour les inscriptions. La première course est partie à 4 heures ce matin. Si l'année dernière, les coureurs ont dû faire face à des conditions caniculaires, eh bien cette année, c'est le retour de l'hiver. L'organisation a donc adapté les courses face à cette météo, explique Jean-Michel Chopin, le président et fondateur de la VVX.
15: On va voir de la neige au Puy-de-Dôme. Qu'est-ce qu'on va faire? On va pas monter au Puy-de-Dôme. Non pas pour les trailers, qui pourraient le faire, en fin de compte, mais aussi pour les secours. Pour les secours et pour les ravitaux, qui est préparé dans le règlement. Et donc, on a déclenché le plan hivernal. On est au mois de mai, on déclenche le plan hivernal. Regardez, ça grésille un petit peu, là, tout de suite, là, un peu de neige. Et donc, ça veut dire qu'on est sur le plan hiver. Donc, il faut qu'ils partent pour les 110 et 80 avec les pantalons, etc. Il y a tout dans le règlement, c'est prévu. Donc, on passe sur le plan hivernal. Au mois de mai, mais on y va.
7: Jean-Michel Chopin, président de la Volvic Volcanic Experience. 4000 dossards partis cette année. Plus de 14 000 personnes ont vu leur demande refusée. Et donc, les premiers sont partis tout à l'heure à 4h du matin.
6: C'est bien, c'est la bonne heure. Moi, j'étais debout, je me suis dit, c'est la bonne heure, en fait.
7: Ah, il faisait frisquer quand même. Hein.
6: Ça
7: pique un petit peu ce matin.
6: Oui. Ben oui, oui, ce sont les giboulées de mars, du mois de mai. Qu'est-ce que vous voulez que je vous dise?
7: Giboulées de neige, je voulais dire. Hein, voilà. C'est assez surprenant.
6: Aujourd'hui, pas mal de pluie ce matin sur l'ensemble de la région. Un risque d'orage bien présent tout au long de cette journée. De la neige en montagne à partir de 1100 mètres. Du vent, des températures fraîches. Mais tout ça, c'est pour ce matin. Pour cet après-midi, une accalmie est annoncée avec encore du vent. Cependant, au-delà des 40 km/h, nuages et éclaircies sont au programme avec de petites averses en altitude. Au niveau des températures, en Berre, on va passer de 4 à 10 degrés. Aurillac également. En montagne, de 1 à 6. Briou de Clermont-Ferrand, histoire de 5 à 12. Saint-Flour de 2 à 7, Thiers-et-Vichy de 6 à 13. Demain, en plein nuage et éclaircie, 6 à 14 degrés avec encore un peu de vent. Et en montagne, nuage, éclaircie, averse, vent 0 à 5 degrés. Voilà comment ça se présente.
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6: Quasiment 6h07, soyez les bienvenus en ce vendredi 15 mai. Toute l'équipe du Petit Matin d'ici Pays d'Auvergne vous accompagne jusqu'à 9h avec un superbe programme, comme chaque jour, programme qui devrait vous donner l'envie d'avoir envie. Mais pour bien démarrer cette matinée, petit coup de sarbacane avec Francis Cabrel.
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0: 1989 pour la date de sortie de cette chanson Sarbacane, Francis Cabrel, 89, année de la chute du mur de Berlin, bien sûr.
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0: Nous sommes le vendredi 15 mai, nous fêtons les Denises. Le 15 mai 1976, Michel Fugain et son Big Bazar chantaient l'arrivée du printemps.
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0: C'est joyeux, non? C'est chouette. Notre chouchou, le footballeur Ousmane Dembélé, a 29 ans aujourd'hui. Patrice Evra, footballeur également, 45 ans. Le beau David Charvet, 54 ans. La chanteuse Anaïs Delva, a 40 ans aujourd'hui. Et vous allez me dire, c'est qui?
5: Je sais pas pourquoi, quand je
0: mais
5: vois
0: si,
5: le petit nom, j'ai
0: oui,
5: peur.
0: Mais bien sûr. Anaïs, chanteuse, comédienne.
5: Et donc là, on l'a pour la journée dans la tête.
0: Et c'est elle qui chante
5: pas,
0: La Reine des Neiges, libérée, délivrée, c'est elle. Plus fort.
5: Ne vous sentez pas obligé, vraiment.
0: Ça fait plaisir, non, d'avoir ça dans les... Bon, d'accord. Alors, on arrête et on passe à Michael Field, qui, lui, a 73 ans.
5: C'est déjà beaucoup mieux.
0: C'est différent.
5: Ah, c'est
0: on
5: déjà
0: ne
5: beaucoup
0: peut pas dire... Je ne sais pas.
5: Non, mais
0: si
5: la Reine des Neiges, je pense que c'est un trauma pour pas mal de trentenaires et cadrois qui sont parents.
0: Oui, mais il y en a pour tous les goûts, c'est ça l'important. Allez, 6h12, on enchaîne avec le premier cadeau de cette matinée. On vous offre ce matin, dans un superbe tote bag ici, eh bien le mug ici, la gourde ici. Comme ça, ils seront tous là pour vous. Trois cadeaux en un. Et pour remporter tout cela, eh bien nous allons jouer au jeu du Shabada Bada. On va écouter un bout de chanson, il manque un ou plusieurs mots. C'est à vous de nous les donner au 04 73 34 2000. Angèle vous attend ce matin. Et pour ce faire, eh bien nous allons jouer avec Alain Souchon. Allô maman, bobo.
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0: Shabada, bada, bada. Il manque un petit bout de cette chanson. Ben oui, il manque quelques mots. On réécoute cela.
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0: Allez, 04 73 34 2000, c'est à vous de jouer, c'est parti. On vous attend.
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0: Tous les vendredis, Ici Pays d'Auvergne nous entraîne en immersion sur la piste du Chineur. Brocante, vide-grenier, boutique d'antiquités, salle des ventes, vide-maison, les tentations sont grandes pour les amoureux des vieilles choses. Et en compagnie de Manuel Bonnefond et Joanne Ledoux, acheteur de l'émission Affaires conclues sur France 2, et bien nous sommes ce matin devant un objet très tendance.
10: Bonjour Joanne.
11: Salut Manu.
10: Devant un chaudron ici au garage.
11: On est surtout devant une céramique, tu as vu un petit peu ce côté vernissé, très rouge, on dirait une pomme d'amour. J'aime, tu le sais depuis toujours, la céramique du 20e siècle. Et là, on est au milieu du 20e, on est dans les années 50, on est probablement à Valoris, dans le sud de la France. Ces poteries vernissées étaient vraiment à la mode, ont explosé à partir des années 50 dans les ateliers de céramistes à Valoris, mais aussi ailleurs, hein, partout en France. Là, on est sur effectivement ce qu'on appelle une sorte de petit chaudron, ça fait 30 centimètres de haut. C'est une poterie vernissée avec deux prises sur le côté, son couvercle. Ce qui m'a plu dans cette pièce, qui n'est pas une pièce signée par un grand céramiste, mais on est complètement dans l'esprit des céramistes de la moitié du 20e, dans le style de Jouve par exemple, dans le style de Blin. C'est très décoratif. On peut en faire un vase, on peut mettre un bouquet de fleurs séchées.
10: Avec ses oreilles là.
11: Ouais, on peut aussi l'utiliser sur la table pour amener des choses en service.
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11: La céramique des années 50 est très importante dans l'histoire de l'art en France. Et ici, moi, quand je trouve une belle pièce, eh bien, j'essaye de la... qui représente, enfin, qui est très représentative de tout ça, j'essaye de la proposer en, en magasin. Ça, c'est en bel état, c'est joli. Tu as vu la couleur.
10: Un rouge incandescent.
11: Un rouge.
10: Pas d'accident.
11: Pas d'accident, ou alors de tout petits éclats, mais qui sont une usure complètement normale, usuelle. Un chaudron en céramique des années 50, on trouve ça ici pour un petit prix. On doit être, tu vois, aux alentours d'une centaine d'euros. C'est très déco, c'est très tendance. On aime ça.
10: Obligatoirement validé. Merci, Joël.
11: Merci, Manu.
0: Merci Manu et Joanne. Avec grand plaisir, on vous retrouve vendredi prochain à 6h16. Place à la musique maintenant. Le temps de se faire couler un petit café en compagnie de Terence Trent D'Arby. Et nous verrons si Daniel est notre gagnant ce matin. Premier gagnant d'ici

0: Sign Your Name, c'était Terence Trent D'Arby, chanson qui a remporté un succès immense. C'était en 1987. Et nous sommes ce matin avec Daniel, Daniel de Saint-Dierry. Bonjour Daniel.
1: Oui, bonjour.
0: Saint-Dierry, vous êtes en altitude, vous avez un peu de neige ?
1: Non, il n'y a pas de neige, non.
0: Du tout. Bon, bah, c'est
1: non,
0: tranquille.
1: C'est pas très haut, on est à 600 mètres là.
0: D'accord. Non, parce que je voyais que vous aviez. Bah, pas très très loin en fait. C'est pas très loin de Saint-Victor-la-Rivière, non ?
1: Pas loin de Besse.
0: De Besse, oui, de Murol, tout ça. Donc je me suis dit, tiens,
1: peut-être
0: que dans le secteur, ils ont trois flocons. Bon, pas du tout. C'était quoi la réponse ?
1: Je suis pas beau.
0: Mais dites temps. Pas ça, Daniel. Mais vous êtes magnifique ce matin.
1: Ah oui, bien sûr.
0: Allez, on vérifie, on sait jamais. Oula. Je sens que c'est bon. Je pense qu'il est juste.
2: Comment tu m'as fait, je suis pas beau.
0: C'est Alain Souchon qui est pas beau, vous Daniel, vous êtes magnifique, vous remportez
1: voilà,
0: donc
1: fait, oui.
0: Ce triple cadeau. On vous offre le tote bag, la mug, la gourde, le mug et la gourde, la totale, c'est pour vous quoi.
1: Eh ben c'est parfait.
0: Ben
1: bon,
0: oui.
1: Merci.
0: Qu'est-ce que vous allez faire de beau aujourd'hui ?
1: Ben vu le temps, je sais pas trop. Peut-être aller taquiner la truite, je sais pas.
0: Là ça c'est une bonne idée. Vous nous en ramenez une ou deux.
1: Voilà,
0: et puis
1: pas de problème.
0: On prépare la poêle, ok ?
1: Oui, ok.
0: Merci à vous. Bonne journée, Daniel. À très bientôt.
1: Bonne journée à vous.
0: Au revoir.
1: Au revoir.
0: On vient de passer un petit moment formidable avec Daniel. Eh bien, on va aussi passer deux minutes formidables avec Patricia Farah qui nous propose aujourd'hui un petit café dans un lieu sympathique de Clermont-Ferrand.
3: J'ai trouvé un petit lieu secret. En prenant la rue d'Alsace, direction la gare, je suis tombée sur un petit panneau qui avait l'air d'être dans une cour intérieure, là. Bienvenue au Café des Sourires. On est à l'Arche. On va rentrer au Café des Sourires pour voir s'il y a des sourires. C'est là le Café des Sourires ?
4: Oui.
3: Ils sont où, les sourires ? Ah, faut les déclencher un peu, mais ça vient.
4: Oui.
3: Bonjour. Qu'est-ce que c'est ce Café des Sourires ?
4: Et bien alors du coup le Café des Sourires c'est un endroit où on vient boire un café
3: En souriant,
4: voilà c'est ça. Et on vient manger des gâteaux, on vient passer un bon moment ensemble, voilà.
3: C'est quoi, c'est un café associatif ? Comment ça marche ?
4: Oui, c'est le café de l'association L'Arche. Et en fait, c'est une association qui s'occupe de personnes en situation de handicap comme moi, par exemple, et où on partage la vie ensemble.
3: Avec des sourires, puisque
4: voilà,
3: ça s'appelle le Café des Sourires.
4: Voilà, tout à fait, avec des sourires, oui.
3: Et bon, alors voilà, un large sourire. Bonjour. Enchantée. Alors, c'est vous qui partagez comme ça, on va dire, des rapports humains.
5: Mais là, c'est la base. Hein, déjà, c'est la vie n'a pas d'intérêt sans le rapport humain. Ici, on a toute occasion de les pratiquer. C'est une vraie joie.
3: On est pas mal, là.
6: On est très bien.
3: C'est qui fait les gâteaux ?
6: Comme ici, au Café des Sourires ou à la Biscuiterie, c'est un binôme qui travaille avec un bénévole et un handi-bénévole. Et donc, il y a une rotation, des gens viennent, David fait les deux, je crois qu'il fait la biscuiterie. Moi, je ne vais jamais à la biscuiterie, je suis allé une fois ou deux, mais sinon j'y vais
3: jamais.
6: Vous
3: voulez manger ?
6: Moi, je profite.
3: Vous êtes bien installé ?
7: On est très bien installé, le cadre est magnifique, nous sommes très très bien accueillis, dans la joie.
3: Et avec le sourire qui est indiqué sur la pancarte.
7: Absolument.
3: Eh bien voilà, on a passé quand même un excellent moment dans ce Café des Sourires, avec un très bon café, des très jolis gâteaux. Et bah, je vous le conseille, voilà, 14 rue d'Alsace en direction de la gare à Clermont-Ferrand.
0: Eh bien merci pour ce bon plan. Les heures et jours d'ouverture du café sont sur la page Facebook L'Arche à Clermont-Ferrand. Merci beaucoup Patricia pour ce chouette moment de vie autour d'un petit café. Ce qui n'empêche pas de prendre le volant avec Louane.
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1: Conduire, le tout dernier single de Louane, sorti en mars dernier. Chanson racontant la reprise de contrôle après une relation toxique. Louane, d'ailleurs, qui est du signe du Sagittaire. Eh bien, Sagittaire, vous avez besoin de clarté. Il faut donc mettre des points sur les i aujourd'hui. On voit tout cela en détail avec Catherine Viguier et son horoscope. Manifestement, il y a plusieurs choses à dire ce matin. On se retrouve dans 30 secondes.
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1: Elle est là à mes côtés, comme tous les matins, avec ses petites fiches à la main. C'est bien sûr Catherine Viguier qui est avec nous pour l'horoscope. Alors Catherine, manifestement, deux tendances apparaissent aujourd'hui.
6: Une de feu, puis une de terre.
7: Bélier, votre égo en première partie de journée, puis vos richesses matérielles et spirituelles.
8: Taureau, c'est votre journée, celle au cours de laquelle votre belle personne est célébrée.
9: Gémeaux, mettez-vous en retrait, reprenez des forces, vous serez bientôt en pleine lumière.
10: Cancer.

0: parfaitement, vous passez une très belle journée. Verseau, le foyer est l'objet de toute votre attention. Vous allez jouer un rôle majeur au sein de celui-ci. Poisson, vous partez à la découverte d'autres horizons en lisant, en voyageant. Et pour nous tous, eh bien, une nouveauté dans notre vie nous enchante.
1: Merci Catherine, et à demain. Dans l'info d'ici, ça fait partie des traditions de l'Ascension.
2: Bah oui, alors on vous parlait du pèlerinage d'Orcival ce matin, direction les Martres de Verre pour la foire à l'asperge, 30e édition. On va faire notre marché dans deux petites minutes, Philippe.
1: J'imagine que vous en avez quelques-unes à nous proposer à la dégustation, bien entendu. On verra tout cela puisqu'il est déjà 6h30, il est temps de retrouver les 90 secondes avec Valentine Lottesse.
3: Des ados victimes du trafic de drogue à Nantes. Un jeune de 15 ans a été tué hier soir dans une fusillade. Deux autres de 13 et 14 ans sont blessés. Tout le quartier de Port-Boyer est sous le choc.
4: Je suis émue parce que j'ai entendu cette maman crier comme on avait tué son bébé. Elle n'a pas arrêté de hurler. Ça ne peut pas mourir un enfant à 14 ans. Ça ne peut pas mourir en fait.
3: Le ministre de l'Intérieur est attendu à Nantes ce matin. Deux nouvelles plaintes déposées contre Patrick Bruel. Ces femmes l'accusent d'une tentative de viol et d'une agression sexuelle. C'est la seconde fois qu'elle porte plainte après le classement sans suite des premières, faute de preuves suffisantes. Piégé par un chasseur de pédocriminels, un ancien professeur de sport est placé en détention provisoire en Haute-Saône pour proposition sexuelle faite à un mineur, en l'occurrence à un internaute déguisé en jeune fille de 14 ans grâce à l'intelligence artificielle. Le calendrier sera-t-il tenu? Les négociations pour le rachat de SFR sont censées se terminer aujourd'hui, mais Bouygues, Orange et Free risquent de repousser la date butoir et de prolonger l'inquiétude des 2000 salariés de l'opérateur. Toute la filière du chanvre bouleversée par l'interdiction de vendre des produits alimentaires à base de CBD, tisane, huile et autres bonbons à base de cannabidiol. La mesure entre en vigueur ce vendredi après plusieurs centaines de cas d'intoxication. On connaît désormais la liste des Bleus sélectionnés pour la Coupe du Monde en Amérique. Ils sont 26 et surprise, Robin Risser, Maxence Lacroix et Jean-Philippe Mateta sont du voyage. La liste complète de Didier Deschamps sur ici.fr.
2: L'Ascension et ses traditions. Vous parlez hier du pèlerinage d'Orcival dans le Puy-de-Dôme ce matin. Je vous emmène au Martre de Verre où chaque année à l'Ascension on célèbre l'asperge, la plante à sa propre foire. 30e édition. Le cœur de l'événement, c'est la salle de la locomotive où les producteurs rivalisent d'idées et de créativité pour se démarquer, Lucanich.
5: Impossible de louper le stand de Philippe Ravel. Asperges vertes, blanches et quelques radis sont disposés de façon à former un volcan. Volcan déjà bien entamé, les bottes d'asperges partent à toute vitesse.
6: On voit la gerbe avec les asperges fleuries et les asperges blanches qui faisaient le volcan avec une coulée de lave qui était représentée par les radis.
7: En général, elles sont toujours très bien présentées.
5: Arlette vient à ce stand chaque année.
7: Il cultive ses asperges pas très loin de chez moi et il a des très bonnes asperges. Elles sont succulentes, elles sont bien traitées. Et puis elles sont grosses, elles sont bien triées.
5: La queue ne faiblit pas, Colette remplit son sac de légumes.
6: 20 euros s'il vous plaît. Merci beaucoup. Bonne journée à vous.
8: C'est quand même un peu cher, mais bon, de temps en temps, c'est un petit plaisir.
5: Avec son mari Alain, ils sont des habitués, plus de 10 ans qu'ils viennent à ce stand, et ils ont bien vu les prix monter.
9: Il y a pas si longtemps, c'était à 5 euros la botte, la moitié prix, hein. Elles sont à 10.
5: Et c'est partout pareil dans la halle, car il n'y a pas le choix, répond la productrice Laurence Magnot.
10: Oui, bien sûr, les prix augmentent un peu, bon, mais on essaie de faire au mieux pour que les clients puissent acheter. C'est vrai qu'on vend peut-être moins de grosses. J'ai l'impression qu'on vend moins 4-5 kilos à la fois. Quoi.
5: Alors certains, comme Romain Chauffour, ont trouvé la parade. Proposer des bottes d'asperges moins jolies et un peu moins chères.
11: C'est uniquement l'aspect, c'est du tri sur des asperges un peu moins belles. Et du coup, on fait un prix sur celle-ci, mais le goût est le même.
5: Mais il l'assure, les clients sont encore au rendez-vous, car l'asperge est de saison et surtout du coin, insiste Aurélien.
12: Je fais en sorte de pouvoir essayer de conserver des moments, des foires comme ça. Donc je trouve que c'est important de pouvoir consommer local. Si on veut qu'aussi les petits événements locaux perdurent, il faut les faire marcher eux. Et c'est pas forcément plus cher qu'ailleurs et on sait où on achète là.
5: Et surtout on achète Auvergnat, ajoute Philippe Ravel, un tout petit peu chauvin.
6: C'est sûr que ça n'a rien à voir avec l'asperge du midi, qui n'a pas de goût, qui... Ouais. Après le jugement, c'est moi qui le fais. Hein.
5: Son jugement, mais aussi celui des centaines de participants à la foire, à la mi-journée déjà, les étals d'asperges étaient quasiment vides.
2: Le reportage de Lucanich dans l'actualité en Auvergne ce matin, c'est la dernière ligne droite pour bon nombre de clubs sportifs dont les championnats touchent à leur terme. Ce soir, dernier match pour la JAV, dernier match de la saison régulière, dernier match aussi pour le club de rugby d'Auriac. On l'entendra dans le prochain journal à 7h, à 7h également. On reviendra sur les chiffres du chômage chez nous au mois de mars avec notre

0: notamment le Cantal, qui est l'un des meilleurs élèves, puisque le chômage, contrairement au niveau global en France, eh bien, le chômage dans le Cantal recule notamment.
1: C'est bien.
0: La météo pour ce matin.
1: Quelques petits flocons.
0: Paraît-il.
1: Un petit peu de neige, de ci, de là. Bon, au niveau du temps, ce matin, écoutez, pas mal de pluie sur l'ensemble de la région, avec un risque d'orage bien présent sur pas mal de secteurs, de la neige en montagne ce matin. Elle sera là aux alentours des 1100 mètres d'altitude, du vent, des températures bien fraîches. Mais pour cet après-midi, a priori, une accalmie est annoncée avec cependant encore du vent au-delà des 40 km/h. Nuages et éclaircies sont annoncés avec de petites averses d'altitude. Côté température, à Amber, on passera de 4 à 10 degrés. Aurillac également, en montagne de 1 à 6 degrés. Brioude, Clermont-Histoire de 5 à 12. Saint-Flour de 2 à 7 degrés. Thierry-Vichy de 6 à 13 degrés. Pour demain, en plein nuage et éclaircies, 6 à 14 degrés avec encore un peu de vent. Et en montagne, nuages, éclaircies, averses, du vent aussi et 0 à 5 degrés côté température.
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1: 7h-25, c'est de nouveau un long week-end qui s'annonce pour la grande majorité d'entre vous. Profitez-en, certains sont au repos depuis hier. Pour d'autres, ce sera ce soir. En tout cas, nous sommes là pour vous accompagner avec toute la musique que vous aimez. Comme cette chanson, oui, bien sûr, vous l'avez reconnue, la groupie du pianiste Michel Berger.

0: on aime chanter avec Michel Berger, notamment cette chanson, bien sûr, La groupie du pianiste, 7h20.
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0: Delphine Marion, si votre chat vous apporte des proies, est-ce que ça vous fait plaisir?
3: Non.
0: Bah c'est un joli cadeau, non?
3: Ah ouais, la petite souris là,
0: mais non. Mais oui, non. Une souris morte, un petit oiseau. Au-delà de cela, effectivement, la question qu'on se pose tous, qu'est-ce que ça veut dire?
3: Ça veut dire qu'il nous aime.
0: Mais sans doute, on va en parler ce matin. On va poser justement toutes ces questions à notre vétérinaire maison. Ce sera d'ici 5 minutes, mais avant, comme tous les jours, place au sport. Et les rugbymen, Aurillacois, vont-ils finir avec panache?
3: Car c'est déjà ce soir que la Pro D2 s'achève, la saison régulière en tout cas. Dernier match pour le Stade Aurillacois qui se déplace à Oyonnax. Le maintien est assuré pour nos rugbymen, mais l'objectif c'est de retrouver un peu de fierté, car les Cantaliens n'ont plus gagné depuis le 6 mars dernier. Une spirale négative, une fin de saison ratée, faut le dire. Et Evan Le Bassard, ça semble toucher, faire douter l'entraîneur.
4: C'est une forme de spleen que traîne Roméo Gontinéac. Alors que son équipe ne sait plus à quoi ressemble une victoire, l'entraîneur roumain du Stade Aurillacois a débuté une grande remise en question.
5: On a assez de sentiment qu'il y a eu une cassure. Et puis on commence un petit peu à tirer les conclusions. Les joueurs restants, on ne s'est pas trompé. Sur le staff restant, si on mérite de continuer. Si on apprend des choses sur qu'est-ce qu'on a fait du mal, on n'a pas réussi à switcher dans le bon sens. Voilà, aujourd'hui, le stade, c'est le 20e année qu'on restera en Pro D2. On va se jouir un petit peu de ça.
4: Une maigre consolation, alors qu'il y avait certainement mieux à faire cette saison. Mais il faut déjà penser à la saison prochaine.
5: Je pense que le stade continuera avec une politique, avec peu de budget, avec beaucoup de travail, de rebâtir. Voilà, et puis pendant combien de temps, on verra. Mais voilà, on est éternel à rebâtir. Et puis bon, ceux qui sont restants, et comme moi, ça fait 28 ans que je suis là, donc ça a toujours été comme ça. Hein. Faire le dos rond, est-ce que les miracles ils vont arriver encore de pouvoir un jour se requalifier? Cette année, encore une fois, on rêvait à ça, jusqu'à il y a 3 mois. Ouais, voilà, donc un peu de frustration. Après, la vie continue, et puis la vie va continuer avec un bon projet au stade. On va essayer d'une façon, si je serai encore là, de transmettre quelque chose de très positif pour la suite, parce que la vie, ça ne s'arrête pas là.
4: Mais Roméo Gontinéac le dit, pas question de se battre pour rester l'entraîneur du Stade Aurillacois, lui qui a pris les rênes de l'équipe 1 il y a 6 ans.
5: Je ne serai pas combatif l'année dernière. On était allé dans le barrage avec plus de victoires, avec un état d'esprit extraordinaire. Et là, cette année, on se trouve avec moins de victoires. Bien sûr, les 59 points, ce n'est pas les autres qui nous ont mis dans les poches, c'est nous qu'on les a mis dans les poches. Donc, on a travaillé pour. Mais non, je ne veux pas me battre, je veux juste transmettre. Savoir ce que j'ai appris, surtout au stade, parce que j'ai appris beaucoup de choses sur le stade, sur moi-même aussi. Mais je ne veux pas me batailler pour un poste, non, loin de ça, ce n'est pas mon style.
4: Il reste un an de contrat à Roméo Gontinéac. C'est désormais au président du Stade Aurillacois, Christian Millette, de trancher sur son avenir.
3: Un coup d'envoi du multiplex de Pro D2, c'est à 21h avec donc notamment Oyonnax Aurillac ce soir. Et puis dernier match aussi de la saison régulière pour la JA Vichy, 6e d'élite 2 ex-Pro B. Les basketteurs qui tentent eux de filer directement en play-off. Ils reçoivent Nantes, 7e au classement, et là c'est à 20h.
0: Bon, mais s'il n'y a plus de sport en local, qu'est-ce qu'on va faire? On va s'ennuyer, c'est pas
3: mais
0: possible
3: non,
0: ça, mais attendez. Bon,
3: il paraît
0: qu'il y a du tennis qui arrive à partir de lundi.
3: Paraît-il.
0: Il paraît qu'après il y a du foot qui arrive au mois de juin.
3: Ouais,
0: il paraît qu'il y a un Tour de France.
3: Et qui passe
0: arrive,
3: par chez nous, en
0: qui
3: plus.
0: Passe par chez nous. Bon, ça va, on va être occupé au moins jusqu'à la mi-juillet, c'est déjà pas mal.
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0: 7h moins le quart, c'est un réveil que l'on préférerait tous éviter. Vous posez le pied par terre et là, surprise, une souris à moitié dévorée trône fièrement sur le tapis du salon. Et à côté, votre chat vous regarde avec insistance en poussant un petit miaulement de triomphe. C'est celui-là, effectivement. Le docteur Pierre Fabin décrypte avec nous cette petite livraison très spéciale.
2: Alors, c'est une attention très touchante, mais on va tordre le cou à cette idée très humaine du cadeau de remerciement. Pour comprendre ce geste, il faut observer comment les félins fonctionnent à l'état sauvage. Dans la nature, une mère chatte ramène des proies à ses chatons pour deux raisons. Les nourrir et leur apprendre à chasser. Si votre chat vous ramène une souris au pied du lit, ce n'est pas pour vous remercier, c'est parce qu'il vous considère comme un membre de sa famille, mais un membre totalement incompétent en matière de survie. En résumé, il prend soin de vous parce qu'il a bien remarqué que vous étiez bien incapable d'attraper un oiseau vous-même.
0: Et il nous prend donc pour de gros chatons maladroits, mais parfois, la pire des surprises, c'est quand la souris est encore bien vivante et part se cacher sous le canapé. Pourquoi ne pas finir le travail dehors ?
2: Alors, c'est là que le cours de chasse passe au niveau supérieur. La mère chatte fait exactement la même chose avec ses petits. Elle commence par ramener des proies mortes, puis quand ils grandissent, elle ramène des proies blessées ou vivante pour qu'il s'entraîne. C'est littéralement une invitation à la pratique. Il vous dit « Allez, à ton tour, montre-moi ce que tu sais faire ». Il y a aussi une autre explication plus pragmatique. Votre maison est le cœur de son territoire, la zone la plus sécurisée. Il ramène sa prise à l'abri des autres prédateurs pour la consommer au calme. Mais une fois à l'intérieur, il préfère finalement aller manger ses croquettes qui l'attendent et il abandonne sa proie sur votre paillasson.
0: L'intention est bienveillante de sa part, mais le résultat est souvent traumatisant pour nous. Comment doit-on réagir face à cette offrande ? Faut-il le gronder pour l'empêcher de recommencer ?
2: Et surtout pas, il ne faut jamais gronder un chat qui ramène une proie. Chasser est à son instinct le plus profond. Le punir pour cet acte, c'est le punir d'être un chat. Il ne comprendrait pas votre colère et ça va générer un stress immense. La meilleure réaction, même si c'est difficile, c'est de l'ignorer poliment. Attendez simplement qu'il tourne le dos pour faire disparaître le cadavre discrètement. Si vous voulez limiter le massacre de la petite faune locale, la meilleure astuce, c'est d'épuiser son instinct de prédation. Jouez avec lui tous les jours avec une canne à pêche. Un chat fatigué est un chat qui chassera beaucoup moins.
0: La pêche au chat. Merci beaucoup, Pierre Fabin. Ce sont nos animaux qui lui disent merci tous les jours. 6h47, place à un duo magnifique. Deux voix superbes qui s'entremêlent. Celle de Dao et Dani. Ou Dani et Dao. Tout cela est une histoire de boomerang.

0: Duo Dani et Dao, il est 7h10, petit rappel de la météo, de la pluie ce matin sur l'ensemble de la région, un risque d'orage, de la neige en montagne, du vent, des températures fraîches. Mais pour cet après-midi, une accalmie est annoncée avec cependant encore du vent au-delà des 40 km/h. Nuages et éclaircies sont au programme avec de petites averses. Côté température, en plaine, on devrait atteindre les 12 degrés et en montagne, les 6 degrés. Il est temps, mesdames et messieurs, de retrouver le billet d'humeur et d'humour du vendredi matin avec Angie Libert.
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0: Nous sommes vendredi et le vendredi, tout est permis, notamment de retrouver la page d'humeur et d'humour d'Angie Libert. Bonjour.
2: Bonjour Philippe. Bonjour Delphine Barou.
0: Bonjour. Contente de vous voir.
2: Et bonjour tout le monde. Toujours très contente de revenir aussi.
0: Ouais.
2: Alors cette semaine, j'ai traîné un peu sur les réseaux sociaux et plus particulièrement sur Instagram, où j'ai découvert avec stupeur qu'une certaine Delphine Marion B. se vantait en story de trouver chaque matin une petite friandise laissée par ses collègues sur son bureau.
0: Ah ouais?
2: Oui, figurez-vous qu'un matin...
3: Beaucoup d'amour de mes collègues.
2: On dirait... Ah, parce que c'est vous?
0: Okay. Delphine, vous avez
2: Delphine Marion B.
0: C'est peut-être, oui,
2: c'est peut-être bien. Oui, un matin, elle arrive et trouve un croissant, un jour du chocolat, le lendemain une bugne. Tiens, ce matin c'est un cookie, donc je ne vous cache pas que je suis un peu étonnée de ne rien trouver, moi, sur mon bureau le vendredi matin quand j'arrive dans vos locaux. Après, je me dis que ça tient peut-être aussi du fait que ici, j'ai pas de bureau. On ne me respecte pas. Hein, moi, je ne suis de passage que 3 minutes à l'antenne entre les conseils du veto sur le cochon nain ou l'arthrose du chien et le dernier titre de Mike Oldfield. Je ne suis que le troubadour de l'équipe, j'ai bien compris. Mais derrière cette bonhomie apparente, dans ce petit être sociable, il y a un cœur gourmand qui ne dirait pas non à un petit chocobon posé là, à côté du micro, le matin. Voilà, alors, ce matin, comme par hasard, Delphine Marion Boule, vous m'avez proposé un reste de votre chocolat
0: de pâte. Un reste fondu, là.
2: À moitié fondu,
3: c'est vrai. Vous êtes une malhonnête criante.
2: Mais c'est trop tard, ça n'a pas la même saveur maintenant que j'ai réclamé. Voilà, c'est plus spontané.
3: Je vais vous faire des cookies maison.
0: Ah, ben quand même.
2: Ça pourrait peut-être marcher. Ceci étant dit, Delphine Marion, je pense très sérieusement et je suis désolée. Je vais peut-être être un peu brute de pomme dans mes propos. Vous m'arrêtez, Philippe, si je me trompe. Je pense sérieusement qu'il n'y a rien d'amical dans ces offrandes. Je pense plutôt que vos collègues essayent tout simplement de vous apprivoiser.
0: Ah oui,
2: voilà.
0: Carrément.
2: Ouais, ils laissent comme ça un peu de nourriture sur votre territoire pour vous amadouer. Parce que ça se sait.
3: Hein, je suis un dragon, pour c'est personne. L'inconnu.
2: Voilà, vous avez beau faire la matinale, Delphine Marion, vous n'êtes pas du matin. Hein. Alors que moi qui vous observe depuis bientôt 2 ans, je sais que pour vous domestiquer, une simple pomme pote suffit. Et bien sûr. D'ailleurs, Philippe, mon petit doigt m'a dit que vous aussi, vous étiez un peu gourmand.
0: Non.
2: Il a les yeux qui brillent.
3: Il a le nez qui s'allonge surtout.
2: Oui, aussi. Non, donc on a ce point commun tous les trois. Nous sommes de bons vivants. Mais le problème, c'est que le beau temps revient et avec lui l'injonction à rentrer dans notre maillot de bain dans 3 mois.
0: Ah.
2: Et vous le savez, ma gourmandise n'a d'égal que mon aversion pour l'effort physique. Mais cette semaine, j'ai peut-être trouvé la solution. Les 10 km du flanc.
0: Qu'est-ce que c'est que ça, les 10 km du flanc?
3: Oh mon Dieu, j'ai cru voir ça moi aussi sur Instagram.
0: Ami auditeur,
2: vous m'avez bien entendu, Philippe, les 10 km du flanc, ça existe. C'est une course de 10 km. Ponctué par différents arrêts pour goûter les meilleurs flans de la ville.
0: Mais ça me plaît, ça.
3: C'est pas du flan,
0: c'est
3: ça.
2: Non, voilà.
0: Mais c'est génial.
2: Mais voilà, mais ça existe déjà dans plusieurs villes, à Paris, à Lille, à Bordeaux, à Lyon. Mais j'ai cherché, j'ai rien trouvé en Auvergne. Alors, avis aux nouvelles municipalités, la sécurité, la mobilité, tout ça, on s'en fiche, c'est du réchauffé. Organisez dans votre ville les 10 km du flan.
0: Mais oui.
2: Mais oui, avec Philippe et Delphine Marion, on se propose même d'être ambassadeurs
0: tout
2: de
0: à
2: ces
0: fait.
2: Courses. Et pendant que certains seront essoufflés de courir après leur summer body, nous on trottinera tranquille derrière des flancs. Voilà, je trouve l'idée plutôt sympa. Non ? Vous accrochez une part de flanc dans le dos, moi je vous suis jusqu'au bout de la place de Jaude.
0: Oui.
2: Voilà. Et puis la bonne nouvelle, c'est qu'on peut décliner cette idée à l'infini, les 10 km du Saint-Nectaire, les 10 km de la Truffade, les 10 km des cookies maison de Delphine Marion, pourquoi pas. Pensez-y. Et bon week-end.
0: Merci
2: à
0: beaucoup.
2: Tous.
0: En tout cas, cette belle idée, moi je la retiens et je serai fier de porter les couleurs
2: ça.
0: Du flanc.
2: Mais je serai mais avec oui. vous, je serai à vos côtés.
0: Et quand on sera deux, ça fera flambi. Quel humour, quel talent. Bah oui, non, j'explique pas, c'est bon, tout le monde a compris. Il est quasiment 7h05. Merci d'être à l'écoute d'ici Pays d'Auvergne. C'est avec plaisir que nous sommes ensemble jusqu'à 9h en ce vendredi 15 mai pour la musique. On va faire confiance au talent de ce groupe qui est extraordinaire. Money for Nothing, c'est signé bien sûr Dire Straits.

0: Le groupe d'ailleurs, je te laisse un instant sur les anticipés de 20. Vous restez avec nous, les infos de 7h arrivent d'ici une petite minute et aux alentours de 7h20, ce sont des entrées pour Koutedia que nous allons vous offrir.
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0: Allez, on vous souhaite de passer une très très belle journée à l'écoute des programmes d'Ici Pays d'Auvergne. Merci d'être là, il est 7h. L'info avec Delphine Marion Boule. Les loqueurs peuvent-ils tuer les derniers commerces de nos petits villages?
5: Oui, on est de plus en plus nombreux à utiliser ces installations, souvent posées en extérieur avec des casiers disponibles 24 heures sur 24, 7 jours sur 7 pour déposer ou retirer des colis. Mais ça fait de la concurrence à bon nombre de petits commerces qui font les colis. À la clé, moins de clients, un manque à gagner. Éric Gold, le sénateur du Puy-de-Dôme, a interpellé le gouvernement à ce sujet la semaine dernière.
6: J'ai pas l'ambition d'opposer les lockers automatiques au commerce de proximité, parce que les consignes automatiques, évidemment, elles correspondent à un vrai besoin. Mais derrière cette suppression progressive des relais colis chez les commerçants, il y a une réalité qui, moi, m'interroge et qui est beaucoup plus profonde. C'est celle de la fragilisation du commerce de proximité. J'ai, moi, interrogé plusieurs commerçants de proximité qui servent de relais colis et tous me disent, en gros, c'est pas tellement la rémunération que ça apporte, mais quelque part, c'est un produit d'appel. Ça maintient, évidemment, une activité sur des commerces fragiles. Et interroger le gouvernement en disant c'est bien gentil de vouloir toujours soutenir le commerce en proximité, mais à un moment il faut agir quoi. Qu'il y ait des lockers à certains endroits, c'est pas du tout un problème pour moi, mais dans certains lieux un peu isolés, il y a un impact considérable dans la présence de commerce de proximité.
5: Éric Gold, sénateur du Puy-de-Dôme, on va reparler de cette concurrence finalement entre nos petits commerces et ces lockers. Ce sera dans l'écho d'ici dans un petit quart d'heure. Des dégradations dans le Puy-de-Dôme à Limon, ça s'est passé dans la nuit de mercredi à jeudi. D'abord, des câbles en cuivre sectionnés et bien entendu volés, mais aussi des plantations détruites, une voiture endommagée, des actes dénoncés par le maire Matteo Morel. Il annonce qu'il va porter plainte, il rappelle que le coût de ces actes sera supporté par la collectivité.
0: L'Auvergne, plutôt bon élève en matière de chômage.
5: Le taux de chômage qui est repassé au-dessus des 8%, ce n'était pas arrivé depuis 5 ans. 2 600 000 personnes sont sans emploi en France à cause, entre autres, du ralentissement de l'économie. En Auvergne, ça concerne quasiment 131 000 personnes, Emmanuel Moreau.
7: 741 de plus qu'un an plus tôt, une hausse de 0,56%, avec des variations selon les départements. Et comme toujours, un bon élève, le Cantal, où le nombre de demandeurs d'emploi a baissé en un an, 9 636 chômeurs, moins 1,65%, et un taux de chômage de seulement 4,6%, on n'est pas loin du plein emploi. En revanche, le nombre de demandeurs d'emploi augmente dans les trois autres départements auvergnats, de peu dans l'Allier, plus 0,14%, un peu plus en Haute-Loire, plus 0,94%, et dans le Puy-de-Dôme, plus 1,3%. Ces deux départements qui ont un taux de chômage plus bas qu'au niveau national, 5,8% en Haute-Loire, 6,9% dans le Puy-de-Dôme, alors qu'il est plus important dans l'Allier, 8,2%.
5: Les précisions d'Emmanuel Moreau. Un homme de 60 ans dans un état grave, un pèlerin de Saint-Jacques-de-Compostelle, a fait un malaise hier après-midi. Ça s'est passé au niveau de Bain, en Haute-Loire. Il a fallu la mobilisation d'une quinzaine de pompiers pour accéder jusqu'à lui et ensuite l'évacuer. Il a été pris en charge à l'hôpital du Puy en urgence absolue. 1500 teufeurs, les pieds dans la neige à la frontière du Cantal et de la Haute-Loire. En Lozère, une rave party a débuté hier malgré la mobilisation des gendarmes mais aussi la mobilisation des agriculteurs qui ont tout tenté pour empêcher les teufeurs d'accéder au lieu de la fête. La météo s'est ensuite dégradée, présence notamment donc de neige. 120 gendarmes sont mobilisés, ça se passe dans le secteur de Saint-Privat-du-Faux. La préfecture demande instamment aux fêtards d'évacuer les lieux face à la dégradation des conditions météo. Elle a par ailleurs ouvert des salles des fêtes dans les communes voisines.
0: Le froid, la neige. Pour qui ?
5: Pour les fêtards en Lozère, mais aussi pour les coureurs chez nous de la VVX. La Volvic Volcanique Experience. Alors, ils auront tout eu l'année dernière, c'était caniculaire. Cette année, c'est donc le retour de l'hiver. C'est l'une des courses de trail les plus connues, en tout cas les plus attendues chez nous. 4000 inscrits cette année. Les tout premiers, les plus courageux, j'ose le dire, sont partis à 4h et 6h ce matin. Clairement, vous l'aurez compris, la météo n'est pas de la partie. L'organisation a d'ailleurs adapté la course. Mais ça ne douche pas l'enthousiasme des participants qui viennent des quatre coins de la France.
8: C'est la première fois que sur la DVX, c'est la première fois aussi en Auvergne. Du coup, on découvre la région depuis le début de semaine. Là, c'est vraiment très chouette.
9: Nous à Bordeaux, on n'a pas trop ce genre de paysage, donc c'est pour ça. Puis j'ai eu de très bons retours aussi des gens qui l'avaient déjà faite, qu'apparemment c'était une super ambiance et tout. Donc voilà, c'est de là quoi.
10: On en a entendu beaucoup parler, donc très curieux de voir l'ambiance et on est impressionné par l'organisation déjà.
11: C'est ouvert, c'est pas mal. Ça change des Alpes et des Pyrénées. C'est un peu moins rocailleux, là c'est vraiment la nature.
12: Alors ce qui me plaît principalement c'est les paysages, l'ambiance générale aussi, on apprécie. Hein. Il y a un côté aussi très, très familial. On vient pas que pour la course, on vient aussi pour tout ce qu'il y a à côté.
5: Le succès de la Volvic Volcanique Experience, on va y revenir dans le grand reportage à 7h30.
0: C'est la dernière ligne droite pour les sportifs auvergnats.
5: Les championnats qui touchent à leur fin, du moins les saisons régulières. C'est le cas de la JA Vichy qui dispute ce soir son dernier match d'élite 2 ex-Pro B face à Nantes. Les basketteurs de Vichy qui vont tenter de décrocher leur ticket pour filer directement en phase finale en play-off. Le président de la JAV sera avec nous à 8h moins le quart. Il est notre invité ce matin. Puis, c'est le dernier match pour le Stade Aurillacois en Pro D2 avec un déplacement à Oyonnax. Les rugbymen cantaliens sont d'ores et déjà maintenus. Mais ils vont tenter de retrouver un peu d'éclat, de fierté, de finir sur du positif. Car ils ont enchaîné 6 défaites. Ils n'ont plus gagné depuis début mars. Alors, l'entraîneur Roméo Gontignac espère voir son équipe relever un petit peu la tête pour clore le championnat.
13: Est-ce que ça va être un match pour nous de clôturer n'importe comment? On va essayer quand même de ressembler au maximum des joueurs qui font partie des projets pour l'avenir. J'espère qu'ils vont avoir un maximum de responsabilités pour l'avenir, des visibilités aussi, c'est important. Et nous aussi, le staff, bien messieurs, on va essayer de définir n'importe le score, mais qu'on soit du terrain, de dire voilà, on s'est pas enlevé, on a montré des choses plutôt positives.
5: Un coup d'envoi du multiplex de Pro D2 pour cette dernière journée au Oyonnax Aurillac, c'est à 21h. Tiens, quand on parle de rugby, plus de 500 supporters de l'ASM seront du déplacement dans le Béarn pour affronter la sélection paloise. C'est à nouveau un gros contingent qui va pousser derrière les jaunes et bleus pour cette rencontre qui va être importante dans la course au top 6. Les supporters qui vont se rendre au stade du Hameau en cortège. Le match, c'est à vivre en direct demain à partir de 14h15 sur votre radio. La météo, on le disait, de la neige même qui fait son retour.
0: Mais oui. Alors c'est vrai que depuis tout à l'heure, je regardais webcam du conseil départemental de Puy-de-Dôme. Il ne neige plus a priori. Bon, les chaussées, quoique, il y a peut-être 3 flocons du côté de Saint-Sauve. On dirait qu'il y a 3 flocons qui tombent du côté de Saint-Sauve. Donc moi j'étais parti sur l'idée qu'il n'y avait plus de neige, mais on va rester sur le principe de précaution. Donc aujourd'hui, principalement ce matin, de la pluie, un peu de neige, un risque d'orage. Nous avons également du vent et des températures qui sont plutôt fraîches avec du côté d'Ambert et d'Aurillac, des températures qui vont passer de 4 à 10, 11 degrés au mieux pour cet après-midi. En montagne, on passera de 1 à 6 degrés. Pour Brioude et Clermont-Ferrand, ainsi qu'Issoire, de 5 à 12, Saint-Flour de 2 à 7 et Thiers et Vichy, de 6 à 13 degrés. A priori, cet après-midi, ça va se calmer. Nuages et éclaircies sont au programme, encore avec du vent au-delà des 40 km/h et quelques gouttes. Demain, en pleine, nuages et éclaircies, 6 à 14 degrés, avec encore un peu de vent. Et en montant, nuages, éclaircies, averses, vent, 0 à 5 degrés. Vous restez prudents sur la 89. Il y a eu quelques chutes de neige tout à l'heure, du côté entre Gelles et Saint-Sulpice. Et puis, Delphine Marion Boule, vous avez remarqué une belle photo de neige.
5: Oui, panoramique des dômes sur les webcams. J'ai été inspirée, j'ai fait
0: c'est
5: comme
0: beau,
5: vous.
0: Ça.
5: Ben ouais. Il y a de la neige, il y a de la neige au sommet du Puy-de-Dôme.
0: Au sommet du Puy-de-Dôme, j'adore la neige au sommet du Puy-de-Dôme, c'est magnifique.
5: Venez, on va faire un petit bonhomme.
0: Oui, ou moins grand. Donc, un peu de neige qui est tombée tout à l'heure sur la 89 entre Saint-Sulpice et Gelles. Si jamais vous avez une inforoute, bien sûr, nous sommes preneurs. 04 73 34 2000.
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0: 7h09, merci d'avoir choisi Ici, Pays d'Auvergne pour vous réveiller en ce vendredi matin. Nous sommes le 15 mai, le week-end approche pour bon nombre d'entre vous. Ce sera ce soir et si vous avez décidé de partir à l'aventure, eh bien nous avons la chanson qu'il vous faut, l'aventurier bien sûr, et Indochine.
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0: succès total pour le groupe Indochine depuis la sortie de son album Babel. Babel, 14e du groupe, une tournée triomphale, un groupe qui entre un peu plus dans l'histoire du rock français. Et cette chanson, L'Aventurier, qu'on a tous encore et encore en tête, 40 ans après sa sortie, c'est quand même pas mal du tout. On va sur la route maintenant, 7h13, oui, pour vous informer qu'il y a sur la départementale 222, c'est Aurélie qui a composé le 04 73 34 2000 du côté de l'accueil. Donc on est au-dessus de Rochefort-le-Montagne, nous avons de la neige sur la route, il y a aussi des branches d'arbres, donc soyez extrêmement prudents dans ce secteur départemental 222, du côté de l'accueil, de la neige et des branches d'arbres sur la route, soyez donc prudents. Et si vous avez d'autres inforoutes, bien sûr, vous nous appelez au 04 73 34 2000. L'argent des adolescents, on en parle dans une minute.
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0: Quasiment 7h15. Mon œil avec Gérald Roux. Ce matin, on parle de sous, de finances, d'économie, de pépettes pour les adolescents.
5: Oui, parce que c'est décidé au collège, à la rentrée prochaine, l'éducation économique, budgétaire et financière sera généralisée à toutes les classes de 4e. L'idée est d'apprendre aux ados quelques notions de base d'économie. Quelques heures dans l'année y seront consacrées. Alors on sera sûr, ce sera du concret, comme gérer son budget au moment où les ados reçoivent leur argent de poche, apprendre les différentes manières de payer alors que les moyens de paiement se multiplient, comment fonctionne une banque, comment fonctionne l'épargne, le crédit. Le programme prévoit aussi d'ajouter quelques notions d'économie générale. Il y a quelques mois, un sondage révélait que 40% des 18-24 ans avaient déjà consulté une intelligence artificielle pour des conseils financiers. Plus simplement, en décortiquant sa première fiche de paye, en remplissant sa première déclaration d'impôt, combien de jeunes adultes se sont dit un jour « ça, j'aurais bien aimé qu'on m'en parle pendant mes études ». Car au collège, on nous fait découvrir les mitochondries, on nous apprend le théorème de Pythagore, c'est très bien, mais on ne s'en sert pas forcément beaucoup dans la vie de tous les jours. Alors que la notion de taux d'intérêt, par exemple, ça peut être très utile quand on emprunte de l'argent ou qu'on en prête. Dans certaines familles, très vite, les enfants sont mis au courant par leurs parents. Ils vont jongler très jeunes avec les notions d'argent, de finance, et ça va leur servir toute leur vie. Dans d'autres familles, en revanche, ce sera moins le cas. C'est pour ça que cet enseignement économique en quatrième peut aider à démocratiser toutes ces notions très utiles, ne serait-ce que pour échapper aux arnaques financières qui pullulent sur les réseaux sociaux ou simplement sur le net en général.
0: Merci pour cette belle analyse, Gérald. Effectivement, on se pose beaucoup de questions par rapport à ces jeunes, ces adolescents, et par rapport à l'argent. 7h16, retour de la musique dans une poignée de secondes. Juste temps pour moi de vous dire qu'on nous a informé qu'il y avait 5 cm de neige au Mont d'Or ce matin, qu'il neigeait encore actuellement, et qu'a priori, au sommet, on a 12 cm de neige. Vous n'hésitez pas à faire le relais des infos route ou neige que vous avez, 04 à 73 34 2000. Retour de la musique, donc, maintenant, avec Gloria Gaynor.

0: Quelle voix extraordinaire, quelle superbe chanson, I Will Survive. C'était Gloria Gaynor, quasiment 7h20.
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0: Dans l'écho d'ici, un coup de gueule ce matin, celui de bon nombre de commerçants inquiets et en colère contre les lockers. C'est quasi automatique pour déposer vos colis, disponibles 7 jours sur 7, sans prendre de vacances. Ils sont de plus en plus présents dans nos rues, sauf que les commerçants assuraient jusqu'ici le service de point relais. Et Colin Sabatier, c'est clairement un manque à gagner.
3: 20 à 30 centimes par colis, c'est tout juste ce que rapporte le service de point relais aux commerçants. Mais la réelle plus-value, c'est plutôt la fréquentation que le service génère. Virginie, gérante d'un magasin clermontois, en profite quotidiennement.
4: Vu qu'on a 50 colis par jour, ben vous avez 50 personnes qui viennent automatiquement. Quelque part, ça fait connaître automatiquement l'emplacement d'un magasin. Les gens nous disent « on ne savait pas que vous étiez là ». On l'a entendu fréquemment au départ, en tous les cas.
3: Un flux de clients, mais aussi un prétexte pour entretenir le lien social. C'est l'avis de Vincent Charbonnel, président de la Fédération des buralistes du Puy-de-Dôme.
5: Ça permet au commerce de faire rentrer des clients potentiels dans le commerce, qui grâce aux colis qu'ils viennent chercher, regardent l'offre que l'on propose. Il y a toujours ce côté social. Lorsqu'un client vient chercher un colis et qu'il a une personne humaine, entre guillemets, en face de lui, c'est le fait de dire bonjour, un petit sourire, c'est toujours plus sympa que d'arriver devant une boîte et de taper un code.
3: Mais les installations de plus en plus fréquentes des consignes automatiques font du tort au trafic. Dans son tabac presse avenue Lafayette, le buraliste en perçoit les conséquences.
5: On fait les colis depuis une quinzaine d'années. Et depuis un an, il y a un locker qui s'est installé juste à côté de notre commerce. Donc on voit que certains clients vont plutôt dans le locker que chez nous. On a un petit peu moins de colis qu'avant.
3: Une inquiétude qui remonte jusqu'au Sénat. Éric Gold, de sénateur du Puy-de-Dôme, s'inquiète pour l'avenir des commerces de proximité.
6: Derrière cette suppression progressive des relais colis chez les commerçants, il y a une réalité qui est beaucoup plus profonde, c'est celle de la fragilisation du commerce de proximité.
3: La semaine dernière, il a interpellé le ministre chargé du commerce. Le sénateur attend une régulation dans l'installation des lockers, jusqu'ici majoritairement installés sur des propriétés privées.
6: Moi, je demande tout simplement au gouvernement quelles mesures il entend prendre pour préserver et maintenir des relais colis dans les commerces de proximité, afin de soutenir justement ces derniers. Il y a un discours gouvernemental qui dit il faut sauver les commerces de proximité. Et de l'autre côté, une libéralisation totale de tous les services. À un moment, il faut être cohérent, quoi.
3: Une réponse est attendue dans les prochaines semaines. En attendant, une proposition de loi visant à réguler l'installation des consignes automatiques a été déposée le 25 octobre dernier.
0: Allez hop, nous avons plaisir maintenant à vous récompenser. Avec de nouveau un superbe cadeau, encore une fois, deux entrées pour Coutelia. C'est ce week-end, oui, 35e édition du Festival international du couteau d'art, Coutelia. 300 couteliers d'art, couteliers fabricants qui viennent de partout, d'Afrique du Sud, de France, de Suède, des États-Unis, du Danemark, de la Tchéquie, des Pays-Bas et j'en passe. Pour remporter ces entrées, nous allons jouer avec le jeu du Shabada Bada, un artiste qui est venu en 2019 à l'occasion de la 29e édition de Coutelia. C'était Florent Pagny. Oui, il était là, il était sur place. On joue avec lui, on joue avec cette chanson et vous allez voir, il manque quelques mots dans cette chanson, vous allez les retrouver.
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0: Pourquoi tu souris et pourquoi tu chabada bada bada? Vous avez trouvé, vous connaissez la réponse. 04 73 104 2000. Angèle vous attend, on réécoute cet extrait.
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0: Allez, il manque quelques mots, vous les avez au bout de la langue. 04 73 34 2000, deux entrées pour Coutelia, c'est pour vous, c'est maintenant. Le temps d'écouter Daniel Balavoine et nous aurons sans doute notre gagnant ou notre gagnante au téléphone.

0: Le lipstick polychrome de Daniel Balavoine dans 30 secondes. Je vous présente Alice de Sainte-Christine et n'oubliez pas, retour de l'info à 7h30.
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0: Et c'est la bonne humeur de Alice ce matin qui est avec nous en direct de Sainte-Christine. Bonjour Alice.
3: Bonjour.
0: Vous êtes de bonne humeur, ça va? Je ne suis pas trompé.
3: Oui, oui. Non, non, absolument.
0: Bien réveillé avec la bonne réponse à la question que l'on a posée, puisque c'est le jeu du Shabadabada. Il manquait quelques mots dans cette chanson de Florent Pagny. C'était quoi, Alice?
3: Pourquoi tu pleures?
0: On vérifie.
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0: Mais bien sûr, bravo, félicitations, bonne réponse Alice. Vous remportez deux entrées pour le festival Coutelia que vous connaissez déjà ou pas du tout?
3: Pas du tout.
0: Vous n'avez pas de couteau, par exemple, de couteau de pierre ou de...
3: Si, mais j'ai jamais eu l'occasion d'aller visiter.
0: Ben écoutez, vous irez voir ce superbe salon qui est vraiment extraordinaire et vous allez en prendre plein les yeux tellement les créations dans le domaine du couteau sont magnifiques chaque année et franchement c'est extraordinaire. 35e édition du festival Coutelia, vous aurez donc la possibilité d'y aller, c'est ce week-end et nous serons nous en direct demain matin entre 11h et midi avec notre baladeur Christophe Barbeau. Qu'est-ce que vous allez faire de beau, du coup, à Sainte-Christine, ce matin?
3: Ben, je pense comme par

0: 15 ans, tué par balle dans un hall d'immeuble. Un autre de 13 ans entre la vie et la mort. Et un troisième de 14 ans blessé. L'insupportable bilan d'une fusillade hier soir à Nantes. Un règlement de compte selon le procureur sur fond de trafic de drogue. La vidéo a fait le tour des réseaux et des chaînes d'infos. Un ancien professeur de sport est placé en détention provisoire en Haute-Saône, piégé sur Internet par un chasseur de pédocriminels. L'internaute a changé son apparence en jeune fille grâce à l'intelligence artificielle. L'endiguement total de l'antivirus en France est tout à fait possible ce matin. Un épidémiologiste l'affirme au vu des tests négatifs des 26 cas contacts des passagers de l'HV Andus, le bateau de croisière à bord duquel 3 passagers sont morts du virus. Vous pouvez le fumer mais plus manger de CBD. Tous les produits alimentaires au cannabidiol, tisane, huile et autres bonbons sont interdits à la vente à partir d'aujourd'hui. Certains contiennent des substances interdites, la cause de plusieurs centaines d'intoxications. Des absences surprises chez les Bleus sélectionnés pour la Coupe du Monde de foot en Amérique. Didier Deschamps a dévoilé une liste de 26 noms hier soir et Lucas Chevalier comme Eduardo Camavinga restent sur la touche. La toute première prestation en direct de la France à l'Eurovision. La chanteuse Monroe a interprété sa chanson « Regarde » hier soir et à la veille de la finale du concours de chansons européen demain à Vienne en Autriche. 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
1: Retour en Auvergne, canicule l'année dernière, retour surprenant de l'hiver cette année au menu pour les coureurs de la VVX, la Volvic Volcanic Experience. Les premiers trailers sont partis à 4h et 6h ce matin. C'est l'une des courses les plus attendues en Auvergne chaque année, elle fête ses 10 ans. Le succès est de plus en plus important, preuve en est, les 4000 dossards sont partis en une heure à peine à l'ouverture des inscriptions et plus de 14 000 personnes ont vu leur demande refusée, Evan Levastar.
2: Il faut faire la queue pour récupérer les dossards, l'occasion de passer les dernières consignes aux coureurs.
3: Dossard bien visible, vous avez les numéros du PC course si besoin, j'espère que vous n'aurez pas à l'utiliser.
2: Hein. Et avant d'arriver ici, tous les concurrents ont vécu la même chose, une course contre la montre pour obtenir ce fameux dossard.
4: On a été dans les starting blocks et heureusement il y a un de mes neveux qui a pu prendre pour tout le monde. Et puis on voulait même faire le 45, on n'avait plus de place.
5: On a galéré je crois, enfin, la personne qui a eu les dossards en fait il a pris pour tout le monde et il est resté enfin, au moins 2-3 heures sur le site avant d'avoir des dossards.
6: C'était un peu la folie. On a fait ça en 5 minutes en Bretagne du coup. Et, enfin, voilà. Mais les dossards sont partis très vite effectivement.
7: On s'est organisé avec ma femme. Donc, elle était sur le qui-vive et elle a pu se connecter au bon moment. Et on n'a pas eu trop de soucis. Quoi. Mais c'est vrai qu'il y a un engouement quand même il y a 3 ans. Donc la première édition que j'avais faite, on avait beaucoup moins de soucis pour avoir une place.
2: Pour sa 10e année, la VVX possède désormais une solide réputation. Valentin est venu d'Angers pour faire la 110 km en relais avec son frère.
8: Bon, vraiment le côté, je pense, paysage et puis le côté expérience. On avait déjà des gars qu'on connaissait qui l'ont fait. On dit que c'était hyper, hyper joli. Donc voilà, vraiment le côté cadre nature qu'on recherche ici. Quoi.
2: Mais pas question de changer de dimension malgré les sollicitations pour Jean-Michel Chopin, président et fondateur de la VVX.
9: On a refusé très clairement 14 000 dossards, mais surtout, en fin de compte, ça fait 43 000 personnes. Enfin, 42 000 personnes, puisque tous les gens viennent en famille chez nous. Vous savez que c'est la grande particularité de cet événement. 98% des gens viennent en famille. C'est un des seuls trails qui a cet engouement familial. Donc on a refusé 14 x 3, 42 000 personnes. Voilà. Mais c'est une philosophie. On va aussi avoir la capacité d'accueillir, de dire bonjour, etc. Et pas se laisser déborder par quelque chose qui pourrait devenir une machine à consommer peut-être. Donc ça, c'est un peu notre philosophie.
2: Et tant pis si ça fait aussi beaucoup de déçus.
1: Le reportage d'Evan Levastar, le reste de l'actualité en Auvergne. D'abord, cette tradition de l'Ascension chez nous, avec hier la fête aux asperges, la foire aux asperges, c'est au Martre de Verre. On va vous donner quelques idées de recettes dans le prochain journal à 8h. À 8h également, on reviendra sur cette météo hivernale qui a un petit peu changé les plans justement des coureurs de la VVX. Qui inquiète aussi les autorités tout près de chez nous, en Lozère, à la frontière de la Haute-Loire et du Cantal, où une rave party s'est installée depuis hier. Explication dans le prochain journal.
10: C'est pas parce que c'est blanc partout que l'hiver est revenu, quoi. Ça va.
1: Il fait un peu froid quand même.
10: Oui, bah dites
1: pour donc. Pour un mois de mai, c'est un petit peu frisqué.
10: Vous savez quoi, on dirait
1: c'est les saints de glace, non? C'est ça qu'on dit.
10: Oui, ça se termine, les saints de glace, mais on dirait que c'est l'ouverture des stations de ski.

0: baisse, le Mont d'Or, il y a de la neige, on est bien, quoi. Super.
1: On va chausser les skis ce week-end,
0: le 15 mai, oui, non, c'est ça. Wow, on va les faire de la
1: les raquettes, allez, un petit peu de raquettes.
0: Oh là là, c'est dingue. Bon. Le temps, donc oui, de la pluie, si c'est pas de la neige, hein, c'est de la pluie. On a aussi un risque d'orage qui est bien annoncé pour aujourd'hui sur l'ensemble de la région. De la neige donc qui tombe encore du côté de l'accueil, du côté du Mont d'Or, le Puy-de-Dôme est en blanc. Enfin bref, en montagne, la neige est là. On a aussi du vent jusqu'à 40 km/h pour cet après-midi. Donc on a un petit peu de tout pour ce matin. Et cet après-midi, ça devrait se calmer un petit peu au niveau des averses. Mais c'est pas pour autant qu'on aura un super temps. Nuages et éclaircies sont au programme. Au niveau température, en Berre-Aurillac, on va passer de 4 à 11 degrés. En montagne, de 1 à 6. Brioude de Clermont-Issoire, de 5 à 12. Saint-Flour, de 2 à 7. Thiers et Vichy, de 6 à 13. Pour demain, en pleine, nuages et éclaircies, 6 à 14 degrés, avec encore un peu de vent. Et en montagne, nuages, éclaircies, averses, vent, 0 à 5 degrés.
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0: 7h36, merci d'avoir choisi ici Pays d'Auvergne pour vous réveiller en ce vendredi 15 mai. Il sera en concert le 27 novembre prochain au Zénith d'Auvergne. C'est Florent.

0: Si tu veux m'essayer, Florent Pagny qui sera donc en concert, ce sera le 27 novembre prochain au Zénith d'Auvergne. Ne le manquez surtout pas. 8h20.
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0: Tous les jours, Patricia Farah se balade ici ou là et ce matin, nous partons faire des courses en pleine nature.
3: Là, nous sommes à Saint-Florent, enfin juste avant en fait d'arriver à Saint-Florent quand on vient de Champais. On va arriver au potager de la Couze, qui est un endroit super puisque on pose sa voiture devant les cucurbitacées et puis on va aller faire sa cueillette puisque c'est ça le principe.
4: En fait, il lui faut le temps de reprendre le pauvre.
3: Bien le bonjour.
5: Bonjour, vous allez bien?
3: Ça va et vous?
5: Ça va.
3: Dites donc, il y a déjà du monde?
5: Il y a déjà du monde, oui. Les tomates sont très très attendues et donc sont vite ramassées.
3: Pourquoi votre ciboulette, elle est beaucoup plus belle que la mienne?
5: Déjà, elle est arrosée et elle est sur toile de paillage, ce qui maintient une humidité au pied et je la taille plusieurs fois en fait.
3: Ah, faut la tailler?
5: Elle repart. Oui, ça lui permet de repartir.
3: Merci pour le tuyau.
5: De rien. Et savez-vous que les fleurs sont comestibles de ciboulette?
3: Ah non, je savais pas.
5: Très très bon. Vous les mélangez avec du beurre pour faire des tartines, par exemple, pour manger avec les radis. Ou alors dans la crème fraîche pour faire vos tips avec les chips ou les bâtonnets de concombre.
3: Alors, le principe, on le rappelle, le potager de la Couze.
5: C'est une cueillette en libre service. Je cultive, vous ramassez. Ce qui vous plaît, à partir du moment où c'est mûr, bien sûr. Et donc, il y a un petit peu de tout en légumes d'été. C'est ouvert de mai à octobre. Donc, tout ce qu'on trouve entre mai et octobre, tomates, courgettes, concombres, des cornichons, de la salade et des petits fruits, puisque j'ai des fruits rouges, en fait. Donc, groseilles, cassis, mûres, fraises, framboises.
3: Je vais aller voir des messieurs dames qui sont dans les tomates.
6: Bonjour.
3: Bonjour. Alors, ce plaisir de cueillir ces tomates?
6: D'abord le goût, c'est pas le même. Le prix, c'est pas le même. Et puis le plaisir.
3: C'est pas le même.
6: C'est pas le même non plus.
7: Bonjour.
3: Vous venez faire la cueillette?
7: La cueillette des tomates.
3: Vous êtes équipé avec des jolis paniers.
8: Oui, vous voyez la règle d'or. Je cueille, je paye, je mange, et elle a oublié, je reviens.
3: Vous n'avez pas peur qu'on abîme les légumes en les cueillant? Parce qu'on n'est pas tous des grands spécialistes.
5: Hein. Non, alors il y a des fois quelques petites erreurs, ça m'arrive de râler. Mais en règle générale, les gens font très attention, et au pire, viennent me demander. Et puis je mets à disposition couteau, ciseau, sécateur.
3: Et y a un panier, cagette et tout.
5: Voilà, et il y a un panneau où tout est expliqué comment on cueille, et des petites affiches devant les produits un peu plus difficiles à ramasser, comme les carottes, il y a une fourche. Voilà, je mets à disposition pour que ce soit ramassé facilement.
3: Bonjour messieurs, dames.
9: Bonjour madame.
3: Vous venez faire la cueillette?
9: Voilà, on vient faire la cueillette aujourd'hui des haricots.
10: Haricots, du persil, courgettes, et puis je verrai ce qu'il y a.
3: Qui c'est qui après va cuisiner tout ça?
10: C'est moi.
3: Il cuisine pas?
10: Il n'a pas le droit de toucher aux casseroles.
3: Pourquoi? Parce qu'il ferait des bêtises?
10: Non, parce que moi je suis l'ancienne mode.
3: L'ancienne mode, c'est quoi? C'est la femme qui cuisine.
10: Voilà, qui cuisine, qui s'occupe la maison. Lui, et puis.
9: Je sais faire des pâtes et des œufs au plat.
10: Non, il ne sait pas les faire, il sait les faire cuire.
3: Très jolie nuance. On a vraiment l'impression d'être en famille, là, Caroline.
5: Oui, c'est le concept. C'était vraiment voulu pour, avec des échanges et des sourires.
0: Une belle découverte, en tout cas. Le potager de la Couze à découvrir pour vous très, très rapidement. Merci, merci encore une fois, Patricia Farah, pour ce lieu absolument délicieux et magique. Il est quasiment 8h15.
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0: C'est bien ça, c'est bien avec le groupe Coldplay que nous venons de prendre le café à l'instant. 7h48.
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0: C'est la dernière ligne droite pour la Jave. Les basketteurs vichysois disputent ce soir le dernier match de saison régulière à domicile. La Jave 6e affronte Nantes 7e. On en parle avec votre invité, Delphine Marion Boule.
3: Oui, et puis c'est un match décisif puisqu'en cas de victoire, nos basketteurs vont filer directement en play-off. Dans le cas contraire, il faudra passer par des play-in, des matchs supplémentaires pour se qualifier. On est avec le président de la Jave, Guillaume Serrault. Bonjour.
4: Bonjour.
3: Votre club a deux doigts à quelques paniers de disputer ses cinquièmes play-offs consécutifs. Et ça, malgré l'un des plus petits budgets d'Elite 2, ex-Pro B. C'est quoi votre secret? C'est quoi la recette?
4: Bon, je ne sais pas s'il y a un secret particulier, mais en tout cas, depuis quelques années, on est sur quelque chose d'assez régulier, c'est-à-dire qu'on a un projet avec des jeunes joueurs. On met aussi les valeurs des joueurs tout en haut de la pyramide, en tout cas de la construction d'équipe. C'était hyper important pour Guillaume Vizade. Ça l'a été toujours, bien sûr, avec Dunia Issa, et ça le sera ensuite. Donc, il y a de la construction sur les valeurs, du travail, et il y a forcément aussi un petit peu de chance. Et je crois qu'on a aussi un public extraordinaire à domicile, donc ça nous aide fortement.
3: Ah, j'allais y venir. On imagine que ce soir, vous vous attendez à une ambiance chaude, bouillante. Finalement, c'est une chance de terminer cette saison régulière à la maison.
4: Oui, c'est une chance. On sera à guichet fermé ce soir. On va livrer un très gros combat puisque Nantes est la troisième meilleure équipe de la phase retour. Ils se sont renforcés au moment de la trêve cet hiver. Ils ont une très très belle équipe avec de très jeunes joueurs, dont un qu'on verra très probablement en NBA d'ici 2-3 ans. Donc ça va être un très très grand défi. Et à l'objectif est évidemment de gagner. Même si on perd de 12 points au moins, on sera directement en play-off. Mais l'objectif est de gagner pour rentrer dans une dynamique favorable sur les prochaines échéances.
3: Bah, si vous perdez, vous devez passer par les play-in, est-ce que ça serait synonyme d'échec pour vous quand même ?
4: Non, en fait, ça ne serait pas du tout un échec. On s'était donné différents objectifs au début d'année. Le premier, de valider le maintien le plus tôt possible. Le second, une fois que cet objectif était validé, c'était d'être dans les 9. Pourquoi dans les 9? Puisque le play-in, c'est dans le top 10, mais dans les 9, on reçoit en tout cas, on est sûr d'avoir un match à domicile. Donc la saison est satisfaisante. C'est sûr que de ne pas aller en play-off, ça serait décevant.
3: Petite amertume.
4: La saison ne sera pas par échec. Ouais, ça serait une amertume. Mais en tout cas, on a plusieurs chances d'aller en play-off. Et le plus tôt sera mieux. Et donc ça nécessite une victoire ce soir. Et même pour la dynamique morale, ça serait très important.
3: Une saison satisfaisante. On l'entend, vous parliez justement il y a quelques instants de l'entraîneur Dunia Issa qui va quitter le club à la fin de cette saison. Est-ce qu'il n'y a pas une petite frustration? Parce que c'est vrai, il a repris le flambeau, il a maintenu le niveau après son prédécesseur qui avait des très bons résultats, Guillaume Vizade. C'était inévitable ce départ?
4: Non, rien n'est inévitable, mais avec Dunia, on a toujours, depuis 2 ans, on arrive en même temps en fait, hein, donc on a toujours collaboré dans la transparence, on échange plusieurs fois par semaine, on a eu parfois des moments difficiles en début de saison dernière où le départ avait été compliqué. Il sait qu'il a toujours eu mon soutien, voilà, et c'est quelque chose que potentiellement, j'avais quand même un peu anticipé ce scénario en me disant, il a fait une très belle première année, le début de saison était encore très très bon. Je me disais peut-être qu'il sera sollicité pour aller à l'étage au-dessus.
3: Ça vous a pas surpris?
4: J'ai pas du tout fait. Non, j'ai pas fait de difficultés. C'est quelque chose que j'avais anticipé. Et comme certains joueurs vont jouer à l'étage supérieur, là c'est le cas du coach. C'était le cas également pour Guillaume. Donc ça met aussi en valeur le club. Donc il faut toujours prendre les choses positivement. Et c'est mon cas. Et donc je suis très heureux pour lui. Et ça sera un autre défi la saison prochaine. Mais c'est le business.
3: Un défi pour vous aussi, parce que sa remplaçante est connue. C'est Élise Prodhomme qui va devenir la première femme à entraîner une équipe pro masculine en France. Est-ce que le tuilage a commencé à prendre ses marques? Vous avez échangé avec elle déjà?
4: Oui, bien sûr, on échange depuis plusieurs semaines de façon quasi quotidienne. Elle échange aussi avec le staff qui va rester autour d'elle, donc à savoir Anthony, l'assistant, Alexis, le préparateur physique, et puis aussi Charles et Jordan, les équipes du centre de formation. Donc il y a vraiment une certaine continuité. On travaille sur l'équipe de la saison prochaine. On travaille aussi sur le programme des matchs amicaux. On va avoir notamment un très très beau match amical en août à Pierre-Coulon. Donc ouais, bon, on travaille et pour la petite anecdote, finalement elles seront deux femmes en coach en Elite 2 l'année prochaine, puisque Le Havre étant promu en Elite 2, donc il y aura deux coachs femmes la saison prochaine. Voilà, ça fera un petit peu le buzz, mais c'est deux femmes très compétentes, donc ça va être sympa.
3: Rapidement, pour terminer en quelques mots, votre objectif c'était d'atteindre, ou en tout cas d'être candidat crédible pour monter et atteindre la première division d'ici 2030, donc dans 4 ans. Mmh. Est-ce que c'est toujours un objectif atteignable?
4: Oui, c'est un objectif atteignable, il faut travailler. L'objectif, c'est déjà de développer les ressources et les revenus additionnels de la JAV. Bon, je travaille là sur différents projets. Ça nécessitera probablement à un moment l'évolution de l'infrastructure, c'est-à-dire le Pierre-Coulon, mais ça, il faudra trouver les financements. Ça peut être public, ça peut être privé, ça peut être les deux. Mais en tout cas, j'ai envie de tout donner pour que ce club, parce que la ville le mérite, le public le mérite, qu'on puisse un jour, en tout cas dans quelques années, jouer en Betclic Elite. Et voilà, c'est un objectif que je me suis fixé. Et j'aime bien atteindre mes objectifs dans la vie, dans le business et dans le sport. Donc, je ferai tout pour.
3: Merci beaucoup, Guillaume Serrault, président de la JA Vichy. Et puis, bonne chance pour ce soir, pour ce dernier match de la saison régulière face à Nantes. Merci à vous et belle journée.
4: Merci beaucoup, excellente journée.
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0: Allez, il est temps de prendre un cours d'anglais maintenant, mais pas avec n'importe quel prof. Non, c'est un coach exceptionnel que nous avons sélectionné pour vous. C'est tout simplement Renaud, 8h05.

0: It is not because you are, avec l'accent bien entendu, c'était Renaud. Notez qu'un superbe documentaire est à voir en replay sur France.tv, 2h30 de pur bonheur sur la vie de Renaud.
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0: Chaque jour avec ici Pays d'Auvergne, un peu d'histoire avant l'actu avec Stéphane Bern. Aujourd'hui, on voyage au temps où la création d'une machine déclenche une immense peur.
8: Un tailleur invente la première machine à coudre vraiment efficace. Les ouvriers se révoltent contre cette machine qui peut leur voler leur travail. La couture avance, mais le tissu social se déchire. Paris, rue de Sèvres, dans les années 1830, dans un petit atelier, un tailleur lyonnais nommé Barthélemy Thibonnier met au point une machine étonnante et innovante. Une aiguille, un fil, un mécanisme à pédale. Et voilà qu'un vêtement se coud presque tout seul. Presque de l'intelligence artificielle, mais version mécanique. Pour l'époque, c'est une petite révolution. Jusqu'ici, tout se fait à la main, point après point. Des heures de travail et des dizaines d'ampoules au doigt pour une simple veste. L'armée française comprend immédiatement l'intérêt. Thibonnier obtient un contrat pour fabriquer des uniformes. Il installe un atelier avec plusieurs dizaines de machines. Mais dans les rues de Paris, la nouvelle circule vite. Les tailleurs s'inquiètent. Si une machine peut coudre plus vite qu'un homme, que vont devenir les ouvriers ? Surtout qu'une machine ne connaît ni les pauses clopes, ni les pauses café, ni les grèves. Un soir de 1831, plusieurs centaines d'ouvriers envahissent l'atelier. Les machines sont brisées à coups de marteau, les tables renversées, l'atelier entièrement saccagé. Les machines ont appris à coudre, mais pas encore à se défendre. Thibonnier échappe de peu au lynchage, il fuit. Il passera le reste de sa vie à tenter de relancer sa machine. Mais d'autres industriels feront fortune à sa place. Comme quoi, l'histoire de l'innovation tient parfois qu'à un fil. Deux siècles plus tard, la machine à coudre ne fait plus peur. Mais face aux nouvelles technologies, la même question revient toujours. Jusqu'où les machines vont-elles remplacer les humains ? Hier, la pédale, aujourd'hui, l'algorithme.
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0: Merci d'écouter Ici Pays d'Auvergne. On vous souhaite de passer une très belle journée à notre écoute. Il est 8h. C'est avec Delphine Marion Boule. On va parler de ce retour inattendu de l'hiver chez nous. Mais d'abord, on va saliver avec cette tradition de l'ascension chez nous.
9: Ah, l'asperge à la fête hier au Martre de Verre avec la 30e édition de la foire dédiée à cette plante, ce légume. Tout y est, stand de cuisine, artisanat, manège pour les enfants et bien sûr des asperges, des kilos d'asperges et des clients qui ont chacun leur petite recette.
10: Une cuisson à la cocotte minute, 10 minutes, et une bonne sauce mayonnaise mousseline.
11: Je prends des grosses asperges blanches que j'épluche, je les coupe en rondelles, je les fais passer à la poêle avec un peu d'ail du Billon, une échalote, un peu d'huile, de la crème fraîche au besoin, et puis je les mange comme ça, chaude.
10: Vous faites cuire des œufs durs, vous les écalez, vous coupez le blanc et le jaune, vous les mettez sur les asperges, ça fait asperges mimosa.
12: Gratiné, c'est-à-dire qu'on les cuit au préalable à l'eau. Une petite béchamel, du gruyère par-dessus, on les passe au four et franchement, c'est excellent.
13: Ce qui est très très bon, c'est la tatin d'asperges. On épluche les asperges, on va les mettre cuire un peu à la poêle et après, on va les recouvrir d'une pâte feuilletée et au four avec des lardons. Et ça donne une tatin.
9: Voilà de quoi saliver. Miam. Reportage long format sur cette foire aux asperges. Ce sera à 8h30. Une plainte déposée par le maire de Limon dans le Puy-de-Dôme après des dégradations dans la nuit de mercredi à jeudi. Des câbles en cuivre sectionnés et volés, ce qui a provoqué des coupures de téléphone, mais aussi des plantations arrachées et une voiture endommagée.
0: Les usagers de la ligne Paris-Clermont vont devoir encore patienter.
9: Une petite semaine et la venue chez nous du ministre des Transports pour avoir des réponses dissipées ou pas leurs doutes. Ils espéraient pas mal de la visite du président de la SNCF à Limoges avant-hier. La ligne POLT qui connaît les mêmes problématiques que la nôtre, la Paris-Clermont, une vieillesse de la ligne et une attente des fameuses rames oxygène. Mais Jean Castex est resté très vague sur la livraison prévue a priori l'année prochaine, Emmanuel Moreau.
1: 12 rames oxygène ont été commandées pour le Clermont-Paris et CAF s'est engagé à ce qu'elles soient toutes en service en décembre 2027, ce qui fait tout de même 2 ans de retard sur les prévisions. Alors à Limoges, Jean Castex n'a pas dit le contraire, mais le président de la SNCF est resté ambigu.
5: On a une échéance qui s'appelle 2027, la livraison des nouvelles rames qui s'appellent oxygène, fabriquées par l'industriel CAF, qui j'espère viendra rappeler les échéances sur lesquelles ils sont engagés en octobre de l'année dernière, livraison des premières rames au printemps 2027 et des dernières à la toute fin de cette année 2027.
1: Oui, alors quand on l'écoute bien, Jean Castex dit qu'il espère que CAF tiendra les délais annoncés. Il parle du printemps 2027 alors que l'engagement était les premières rames en service commercial en mars 2027. Et puis surtout, il parle de livraison, ce qui n'est pas tout à fait la même chose que mise en service. Il y a au minimum quelques semaines d'essais à respecter. Philippe Tabarot devra donc être plus précis vendredi. C'est l'État qui a commandé les rames, c'est lui le client, c'est donc le ministre qui doit dire ce qu'il en est. Parce qu'à force de ne pas avoir d'informations, les rumeurs circulent. Deux problèmes lors des derniers essais, de nouveaux retards de livraison. Vrai ou faux, ce sera au ministre de le dire. Et pendant ce temps, les vieilles rames corail, elles n'en finissent plus de vieillir.
9: Les précisions d'Emmanuel Moreau.
0: Un pèlerin de Saint-Jacques-de-Compostelle dans un état critique après un malaise hier après-midi.
9: L'homme de 60 ans a fait ce malaise alors qu'il se trouvait à hauteur de Bain, en Haute-Loire. Il a fallu une quinzaine de pompiers pour le secourir. L'homme a été pris en charge à l'hôpital du Puy en urgence absolue. Une rave partie les pieds dans la neige et à deux pas de l'Auvergne, en Lozère, à Saint-Privat-du-Faust, à la frontière du Cantal et de la Haute-Loire. Malgré la mobilisation de quelques 120 gendarmes et même des agriculteurs locaux pour tenter d'empêcher leur installation. Les fêtards étaient environ 1500 hier soir à 22h sur cette commune à plus de 800 mètres d'altitude dans des conditions météo dantesques. De quoi inquiéter les autorités, Quentin Pérez et Tudela.
14: Oui, parce que les températures ont bien baissé, chuté même au point qu'il a neigé cette nuit. Une couche de 2 cm recouvrait hier soir le secteur de Saint-Privat-du-Faux. C'est ce que rapportait Tahissi, un représentant des jeunes agriculteurs de Lozère, des agriculteurs qui ont d'ailleurs mobilisé des tracteurs dans la journée pour empêcher les teufeurs d'accéder à la rave party en voiture. Mais certains l'ont rejoint à pied, avec seulement quelques affaires sur le dos pour passer la nuit sur place, au risque de se mettre en danger. Vu les conditions météo, vous en parliez. C'est la raison pour laquelle la préfecture a lancé un appel pour leur demander de quitter immédiatement la zone. Elle a même fait ouvrir en urgence plusieurs points d'accueil, des salles dans les communes de Paulhac-en-Margerie, des Saint-Léger-du-Malzieu, deux communes situées à quelques kilomètres du lieu de la fête clandestine.
9: Une précision de Quentin Pérez des Soudéla.
0: Et si on parlait de la VVX, puisque la météo qui a contraint aussi les organisateurs de la Volvic Volcanic Experience à s'adapter.
9: La VVX, l'une des courses de trail les plus attendues de l'année, en Auvergne, 4000 inscrits. Les premiers coureurs sont partis ce matin. Si l'année dernière la course a eu lieu dans des conditions caniculaire, eh bien, c'est l'effet inverse cette année, condition hivernale pour cette 10e édition. Et l'organisation a donc adapté la course. Jean-Michel Chopin, le président et fondateur de la VVX.
15: On va avoir de la neige au Puy-de-Dôme. Qu'est-ce qu'on va faire? On va un peu monter au Puy-de-Dôme. Non pas pour les trailers qui pourraient le faire, en fin de compte, mais aussi pour les secours. Pour les secours et pour les ravitons. Qui est préparé dans le règlement. Et donc, on a déclenché le plan hivernal. On est au mois de mai, on déclenche le plan hivernal. Regardez, ça grisille un petit peu, là, tout de suite, là. Un peu de neige. Et donc, ça veut dire qu'on est sur le plan hiver. Donc, il faut qu'ils partent pour les 110 et 80 avec les pantalons, etc. Il y a tout dans le règlement, c'est prévu. Donc, on passe sur le plan hivernal. Au mois de mai, mais on y va.
9: Jean-Michel Chopin, président et fondateur de la Volvic Volcanic Experience, le sport. Dernier match de la saison régulière pour la JAV. Les basketteurs de Vichy, 6e d'élite 2, ex-pro B, affrontent le 7e Nantes ce soir. En cas de victoire, nos basketteurs fileront directement en play-off. La victoire comme enjeu pour finir avec panache pour les rugbymen d'Oria qui, eux, se déplacent à Oyonnax pour la dernière journée de Pro D2. Le maintien est assuré, mais le stade d'Oriaquois n'a plus gagné depuis début mars et l'entraîneur veut voir ses joueurs relever la tête. Et puis enfin, un mot de foot, les footballeurs du Puy, eux, jouent aussi leur dernier match. C'est à Sochaux, pas d'enjeu puisque les Ponos ne peuvent plus prétendre à la montée, contrairement aux Sochaliens qui auront donc une envie démesurée de l'emporter ce soir. 18 000 spectateurs attendus, coup d'envoi 19h30.
0: Alors, fin du sport en local, on va s'embêter un peu quand même.
9: Mais non, regardez, la Coupe du Monde de foot démarre et puis après, on va avoir le Tour de France.
0: Il n'y a pas Roland-Garros avant, peut-être, à partir de lundi.
9: J'ai bien compris que la petite balle jaune, c'était votre kiff.
0: Bah, c'est pas ça, mais c'est. Alors, bon, ça va nous occuper déjà, avec le temps qu'il fait. Hein. Et hier soir, il y avait un très beau documentaire sur France 2 par rapport aux coulisses de Roland-Garros. C'était vraiment très, très intéressant. Très, très beau documentaire. Donc, à la télévision hier soir, au niveau du temps, pas mal de pluie ce matin sur l'ensemble de la région, un peu de neige. Du vent, des températures qui sont fraîches. On va passer sur Amber et Aurillac de 4 à 11 degrés. En montagne de 1 à 6. Brioude Clermont Issoire de 5 à 12. Saint-Flour de 7, de 2 à 7. Thiers et Vichy de 6 à 13. Pour cet après-midi, une accalmie est annoncée. Avec cependant encore du vent au-delà des 40 km/h. Nuages et éclaircies sont au programme avec de petites averses en altitude principalement. Pour demain, en plaine, nuages et éclaircies, 6 à 14 degrés avec encore du vent. Et en montagne, nuages, éclaircies. Averse, vent 0 à 5 degrés.
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0: 8h08, merci d'avoir choisi ici Pays d'Auvergne pour vous réveiller en ce vendredi matin. Voici une chanson qui va bien avec le temps qu'il fait aujourd'hui. La pluie est au programme et c'est le thème de cette chanson de Piazza Dora et Jermaine Jackson.

0: Jermaine Jackson, Piazzadora, quand la pluie commence à tomber, when the rain begins to fall, il se passe toujours quelque chose.
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0: 8h12, c'est Emilien, l'ancien champion de l'émission Les 12 coups de midi, vous demande de l'argent. Attention, c'est une arnaque, en cours une, on en parle dans C'est pas vrai. D'ici une dizaine de minutes, mais avant, petite ambiance pour l'info expresso, l'info dont tout le monde parle autour de la machine à café, absolument. Delphine Marion, comment vous chauffez-vous à la maison?
3: Un truc avec des pelés là, vous savez.
0: Est-ce que... Alors, c'est un poêle à pelé.
3: Ah oui.
0: À granuler. Bon, est-ce que vous avez le sentiment de payer trop cher pour chauffer votre maison?
3: Mais toujours. Je pense que de toute façon, quel que soit le combustible, on a l'impression de payer trop cher quand on voit la facture.
0: Cher. Et peut-être même de payer trop cher, c'est pelé. Et bien notez que l'association Que Choisir Ensemble, ex-UFC Que Choisir, lance une nouvelle campagne d'achat regroupée de granulés de bois dans le Puy-de-Dôme.
3: Ah, attendez, je vais vous écouter là.
0: Après le gaz, l'électricité, le fuel, c'est au pelé de passer à la casserole. Il faut s'inscrire d'ici le 24 mai sur choisirsonpelé.fr. Attention, les achats groupés se font par palette entière. On n'achète pas au sac. Donc c'est par palette entière. Et par la suite, il y a une proposition de prix qui est faite avec les frais de livraison. Et à partir de là, on est libre ou pas d'accepter cette proposition.
3: C'est pas
0: plutôt
3: mal,
0: pas mal, parce que manifestement, on va faire des économies de l'ordre de 20 à 40%. C'est toujours intéressant.
3: C'est tout à fait intéressant.
0: C'est bien ça. Mm-mm. Donc l'idée, elle est là. Il faut absolument s'inscrire sur choisirsonpelé.fr avant le 24 mai ou attendre une seconde campagne qui sera lancée en octobre prochain. Et vous tapotez, sinon, Que Choisir Ensemble pour tout comprendre. Voilà la bonne idée du jour.
3: J'ai bien tout noté.
0: Vous avez bien tout noté, vous allez vous chauffer au pelé, c'est bien. C'est une bonne idée.
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0: 8h15, c'est pas vrai, le rendez-vous anti-arnaque. Aude Razo, les escrocs ont trouvé une nouvelle célébrité pour tenter de nous piéger. C'est Emilien, l'ancien champion de l'émission Les 12 coups de midi.
7: Oui, je suis tombée l'autre jour sur cette vidéo. On va l'écouter, elle est à peu près partout en ce moment sur les réseaux sociaux.
8: Il y a 20 minutes, j'ai pris votre téléphone, je me suis inscrite et j'ai déposé 250 euros. Ouvrez l'application et voyez combien vous avez déjà gagné.
7: Ce visage qui s'affiche, vous le connaissez, c'est celui d'Emilien, quelqu'un qui nous est très familier, puisqu'il a crevé l'écran pendant quasiment 2 ans, recordman, le plus grand gagnant de l'histoire des jeux télévisés en France. Sauf que là, ce n'est pas le vrai Emilien qui nous parle. La vidéo est générée par intelligence artificielle. D'ailleurs, le jeune homme lui-même a averti il y a quelques jours, ne tombez pas, dit-il, dans ce piège grossier.
0: Et quel est le piège? C'est quoi cette histoire d'application?
7: C'est une histoire d'argent, parce que si je clique sur la vidéo, j'atterris sur un site qui imite, mais alors quasi parfaitement, le site du journal Le Figaro. Logo, code couleur, tout y est. Mais là non plus, ce n'est pas Le Figaro. Je vous lis le titre. La Banque de France poursuit le jeune prodige Emilien pour ses déclarations en direct à la télévision. Et là, on me met les soi-disant déclarations. Emilien, paraît-il, a dégainé une application. Donnez-moi 250 euros, dit-il. J'en tirerai 12 à 15 millions, oui, en 3 à 4 semaines. Et bien sûr, tout en bas de l'article, on me met le lien vers l'application en question. Là, attention, vous dites, bon, c'est quand même un peu gros cette histoire. Ça ne l'est pas tant que ça. Je vous parlais l'autre jour de cet homme qui a perdu 350 000 euros piégé par une fausse interview d'un faux Jean Reno. Eh bien, c'est exactement la même chose. Emilien Jean Reno, c'est juste le point de départ et la suite est ultra convaincante avec des faux conseillers en investissement très crédibles qui vous dépouillent de toutes vos économies.
0: Merci beaucoup, Aude Razo, pour ces informations et attention aux célébrités, aux vedettes qui feraient de la publicité sur les réseaux sociaux. Méfiez-vous, méfiez-vous. 8h17, il est largement temps de faire tourner les violons ce matin. Mais comment faire? Petit coaching signé Jean-Jacques Goldman.

0: On l'aime, notre Jean-Jacques Goldman, surtout quand il fait tourner les violons à 8h20. Guillaume Claveau nous régale chaque semaine avec ses rencontres dans l'Auvergne, dans Mon Histoire. Définitivement installé en Auvergne, nous sommes avec Marie Demoulin, directrice du parc animalier d'Ardes sur Couze, qui vit à Boude. De la Moselle au parc animalier d'Auvergne, le moins que l'on puisse dire, c'est qu'elle s'est bien intégrée.
1: Toute cette semaine, on est dans un environnement sauvage au parc animalier d'Auvergne en compagnie de sa directrice Marie Demoulin. Marie, on a parlé évidemment du parc, on a parlé de votre parcours pour y arriver. Alors, il est au milieu d'une nature magnifique. Mais il n'y a pas que ça en Auvergne. Qu'est-ce que vous avez découvert d'autre en Auvergne?
2: Alors en arrivant, je suis arrivée à Issoire, donc une petite ville. Enfin, je ne savais pas trop où j'allais atterrir après être passée à Nancy, Montpellier, Oslo. C'est vrai qu'Issoire, je me suis dit comment va être la ville. Et en fait, je l'ai trouvée géniale, elle est très très dynamique. Il y a un marché, il y a des restaurants et une nature qui est omniprésente tout autour.
1: Oui, Issoire, ça surprend.
2: Ça surprend, mais dans le positif, puisque c'est une ville vraiment très, très active. Et du coup, j'ai retrouvé aussi un club, on parlait de badminton, mais j'avais retrouvé un club de badminton. Beaucoup d'événements en tout genre, donc c'est vrai que je me suis beaucoup, beaucoup plu.
1: Aujourd'hui, vous êtes à Boude?
2: C'est ça, on a eu envie d'avoir un peu de verdure. On était en appartement sans extérieur, donc on a envie d'avoir notre chez nous aussi avec mon conjoint. Et donc on a trouvé une jolie maison à Boude, en pleine nature, parce qu'on n'est pas dans le village, on est un peu à l'écart, et donc on est vraiment très bien.
1: Ouais, c'est un peu embêtant d'habiter dans un appartement quand on bosse au parc animalier d'Auvergne. Et bien à Boude, vous vous êtes bien intégrée visiblement.
2: Oui, depuis cette année, du coup, les dernières élections, je suis première adjointe au maire, parce que j'avais envie de faire rayonner ce village qui est vraiment incroyable. C'est un village vigneron avec un centre vraiment historique et très très beau, avec un très beau patrimoine. Donc j'avais envie de m'investir dans la commune.
1: Première adjointe, c'est quoi? Vous êtes chargée des finances? Me dites pas le contraire.
2: Alors un peu des finances avec monsieur le maire sur le budget et aussi de la communication de la commune, justement. Voilà, les deux domaines où j'ai une expertise sur le sujet.
1: Vous êtes définitivement auvergnate désormais.
2: Et maintenant je pense bien intégrée à l'Auvergne et je suis convaincue que c'est une région magnifique.
1: Et votre petite fille, elle est auvergnate, elle est née ici?
2: Ma petite fille est née à Issoire et le petit garçon qui va naîtra à Issoire aussi.
1: Il s'appelle comment la petite fille et votre compagnon?
2: Ma petite fille s'appelle Charlotte et mon compagnon Antoine.
1: Qu'est-ce qu'il fait Antoine?
2: Il est informaticien développeur à La Montagne.
1: Il est auvergnat aussi, lui?
2: Il est devenu auvergnat, il est fan en plus de nature, de trail, de randonnée. Alors ici, on peut qu'en faire, donc il est aussi heureux.
1: Ben merci beaucoup d'avoir passé cette semaine avec nous. Marie, on va rester un peu avec Gabriel qui réalise. On va rester un peu pour la vue là, sur la terrasse du restaurant. Merci Marie.
2: Merci, à bientôt.
0: Et si l'histoire de Marie vous a ému, eh bien vous pouvez écouter l'intégrale des épisodes de ce rendez-vous avec Guillaume Claveau, l'Auvergne de mon histoire. Ce sera ce dimanche entre 10h et 11h, mais vous pouvez aussi retrouver l'intégralité de ses aventures en replay sur l'appli et le site d'ici Pays d'Auvergne, bien entendu. Allez, 8h24, encore un cadeau qui va vous ravir. Ce sont deux entrées pour le CNCS, le Centre National du Costume de Scène, situé à Moulins. À découvrir dans l'espace permanent les trésors de la comédie française. La collection permanente est consacrée au danseur étoile Nourif. Vous découvrirez aussi l'envers des décors de théâtre. Pour ce faire, il y a des audio-guides. On peut participer à un jeu de pistes et surprises. Demain matin, enfin dimanche matin, il y a même un brunch au CNCS, mais c'est complet. Et il y a des visites guidées, des visites dansées, des ateliers. En tout cas, c'est un très très beau cadeau que nous vous faisons encore une fois. Deux entrées pour le CNCS. Faut-il encore répondre à cette question? 04 73 34 2000. Angèle vous attend ce matin. Nous fêtons l'anniversaire du CNCS cette année, mais en quelle année a-t-il ouvert ses portes? Allez, c'est facile. 2006, 2016, 2020. Vous avez la bonne réponse. Vous tentez le coup au 04 73 34 2000. 2006, 2016, 2020. On vous attend et on vous laisse quelques minutes pour nous appeler. 3 minutes. Le temps de Véronique Sanson.

0: Elle n'a besoin de personne. C'était Véronique Sanson. Notez qu'il y a un superbe documentaire sur sa vie qui est visible actuellement en replay sur francetv.fr. Dans une trentaine de secondes, je vous présente Jean de Colombier. Et n'oubliez pas, retour des infos à 8h30.
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0: Est-ce que Jean à Colombier est de bonne humeur ce matin ?
3: Bonjour Philippe.
0: Bonjour.
3: De très bonne humeur, merci. Ouais,
0: bah, ça fait plaisir, tant mieux.
3: Et à vous entendre, vous aussi.
0: Oui, ça va bien. Écoutez, on est ravis d'être là avec tous nos auditeurs en ce vendredi matin et d'offrir des cadeaux. Quelle est donc la bonne réponse à cette question, Jean ? L'anniversaire du CNCS, c'était en quelle année l'ouverture ?
3: Alors, ouverture 2006.
0: 2006 pour le Centre National du Costume de Scène. Bravo, vous gagnez deux entrées. Vous l'avez déjà parcouru ou pas du tout, Jean ?
3: Oui, je l'ai déjà parcouru et là, il y a une nouvelle exposition, donc nous allons en profiter.
0: Mais oui, c'est vraiment très, très intéressant, c'est très beau. Et on en comprend plein de choses et franchement, on en prend plein les yeux. Et quand on fait une visite guidée, vraiment, c'est vraiment très, très intéressant. Bon, on est ravis de vous offrir ces places. Vous êtes, Jean, pas très loin de Commentry, dans l'Allier, là.
3: C'est ça, tout à fait, à côté, à quelques kilomètres.
0: Mais ça va, il fait beau ce matin ?
3: Oui, le soleil perce, mais derrière les nuages.
0: Bon, bah, vous avez bien de la chance. Nous, on a pris la flotte. Donc,
3: oui, voilà.
0: J'espère pour vous que ça va tenir. Un projet pour ce week-end, pour terminer, Jean ?
3: Un projet, oui, il y a du travail au jardin.
0: Ah ben oui, ben voilà, au boulot, et l'été se passera bien au jardin. Merci d'avoir été avec nous.
3: Merci.
0: Allez, bon week-end, au revoir.
3: Le standard, merci.
0: Oui.
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0: Dans l'info d'ici, ça fait partie des traditions de l'Ascension.
4: La fête de l'asperge qui a lieu hier au Martre de Vers. Petite recette forcément. Mmh. Et puis on va faire un tour sur place. C'est dans deux minutes, le grand reportage.
0: Ouais, superbe manifestation. Et puis l'asperge, c'est très bon. Il est 8h30. Il est temps de retrouver le 90 secondes en France et dans le monde. Présenté aujourd'hui par Valentine Lottès.
4: La jeunesse.

0: Le ministre de l'Éducation l'affirme après une inspection des établissements scolaires du privé. 6 signalements ont tout de même été faits au procureur, certains pour des faits de maltraitance d'élèves. L'attente interminable pour les salariés de SFR. Les négociations pour le rachat de l'opérateur sont prolongées jusqu'au 5 juin. Ses concurrents, Bouygues, Orange et Free, ne sont toujours pas tombés d'accord. Votre tisane au CBD, vos bonbons au cannabidiol, vous ne les trouverez plus en magasin à partir d'aujourd'hui. Tous les produits alimentaires au CBD sont interdits à la vente après plusieurs centaines de cas d'intoxication. Mais le CBD à fumer reste autorisé. Sur la touche, Lucas Chevalier, Eduardo Camavinga et Randall Kolo Muani ne joueront pas la Coupe du Monde de foot en Amérique. Didier Deschamps a dévoilé la liste des Bleus sélectionnés hier soir. Le nom des 26 joueurs sur ici.fr.
1: Et en ce week-end de l'Ascension, parlons tradition avec cette tradition chez nous. On vous parlait hier du pèlerinage d'Orcival. Aujourd'hui, on vous emmène au Martre de Verre où chaque année à l'Ascension, on célèbre l'asperge. La plante a sa propre foire. 30e édition hier. Et le cœur de l'événement, c'est la salle La Locomotive où les producteurs rivalisent d'idées et de créativité pour se démarquer, Lucanich.
2: Impossible de louper le stand de Philippe Ravel. Asperges vertes, blanches et quelques radis sont disposées de façon à former un volcan. Volcan déjà bien entamé, les bottes d'asperges partent à toute vitesse.
3: On voit la gerbe avec les asperges fleuries et les asperges blanches qui faisaient le volcan avec une coulée de lave qui était représentée par les radis.
4: En général, elles sont toujours très bien présentées.
2: Arlette vient à ce stand chaque année.
4: Il cultive ses asperges pas très loin de chez moi et il a des très bonnes asperges. Elles sont succulentes, elles sont bien traitées. Et puis elles sont grosses, elles sont bien triées.
2: La queue ne faiblit pas, Colette remplit son sac de légumes.
5: 20 euros s'il vous plaît.
6: Merci beaucoup.
5: Bonne journée à vous.
7: C'est quand même un peu cher, mais bon, de temps en temps, c'est un petit plaisir.
2: Avec son mari Alain, ils sont des habitués, plus de 10 ans qu'ils viennent à ce stand, et ils ont bien vu les prix monter.
8: Il y a pas si longtemps, c'était à 5 euros la botte, la moitié prix, elles sont à 10.
2: Et c'est partout pareil dans la halle, car il n'y a pas le choix, répond la productrice Laurence Magnot.
9: Oui, bien sûr, les prix augmentent un peu, bon, mais on essaie de faire au mieux pour que les clients puissent acheter. C'est vrai qu'on vend peut-être moins de grosses. J'ai l'impression qu'on vend moins 4-5 kilos à la fois. Quoi.
2: Alors certains, comme Romain Chauffour, ont trouvé la parade, proposer des bottes d'asperges moins jolies et un peu moins chères.
10: C'est uniquement l'aspect, c'est du tri sur des asperges un peu moins belles. Et du coup, on fait un prix sur celle-ci, mais le goût est le même.
2: Mais il l'assure, les clients sont encore au rendez-vous, car l'asperge est de saison et surtout du coin, insiste Aurélien.
11: Je fais en sorte de pouvoir essayer de conserver des moments, des foires comme ça. Donc je trouve que c'est important de pouvoir consommer local. Si on veut qu'aussi les petits événements locaux perdurent, il faut les faire marcher eux. Et c'est pas forcément plus cher qu'ailleurs et on sait où on achète là.
2: Et surtout on achète Auvergnat, ajoute Philippe Ravel, un tout petit peu chauvin.
3: C'est sûr que ça n'a rien à voir avec l'asperge du midi, qui n'a pas de goût, qui... Moi. Après, le jugement, c'est moi qui le fais. Hein.
2: Son jugement, mais aussi celui des centaines de participants à la foire, à la mi-journée déjà, les étals d'asperges étaient quasiment vides.
1: Le reportage qui nous fait un petit peu saliver ce matin de Lucanich. Le reste de l'actu, c'est d'abord la météo avec ce retour un peu surprenant, faut bien le dire, du froid, de la neige chez nous. Ça a contraint l'organisation de la VVX, la Volvic Volcanic Experience, à changer ses plans. Et puis ça inquiète aussi du côté de la préfecture de la Lozère où une rave party est en cours à la frontière du Cantal et de la Haute-Loire. On entendra le préfet de la Lozère dans le prochain journal à 9h. À 9h également, on reviendra sur cet outil bien pratique, ces lockers. Vous savez, ces casiers ouverts toute la journée, toute la nuit, on peut déposer, récupérer ses colis, mais qui font de la concurrence à nos petits commerces en campagne.
12: Qu'est-ce que les foodies ?
1: C'est les saints de glace, mais alors, ils sont costauds, hein ?
12: Il y a de la neige, bon ben voilà, il y a de la neige. On est le 15 mai, bon ben voilà.
1: Pour ressortir les pulls, la doudoune.
12: Oui, les pulls, les fichus, les doudounes, les gants, les mouches,
1: les écharpes.
12: Et les luges. Si vous allez faire un tour en montagne, vous pouvez peut-être en profiter.
1: La raquette,
12: pourquoi pas. Oui, il faut. ou la raclette. Vous
1: aussi.
12: Pouvez en profiter, donc, effectivement, puisque la neige est bien là. En altitude, un peu partout sur notre région au niveau du temps. Ce matin, eh bien, des averses encore, hein, de la pluie, un peu de neige aussi. Il neigeait encore ce matin du côté de l'accueil ou du Mont d'Or. Du vent, des températures qui sont fraîches. Du côté d'Ambert, on va passer de 4 à 10 degrés. Aurillac également, en montagne de 1 à 6 degrés. Brioude, Clermont-Issoire de 5 à 12. Thiers et Vichy de 6 à 13. Pour cet après-midi, a priori, nuages et éclaircies, ça devrait se calmer un petit peu au niveau des averses, sauf a priori en altitude, avec encore du vent jusqu'à 40 km/h. Bref, ça va être assez perturbé aujourd'hui. Demain, en pleine nuage,

0: nuages et éclaircies, 6 à 14 degrés avec encore un peu de vent. Et en montagne, nuages, éclaircies, averses, vent, 0 à 5 degrés. Dimanche, retour d'un temps calme, 16 degrés l'après-midi en plaine et 9 en montagne.
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0: 8h36, allez, encore un effort ce soir, c'est le week-end et nous sommes là pour vous accompagner avec une très belle programmation musicale en ce vendredi matin. Ed Sheeran, Benabar vont nous rejoindre d'ici quelques instants, mais pour l'heure, c'est avec une certaine Cendrillon que nous avons rendez-vous et le groupe Téléphone.

0: En moderne avec le groupe Télévonne 9h-20.
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0: Que faire en cas de rupture de médicaments? C'est une sacrée question que l'on se pose parfois ou que l'on pourrait se poser. Et pour avoir les bonnes réponses, nous allons recevoir le docteur Kierzek sur ce sujet juste avant les infos de 9h. Mais pour l'heure, le sport d'ici en Auvergne, les rugbymen aurillacois vont-ils finir avec panache?
3: Car c'est déjà ce soir que la Pro D2 s'achève, en tout cas la saison régulière. Dernier match pour le stade aurillacois qui se déplace à Oyonnax. Le maintien est assuré, mais l'objectif, c'est de retrouver un peu de fierté parce que les Cantaliens n'ont plus gagné depuis début mars. Une spirale négative, 6 défaites d'affilée, une fin de saison ratée, faut le dire. Et Evan Le Bastard, ça semble toucher, en tout cas faire douter l'entraîneur.
4: Et c'est une forme de spleen que traîne Roméo Gontinéac. Alors que son équipe ne sait plus à quoi ressemble une victoire, l'entraîneur roumain du Stade Aurillacois a débuté une grande remise en question.
5: On a ce sentiment qu'il y a eu une cassure. Et puis on commence un petit peu à tirer les conclusions. Les joueurs restants, on ne s'est pas trompé. Sur le staff restant, si on mérite de continuer. Si on apprend des choses sur qu'est-ce qu'on a fait du mal, on n'a pas réussi à switcher dans le bon sens. Voilà, aujourd'hui, le stade, c'est la 20e année qu'on restera en Pro D2. On va se jouir un petit peu de ça.
4: Une maigre consolation, alors qu'il y avait certainement mieux à faire cette saison. Mais il faut déjà penser à la saison prochaine.
5: Je pense que le stade continuera avec une politique, avec peu de budget, avec beaucoup de travail, de rebâtir. Voilà, et puis pendant combien de temps, on verra. Mais voilà, on est éternel à rebâtir. Et puis bon, ceux qui sont restants, et comme moi, ça fait 28 ans que je suis là, donc ça a toujours été comme ça. Hein. Faire le dos rond, est-ce que les miracles ils vont arriver encore de pouvoir un jour se requalifier? Cette année, encore une fois, on rêvait à ça, jusqu'à il y a 3 mois. Ouais, voilà, donc un peu de frustration. Après, la vie continue, et puis la vie va continuer avec un bon projet au stade. On va essayer d'une façon, si je serai encore là, de transmettre quelque chose de très positif pour la suite, parce que la vie, ça ne s'arrête pas là.
4: Mais Roméo Gontinéac le dit, pas question de se battre pour rester l'entraîneur du stade aurillacois, lui qui a pris les rênes de l'équipe 1 il y a 6 ans.
5: Je ne serai pas combative. L'année dernière, on était allé dans le barrage avec plus de victoires, avec un état d'esprit extraordinaire. Et là, cette année, on se trouve avec moins de victoires. Bien sûr, les 59 points, ce n'est pas les autres qui nous ont mis dans les poches, c'est nous qu'on les a mis dans les poches. Donc, on a travaillé pour. Mais non, je ne veux pas me battre, je veux juste transmettre. Savoir ce que j'ai appris, surtout au stade, parce que j'ai appris beaucoup de choses sur le stade, sur moi-même aussi. Mais je ne veux pas me batailler pour un poste, non, loin de ça, ce n'est pas mon style.
4: Il reste un an de contrat à Roméo Gontinéac. C'est désormais au président du stade aurillacois, Christian Millette, de trancher sur son avenir.
3: Les précisions d'Evan Le Bastard. Coup d'envoi de ce multiplex Pro D2 avec ce match Oyonnax-Aurillac, c'est à 21h. Et puis dernier match aussi de la saison régulière pour la Giavichi, 6e d'élite 2 ex-Pro B. Les basketteurs tentent de filer directement en play-off. Ils reçoivent Nantes à la maison, 7e coup d'envoi à 20h.
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0: 9h moins le quart, Benabar nous revient en pleine forme avec son tout dernier album sorti en janvier dernier et ce titre, Quoi qu'on dise.
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0: Quoi qu'on dise, Bellabar sur les ondes d'ici Pays d'Auvergne, extrait de son tout dernier album Le Soleil des Absents, sorti en janvier dernier.
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0: Dernière ligne droite pour le Festi-Théâtre, c'est à Biolay, salle communale Lagrange. On en profite jusqu'à dimanche. On peut y aller ce soir, demain et dimanche à 15h. Il y a encore la possibilité de se faire plaisir, à moins que ce soit déjà complet. On en parle justement avec le président du Théâtre des Trois Roues de Bioza, Didier Cavard. Didier, bonjour.
3: Bonjour Philippe.
0: Bon, j'ai bien l'impression que ça se passe très très bien cette nouvelle saison-là du Festi-Théâtre.
3: Oui, ça se passe vraiment très très bien puisque pratiquement toutes les soirées on a affiché complet. Malheureusement, on a même dû refuser du monde. Donc, on est très très très content que le public soit au rendez-vous depuis l'ouverture du festival.
0: Alors, vous dites le public, mais les troupes aussi sont ravies puisque sur les réseaux sociaux, vous avez la troupe de Belnave qui vous remercie pour l'accueil et pour le fait que la salle était comble. Alors, oui, tout le monde est content.
3: Hein, tout le monde est content, public, troupes. Alors c'est vrai que les troupes sont toujours très contentes de venir au festival, puisqu'il y a une ambiance toujours toujours conviviale, puis le festival, c'est favoriser les échanges entre les troupes, et puis les troupes et le public, effectivement, les troupes qui viennent au festival sont très contentes de cette ambiance.
0: Bon, est-ce qu'on a encore de la place pour ce soir, Didier ?
3: Eh bien, malheureusement, on n'a pas plus de place ce soir, ni demain, ni dimanche.
0: Non, c'est pas vrai ! Ne me dites pas ça. C'est complet pour les trois représentations de ce soir à 20h30, demain à 20h30 et dimanche à 15h.
3: Voilà, tout à fait, oui, tout à fait. Alors, bon. À moins de quelques désistements, mais aujourd'hui, oui, effectivement, on fait salle pleine, oui.
0: Bon, mesdames, messieurs, voulez-vous bien tomber malade pour que d'autres puissent aller à votre place.
3: Voilà.
0: Bon, du coup, vous avez un petit, un petit regard déjà par rapport à la fréquentation globale, puisque c'est déjà tout complet. Ou vous avez regardé un peu au niveau des chiffres.
3: Je pense que cette année, on va pas loin d'être une année record, puisque effectivement, on a affiché complet pour la plupart des représentations. Donc, on va avoisiner les 2700, 2800, je pense, spectateurs tout au long du festival. Donc voilà, c'est la salle, elle est scellée, donc on peut pas pousser les murs.
0: Oui.
3: Donc, je pense qu'on va établir un record cette année, oui.
0: Effectivement, tant mieux, c'est que ça fonctionne très très bien, d'autant plus qu'il y a des troupes qui ont joué un lundi soir, un mardi soir, en pleine semaine, c'est pas forcément évident non plus, même si la période est bien choisie pour vous.
3: Oui, tout à fait. Alors, il faut savoir qu'effectivement, les gens ne rechignent pas à venir en semaine voir les troupes. Maintenant, c'est rentré dans les habitudes, et effectivement, tout au long de la semaine, on a eu du monde.
0: Bon, c'est super. C'est complet pour ce soir, c'est complet pour demain, c'est complet pour dimanche. Donc, qu'est-ce qu'on fait ? On se donne rendez-vous l'année prochaine, Didier ?
3: On se donne rendez-vous l'année prochaine avec un grand plaisir. Et on commence déjà à travailler la programmation de l'année prochaine, bien sûr.
0: Et puis, en attendant, on peut assister, là, dans les mois à venir, à quelques représentations du Théâtre des Trois Roues. Il y a quelques dates qui arrivent.
3: Voilà, tout à fait. Nous allons attaquer notre saison, nous, début octobre. Une programmation qui se rapproche d'une quarantaine de représentations. On jouera une pièce de Patricia Aubé qui s'appelle « Ça se complique ». Donc, tout pour passer une bonne soirée.
0: Et bon, on suivra cela de très très près. Merci Didier Cavard, président du Théâtre des Trois Roues. Et bon vent au Festi-Théâtre de Bioza. À très bientôt, Didier.
3: Merci,
0: au revoir. Retour de la musique à 8h51 avec Monsieur Ed Sheeran.

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1: Mais quel talent, quelle voix, quelle chanson extraordinaire. C'était Ed Sheeran avec Shape of You. Petite musique d'ambiance, mesdames et messieurs, bien sûr. Il est 9h05, il est temps de s'intéresser à notre santé. Que faire en cas de rupture de médicaments? Question importante que l'on pourrait tous se poser un jour. Et le docteur Kirzek est à nos côtés pour nous rassurer sur ces ruptures de médicaments et notamment ceux contre l'hypertension. Bonjour docteur.
2: Bonjour à toutes et à tous. Ce ne sont pas tous les hypertenseurs qui sont concernés, mais la nitrandipine qui est prescrite à près de 50 000 patients. Et c'est une tension d'approvisionnement indéterminée. Ça, c'est le mot un peu savant et administratif. Mais en clair, il n'y en a plus dans les pharmacies. Alors, il y a des risques, évidemment, si vous êtes hypertendu, parce que je ne parle pas uniquement de louper son comprimé du soir. Je parle de rupture de tout votre traitement. Et donc, c'est un arrêt brutal et prolongé du traitement. Et pour un patient hypertendu, hypertendu chronique, interrompre du jour au lendemain son antihypertenseur, ça peut provoquer ce qu'on appelle un effet rebond. C'est-à-dire que la tension artérielle va remonter en flèche, parfois très vite, et ça expose à un risque d'accident vasculaire cérébral, de complications cardiaques. Donc, premier message déjà, il ne faut jamais arrêter son traitement de son propre chef. Faut pas non plus stocker par crainte de manquer, parce que ça va encore amplifier les tensions, et notamment pour le voisin. Vous allez me dire, ok, mais comment on fait? Ben, le réflexe, c'est de ne pas courir 10 pharmacies différentes, mais de raisonner en équipe. Premier geste, c'est d'appeler son médecin traitant. Votre médecin peut très bien prescrire un autre médicament, un médicament alternatif, soit un générique équivalent, soit une autre molécule aux effets très proches. Et puis, votre pharmacien, il a accès à une base d'équivalence aussi thérapeutique. Il peut vous dépanner, mais ne restez jamais sans solution plusieurs jours.
1: Alors, c'est le cas pour l'hypertension, on comprend bien, mais est-ce que ces ruptures de médicaments touchent aussi d'autres secteurs, d'autres médicaments, d'autres maladies, docteur ?
2: Le phénomène des ruptures, il est beaucoup plus large. Alors, récemment, on a eu des tensions sur l'amoxicilline, c'est l'antibiotique le plus prescrit, notamment aux enfants, sur certains corticoïdes comme la prednisone, ou encore sur des psychotropes pour des malades psychiques. Et les tensions ou les ruptures sont importantes, et les autorités de santé, la NSM, met à jour régulièrement la liste. Donc, je vous invite vraiment à aller voir les médicaments en tension ou en rupture. Le site, c'est ansm.santé.fr, c'est la référence officielle. Et face à ces ruptures, il y a un réflexe universel, c'est d'anticiper. Pour tout traitement chronique, on demande à son médecin une prescription de 3 mois, par exemple. Comme ça, vous avez 3 mois devant vous pour réagir tranquillement. Et surtout, n'attendez pas d'avoir pris la dernière pilule pour renouveler votre ordonnance. Si vous sentez que votre stock diminue un peu, signalez-le à votre pharmacien. Et en résumé, on n'arrête jamais seul son traitement. On contacte son médecin pour une alternative et on anticipe les renouvellements. Allez, d'ici là, portez-vous bien.
1: Et bon week-end. Merci, docteur Kirzek. Avec grand plaisir, on vous retrouvera en pleine forme lundi matin.
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1: Et à partir de 9h, c'est Guillaume Claveau qui prend la suite et qui vous accompagne jusqu'à 10h. Guillaume, bonjour.
10: Et bonjour Philippe, bonjour tout le monde.
1: Les décodeurs, aujourd'hui, quelle thématique?
10: On parle de Cécifoot, le foot pour mal ou non-voyants. Le club de Clermont-Ferrand va jouer la montée en première division,
1: c'est
10: cher
1: énorme.
10: Monsieur.
1: C'est super, ça. C'est
10: ouais.
1: Une bonne nouvelle.
10: Ce sera le 6 juin, donc on sera avec le président, qui est également attaquant, un milieu de terrain, une prof de l'université qui enseigne le Cécifoot, parce qu'on peut avoir des UV à l'université en Cécifoot. Oui, monsieur, parfaitement. Et puis, on va essayer de comprendre un petit peu mieux ce sport, parce qu'il y a des règles particulières.
1: Eh bien, je pense que c'était une superbe émission qui arrive, grâce à vous, mon cher, et vos invités aujourd'hui. Bonne émission.
10: Merci, Philippe.
1: À demain, 7h. Ciao.
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10: avez choisi la plus belle radio d'Auvergne. Vous avez bien raison et on vous en remercie. Il est 9h. Les informations avec Delphine Marion Boule. Bonjour Delphine Marion.
0: Et bonjour à tous.
10: Les Lockers peuvent-ils tuer les derniers commerces de nos petits villages?
0: On est de plus en plus nombreux, faut bien le reconnaître, à utiliser ces installations, souvent en extérieur, avec des casiers disponibles 24 heures sur 24, 7 jours sur 7 pour déposer ou retirer nos colis. Mais ça fait de la concurrence à bon nombre de petits commerces, ceux qui font du relais colis justement. À la clé, moins de clients, moins de passages, un manque à gagner. Éric Gold est sénateur du Puy-de-Dôme. Il a interpellé le gouvernement à ce sujet la semaine dernière.
4: J'ai pas l'ambition d'opposer les lockers automatiques au commerce de proximité, parce que les consignes automatiques, évidemment, elles correspondent à un vrai besoin. Mais derrière cette suppression progressive des relais colis chez les commerçants, il y a une réalité qui, moi, m'interroge et qui est beaucoup plus profonde. C'est celle de la fragilisation du commerce de proximité. J'ai, moi, interrogé plusieurs commerçants de proximité qui servent de relais colis et tous me disent, en gros, c'est pas tellement la rémunération que ça apporte, mais quelque part, c'est un produit d'appel. Ça maintient, évidemment, une activité sur des commerces fragiles. Et interroger le gouvernement en disant c'est bien gentil de vouloir toujours soutenir le commerce en proximité, mais à un moment il faut agir quoi. Qu'il y ait des lockers à certains endroits, c'est pas du tout un problème pour moi, mais dans certains lieux un peu isolés, il y a un impact considérable dans la présence de commerce de proximité.
0: Éric Gold, sénateur du Puy-de-Dôme. Une plainte déposée par le maire de Limon, commune du Puy-de-Dôme, après des dégradations dans la nuit de mercredi à jeudi, des câbles en cuivre sectionnés et volés, avec à la clé des coupures de téléphone pour les habitants, mais aussi des plantations détruites et une voiture endommagée. Un homme de 60 ans, pris en charge en urgence absolue à l'hôpital du Puy-en-Velay hier, un pèlerin de Saint-Jacques-de-Compostelle dans un état critique après un malaise. L'homme de 60 ans se trouvait sur le chemin de Saint-Jacques à hauteur de Bain en Haute-Loire quand il a fait ce malaise. Une quinzaine de pompiers ont été nécessaires pour accéder jusqu'à lui et lui porter secours.
10: Encore plus d'un millier de teufeurs les pieds dans la neige à la frontière du Cantal et de la Haute-Loire.
0: Ils étaient 1500 à 22h hier soir à Saint-Privat-du-Faux, en Lozère, à quelques kilomètres à vol d'oiseau du Cantal et de la Haute-Loire, malgré la mobilisation de 120 gendarmes, malgré la mobilisation des agriculteurs qui ont tenté toute la journée d'hier de bloquer l'installation de cette rave party dans des conditions dantesques, pluie, neige, température négative, vent à 800 mètres d'altitude. Le préfet de la Lozère, Gilles Kenner-Hervé, a adressé un premier bilan à 8h ce matin.
7: Nous craignons des hypothermies. Nous avons deux hypothermies recensées. 7 personnes ont été prises en charge par les secours, dont 2 qui s'étaient égarées dans la forêt en pleine nuit et sous une tempête de neige. Et donc, il a fallu évidemment les accompagner, les mettre à l'abri. Il y a 14 points de blocage qui sont tenus par les gendarmes et les gendarmes mobiles. Et nous avons effectivement refoulé des personnes en leur indiquant qu'il était préférable qu'ils rentrent chez eux. Certains nous ont entendus. Certains ont forcé le passage. Et donc, on a une augmentation légère en cours d'après-midi parce que, vu le nombre de pistes d'accès au site, il était difficile de tout contrôler. Donc le nombre de rêveurs est le même qu'hier en fin d'après-midi. Des départs ont eu lieu pendant la nuit et donc nous allons poursuivre évidemment les opérations de sécurisation puisque les conditions météo sont encore une fois aujourd'hui désastreuses. Du pluie, de la pluie, du vent, de la neige, des températures négatives et donc il convient aussi d'assurer la sécurité des participants.
0: Gilles Kenner-Hervé, préfet de la Lozère, la préfecture qui a fait ouvrir des salles d'aisières dans les communes de Pauillac en Margeride et Saint-Léger du Malzieux. Nantes se réveille ce matin sous le choc après la mort d'un ado de 15 ans hier soir, tué dans une fusillade en plein milieu d'un quartier. 2 autres ados, 13 et 14 ans, ont été blessés par balle. L'un est grièvement blessé. Son pronostic vital est engagé. Le parquet évoque un règlement de compte sur fond de narcotrafic. Les suspects sont toujours en fuite. Le quartier avait déjà été le théâtre de plusieurs fusillades les semaines passées.
10: Les négociations pour le rachat de SFR prolongées jusqu'au 5 juin.
0: Un communiqué commence ce matin entre Bouygues, Orange et Free qui veulent racheter leur concurrent et deuxième opérateur mobile de France pour une valeur de 20 milliards d'euros. Une vente à la découpe inédite dans le secteur et qui inquiète les salariés mais aussi les consommateurs.
10: Dernier match de la saison régulière pour la JAV.
0: Les basketteurs de Vichy, 6e d'élite de Ex-Pro B, affrontent le 7e Nantes ce soir à la maison. En cas de victoire, nos basketteurs vont filer directement en play-off. Sinon, il faudra en passer par les les play-ins, quelques matchs supplémentaires. La victoire, c'est l'enjeu et le panache pour terminer. Voilà l'objectif fixé pour les rugbymen d'Aurillac. Ils se déplacent à Oyonnax, dernière journée de Pro D2 pour eux. Le maintien est assuré, mais le stade aurillacois n'a plus gagné depuis début mars. L'entraîneur veut donc voir ses joueurs relever la tête. Et puis eux n'ont pas spécifiquement d'enjeu. Les footballeurs du Puy jouent également leur dernier match. Déplacement à Sochaux, ils ne peuvent plus prétendre à la montée, contrairement justement à leur adversaire du soir. Les Sochaliens, ça promet d'être chaud. Donc 18 000 spectateurs attendus au stade Bonal, coup d'envoi à 19h30. La météo dantesque côté Lozère, mais chez nous aussi. Hein.
10: Oui, il y a de la neige sur les sommets. Alors, si vous avez aimé la météo d'hier, vous aimerez celle d'aujourd'hui. De la pluie pour tout le monde ce matin, avec peut-être même des orages sur la Haute-Loire et l'est du Cantal. Youpi ! Cet après-midi, des éclaircies, mais le vent du nord se lève avec des pointes à 50 km/h. Des éclaircies, oui, mais toujours des averses et des orages qui peuvent gagner le sud du Puy-de-Dôme. Est-ce qu'on se rassure avec les températures, Delphine Marion ?
0: Je ne sais pas, je ne suis pas prête.
10: La réponse est non. Que nenni, 4 ce matin à Saint-Flour, 6 à Ambert, 7 à Aurillac et Brioude, 9 à Clermont et Moulins, et 10 à Montluçon.
0: C'est bien, 10.
10: Oui, hein, c'est bien.
0: Énorme déjà.
10: Cet après-midi, une maximale à 15 degrés, pas plus, c'est pour l'Allier. 11 à 13 dans le Puy-de-Dôme, 9 à 12 dans le Cantal et 13 en Haute-Loire.
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10: Ici, Pays d'Auvergne, il est 9h06 à l'époque de la sortie de cette chanson. Il avait les cheveux longs et oui, en 1975, c'était à la mode. Alain Chamfort et Le Temps qui court. 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

0: Alain Chamfort, le temps qui court. Et moi, j'en ai deux qui courent.
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0: Vous ne connaissez pas le Cécifoot? Eh bien, on va découvrir ce sport pratiqué par les non ou les malvoyants durant toute cette heure en compagnie de Dylan Dampatia. Bonjour Dylan.
3: Bonjour Guillaume.
0: Président et attaquant de l'ASM Jokers, puisque c'est comme ça qu'on vous appelle maintenant.
3: Exact.
0: Et Théo Lifo. Bonjour Théo.
4: Bonjour Guillaume.
0: Lui, il est milieu de terrain de l'ASM Jokers, ce club de Cécifoot qui joue la montée en première division. Ce sera le samedi 6 juin prochain. Alors avant de présenter votre club et votre sport, on va se rafraîchir la mémoire parce que le Cécifoot a été notamment mis en lumière à l'occasion des Jeux Paralympiques de Paris. Pourquoi ça? Eh ben, écoutez plutôt.
5: Fred Virou, là, qui positionne ses mains perpendiculaires au but pour plus ou moins se situer, essayer de se mettre vraiment dans l'axe. Il entend les coups du guide lui indiquant où sont positionnés les poteaux. Fred Virou pour un titre inédit. Dévisse-lui la tête, lui a dit son guide. Voilà, le message est clair.
4: C'est passé.
5: Le message est clair. Fred Virou.
0: C'était en direct chez nos confrères d'RMC. Ça vous rappelle quelque chose, Dylan, Théo?
3: C'est beau et j'avais jamais vraiment compris qu'il lui avait dit dévisse-lui la tête.
4: Moi, je connaissais pas cette version. Je connaissais la version France Télé qui était un peu différente.
0: Mais ouais, là, un peu édulcorée.
4: Un peu édulcorée, ouais. Mais celle-là est pas mal non plus.
0: Comment vous l'avez vécu, cette période des Jeux Paralympiques et ce titre?
4: Ben nous, on a eu la chance. On était avec Dylan et d'autres gars de l'équipe. On était dans le stade Tour Eiffel. Donc on a vécu ça au plus proche.
0: Ouais.
4: Et on a été quasiment toute la semaine, on a vu beaucoup de matchs là-bas, une ambiance de fou. Tu peux l'imaginer, 12 000 personnes dans un stade pour du Cécifoot, c'était du jamais vu, quoi.
0: Bah, c'est sûr, ouais. Et puis alors une victoire contre pas n'importe qui, c'était l'Argentine. Et c'est la fin d'une ère, puisque le Brésil avait tout gagné auparavant. Hein.
3: Exact.
0: Et Théo, le Brésil, vous connaissez parce que vous y avez fait un petit séjour en Cécifoot.
4: Ouais, ben on était avec Dylan qui m'a accompagné dans cette aventure pendant 3 semaines, là, tout récemment, au mois d'avril. Le Brésil, pour remettre un peu dans le contexte, c'est en Cécifoot, c'est le meilleur championnat du monde. T'as un étranger qui vient par équipe, c'est vraiment le Graal. Et ben j'ai eu la chance de jouer là-bas avec Dylan qui était aussi dans le staff, qui m'a accompagné toute cette aventure-là. Ouais, une expérience folle qui va nous servir là pour la fin du championnat.
3: C'est l'équivalent de la première ligue en football conventionnel.
0: Le championnat du Brésil?
3: Ouais.
0: Ah ouais, carrément.
3: Ah ouais.
0: Et est-ce que vous côtoyez des internationaux tous les deux?
4: Ouais, régulièrement, bah encore plus l'année prochaine. Si on monte en première division, on croise les doigts.
0: Ouais.
4: Bon, ça se voit pas vu qu'on est à la radio, mais mais en deuxième division, il y a aussi quelques internationaux et on a la chance de pas mal aussi jouer à l'étranger, que ce soit au Brésil ou même en Europe. Donc ouais, des internationaux, on en croise un peu régulièrement.
0: Est-ce que c'est une ambition pour l'un et l'autre, peut-être un jour d'avoir le coq sur la poitrine, Dylan?
3: Potentiellement, c'est sûr que pour tout joueur, en fait, n'importe quel sport, d'atteindre la sélection nationale, c'est intéressant. Ouais.
0: Ouais. Et Théo?
4: Ouais, carrément. Ça donne des frissons hein, quand on entend le commentaire que tu nous as mis, là, Guillaume. De toute façon, ouais, jouer au plus haut niveau, jouer une Coupe du Monde, un Euro, je pense n'importe quel sportif, ça reste un rêve.
0: Alors, le problème, c'est que il n'y a pas 11 joueurs sur un terrain de Cécifoot. On va commencer à mettre le nez dans les règles. Combien il y en a de joueurs, Dylan, le président?
3: Moi, j'aime bien dire qu'il y en a 7, mais je vais t'expliquer pourquoi.
0: Ah ben, alors, expliquez-moi pourquoi. Explique-moi pourquoi on a commencé à se tutoyer. Allons-y. Non, mais c'est pas grave. Vas-y, Dylan.
3: Sur le terrain, il y a 5 joueurs, donc il y a le gardien plus 4 joueurs de champ.
0: Oui.
3: Les 4 joueurs de champ ont les yeux bandés, pour une simple raison qu'il y a des malvoyants et des non-voyants. Moi, je suis malvoyant, donc pour question d'équité, tout le monde joue avec un bandeau sur les yeux. Le gardien est voyant, il va guider sa défense. Sur le côté, il y a les entraîneurs, comme dans le foot classique. Ouais. L'entraîneur est chargé de guider le milieu de terrain. Et la spécificité, c'est que derrière le but, il y a un guide, un coach offensif qui va permettre...
0: Derrière le but adverse.
3: Ouais. Pour donner des bonnes indications à l'attaquant pour les marquer.
0: C'est ce qu'on entendait dans l'extrait, là, le ding-ding, c'est pour situer les poteaux, c'est ça?
3: C'est ça.
0: D'accord.
4: J'aime bien ce que dit Dylan, on dit souvent qu'il y a 5 joueurs, mais c'est vrai que le coach et le guide sont tellement importants. Aujourd'hui, quand tu mets un but, la première personne que tu vas voir, c'est ton guide. Parce que, franchement, il a 50% de la responsabilité. C'est lui qui te connaît, c'est lui qui te dit où tirer, à quel moment. Donc, sans notre coach et sans notre guide, moi, je dis pas qu'on est rien, mais ils sont vraiment à part entière de l'équipe.
0: Ouais, et combien il y a de pratiquants, au Cécy Foot?
4: En France?
0: Ou en France, et puis après, dans votre club?
4: Ben en France, t'as une douzaine d'équipes aujourd'hui, donc ouais. Divisé en deux divisions. Si tu mets entre 10 et 15 joueurs par club, je sais pas, on doit être autour de 150-200 pratiquants.
0: D'accord.
4: Et à Clermont, on est combien, Dylan? Tel qu'il y a les chiffres à jour.
0: Ouais, monsieur le président.
3: C'est qu'à Clermont, nous on est club référent de la région et on accueille pas mal de joueurs étrangers aussi. Mm-hmm. Nous, on a à peu près là de joueurs. Je dirais 27-28.
0: D'accord. 150 au niveau national, ça laisse de la place, Théo et Dylan, pour aller rejoindre l'équipe de France. En tout cas, on vous le souhaite. On va déjà vous souhaiter de monter en première division, mais on va continuer à en parler ici, Pays d'Auvergne. Il est 9h15. C'est soirée mondaine que je vous propose maintenant. Enfin, c'est peut-être pas ce que vous avez prévu ce soir. En tout cas, c'est le titre qu'on écoute et c'est signé Oria, une nouveauté dans la playlist d'ici Pays d'Auvergne.

0: Soirée mondaine, Oria sur Ici Pays d'Auvergne.
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0: Avec Dylan Dampatia, le président et attaquant de l'ASM Jokers, et Théo Lifo, milieu de terrain de ce même club, le club de Cécifoot de Clermont, qui joue la montée en première division le 6 juin prochain. De cela, on va parler un peu plus tard. D'abord, les règles du Cécifoot. Alors, on a parlé du nombre de joueurs, du gardien qui est voyant, du coach offensif qui est derrière les cages adverses pour guider et donner des indications sonores. Mais le terrain, il fait quelle taille, Dylan ?
2: Le terrain, c'est les mêmes dimensions que du futsal dans un gymnase. Donc, c'est...
0: Un terrain de hand, quoi.
2: Ouais, 20 de large et 40 de long.
0: D'accord. Mais vous jouez en extérieur ou il y a quelquefois des matchs indoor?
2: Non, on joue en extérieur. Théo, au Brésil, a joué en intérieur, mais c'est très, très rare. Ça se fait pas en France.
0: Ouais.
2: Sur du synthétique, il y a des barrières au niveau de la latéralité.
0: Alors, elles servent à quoi, Théo, ces barrières ?
3: En fait, c'est pour éviter que le ballon sorte toujours en touche. Et c'est aussi, nous, une référence. Parce qu'on n'a pas, justement, cette référence visuelle des lignes de touche. Donc, ouais. Nous, le ballon, on peut aussi en jouer. Le ballon, il va rebondir contre les barrières. Et ça permet que le match soit, du coup, beaucoup plus intense et moins haché par des sorties intempestives.
0: Et donc, il n'y a pas de touche si il rebondit sur les barrières ?
3: À part s'il passe au-dessus de la barrière. Mais D'accord. C'est quand même des barrières qui font 1m20, donc il y a très peu d'arrêts de jeu, en fait. C'est très intense.
0: Ah, donc, on peut tenter le grand pont avec les barrières, quoi.
3: Tout à fait.
2: Risqué.
0: C'est risqué. Donc, il y a ces barrières. Le ballon, justement, parlons-en du ballon. Alors déjà, est-ce que c'est un ballon qui a la même taille qu'un ballon de foot classique ?
2: Oui, c'est la même taille qu'un ballon de foot futsal.
0: Ouais, ah, donc, oui, d'accord.
2: Pas de foot à 11 où là c'est des tailles 5, un ballon de futsal c'est un taille 3.
3: Petit, ouais.
0: D'accord.
2: La spécificité bien sûr c'est que c'est un ballon sonore. Donc
0: ouais.
2: À l'intérieur, il y a un système qui fait que quand il se déplace, le ballon fait du bruit.
0: C'est quoi qu'il y a dedans ?
3: Des petites clochettes métalliques, en fait des billes métalliques,
0: ouais.
3: Qui viennent s'entrechoquer et donc c'est ça, dès qu'il est en mouvement, ça il fait du bruit. Donc... Sauf quand il est en l'air, du coup, bon,
0: ah oui.
3: Je te laisse imaginer, on joue pas trop de la tête.
0: Oui. Donc ça vous permet de repérer où il va aller, si c'est vous qui êtes en action et qui avez le ballon, et pour ceux qui défendent, où est-ce qu'il va et comment on va l'attraper. C'est compliqué, je sais pas depuis combien de temps vous jouez, Théo.
3: Dylan et moi, on joue à peu près on joue carrément même depuis la même époque, donc 2016-2017 à peu près, ça fait bientôt 10 ans, le temps passe vite.
0: Ouais, et on s'y met facilement à repérer le ballon comme ça ?
3: Ouais, ça prend du temps. Je pense que le Cécifoot, ça prend quand même beaucoup de temps pour avoir un niveau, on va dire, de qualité.
0: Mm-hmm.
3: Il y a un gros travail de repérage, arriver à s'orienter, courir sur un terrain.
0: Bah oui, c'est ça, oui.
3: Arriver à tout capter à l'oreille. Au début, t'as tellement d'infos que, tu sors de l'entraînement, t'as la tête comme une marmite.
0: Mais justement, alors, pour préciser, vous, Dylan, vous êtes malvoyant. Théo, vous êtes non-voyant. Est-ce qu'il y a un avantage à être l'un ou l'autre pour se repérer sur le terrain ?
2: Pour se repérer précisément, c'est vrai que ça, c'est moi, ça a été mon point faible pendant des années.
0: Ouais.
2: Et du coup, j'ai dû faire un travail spécifique dessus. Ça, on le voit pas dans d'autres sports, mais j'ai fait du travail sans ballon sur un terrain, à faire des allers-retours et j'essaie de trouver des points précis sur le terrain.
0: Et oui, parce que vous, Dylan, toi, Dylan, je sais plus si on se tutoie ou on se voit.
2: Pas de soucis.
0: C'est pas grave. comme tu es malvoyant, t'as quand même l'habitude de te repérer dans l'espace avec la vue.
2: C'est ça.
0: Tandis que Théo, pas du tout.
3: Ouais, c'est ça. Pour revenir à ta question, je pense qu'il y a des avantages et des inconvénients. Peut-être sur l'orientation, je vais être un petit peu plus avantagé en étant non-voyant, parce que dans la vie quotidienne, je suis dans cette situation-là, en fait.
0: Mm-hmm.
3: Mais sur des aspects, on va dire, un peu plus footballistiques, techniques, purs, peut-être quelqu'un qui a perdu la vue un peu plus âgé, qui a pu pratiquer le foot à 11 comme Dylan, a des bases techniques un peu plus élevées.
0: Ah oui, d'accord.
3: Donc ça, il y a du bon et du mauvais.
0: Ok, bon, vous complétez, quoi, hein, finalement.
3: Ouais, pas mal.
0: Dernière petite question avant de respirer un petit peu. Le gardien, vous l'avez dit, il est voyant. C'est quoi la taille des cages ?
3: C'est des cages, c'est une taille vraiment spécifique. C'est un peu plus grand qu'une cage de hand, mais c'est plus petit qu'un but de foot à 11. Je crois que c'est 4 mètres sur 2m20 de haut.
0: Et, d'accord, mais alors, si le gardien est voyant, il faut mettre des grosses pralines. Parce que lui, il va savoir où part le ballon, pour le coup.
2: Contrairement à ce qu'on pense, le problème c'est que dans le foot classique, les gardiens se fient beaucoup avec le regard de l'attaquant.
0: Ouais. Donc,
2: parce qu'il va fixer un endroit,
0: il va savoir où le ballon
2: va tirer là.
0: Ouais, bien sûr.
2: Et le souci c'est que là on sait pas du tout où le ballon va partir.
0: D'accord.
2: Et souvent c'est vrai que ça tire de très près.
0: Ok.
2: 4-5 mètres du gardien.
0: Ah oui.
2: Là c'est compliqué.
0: Mais il a intérêt à avoir des bonnes mains parce que s'il le prend dans la figure, ça fait un peu mal.
3: Nous, on a fait le choix cette année d'aller chercher un gardien de handball parce qu'on avait besoin d'un gars avec des réflexes.
0: Ah oui, donc les jambes, les pieds, les mains, tout
3: c'est
0: ça.
3: Quoi. Et okay. Ouais, c'est vrai que on tire de proche et comme dit Dylan, parfois t'as un joueur qui va regarder au point de corner et il va tirer en lucarne. Tu peux pas anticiper. Ouais.
0: D'accord. ICP d'Auvergne, 9h25 dans une grosse minute. Rendez-vous avec Schmoll, c'est son surnom. Claude Moine, c'est son vrai nom. Et Eddie Mitchell, c'est son nom de scène. Il arrive avec Couleur Mentalo.
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0: étonnant et beaucoup de tendresse. Au fil des séquences en mode stand-up, fiction théâtrale ou autre action non identifiée, le public pourra découvrir la complexité d'un monde méconnu et la joie militante que parviennent à susciter, ici ou là, celles et ceux qui tentent le coup. Renseignements sur le site du théâtre de Châtel-Guyon. 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
0: Nous sommes avec Dylan et Théo, joueurs de l'ASM Jokers, et nous a rejoint Magali Verrien. Bonjour Magali. Magali ?
2: Oui,
0: ah,
2: vous m'entendez ?
0: Oui, on vous entend Magali. Magali qui est prof à l'université et qui enseigne notamment, Magali, le Cécifoot.
2: Exactement.
0: Avec une particularité, c'est qu'on peut avoir une note qui compte pour le diplôme à l'université si on suit les cours de Cécifoot.
2: Oui, c'est ça. Depuis quelques années, on a lancé ce qu'on appelle les yeux libres, voilà, qui permettent de valider des crédits pour par composante, voilà, pour valider dans le cadre de sa formation des points, voilà, pour valider sa licence notamment.
0: Bon, est-ce que vos étudiants, vous les testez face à l'ASM Jokers?
2: Ah, ça n'a pas encore été fait, mais mais Dylan et Théo et les copains du club sont quand même très présents sur voilà sur le projet Cécifoot et c'est pas rare de les voir voilà avec nous sur les terrains et ça fait toujours plaisir de les voilà de les voir avec nous et de qu'ils puissent partager leur vécu, leur expérience et c'est des gars formidables, comme vous avez pu l'entendre.
0: Ouais, ça, c'est sûr. Quel intérêt ça a pour des étudiants d'appréhender le Cécifoot ?
2: Bah, ça leur permet, donc déjà, ils ont un petit peu cette fibre du handicap. C'est vrai que la plupart de mes étudiants ne sont pas des étudiants en situation de handicap, mais ça leur permet voilà, de se mettre à la place d'eux et de vivre une expérience. Moi, c'est comme ça que je leur présente cet enseignement. C'est vraiment vivre une expérience à part entière. Et le fait de se mettre voilà de se couper d'un sens va permettre d'en développer d'autres hein. C'est quelque chose qui est facile à dire mais les étudiants le vivent vraiment et ça permet de sensibiliser voilà à l'inclusion et c'est à l'issue des voilà des 24 heures de pratique les étudiants ressortent toujours très différents de grâce à ce petit vécu voilà c'est qui coûte.
0: D'autant que certains d'entre eux se destinent à enseigner ou à être comment dire encadrant de sport adapté.
2: Oui, c'est souvent que j'ai des étudiants en effet qui se destinent aux filières liées au handicap et du coup bah ça leur permet de vivre cette expérience au plus près et de mieux comprendre ensuite les personnes avec qui ils seront à même de travailler voilà dans le cadre de leur profession.
0: Eh ben, grand merci Magali. Je signale que le SUAP, c'est le service des sports de l'université, enseigne aussi, par exemple, le CCI judo ou la natation adaptée. Hein, c'est bien ça ?
2: Exactement. N'hésitez pas à aller voir sur le site internet sport.uca.fr où on retrouve pas mal d'activités qui peuvent être adaptées voilà aux personnes en situation de handicap.
0: Un petit mot pour Magali, Dylan ou Théo ?
3: Bah elle nous voit pas, mais j'ai un grand sourire et une fois de plus la remercier. Et franchement, cette initiative de l'université, on en est super fiers parce que Dylan confirmera, mais c'est la seule en France. Et on l'a vu croître depuis le début et Magali l'anime d'une telle belle manière que pour nous, c'est un super soutien et ça fait plaisir de voir plein d'étudiants découvrir notre pratique.
0: Bon, ça va, c'est bon les fleurs, là. Hein
2: un grand merci. je revois le compliment parce que c'est quand même grâce à eux que tout est né voilà, dans le cadre de l'Université de Clermont. Donc, merci infiniment à Théo, à Dylan et à toute l'équipe des Clermont Jokers. C'est vraiment eux qui sont à l'initiative de tout ce beau projet.
0: Bon, eh ben merci à vous Magali.
2: À très bientôt.
0: À bientôt.
2: Bonne journée.
0: Bonne journée. On va parler dans quelques petits instants de cette

0: cette montée envisageable, on croise les doigts, on vous dit le mot de 5 lettres, pas le droit de le prononcer à l'antenne, mais vous avez bien compris. on se retrouve dans quelques instants.
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0: Ici, Pays d'Auvergne, il est 9h36. Voici Mike and the Mechanics, Over My Shoulder.

0: Mike and the Mechanics, Over My Shoulder.
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0: Avec Dylan Dampatia, le président, et avant-centre, en attaquant.
3: Ouais, on peut dire ça, offensif.
0: Offensif, allez. Offensif. Et Théo Lifo, milieu de terrain de l'ASM Jokers. Alors, on a fait monter le suspense, la pression, parce que le 6 juin, vous avez les deux derniers matchs de votre championnat, et vous visez la montée en première division. Alors, avant de parler de ça, comment il se construit le championnat, Dylan?
3: Il y a 6 équipes. Bon, comme Théo le disait tout à l'heure, il y a 12 équipes en France.
0: Ouais.
3: Donc, première division 6, deuxième 6.
0: Ouais.
3: Il n'y a que le premier qui monte.
0: Ah oui, c'était ma question suivante.
3: Il n'y a pas de place.
0: Il n'y a pas de barrage, il n'y a pas de machin. C'est non. Premier qui monte, dernier qui descend.
3: Ah oui.
0: Et Théo, vous en êtes où là? Parce que vous jouez la montée, mais contre qui? Et combien de points d'avance vous avez?
4: Ok, ben en fait, c'est simple, il reste 2 matchs.
0: Ouais.
4: On a 5 points d'avance.
0: Ouais.
4: Et on joue un match contre notre adversaire direct, Nantes.
0: Ouais.
4: Donc, on a un petit matelas, mais on a quand même une grosse pression sur les épaules. Là.
0: Parce qu'il faut le dire, lors des week-ends, vous jouez 2 matchs, hein, c'est ça, en général?
4: Ouais, c'est ça, parce qu'en fait, il n'y a pas beaucoup de clubs, comme le disait Dylan, donc c'est des gros déplacements. Donc, on joue toujours 2 matchs, un le matin, l'après-midi, pour mutualiser un peu tout ça.
0: Ouais, et c'est des matchs de 2 fois 20 minutes, avec temps effectif, hein, c'est-à-dire que le ballon sort, on arrête le chrono.
3: Exactement. Du coup, ça fait des matchs assez longs. Hein. C'est des longs contre 1h30 par match.
0: Assez intense. Ouais,
3: ah oui.
0: Ça c'est sûr. Et c'est pas comme les valides qui se reposent quand le ballon est sorti où on peut gagner du temps si on l'envoie dans les tribunes, quoi.
3: Non. On peut pas faire ça.
0: ça marche pas comme ça. Comment ça marche d'ailleurs l'arbitrage et les fautes? Parce que c'est une question toute bête. Hein. Est-ce que vous taclez, par exemple?
3: On a le droit de tacler, mais quand il n'y a pas d'adversaire autour de nous.
0: D'accord, pour attraper le ballon alors.
3: C'est ça, pour avoir une zone plus large pour attraper le ballon.
0: Mm-hmm.
3: Mais par contre, si y a un adversaire juste à côté de nous, il y a une faute.
0: D'accord. Et est-ce que, là aussi c'est une question bête, mais est-ce que on siffle les mains au CC-foot? Parce que vous ne savez pas forcément que le ballon va vous atterrir sur la main.
4: C'est un peu plus permissible.
0: Ouais.
4: C'est-à-dire que, bien sûr, si t'attrapes le même ballon vraiment volontairement, et tu fais une Thierry Henry en 2009.
0: Oh, ramenez pas les mauvais souvenirs, hein, Théo.
4: Mais non, sinon, c'est un petit peu plus permissible. Si le ballon, forcément, il nous arrive sur la main sans le vouloir, en général, on siffle un entre-deux ou on rend le ballon à l'adversaire.
0: Ok. C'est bon esprit, de toute façon. Sauf qu'il y a le FC Nantes en face. Et le FC Nantes, c'est vraiment la section CC-Foot du club pro.
3: Exact, ils sont rattachés, ils ont une section avec le club pro, donc ils jouent avec les maillots du FC Nantes, hein, les mêmes couleurs, hein, jaune et vert.
0: Ouais.
3: Il y a d'autres clubs comme ça en France, il y a le RC Lens et le TFC.
0: Ah oui, carrément, ouais, d'accord, le Toulouse Football Club, pour ceux qui ne savent pas, hein. C'est ça?
3: C'est exactement ça.
0: Et vous, pourquoi vous n'êtes pas la section CC-Foot du Clermont Foot?
3: Ben non, on a la chance aujourd'hui d'être avec l'ASM, parce qu'il y a eu un intérêt marqué de l'ASM, ce qui n'était pas forcément le cas du Clermont Foot, hein, on peut le dire.
0: Ouais.
3: Et nous, on est heureux d'être avec l'ASM aujourd'hui, parce qu'ils nous permettent de faire beaucoup, beaucoup de choses. En termes d'infrastructures et de moyens, c'est exceptionnel.
0: Mmh. Comment on se prépare, Théo, là, pour cette finale? Je crois que vous avez même des séances de physique avec les préparateurs physiques de l'ASM?
4: Tout à fait, ouais. En fait, on a déjà 3 entraînements réguliers avec notre coach, ballon, terrain, classique.
0: Oui.
4: Et à côté, on a la possibilité de s'entraîner en préparation physique avec tous les sportifs de haut niveau de l'ASM. Donc ça, c'est top. On a un prépa physique, mais on est à la fois mélangé avec des gens de l'athlétisme, de la boxe, du basket. Donc on a aussi cette mixité à l'ASM qui est vraiment intéressante. Et ça nous tire vers le haut de voir tous ces sportifs qui se donnent à fond dans leur discipline.
0: Ah ben, j'imagine. On va rappeler tout ça, parler de la Coupe de France qui arrive aussi, et puis voir un peu comment on peut vous rejoindre, hein, si on a envie de tenter le CC-Foot. Ce sera dans quelques petites minutes. Et puis dans quelques secondes, le grand Serge Gainsbourg qui chante Les Ravages de la Drogue, son titre Sorry Angel.
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0: Serge Gainsbourg, Sorry Angel, pas très joyeux, hein, cette histoire de drogue.
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0: On parle Cécy Foot aujourd'hui, le foot pratiqué par les non ou malvoyants. L'ASM Jokers, je prends l'accent américain comme ça, hein, est en passe de monter en première division. Nous avons Dylan, le président et attaquant, et Théo, le milieu de terrain du club. On va rappeler pourquoi l'ASM Jokers, parce qu'avant c'était le Cécy Foot Jokers, enfin c'était
3: Clermont Jokers. Ouais.
0: Clermont Jokers.
3: Ouais.
0: Maintenant c'est l'ASM Jokers.
3: C'est ça. Depuis c'est tout frais, hein. C'est la première saison qu'on joue avec les couleurs de l'ASM.
0: Ouais.
3: Et donc nous on existe depuis 2017.
0: Oui.
3: En tant que Clermont Jokers. Donc on a fait toutes nos compétitions sous nos anciennes couleurs et là c'est la première saison.
0: Avec
3: première saison et potentiellement première montée.
0: avec le double logo, Théo, qu'est-ce que ça fait d'être courtisé, disons les choses comme ça, par l'ASM?
4: Bon, on se régale, on se fait vraiment plaisir. Bah, puis l'ASM, ça parle, que ce soit à Clermont ou même en dehors de Clermont.
0: Ah bah
4: parle,
0: c'est sûr, oui.
4: Ça
0: oui,
4: parle
0: oui.
4: à tout le monde, donc en termes d'image et de com', pour un sport quand même, le handisport qui en a besoin, c'est un vrai plus, quoi.
0: Ouais. Et au niveau des infrastructures, parce qu'on a parlé du terrain tout à l'heure, là, qui a les dimensions à peu près d'un terrain de hand, mais vous jouez en principe en extérieur. Vous avez un terrain qui vous est alloué, vous avez un terrain propre ou pas?
3: On a un espace qu'on a pu aménager avec du matériel qu'on avait,
0: ouais.
3: Qui est à côté du terrain d'entraînement de l'ASM, mmh. De l'ASM Foot, hein, bien sûr.
0: Ouais.
3: C'est pas un espace officiel encore. L'objectif, c'est d'arriver à créer un premier terrain officiel de Cécy Foot en Auvergne-Rhône-Alpes,
0: ouais.
3: dans les mois à venir.
0: Bah, alors la montée, ça vous aidera peut-être, j'imagine, mais parce qu'en termes de finances et de logistique, comment vous êtes organisé? Parce que certes, bon, alors après le matériel, même si c'est adapté, c'est pas ce qui coûte, c'est pas un budget exceptionnel. En revanche, il y a les déplacements.
4: Ouais, bah t'as tout à fait raison, Guillaume. Nous, on a la particularité de jouer directement en championnat national.
0: Ouais.
4: Donc ben c'est déplacements à Nantes, à Lens, donc c'est très loin, c'est des week-ends entiers. Et donc forcément on a des frais pour un club amateur qui sont très importants. Donc c'est un peu de financement public, beaucoup de financement privé, de sponsors.
0: Ouais.
4: Et c'est une recherche permanente.
0: Ben oui, parce que minibus, péage, essence, nuit d'hôtel, ça fait beaucoup tout ça, Dylan.
3: Ouais, l'année ça chiffre vite, toi. Ouais.
0: Et comment profitez-en, lancez un appel. Les subventions, ça va? Ou ça pourrait aller mieux?
3: Ça pourrait aller mieux.
0: On va dire ça, d'accord.
3: Ça pourrait aller mieux. Et comme disait Théo, nous, on a la chance d'avoir des partenaires privés,
0: mm-hmm.
3: des entreprises qui nous soutiennent. Mais encore une fois, c'est vrai que nous, on ne boucle jamais le budget qu'on espère pour la saison.
0: Ouais.
3: On a des projets qu'on est obligé de mettre de côté parce qu'on n'a pas le budget nécessaire. On a des invitations pour aller jouer des matchs au niveau international. Et on peut pas forcément y répondre tout le temps.
0: Ah ouais, ça c'est quand même, ça doit être assez frustrant. Dernière petite question, parce que l'heure tourne. Comment fait-on pour vous rejoindre si on a envie de jouer au Cécy Foot?
4: On en profite pour faire un appel. On a toujours besoin de personnes qui veulent rejoindre cette belle aventure, que ça soit des coachs offensifs, des gardiens, et même des personnes déficientes visuelles.
0: Mm-hmm.
4: On peut nous contacter sur les réseaux sociaux.
0: Oui, vous avez une page Facebook, hein?
4: Page Facebook, Cécy Foot Clermont. Et Instagram aussi, où on est très actif, clermont.jokers. Donc voilà, c'est le plus simple pour nous contacter. Et sinon, en cherchant Cécy Foot ou ASM Jokers sur Internet, on trouve vite nos coordonnées.
0: Bon, eh ben le message est passé. Mmh. On attend les sous-sous. Et puis, on attend la montée. Vous nous préviendrez quand même. Hein.
3: Ouais, bien sûr.
0: Bon, allez, bon match. Et puis, comme disait le commentateur de la finale, dévissez-leur la tête. Merci beaucoup, Dylan. Merci beaucoup, Théo.
4: Merci à toi.
3: Merci, Guillaume.
0: Et bon match contre Nantes en particulier. Dans un instant, Dancing Queen avec ABBA. Et les infos reviennent dans moins de 7 minutes.
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0: Je ne sais pas si vous avez faim, Laurent Boucry, bonjour.
1: Bonjour Guillaume Claveau, c'est-à-dire
0: En tout cas, c'était les abats.
2: Elle est très bonne celle-là.
1: C'est vendredi, c'est férié. Même sur les blagues.
0: Bon, allez, comment ça va, Laurent?
1: Mon Dieu. Eh ben ça va bien, mon petit Guillaume. Nous allons parler aujourd'hui, dans un instant, avec notre expert en généalogie, passionné de géologie et d'histoire locale, Claude Palluau, des fondeurs de cloches.
0: Ah oui !
1: C'était des métiers extraordinaires, et on va tout savoir, avec bien sûr, et qu'il y a encore quelques traces.
0: En plus, il y a de l'actu, hein.
1: Oui, tout à fait, avec Estelle.
0: Voilà.
1: Exactement. Tiens. Merci beaucoup, mais
0: vous en faites une autre, hein.
1: De cloches ?
0: Voilà, merci, bonne émission.
1: Eh ben voilà, je me fais bien étartrer les dents. Merci bien,
0: bisous.
1: Monsieur Claveau. La bise, faites au mieux qu'on soit pas emmerdé.
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1: Bienvenue, ravi de vous accueillir. Bonne fête aux Denises en ce 15 mai. Il est 10h, les infos vous sont présentées par Delphine Marion Boule. Bonjour.
4: Bonjour Laurent, bonjour à tous.
1: Plus d'un millier de fêtards, les pieds dans la neige à deux pas de l'Auvergne.
4: À Saint-Privat-du-Faust, en Lozère, si je vous en parle, c'est qu'à quelques kilomètres à peine, un vol d'oiseaux du Cantal et de la Haute-Loire. Malgré les blocages organisés par les agriculteurs hier et la mobilisation de 150 gendarmes, quelques 1500 personnes ont réussi à installer une rave party à 1000 mètres d'altitude environ. Des conditions dantesques, pluie, neige, température négative. Ce matin, le préfet de la Lozère indique que 2 personnes ont été prises en charge en hypothermie, 7 personnes prises en charge au total par une quarantaine de pompiers et membres de la Croix-Rouge mobilisés sur place. La préfecture qui a également fait ouvrir des salles dans les communes proches, Pauillac en Margeride notamment et Saint-Léger du Malzieu. Un mort et 2 blessés, tous adolescents à Nantes sur fond de narcotrafic. Ça s'est passé hier soir. Fusillade qui a coûté la vie à un ado de 15 ans. 2 autres, 13 et 14 ans, sont blessés, dont l'un est entre la vie et la mort. Les suspects sont toujours en fuite. Le quartier où s'est produit la fusillade avait déjà été le théâtre de plusieurs fusillades dans les dernières semaines. Un pèlerin de Saint-Jacques de Compostelle dans un état critique. Ça s'est passé hier en Haute-Loire. Un homme de 60 ans a fait un malaise alors qu'il randonnait à hauteur de banc. Il a fallu une quinzaine de pompiers pour accéder jusqu'à lui et l'évacuer à l'hôpital du Puy. Il a été admis en urgence absolue.
1: Le chômage a augmenté en Auvergne au premier trimestre.
4: Oui, comme partout en France, une hausse de 0,7 points en un an pour tout le pays, de 0,56% dans la région, avec 130 809 demandeurs d'emploi. C'est un peu plus de 700 en plus sur un an. Tout de même une exception, Laurent, le Cantal, où le nombre de demandeurs d'emploi est à la baisse, moins 1,65%.
1: Les négociations pour le rachat de SFR prolongées jusqu'au 5 juin.
4: Maintenant, un communiqué commence ce matin. Bouygues, Orange et Free l'annoncent. Ils veulent racheter leur concurrent et deuxième opérateur mobile de France pour une valeur de 20 milliards d'euros. Les négociations sont donc prolongées. Elles devaient s'achever aujourd'hui. Une vente à la découpe inédite dans ce secteur et qui inquiète les salariés, mais également les consommateurs.
1: Les basketteurs de Vichy vise le ticket pour les playoffs.
4: Parce que c'est ce soir le dernier match de la saison régulière d'élite 2, ex-Pro B. Vichy 6e, reçoit le 7e, Nantes à la maison. En cas de victoire, nos basketteurs fileront directement en playoff. Sinon, il faudra en passer par quelques matchs supplémentaires. Les play-in, la victoire comme enjeu pour finir en beauté, en tout cas reprendre un peu de vigueur pour les rugbymen d'Aurillac. Ils se déplacent à Oyonnax pour la dernière journée de Pro D2. Le maintien est d'ores et déjà assuré, mais le stade aurillacois n'a plus gagné depuis début mars. Il s'agit donc de relever la tête et finir avec un peu de panache. Et puis, dernier match aussi ce soir pour les footballeurs du Puy en national. Ils jouent leur dernier match à Sochaux. Ils ne peuvent plus prétendre à la montée. Contrairement aux Sochaliens, le coup d'envoi, c'est à 19h30.
1: Non. Non.
4: Je vois que c'est douloureux, cette météo.
1: C'est horrible. Il meule.
4: Est-ce que quand je te dis dantesque, j'ai raison? C'est un petit peu curieux, on va dire.
1: C'est un petit peu galvaudé, quand même. Malgré tout. Le terme est un petit peu inexact. Et enfin, tchik, madame, elle est en boule. Non, c'est pas joyeux, c'est vrai. Et puis, c'est vrai qu'en plus, il fait froid.
4: Paraît-il, froid, neige, risque orageux, c'est quand même...
1: C'est l'apocalypse, on va fermer la radio, on va rentrer chez soi, faites attention. Personne ne sera à l'abri d'une averse aujourd'hui. Il y a des averses plus ou moins fortes qui peuvent s'accompagner donc d'averses orageuses, un risque orageux, et de la neige vers 1000-1100 mètres d'altitude. Les températures, 6 à 9 degrés pour les montagnes, 10 à 13 pour les plaines. La nuit prochaine, nuages assez nombreux, quelques éclaircies timides, mais toujours des averses, et la limite pluie-neige vers 1200 mètres. 0 à 5 degrés au réveil, samedi 16 mai. 0 à 5 degrés le 16 mai. Au lever du jour, quelques faibles précipitations et puis en cours de journée, ciel variable avec des averses. Hein, voilà, on est tranquille. Limite pluie neige vers 1200 mètres qui va remonter et un ciel donc bien nuageux demain samedi. Les températures, bah, c'est pas génial non plus. 8 à 10 en altitude, 12 à 15 en pleine. Et pour la journée de dimanche, comment on continue votre peut-être long week-end? La journée sera assez bien ensoleillée, même si les nuages seront un peu nombreux. Averses possibles en fin de journée, mais quand même, la majeure partie de dimanche sera un peu plus ensoleillée. Les températures, c'est pas génial non plus. 11 à 13 en altitude, 14 à 17 en pleine. Wouhou!
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1: Et Laurent vous le dit, qui va passer les nuits sans qu'il moille. Dans un instant, on va s'intéresser à l'histoire locale, la généalogie, les fondeurs de cloches. Qui étaient-ils, dynastie de famille, puis bien sûr, ce qu'il en reste actuellement, ce qu'on peut croiser en Auvergne. Ce sera avec notre expert en généalogie, notre expert Claude Paluot. Après Laurent vous le dit, belle matinée en compagnie d'ici Pays d'Auvergne.

0: Oui, je suis là. Merci Kim. Toujours agréable cette petite Kim qui me laisse des petits messages comme moi. Les nuits sans Kim Wilde. Laurent Voulzy, nous allons parler d'un métier qui a disparu, celui du fondeur de cloches.
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0: Émission consacrée aujourd'hui à ce métier ancien, rare, disparu, presque disparu, celui du fondeur de cloches. Pour en parler, nous recevons notre passionné de généalogie, notre expert en généalogie et d'histoire locale, Claude Palluau. Bonjour.
3: Bonjour Laurent.
0: Vous
3: bonjour
0: animez toutes, deux clubs sur la généalogie, la Mille Club et la TSCAF, bien entendu.
3: La TSCAF 63,
0: avec tous ces rendez-vous, c'est une fois par semaine.
3: Une fois par mois.
0: Moi, c'est que je voulais que les élèves viennent une fois par semaine, c'est pour ça. J'en connais une élève, elle n'est pas très...
3: Si, moi je la connais très bien, elle est très pertinente et
0: ma mère est très pertinente.
3: Absolument.
0: Ah, elle est studieuse. J'ai vu son bulletin de notes, c'est pas très bon. Hein.
3: Oui.
0: Revenons à notre fondeur de cloches. Mon cher Claude, vous m'avez proposé ce sujet-là, parce que quand on pense aux cloches, on imagine immédiatement les églises, les villages, les sonneries qui rythment autrefois la vie quotidienne. Mais derrière ces cloches, il y a des artisans très particuliers, les fondeurs. Qui étaient-ils exactement, Claude?
3: Ces fondeurs, hein, le fondeur est en fait un homme de l'art, hein, puisque c'est le créateur de pièces rares, réparateur aussi ambulant, gardien des secrets de fabrication, garant du savoir transmis de père en fils, forgeant sa réputation au fil de ses interventions. Mmh. C'est un homme qui a la chance de faire des chefs-d'œuvre qui sont maintenant répertoriés par le ministère de la Culture, et on a la chance de pouvoir suivre leur cheminement au fil des siècles.
0: Alors ce métier demandait quand même des connaissances en métallurgie, mais aussi en acoustique.
3: Absolument, puisque pour réaliser une cloche qui était faite à base d'airain, c'est-à-dire de bronze, et ce bronze était un alliage de cuivre, de zinc, d'étain et un peu d'antimoine. Et ce pourcentage était bien sûr gardé en secret par le fondeur, puisqu'il ne le transmettait qu'à son fils, quand il partait sur les chantiers, accompagné de deux ou trois ouvriers. Parce qu'à cette époque-là, on mettait le chantier le plus près de l'église, on creusait une fosse, et c'était là le chantier pour couler la cloche.
0: C'est quand même assez... Il y a quand même un petit sourire, quand même une petite ironie qu'on mette de l'antimoine pour un truc qui va aller dans les églises quand même.
3: Oui, c'est vrai, c'est un petit peu superstitieux tout ça.
0: Donc vous me parliez de destination de fondeur, en fin de compte, il y avait une transmission dans la famille de père en fils.
3: Il y avait absolument, oui, une transmission de génération en génération, et on le retrouve très bien quand on refait la généalogie, comme je l'ai fait pour certaines familles clermontoises. C'est vraiment frappant, du grand-père au petit-fils, le cheminement est réel, quoi.
0: Alors, quelle famille retrouve-t-on ici en Auvergne, justement, en tant que fondeur? Je crois qu'il y a des familles venues du Cantal, du Puy-de-Dôme, de la Haute-Loire, qui sont installées durablement entre la région Auvergne, Limousin, Bourgogne. On voyageait un petit peu, quand même.
3: On voyageait beaucoup. Alors, les cloches au Moyen-Âge... Sont datés, mais n'ont pas, ne portent pas le nom du fondeur, hein, elles ne sont pas identifiables. Les premières cloches identifiables que l'on trouve dans notre département, c'est l'œuvre d'un homme qui est originaire de Vivrolles, dans le Livradois, hein, parce qu'il était fondeur de cloches, notamment pour un petit village du département de la Loire, Barre, B-A-R-D, et sa cloche, il l'a coulée en 1647. Il s'appelait Monsieur Monnier. Monsieur, pardon, Monnier.
0: Ok.
3: Du village de Vivrolles dans le Livradois. Une des très vieilles cloches identifiables.
0: Qui est donc toujours à
3: Barre. Qui est toujours à Barre dans le département. Voilà. C'était à 30 km de Vivrolles d'ailleurs. Hein.
0: On va s'intéresser dans un instant justement à ces familles auvergnates et les traces qui existent encore. Mais est-ce que ce métier était peut-être... Enfin, j'ai l'impression que c'est quand même un métier dangereux quand même, parce que des températures extrêmes...
3: C'était un métier dangereux, oui, mais c'était des gens qui avaient un savoir... et qui maîtrisaient parfaitement. Ils avaient un savoir-faire assez exceptionnel. Bien sûr, ça a mis du temps, hein, bien sûr, parce que ces cloches, disons que à cette époque-là, au XIXe siècle, elles étaient quand même de meilleure qualité que celles qui étaient coulées au Moyen-Âge.
0: Oui, hein, bien sûr.
3: Parce que c'est pour ça aussi que ces fondeurs du XIXe siècle ont récupéré des vieilles cloches pour les rénover, parce qu'elles étaient usées, elles étaient fêlées. Donc on a descendu beaucoup de cloches pour les réparer. Et les chantiers, comme ça, allaient de village en village, de paroisse en paroisse, à la demande des uns et des autres, pour rénover les cloches, fondre de nouvelles cloches, mais aussi réparer les anciennes.
0: Monsieur, il y avait la réparation.
3: Le service. Alors le fondeur, lui, ne s'occupait que de la cloche.
0: Oui.
3: C'est pas lui qui descendait de la cloche, et ce n'est pas lui qui remontait la cloche dans le clocher. Il y avait d'autres métiers, ça on n'en parlera pas une autre fois.
0: On va parler justement de ces cloches qui sont des archives sonores et historiques, parce que dans certaines églises des villages auvergnats, on peut lire encore des inscriptions avec justement ces fondeurs de cloches. C'est notre sujet aujourd'hui avec notre expert en généalogie, Claude Palluau. Restez bien sûr avec nous, on va se rendre sur l'île au trésor, dernier hymne des enfoirés, avec ici Pays d'Auvergne. Bon long week-end si vous en profitez, et bon courage pour tous ceux qui travaillent, les commerçants qui nous écoutent, également tous ceux qui sont en voiture et qui ont choisi ici Pays d'Auvergne pour vous accompagner.

0: L'île au trésor, dernier hymne des enfoirés avec Ici Pays d'Auvergne.
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0: Transmission familiale, mémoire des fondeurs, toujours en compagnie de Claude Paluot, notre expert en généalogie, pour évoquer les anciens fondeurs de Cloche d'Auvergne. Avec cette vie de famille, cette transmission entre père et fils, la généalogie permet de retrouver ces histoires. Comment est-ce qu'on sait qui a fait les cloches? Comment elles étaient signées? Comment elles sont apparues dans les archives, Claude Paluot?
3: La cloche, au moment d'être coulée, bien sûr, il y a plusieurs étapes. Il y a le noyau, la préparation des décors, la fausse cloche, la chape, la coulée, le démoulage et bien sûr le polissage. Et le frondeur, il a ses outils avec lui, bien sûr, et il a des matrices qui sont prêtes à l'avance, de façon qu'au moment du coulage, il va imprimer ses matrices dans la pièce pour qu'après, on puisse lire les inscriptions. Mmh. C'est un travail d'art, tout à fait.
0: C'est sa signature quand
3: vous dites matrice. Son nom est inscrit sur la cloche, le nom du parrain et de la marraine, avec souvent aussi des notations en latin qui feront référence à l'évangile, et puis la date, et puis bien sûr sa signature.
0: Par exemple, on a eu dans les informations la nouvelle cloche à Estelle, qui s'appelle Estelle, c'est une nouvelle cloche. Toutes les cloches sont féminines, sont
3: 90% des cloches portent un prénom féminin.
0: Elle est baptisée à ce moment-là, du coup, une fois que c'était terminé.
3: Baptisée, c'est un grand mot. Elle recevait une bénédiction, comme celle d'Estelle dimanche dernier. La bénédiction a eu lieu par Monseigneur l'évêque, et on lui a donné le prénom d'Estelle.
0: Tout à fait, puisque c'est l'ancien nom du village. En plus,
3: voilà, Estelle, tout à fait. Et le frondeur était un monsieur qui vient de Strasbourg.
0: Reste-t-il encore des traces visibles de ces artisans en Auvergne, les cloches? Expliquez-moi un petit peu ce qu'on peut encore voir de ces fondeurs.
3: On a trois entreprises françaises, encore à l'heure actuelle, qui sont là dans ce milieu. L'entreprise Pécard, notamment, qui sont à Sévrier, au bord du lac d'Annecy. Mmh. L'entreprise de Bollé, qui se trouve dans la région du Loiret, qui devait normalement venir à Estelle, justement, et qui n'est pas venu. Et puis une entreprise Cornille, qui est à Villeneuve-les-Poêles, en Normandie. Donc on a trois entreprises qui sont en cours d'actualité.
0: Je parlais des cloches actuelles qu'on voit là. Est-ce qu'il y a encore des familles clermontoises qui ont travaillé dessus, je veux dire?
3: Actuellement, non, j'en connais pas.
0: Ce que je veux dire, quelles sont les traces visibles des familles clermontoises ici, où est-ce qu'on peut trouver...
3: Alors, on les retrouve.
0: Les cloches faites par
3: les... On les retrouve aux archives départementales du Puy-de-Dôme. On les retrouve au ministère de la Culture, sur le site internet du ministère de la Culture, et bien sûr dans les registres paroissiaux de l'État civil.
0: D'accord.
3: On a trois sources qui sont très intéressantes pour justement suivre le cheminement de ces fondeurs de cloches.
0: D'accord. Et en famille en Auvergne, il y en a eu beaucoup?
3: Trois familles, moi je connais trois familles, donc j'ai fait la généalogie, la famille l'héritier, la famille Burnichon et la famille Sureau.
0: Ça remonte jusqu'à quelle époque, là?
3: Alors, la famille, j'ai parlé tout à l'heure de la famille Mosnier, de Vivrolles, la plus ancienne. Les Burlichons, qui sont originaires du Teil dans le Rhône, qui sont arrivés à Clermont-Ferrand en 1817, la famille L'Héritier, qui est originaire aussi de Clermont-Ferrand, qui est arrivée très tôt, dans les années 1780. Et la famille Sureau, qui est encore plus ancienne, qui est arrivée de Lorraine, après qui s'est installée à Javogue, en Haute-Lorraine, puis qui est arrivée à Clermont-Ferrand. Et on suit toutes ces familles grâce à ces cloches qui sont inventoriées avec leurs noms et les dates. On sait pertinemment là où ils sont passés. Je connais leurs traces et je connais leur cheminement de chacune de ces familles.
0: D'accord, ok. Et on a encore des cloches auvergnates dans les églises auvergnates,
3: par exemple ? Bien sûr. Si on prend par exemple la famille Burnichon, on retrouve à Lusilia, 1883, à Saint-Jacques-de-Chastagny en Lozère en 1868, à Saint-Sauveur-la-Sagne en 1867, ils sont passés à Saint-Privat-du-Faou en 1881, à Aurières en 1889.
0: D'accord.
3: Ils ont même fondu les Burnichons, la cloche qui était à l'hôtel du siècle à Clermont-Ferrand en 1833 et qui est maintenant, je crois, conservée au CHRU de Saint-Jacques.
0: D'accord.
3: Okay. Une grande famille, les Burnichons, et parce que c'était la maison Burnichon, ils avaient leur fonderie propre à Montferrand jusqu'en 1900.
0: D'accord, c'est toujours très intéressant.
3: Dans les familles d'héritiers, je disais aussi, et puis la famille Sereau, c'est une grande famille, les Sereau.
0: Parfait. Le fondeur de cloches avec cette mémoire des fondeurs que vous venez de nous de dresser, mon cher Claude Paluot. Pour la petite info, vous m'avez glissé une anecdote, la plus grosse cloche de France, elle est au Sacré-Cœur, c'est ça ?
3: La plus grosse cloche de France, elle pèse 19 tonnes.
0: Ouais,
3: elle pèse 19 tonnes, elle a été coulée par les entreprises Packard, en 1891, d'accord. Et elle est au Sacré-Cœur de Montmartre.
0: Voilà, pour la petite anecdote, comme ça, on pourra briller ce soir à l'apéro, grâce à Claude Paluau.
3: Merci, Laurent.
0: Merci infiniment, on vous retrouve à la Mille Club et à l'Atska 63,
3: avec
0: bien sûr,
3: plaisir.
0: Pour ces clubs de généalogie qui continuent encore et toujours. Le mois de juin, ça continue encore, et après, vous reprendrez en septembre vos activités,
3: j'imagine. Au mois d'août, je suis là.
0: Aussi. Au mois d'août, vous êtes là.
3: En juillet, je suis en vacances, au mois d'août, je serai là,
0: et ben fidèle. Voilà, toujours sur le pont.
3: Merci
0: infiniment,
3: Laurent.
0: Mon cher Claude, belle journée à vous.
3: Merci
0: bientôt.
3: Beaucoup. Au revoir. Au revoir.

0: TikTok, It's My Life avec ici Pays d'Auvergne. Dans un instant, nous aurons le plaisir de retrouver Alain Bachou, Clara Luciani, Charles Aznavour également, et puis pourquoi pas Bernard Lavilliers, ça vous dirait. Et qu'est-ce qui est tendance? Le summer body, c'est tendance, semble-t-il. On en parle avec Muriel Jourdan avant 11h. Patricia Farah passera 2 minutes avec vous. Et puis bien sûr, votre rendez-vous kiosque, on va s'intéresser aux brocantes et aux antiquités, comme tous les vendredis. Belle matinée en compagnie d'ici Pays d'Auvergne.
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0: il y a eu pendant 11 jours 11 comédies, et bien ça se termine ce week-end à la salle communale Lagrange de Biozat. Le théâtre des Trois Roues vous invite à applaudir les troupes du coin pour des comédies et du spectacle de théâtre fort sympathique. Ce soir, la troupe Les Igomards de Creusier-le-Vieux à 20h30 vous proposeront la pièce Un trésor sous le potager. Samedi 16 mai à 20h30, sacrée soirée donnée par les Gones de Poquelin de Givors. Et puis dimanche 17 mai, dernier spectacle du Festival Théâtre à Biozat, c'est à 15h avec les Logories de Saint-Pourçain-sur-Sioule et le spectacle de théâtre intitulé Allez, on danse. Festival Théâtre à la salle communale Lagrange de Biozat, proposé par le Théâtre des Trois Roues, ce soir, demain soir et dimanche 17 mai à 15h pour la clôture.
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0: Et nous allons oser, oser Joséphine, comme chante Alain Bachung. Et dans un instant, osons les brocantes et les antiquités.

0: Oui, oui, Osée Joséphine, titre magnifique d'Alain Bachung.
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0: Votre rendez-vous kiosque multi-sujet, multi-domaine, multi-intervenant. Et comme tous les vendredis, on parle de quoi? On parle des brocantes, oui, bien entendu, et des antiquités. Tous ceux qui aiment chiner, les tentations sont grandes pour les amoureux des vieilles choses. On retrouve notre duo infernal, Manuel Bonnefond et Joanne Ledoux, qu'on retrouve dans l'émission Affaires conclues sur France 2. Joanne Ledoux, acheteur de l'émission Affaires conclues sur France 2, spécialiste des brocantes pour ici. Aujourd'hui, ils sont devant un objet très tendance.
3: Bonjour Joanne.
4: Salut Manu.
3: Devant un chaudron ici au garage.
4: On est surtout devant une céramique. Tu as vu un petit peu ce côté vernissé, très rouge, on dirait une pomme d'amour. J'aime, tu le sais depuis toujours, la céramique du 20e siècle. Et là, on est au milieu du 20e, on est dans les années 50. On est probablement à Valoris, dans le sud de la France. Ces poteries vernissées étaient vraiment à la mode, ont explosé à partir des années 50 dans les ateliers de céramistes à Valoris, mais aussi ailleurs, hein, partout en France. Là, on est sur effectivement ce qu'on appelle une sorte de petit chaudron. Ça fait 35

0: cm de haut. C'est une poterie vernissée avec deux prises sur le côté, son couvercle. Ce qui m'a plu dans cette pièce, qui n'est pas une pièce signée par un grand céramiste, mais on est complètement dans l'esprit des céramistes de la moitié du 20e, dans le style de Jouve, par exemple, dans le style de Blin. C'est très décoratif. On peut en faire un vase, on peut mettre un bouquet de fleurs séchées.
1: Avec ses oreilles, là.
0: Ouais, on peut aussi l'utiliser sur la table pour amener des choses en service.
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0: La céramique des années 50 est très importante dans l'histoire de l'art en France. Et ici, moi, quand je trouve une belle pièce, eh bien, j'essaye de la... qui représente, enfin, qui est très représentative de tout ça, j'essaye de la proposer en magasin. Ça, c'est en bel état, c'est joli, tu as vu la couleur.
1: Un rouge incandescent.
0: Un rouge.
1: Pas d'accident.
0: Pas d'accident, ou alors de tout petits éclats, mais qui sont une usure complètement normale, usuelle. Un chaudron en céramique des années 50, on trouve ça ici pour un petit prix. On doit être, tu vois, aux alentours d'une centaine d'euros. C'est très déco, c'est très tendance. On aime ça.
1: Obligatoirement validé. Merci, Joël.
0: Merci, Val.
3: Et oui, les chineurs qui traquent la piste des bonnes affaires avec les brocantes et les vides-greniers. On retrouvera la semaine prochaine Manu Bonnefond et Joanne Ledoux, acheteurs de l'émission Affaires conclues sur France 2 pour un autre rendez-vous tendance brocante et vides-greniers. Ah, magnifique. Laissons-nous porter par le tempo et la mélodie de Charles Aznavour, comme ils disent, et dans un instant, le tempo de Patricia Farah.

0: Charles Aznavour, comme ils disent, si on passait deux minutes à prendre un café avec Patricia Farah.
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0: C'est l'heure où on passe deux minutes avec Patricia Farah, deux minutes avec vous. Patricia Farah, certains rajoutent du sucre ou du lait dans leur café. Aujourd'hui, vous nous rajoutez du sourire.
3: J'ai trouvé un petit lieu secret en prenant la rue d'Alsace, direction la gare. Je suis tombée sur un petit panneau qui avait l'air d'être dans une cour intérieure, là. Bienvenue au Café des Sourires. On est à l'Arche. On va rentrer au Café des Sourires pour voir s'il y a des sourires. C'est là le Café des Sourires?
4: Oui.
3: Ils sont où, les sourires? Ah, faut les déclencher un peu, mais ça vient.
4: Oui.
3: Bonjour. Qu'est-ce que c'est, ce Café des Sourires?
4: Et bien alors, du coup, le Café des Sourires, c'est un endroit où on vient boire un café.
3: En souriant.
4: En souriant, voilà, c'est ça. Et on vient manger des gâteaux, on vient passer un bon moment ensemble, voilà.
3: C'est quoi, c'est un café associatif? Comment ça marche?
4: Oui, c'est le café de l'association L'Arche. Et en fait, c'est une association qui s'occupe de personnes en situation de handicap comme moi, par exemple, et où on partage la vie ensemble.
3: Avec des sourires, puisque voilà, ça s'appelle le Café des Sourires.
4: Voilà, tout à fait, avec des sourires, oui.
3: Et bon, alors voilà un large sourire. Bonjour.
5: Enchantée.
3: Alors c'est vous qui partagez comme ça, on va dire, des rapports humains.
5: Mais là, c'est la base. Hein, déjà, c'est la vie n'a pas d'intérêt sans le rapport humain. Ici, on a toute occasion de les pratiquer. C'est une vraie joie.
3: On est pas mal, là.
6: On est très bien.
3: C'est qui fait les gâteaux?
6: Comme ici, au Café des Sourires ou à la Biscuiterie, c'est un binôme qui travaille avec un bénévole et un handi-bénévole. Et donc, il y a une rotation, des gens viennent, David fait les deux, je crois qu'il fait la biscuiterie. Moi, je ne vais jamais à la biscuiterie, je suis allé une fois ou deux, mais sinon j'y vais.
3: Vous voulez manger?
6: Moi, je profite.
3: Vous êtes bien installé?
7: On est très bien installé, le cadre est magnifique, nous sommes très très bien accueillis, dans la joie. Et, c'est...
3: et avec le sourire qui est indiqué sur la pancarte.
7: Absolument.
3: Eh bien voilà, on a passé quand même un excellent moment dans ce Café des Sourires, avec un très bon café, des très jolis gâteaux. Et bah, je vous le conseille. Voilà, 14 rue d'Alsace en direction de la gare à Clermont-Ferrand.
0: Merci beaucoup ma chère Patricia Farah pour cette belle adresse que vous nous avez partagée. Dans un instant, on va aller au Zoo, la bande originale de Zootopia 2 avec Shakira.
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0: ou Zootopia, deux 135e long métrage d'animation avec la bande originale du film, donc signé par Shakira, 135e long métrage d'animation des studios Disney, bien entendu, avec ce petit lapin et ce renard qui sont dans cette ville magnifique. Si toutefois vous ne l'avez pas vu, c'est vraiment un beau moment de cinéma à partager en famille. Les 1 et le 2 d'ailleurs.
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0: Chaque jour, allez, nos oreilles et nos yeux, Muriel Jordan nous rejoint pour décrypter les phénomènes de société. Et aujourd'hui, le summer body, a-t-il encore la cote ? J'ai pas l'impression.
3: Ça ne vous a sans doute pas échappé, quand viennent les beaux jours, que les températures sont en hausse, le concept de summer body revient en force. Ce corps mince, ce corps sculpté que nous serions censés afficher sur la plage, on nous a fait rentrer dans la tête qu'il fallait être parfait, parfaite quand venait l'été. Et vous, comment percevez-vous cette notion de summer body ? Je suis allée à la rencontre des moins de 30 ans dans la rue.
4: Si je vous dis summer body,
5: mince, bah c'est mince, c'est bronzé, c'est bien, c'est summer body.
6: Moi, je dirais que c'est être bien dans sa peau.
7: Bah, je dirais c'est mince et avoir des formes et
8: aller à la salle juste avant l'été. Pareil, être bronzé, mince, beau corps, être tout, le look, la coiffure, le maquillage.
9: Corps de rêve pour cet été, en arrêtant de manger.
10: Le corps d'été.
11: J'en ai marre, genre... Tout le monde dit ouais, faut avoir le corps parfait pour l'été, mais laissez les gens vivre.
12: Summer body, la culture du corps pendant l'été, c'est ça ? Je m'en contrefous.
3: Et des gens qui s'en contrefichent de ce summer body, il y en a de plus en plus. Des milliers d'internautes appellent à arrêter avec ces injonctions qui mettent les corps sous la pression du culte de la maigreur. L'an dernier, sur TikTok, de nombreux comptes faisaient la promotion de la minceur parfois extrême sous le hashtag skinny talk. Le réseau social a d'ailleurs interdit ce mot-clé, même si hélas, ce n'est pas ça qui fera disparaître ces incitations à la maigreur.
0: Et l'autre signe qui pourrait montrer que cette culture du summer body est un peu démodée, c'est cette chanson.
3: Oui, celle de la jeune chanteuse Elena, révélée grâce à la Star Academy. Son titre intitulé « Summer Body » est une invitation à s'accepter, à ne pas être sous l'emprise de la société.
13: Summer body, tant pis, tu sais quoi. Summer body, je passerai l'été sans toi. Summer body, je vais pas me gâcher la vie.
3: C'est une chanson qui sonne comme une rupture avec le corps parfait, avec le corps idéalisé, celui des magazines, avec généralement ce titre, hein, vous savez, de l'article juste en dessous, 10 façons de parfaire son summer body. Chaque fois qu'Elena la chante à un concert, le public, essentiellement féminin, reprend le refrain en chœur.

0: Bref, le summer body, c'est une tendance qui pourrait bien disparaître. Alors croisons les doigts et le bikini.
1: Merci beaucoup, Mylène Jordan. On rejoint votre rubrique C'est tendance sur l'appli Radio France et ici.fr.
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1: 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Tranquille, le tempo pour rejoindre 11h et le jeu toujours plus. Bernard Lavillier, Stan de Ghetto.

0: Stan De Ghetto et Bernard Lavigny. Dans un instant, c'est la finale du jeu Toujours Plus pour permettre aux quatre finalistes Sophie, Cécilia, Françoise ou Alexandra de repartir avec un magnifique cadeau proposé par ICI Pays d'Auvergne. 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
0: Bonne fête Denise, 11h en ce vendredi 15 mai. Le 2 minutes info, ICI Pays d'Auvergne, vous est présenté par Emmanuel Moreau. Bonjour.
2: Bonjour.
0: Et on en tient une bonne couche en altitude.
2: Eh oui, une bonne couche de neige, évidemment, encore plus qu'hier matin. 5 cm par exemple au Pas-de-Pérols, c'est tout blanc aussi au Mont-d'Or, conditions météo difficiles qui vont durer encore au moins demain. Alors peut-être un petit peu plus, on y dirait ça, Laurent, tout de suite.
0: Oui.
2: Ce qui change tout d'ailleurs pour les concurrents de la VVX, la Volvic Vulcanic Experience, parcours modifié pour les trailers engagés sur les parcours les plus longs. 110 et 80 km pour les deux les plus longs. Ceux qui font 110 km/h sont partis courageusement à 4h du matin. Ils ont quand même eu de la neige. Mais ils ne sont pas montés au sommet du Puy-Dôme. Et il y a des courses toute la journée au départ de Volvic. De la neige aussi en Lozère pour les teufeurs qui sont installés depuis hier. Ils sont un millier environ malgré la mobilisation des gendarmes et des agriculteurs pour tenter de leur interdire l'accès du lieu de la rave party. 7 personnes ont été prises en charge par les secours, dont 2 pour hypothermie. Les explications du préfet de la Lozère tout à l'heure dans le journal de midi.
0: Encore un règlement de compte qui touche de jeunes trafiquants de drogue.
2: Ça s'est passé à Nantes hier soir, des tirs dans un immeuble d'un quartier populaire. Un adolescent de 15 ans a été tué dans le hall de l'immeuble. 2 autres adolescents de 13 et 14 ans ont été blessés, dont un dont le pronostic vital est très engagé. Les 2 tireurs ont même poursuivi un des jeunes jusqu'au 13e étage de l'immeuble où il s'était réfugié dans un appartement. Une famille sur 2 juge le soutien de l'État insuffisant, notamment lors des 5 premières années de la vie de leur enfant. C'est le résultat du sondage annuel OpinionWay, réalisé par l'Union nationale des associations familiales. 53% des parents déclarent ne pas avoir les moyens de préparer l'avenir de leur enfant. Ils étaient 43% en 2024 et 33% estiment que leurs finances actuelles ne permettent pas de faire plaisir à leurs enfants. Et puis en Californie, un passager vient d'écoper d'une amende de $490 pour avoir circulé avec un mannequin sur le siège passager. Alors c'est l'objet, hein, ça n'est pas la profession de la personne. En fait, cet automobiliste voulait pouvoir rouler sur la voie qui est réservée au covoiturage.
0: Et oui.
2: Il y a moins de bouchons.
0: Exactement, donc, vous êtes obligé d'être à deux, sinon vous
2: minimum.
0: Êtes verbalisé.
2: Voilà, donc il avait pris le mannequin, l'avait habillé avec un sweat, un chapeau, pensait que ça allait passer. Il a été juste trahi par les détails. C'est toujours ça, les détails, le problème, parce qu'il n'y avait rien sur le visage. Il n'y avait pas d'yeux, il n'y avait pas de nez, pas de bouche.
0: Ah.
2: Et ça, les policiers qui patrouillaient l'ont repéré. Donc ce monsieur s'est pris son amende.
0: Son amende. Et ouais, c'est vrai que les voies de covoiturage aux États-Unis, il faut respecter. Si on n'est pas plus de deux, et ben. Voilà.
2: Voilà.
0: Ok, mais vous êtes souvent avec un mannequin dans votre voiture avec votre femme, c'est bien cela?
2: C'est ça.
0: Il est gentil.
2: C'est ça.
0: Il est content. Il a sorti sa blague.
2: Voilà.
0: Bon, c'est normal, parce qu'aujourd'hui, il paraît que c'est la journée du blaireau. Donc c'est pour ça que j'essaye de faire le blaireau. Hein, journée internationale du blaireau, c'est ça, Christophe.
2: Vous êtes bon là-dedans.
0: Ah, moi, je suis très très bon. Je pense que j'ai la palme.
2: Et vous l'avez utilisé ce matin pour vous raser?
0: Non, le blaireau, je fais plus le blaireau. Pour se raser, non. Vous faites au blaireau, vous aussi?
2: Non, c'est vrai que.
0: Non, c'est pas.
2: C'est devenu rare, le blaireau. Mais c'est doux?
0: Pardon ?
2: C'est doux ?
0: C'est doux. Nous aurons le plaisir aujourd'hui d'avoir que des averses. Que des averses, plus ou moins fortes, plus ou moins orageuses selon les secteurs. La limite plus neige vers 1000, 1100 mètres d'altitude et les températures de 6 à 9 degrés prévues en montagne cet après-midi, 10 à 13 en plaine. La nuit prochaine, nuages, quelques averses, 0 à 5 degrés, limite plus neige vers 1000, 1100 mètres. Pour demain samedi, précipitations le matin, ciel très très bâché quand même. Et puis toujours des averses plus ou moins soutenues. Selon les secteurs, 8 à 15 degrés, la limite plus neige vers 1000 mètres, qui va remonter vers 1500 mètres. Et dans la nuit de samedi à dimanche, on annonce des timides gelées de moins 1 à 4 degrés au réveil dimanche. Et dimanche, semble-t-il, le début de journée sera assez ensoleillé. Les nuages arrivent et les averses également en fin de journée. Mais on aura droit à un petit bout de soleil quand même le matin. 11 à 17 pour les maxi dimanche après-midi.
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0: Et la finale de Toujours Plus, votre blind test qui de Sophie, Cécilia, Françoise ou Alexandra repartira avec son week-end à la framboisine.

0: savez, quand Jimmy D avec Patricia Cass, on va jouer avec la finale de Toujours Plus. 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
0: Et notre première finaliste, c'est Sophie de Charbonnières-les-Vieilles. Bonjour Sophie.
3: Bonjour.
0: Ça va ce matin Sophie ?
3: Oui, ça va, ça va. Un peu stressée, mais bon, ça va.
0: Je comprends, eh oui, il y a un gros enjeu, attention.
3: Oui, et puis il y a des grosses concurrentes derrière.
0: Après, vous savez, c'est pas parce qu'on a bien performé sur la semaine qu'on est forcément très très bon derrière. Après, hein, ça, il y a beaucoup de hasard, beaucoup de connaissances musicales qui reviennent ou pas. Donc voilà, rien n'est fait. Voilà, vous avez là l'autoroute tranquille sans péage. Je vous souhaite bonne chance, Sophie. Il y a trois épreuves qui vous attendent. La première, le blind test normal que vous connaissez, qui vous a permis de nous rejoindre aujourd'hui. Vous me donnez le titre ou l'interprète. Avant les 20 secondes, bien sûr, pour récupérer des points. On compte toujours les points en fonction du nombre de secondes restantes sur cette première épreuve. Et si vous me donnez les deux, eh bien sûr, c'est multiplié par deux. La deuxième épreuve, toujours plus, vous n'êtes pas obligé, mais je tiens à vous le dire, la deuxième épreuve, c'est le combo. La suite de trois titres, avec deux titres français et un titre de variété internationale. Pour chaque bonne réponse, c'est 5 points. Si vous me donnez titre, eh ben, c'est les 5 points. Si vous me donnez interprète, c'est 5 points. Si vous me donnez titre et interprète du même, ça peut faire 10 points. Donc vous pouvez marquer jusqu'à 30 points sur la deuxième épreuve. Et la troisième épreuve, pareil, toujours plus ou toujours prudente, à vous de choisir. Je vous lis les paroles d'une chanson. Et pareil, en 20 secondes, titre ou interprète, il faut répondre le plus rapidement possible, bien sûr. Ça va, Sophie?
3: J'ai une question pour le combo, on attend la fin des trois ou...
0: Comme vous voulez, vous pouvez me le donner pendant, ou vous pouvez me le donner à la fin des trois, mais dans un délai raisonnable, bien sûr. Voilà.
3: Oui, oui.
0: Vous comprenez, voilà, parce qu'après j'ai un journal à midi, donc... On est parti, Soso?
3: C'est parti.
0: Allez, bonne chance. C'est parti, premier extrait, et on joue bien sûr chez vous, avec cette finale de Toujours Plus.

0: Dionysos?
1: Ah non, alors là...
0: Song for a Jedi, non, vous avez jamais entendu ça?
1: Ah non, pas du tout.
0: Bon, eh ben c'est pas grave. C'était pas grave. Maintenant, c'est votre combo.
1: Oui.
0: Une seule bonne réponse permet bien sûr de valider votre deuxième épreuve, 5 points. Et bien entendu, si vous me donnez titre et interprète, on est d'accord, ça fait 10 points.
1: Okay.
0: Soit vous répondez pendant l'extrait, soit vous répondez après dans un délai raisonnable, comme je vous l'ai dit. Bonne chance Sophie, okay. Voici votre combo. Combo bien sûr, mixé par nos techniciens, et il y en a plein, on ne sait pas sur lequel on tombe.

0: est-ce qu'on a quelque chose?
1: Alors, Claude François le premier.
0: Ouais.
1: Miley Cyrus, Flower le deuxième.
0: Ouais.
1: Et Woolsey le troisième.
0: Et vous n'avez pas le titre de Woolsey?
1: La guerre aux fleurs.
0: La guerre aux fleurs? Ah non, ce ne sera pas la guerre aux fleurs. Ça sera le pouvoir des fleurs.
1: Et ben voilà. Non.
0: Voilà. Et Claude François, c'était Il y a le printemps qui chante.
1: Non, je l'avais pas rempli.
0: Claude François, Il y a le printemps qui chante. Miley Cyrus, Flowers. Et Laurent Woolsey, Le pouvoir des fleurs. Ce qui vous fait quand même, sur la deuxième épreuve, au total 20 points. Bravo, félicitations. Oui. 5 points sur Claude François, 10 points sur Miley Cyrus, puisque vous avez donné titre et interprète. Et Laurent Woolsey, 5 points. 20 points. Qu'est-ce qu'on fait avec ces 20 points? Est-ce qu'on joue les paroles ou est-ce que vous arrêtez ici?
1: Je suis joueuse, mais alors lire les paroles, ça va.
0: Je comprends. Je sais. C'est une finale.
1: Allez,
0: aussi.
1: Allez, je joue.
0: Comme vous voulez. Hein.
1: Je joue.
0: On est parti?
1: On est parti.
0: 20 secondes pour me donner soit le titre, soit l'interprète, et pourquoi pas les deux. 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Pardon?
1: Mécano, non?
0: Ah non, c'est pas Mécano. Non, c'était lui.
1: Ah, voilà.
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0: C'était Le joueur de blues de Michel Jonas. Et j'allais y arriver au joueur de blues. Vous auriez pu au moins faire gratter 3 points à la fin. Ah, je suis désolé.
1: C'est pas grave. Je rejouerai.
0: Bon, désolé pour votre souffleur, hein, Mécano. Je suis désolé pour monsieur derrière.
1: Ah ouais. Oui, il connaît rien. J'aurais pas dû l'écouter.
0: Bah, c'est parce qu'il met les mains dans le cambouis, c'est pour ça que c'est Mécano, c'est ça? Merci à Valérie Pocheux pour ma part réalisatrice, c'est très très bon. Qu'est-ce qu'il dit derrière? Il n'est pas content?
1: Lui, il s'en fout, il dit moi je suis pas bon, donc je t'aide pas. Et là, il me donne une mauvaise.
0: Bon, en tout cas, merci pour votre sourire, Sophie. Si toutefois vous souhaitez éventuellement la semaine prochaine retenter votre chance, tout est possible. Hein.
1: Okay,
0: d'accord, vous n'avez pas cramé vos cartouches, vous pouvez revenir. Puisqu'il y a un beau rendez-vous encore dans le Cantal, pareil, ce magnifique séjour à gagner dans le Cantal du côté de Massiac la semaine prochaine avec ici Pays d'Auvergne, Sophie.
1: Eh bien, on tentera.
0: Allez, la bise à vous deux, belle journée à vous, bon week-end, profitez-en bien et merci pour votre fidélité et votre sourire, Sophie. À très bientôt, au revoir.
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0: Bon, ben, 20 points qui se sont évanouis. Cécilia, Françoise, Alexandra seront les prochaines finalistes. Qui va remporter ce magnifique séjour? Vous le saurez après cette histoire importante avec Eros Ramazzotti. Belle matinée avec ici Pays d'Auvergne.

0: La storia importante d'Eros Ramazzotti et l'histoire importante de Cecilia, ce sera dans un instant, après les publicités, les réclames.
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0: Et Cecilia qui va être la deuxième finaliste.
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0: Sophie avait 20 points. J'espère que malheureusement, elle ne va pas se mordre les doigts d'avoir pris la troisième épreuve. Toujours plus. Malheureusement, elle a perdu. Donc pour l'instant, Cecilia, vous êtes tranquille. Vous n'avez qu'à devenir la championne du jour. Bonjour Cecilia.
4: Bonjour Laurent.
0: Ça va ce matin? Tranquille?
4: Ça va. Bon mal de tête, mais bon, on espère que ça va passer.
0: Mince. Vous avez abusé hier ou c'est...
4: Du tout.
0: Oh là là, c'est la coupure, c'est ça en fin de compte. C'est quand on c'est le week-end, pff, ça se relâche et bam, on a le mal de tête.
4: Exactement.
0: Ouais, je sais ce que c'est.
4: Ah bon?
0: Oui. Je suis un migraineux. Mais en vieillissant, ça passe, j'ai trouvé. J'ai moins de migraines méchantes.
4: Bah écoutez, on verra. Hein.
0: Quand vous aurez mon âge, à savoir 98, vous verrez, hein, ça passe.
4: Ah bon? Bah écoutez, il y a encore un peu de marge alors.
0: Bon Cécilia, j'espère que les maux de tête vont vite s'effacer, que vous allez me performer et me trouver rapidement les bonnes réponses. La première épreuve, blind test normal, titre et ou interprète en 20 secondes. Plus vous répondez vite, plus vous marquez de points. Si vous me donnez les deux, on le double. La deuxième épreuve, c'est le combo, la suite de 3 titres. 2 titres français, 1 titre de variété internationale. 5 points pour chaque bonne réponse. Vous pouvez donc marquer 30 points si vous trouvez les 3 titres et 3 interprètes, bien sûr. Et puis la troisième épreuve, je vous lis les paroles d'une chanson. En 20 secondes, il faut me stopper le plus rapidement possible pour récupérer des points. D'accord?
4: Ok, ça marche.
0: Allez Cécilia, bonne chance à vous.
4: Merci.
0: J'espère que vous aurez peut-être migraine farmer, on sait jamais.
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4: Bébé brune, coups et blessures.
0: Allez, on va valider, bien entendu. 6 secondes, ça vous fait 14 points. 14 fois 2, ça fait 28. Bébé brune, coups et blessures, 28 points, Cécilia.
4: Bon, super.
0: Qu'est-ce qu'on fait avec ces 28 points? Toujours plus, ou on s'arrête?
4: C'est quoi après du coup?
0: La deuxième épreuve, c'est le combo, la suite de 3 titres. 2 titres français, 1 titre de variété internationale. Pour valider cette deuxième épreuve, allez, une seule bonne réponse suffit. Et vous gagnez 5 points pour chaque bonne réponse. D'accord?
4: Ok, bah, allez, on fait ça et je pense qu'après je m'arrête. Mais...
0: ma petite Cécilia, vous pouvez me répondre soit pendant les extraits, soit à la fin dans un délai raisonnable, bien sûr. D'accord?
4: Ok, ça marche.
0: Allez, c'est parti. Le combo toujours plus, le mix avec 2 titres français, 1 titre de variété internationale. Retrouvez-le aussi chez vous.
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1: Alors, j'ai Véronique Sanson amoureuse. Ok.
2: Et la dernière, là, je l'ai pas.
1: Allez. Véronique Sanson amoureuse, ça vous fait 10 points. Bravo. Les Beatles, c'est une bonne réponse. Ça fait 5 points. C'était le titre She Loves You. Et le dernier, c'était Benjamin Biolay avec Rends l'amour. Vous récupérez donc 15 points sur la deuxième épreuve. 15 plus 28, ça fait 43. Bravo, félicitations. Ouais,
2: bon. Je m'arrête là.
1: Pas de soucis.
2: Ouais, non, là, on va jouer la sécurité. Hein.
1: 43 points, c'est un très beau score et je pense peut-être que vous avez raison parce que c'est vrai que malgré tout, faut venir vous chercher, sachant que vous avez bien performé sur le premier extrait, que sur le deuxième, vous n'avez pas démérité. C'est aussi un beau score, 15 points. Ouais. Donc je pense que, voilà, c'est bien. Je pense que vous avez peut-être raison.
2: Je reste là,
1: c'est validé Cécilia. Soit je vous rappelle d'ici une vingtaine de minutes en vous disant que vous êtes la championne de cette semaine et que vous irez faire un tour à la framboisine avec moi.
2: Ok.
1: Je plaisante, j'adore, je me place partout.
2: Mais j'ai aussi mon Laurent à moi.
1: Oui, je sais que vous avez votre Laurent à vous. Mais c'est pour ça que je me suis mélangé un peu dans les prénoms. Soit malheureusement, ça n'aura pas été suffisant, ces 43 points, auquel cas il faudra peut-être éventuellement nous rappeler la semaine prochaine. On va vous offrir une nuit pour 2 ou 4 personnes, donc de 2, 3 ou 4 personnes dans l'une des chambres d'hôtes de la ferme à Vazera. C'est du côté de Massiac dans le Cantal, petit déjeuner, accès à la piscine, rencontre avec les animaux de la ferme, et puis il y a la pétanque, le ping-pong. C'est d'une pâtisse fortifiée datant du 17e siècle, la ferme de Vazera. Ça sera le cadeau de la semaine prochaine. Voilà ma petite Cécilia. Okay. La bise à Laurent.
2: Oui, la bise à Laurent.
1: Et peut-être à tout de suite.
2: Oui, j'espère.
1: À très bientôt. Beaucoup. Au revoir Cécilia.
2: À bientôt. Au revoir.
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1: Bon, bah 43 points. Françoise, Alexandra, va falloir dépasser ce score si vous souhaitez aller faire un petit tour à la framboisine à Saint-Étienne-l'Ardérolles, à 15 km du Puy-en-Velay, au pays des sucs, dans ce magnifique écrin, la framboisine. Laframboisine.com pour découvrir, mesdames et messieurs, cette chambre d'hôte qui vous tend les bras en Auvergne si vous le souhaitez. Je suis tellement excité comme les chantait Pointer Sisters. Wouh!

0: I'm so excited. Et les Pointer Sisters pour vous accompagner pour cette belle matinée très ensoleillée, très printanière avec ici Pays d'Auvergne. J'ai l'impression qu'il va faire nuit. Avec Valérie, ma réalisatrice de Choc et de Charme, on s'est dit, bah, c'est quand même bien la saison de refaire une raclette. Je pense que c'est ce qu'on va faire.
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0: Et c'est l'occasion aussi d'aller faire des lotos avec pas mal de lotos. Comme chaque vendredi vers cette même heure, on fait un petit peu le tour des lotos de la région. Dimanche 17 mai, un loto à Lezoux au foyer Rencontres et Loisirs avec l'ouverture des portes proposée à partir de 11h30. Début des tirages 13h30 avec des gros lots à gagner. Vol en montgolfière pour deux, baptême hélicoptère, c'est en simulateur de vol. Des entrées pour les parcs de la région et ailleurs. Dimanche, foyer Rencontres et Loisirs à Lezoux. C'est ce 17 mai à la salle du Lido avec plus de 2000 euros de lots à gagner. Autre rendez-vous à Saint-Victor dans l'Allier à 14h, organisé par Saint-Victor Pétanque. 3000 euros de lots qui vous attendent à Saint-Victor dimanche 17 mai. C'est à 14h que ça se passe, organisé par Saint-Victor Pétanque. Rendez-vous à ce dimanche 17 mai à la salle polyvalente de Saint-Victor. Et puis un week-end aussi à La Palisse, loto à La Palisse, super loto avec l'Union Nationale des Parachutistes, la Roue de la Chance, semaine en bungalow au bord de l'Ardèche à gagner, des bingos, des bons d'achat à gagner, des caddies garnis, des parties apéro. N'hésitez pas, La Palisse, salle de la Grenette pour ce loto prévu donc ce dimanche à 14h et le samedi 16 mai à 20h30.
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0: Et c'est la finale de Toujours Plus. Si vous nous rejoignez, il y a un magnifique séjour à la framboisine à gagner. Cécilia a 43 points, on attend Françoise.

0: David Hallyday, tu ne m'as pas laissé le temps. Châtel-Guyon à l'honneur avec Françoise qui nous rejoint.
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0: Bonjour Françoise.
3: Bonjour Laurent.
0: Bienvenue, ravi de vous accueillir sur l'antenne d'Ici Pays d'Auvergne. Tout va bien à Châtel-Guyon?
3: Ouais, ça va. Ouais, il vente.
0: Oh là là, c'est terrible. Hein. Ça fait vraiment pas chaud. Ouh là là là, c'est non. Terrible. Il y a une belle expo à voir à Châtel-Guyon, place Brosson, au Grand Hôtel, si toutefois vous avez l'opportunité. Exposition de 4 artistes plasticiens. Il y a un travail sur la lumière, un autre sur le caoutchouc et le vinyle, un autre sur la sensualité. 4 artistes qui vous attendent. Ça s'appelle l'expo Convergence. C'est visible à Châtel-Guyon jusqu'au 27 mai. Expo éphémère au Grand Hôtel, place Brosson. Voilà.
3: Ok, je vous le très dis, bien.
0: Si toutefois vous avez l'opportunité. C'est ouvert les après-midi 14h-20h et les week-ends 11h-20h. Voilà, vous savez tout. Françoise, on a 43 points sur la première marche du podium. Il faut tenter de dépasser ce score. Pour cela, vous avez les 3 épreuves qui vous attendent. La première, le blind test normal. La deuxième épreuve, le combo. La suite de 3 titres. Et la troisième épreuve, je vous lis les paroles d'une chanson. Bonne chance à vous.
3: Très bien, merci.
0: Allez, c'est parti. On lance le jukebox, toujours plus, avec toujours près de 3000 titres. Tombe au hasard. Lequel ?

0: Ça vous est parvenu?
1: J'ai entendu, mais je ne sais pas qui est-ce qui chante.
0: C'était le groupe Noir Désir, avec le titre « Au sombrero de la mer ». Bon, il reste deux épreuves pour performer. Vous pouvez déjà marquer 30 points, vous savez, sur la deuxième manche. Hein.
1: Allez.
0: 5 points pour chaque bonne réponse. Si vous donnez le titre interprète, c'est 10 points, donc ça peut faire 30 points. Avec deux extraits français et un extrait de variété internationale.
1: Bah vous me donnez des extraits faciles et puis il n'y a pas de souci.
0: Eh bah bien sûr, mais parfait. C'est exactement ce que j'allais faire, Françoise.
1: Applicable.
0: Bonne chance à vous, c'est parti. Sur quelle suite allez-vous tomber ?

0: plus moins.
1: Très, très, très, très bien. Alors, je peux pas valider « Je pense à toi ». Parce que la chanson de Goldman, c'est pas toi.
0: Ah, pardon.
1: Ah non, soyez pas désolé, c'est moi qui suis désolé pour vous. Je peux pas, là, je peux vraiment pas le valider. Hein.
0: Pas de problème.
1: Voilà. Vous m'avez dit « Je pense pas à toi », je sais que vous pensez pas à moi, Françoise. Et j'aurais peut-être éventuellement, voilà, où je parle le patois, j'aurais peut-être éventuellement accédé. Mais là, je peux faire que 5 points sur Jean-Jacques Goldman, c'est une bonne réponse. Au milieu, c'était le groupe Ten Sharp avec le titre You. Ça, ça vous est parvenu. D'accord. Et à la fin, vous avez trouvé Grégoire, toi plus moi, c'est validé. Ça vous fait donc 15 points. Bravo, allez. Françoise.
0: Allez.
1: Attention, 15 points, donc ce qui veut dire que vous avez 28 points à trouver. Donc il faut trouver en moins de 6 secondes titre et interprète.
0: Bien sûr.
1: Hein?

0: Oh, j'adore. Allez, bonne chance, Françoise.
1: Oui, merci.
0: Ce soir, j'irai danser le mambo au Royal Casino sous les lambris rococo. La nuit viendra me faire oublier, tu me feras rêver comme dans les chansons d'été. C'est l'amour à la plage, à ou cha cha cha.
1: L'amour à la plage. Et c'est quoi déjà le nom? Je sais pas. Non, voilà.
0: C'est l'amour à la plage.
1: Ouais. Mais non, mais on sait tous le titre, mais on sait jamais qui chante.
0: Et si c'était Niagara, ce serait pas mal.
1: Ah, mais oui.
0: Vous avez mis combien de temps? 10 secondes, 12 secondes pour me trouver la réponse. Ça vous fait 8 points, 8. Ouais, ça suffira pas, ça fait que 23 du coup.
1: C'est pas grave.
0: Ah là là là là là.
1: C'est pas grave.
0: Ah ouais, Noir Désir vous a pas aidé, malheureusement. Le petit Jean-Jacques, je pense pas à toi, malheureusement non plus.
1: C'est pas grave.
0: François, si toutefois vous avez l'opportunité la semaine prochaine, vous n'hésitez pas.
1: Oui, je rappellerai.
0: Parce qu'en plus, c'est pour 2, 3 ou 4, hein, donc vous pouvez partir avec des amis ou des enfants. Hein. La ferme de Vazera, dans la vallée de la Lagnon, non loin de Massiac, dans le Cantal, la semaine prochaine.
1: Bon,
0: je vous embrasse bien fort, Françoise. Merci pour votre participation.
1: Bientôt.
0: Bon courage,
1: bientôt,
0: belle journée et bon week-end à Châtel.
1: Merci.
0: Plein de poutous.
1: Allez,
0: au revoir.
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0: Et la finale qui se termine dans un instant après Masque et Nada pour vous accompagner. On va appeler Alexandra, la dernière finaliste. Va-t-elle partir à la framboisine? Vous le saurez dans un

0: Mash Canada, ambiance Brésil avec Sergio Mendes. Attention, ambiance Jersey avec Alexandra.
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0: Bonjour Alexandra.
3: Bonjour Laurent.
0: Bienvenue, ravi de vous accueillir sur l'antenne d'ici Pays d'Auvergne. Vous êtes notre dernière finaliste. En face de vous, Cécilia a 43 points. Il faut dépasser ce score si vous souhaitez aller faire un petit tour à la Framboisine en Haute-Loire. Profitez de ce magnifique séjour proposé par votre radio. Alexandra, vous avez trois épreuves qui vous attendent. La première, blind test normal, titre de 20 secondes. Il faut donner le titre ou l'interprète le plus rapidement possible. Si vous donnez les deux, bien sûr, on multiplie les points en fonction du nombre de secondes restantes par deux. D'accord pour vous ?
3: Super.
0: Deuxième épreuve, c'est le combo, la suite de trois titres. Deux titres français, un titre de variété internationale. 5 points pour chaque bonne réponse. Si vous donnez titre et interprète, ça fait 10 points. Vous pouvez donc cumuler 30 points sur la deuxième manche. Et la troisième épreuve, je vous lis les paroles d'une chanson française. Et en 20 secondes, il faut trouver le titre ou l'interprète. Et pourquoi pas les deux pour multiplier ces points par deux. Ça va, Alexandra ?
3: Oui.
0: On a révisé ?
3: Presque.
0: Presque révisé, hein, c'est bon ça. C'est l'oral du bac. Allez, bonne chance, Alex, c'est parti. Premier extrait, chanson française. Sur quoi allons-nous tomber ?
3: Derrière des barreaux. Putain.
0: Non, ça, c'est pas le nom de l'artiste.
3: Libre dans sa tête.
0: On va accepter libre dans sa tête. Bravo, félicitations, libre dans sa tête. C'était Diego, libre dans sa tête.
3: Diego.
0: Et c'était Michel Berger qui chantait. Là, sur ce titre-là. Il a été repris aussi par Johnny.
3: Oui, Hallyday. C'est Johnny.
0: Ouais, mais là, c'était Michel Berger qui l'avait écrite et qui l'a chanté aussi. Diego, libre dans sa tête, vous avez mis combien? 14 secondes pour trouver, je demande à mon huissier de justesse, parce que attention, hein, on est en train de regarder le compte pour être juste, clair, net, honnête et précis et franc. Vous avez mis 15 secondes. Ça vous fait 5 points. Ouhou, c'est pas bien gros, hein.
3: Oui.
0: Bon, attention, vous pouvez performer sur le deuxième. Hein. Deuxième. Ça veut dire que c'est le combo, d'accord ?
3: Oui.
0: Vous pouvez me donner la réponse pendant les titres ou après dans un délai raisonnable, d'accord ?
3: Ok.
0: C'est parti. Sur quel mix allez-vous tomber ? On joue ensemble à retrouver les titres et les interprètes des chansons.
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0: Alors, vous m'avez dit on ira tous au paradis, c'est bien cela?
1: Oui.
0: Vous n'avez pas le
1: deuxième.
0: Le deuxième. Non.
1: Le deuxième, c'est Paradise.
0: Il va falloir un peu plus, hein, quand même, parce que mon huissier de justesse, il fait un peu la tronche. Il en manque un peu, là, sur
1: mais
0: le
1: titre. Mais non, il est content.
0: Non, il est pas content. Et le dernier?
1: Le dernier, j'ai pas écouté.
0: Ah, bah mince, alors. Ouais, on va mettre que 5 points, du coup, ma petite Alexandra. Je suis désolé. Hein. On ira tous au paradis, c'était Michel Polnareff.
1: Ouais.
0: Donc ça, vous ne me l'avez pas donné. Le deuxième,
1: non.
0: C'était Phil Collins pour le titre Another Day in Paradise. Et il en manquait un peu quand même. Je ne peux pas
1: oui,
0: vous expliquer. Paradise, ça ne suffit pas. Et la dernière, c'était Vanessa Paradis avec le bouquet final, son dernier single.
1: Ah oui, je savais pas.
0: Ça vous fait 10 points au total. Vous avez cumulé 5 points sur la deuxième épreuve, ça vous fait 10 points. 5 et 5, 10. Donc ça vous fait, il faut que... Voilà, là, ça va être chaud. Oh mon Dieu, ça, c'est pas impossible, hein. Parce qu'il vous faut 34 points. Donc il faut 34, il faudrait qu'en 3 secondes, vous me donniez titre et interprète.
1: Ouais. Eh ben on y va.
0: On y va. Je vous lis les paroles d'une chanson.
1: Oui.
0: Bonne chance. Le vent fera craquer les branches, la brume viendra dans...
1: Francis Cabrel...
0: Ah non. Ah là là, il manque le titre.
1: Oui.
0: Oh là là là là, c'était octobre.
1: Octobre.
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0: Ah non.
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0: Quel suspense.
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0: Bah, il n'y a pas trop de regrets quand même.
1: Ouais.
0: Je crois qu'on était on avait dépassé d'une petite seconde, parce que franchement, 3 secondes. Vous avez été rapide, hein. Franchement, vous n'avez pas démérité, Alexandra. Félicitations. Bah non, ça s'est pas joué à grand chose, hein.
1: Oui, il manquait juste le titre. J'avais l'interprète, mais
0: c'était très bien. Et ouais, mais pour doubler les points, il m'aurait fallu octobre. Et puis c'est surtout elle, la première. Le combo a pas été génial pour vous. Et puis c'est malheureusement Diego Lid dans sa tête a mis du temps à revenir.
1: Oui.
0: Bon, et ben ma petite Alexandra, si vous faites rien la semaine prochaine, que vous avez un petit peu de temps entre deux travails, hein, deux dossiers à traiter, sachez que vous pouvez retenter votre chance parce que la semaine prochaine c'est des nuits pour 2 à 4 personnes. Donc vous pouvez partir avec des copains. Tout ça, ce que vous voulez.
1: Impeccable. Ok. Bon, on retentera la semaine prochaine alors.
0: Félicitations pour ce beau parcours, Alexandra. Ravi de vous avoir reçu sur l'antenne d'ici Pays d'Auvergne et au plaisir de jouer à nouveau avec votre compagnie, d'accord?
1: Merci beaucoup. Passez une bonne journée. Bon courage.
0: Allez,
1: à
0: très bientôt. On va appeler notre partenaire. Je vais demander au standard d'appeler notre partenaire gagnant, Jean, du côté de la framboisine. Et on va accueillir notre gagnante, Cécilia. Bravo!
3: Merci à vous. Merci aux partenaires, etc. Franchement, je suis ravie.
0: On est ravis de vous faire ce beau cadeau. Félicitations. Vous irez donc faire un petit tour à la framboisine. Séjour incroyable, récemment restauré avec un goût raffiné, toit en loz, volume spacieux, façade en pierre. Avec cette résidence familiale riche en histoire, belle chambre d'hôte qui vous attend à la framboisine, élégance. Vous avez fait un petit tour sur le site internet, Cécilia, ou pas?
3: Non, pas encore, je vais regarder là.
0: Ah bah alors là, attention, vous n'allez pas être déçu, vous allez voir ce qu'on vous offre. Hein. D'ailleurs, je vous présente le propriétaire des lieux, Jean, notre compagnie. Bonjour Jean.
4: Bonjour, vous allez bien?
0: Bien, je vous remercie. Je vous présente la gagnante de la semaine, Cécilia, notre gagnante, Jean.
4: Bonjour Cécilia.
3: Eh bien bonjour Jean, et en tout cas merci pour ce beau cadeau.
4: Bah allez sur le site, vous allez voir, ça va vous plaire. Hein.
0: Ah ouais.
3: Ah bah oui, franchement, j'imagine. Enfin, je vais y aller direct. Hein, je vais aller voir.
0: J'en ai parlé hier à mes beaux-frères et on s'est dit, ah, ça serait bien, on va se faire un petit beau week-end là-bas, hein, ça serait chouette. Hein. Parlez-nous un petit peu de cette chambre d'hôte que vous proposez. Combien de lits, combien de couchages? 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
0: Exactement.
4: Bonne qualité, c'est pas systématique, mais sur demande, en général, je propose... Avec deux types de menus, soit un menu bistronomique, soit un menu plutôt gastronomique.
0: Parfait. Cécilia, vous êtes toujours là?
5: Oui, oui, je suis toujours là.
0: Donc, vous remportez deux nuits pour deux personnes dans l'une des chambres d'hôtes. Deux nuits, attention. Hein.
5: Oui, deux nuits, non, mais c'est vraiment super.
0: Petit déjeuner gourmand pour deux personnes et puis après, accès à la piscine, tout ça. Vous verrez avec Jean directement quand réserver. On vous donnera le contact et Jean aura également votre contact pour pouvoir vous accueillir dans les meilleures conditions. Cécilia, vous ne raccrochez pas, on va vous expliquer comment récupérer votre séjour. Je vous laisse en compagnie de Standard de France d'ici Pays d'Auvergne. Jean, merci infiniment pour ce beau cadeau que vous allez offrir aux auditeurs d'ici Pays d'Auvergne. Je vous souhaite eh bien, un franc succès pour cet été qui approche et des meilleures journées.
4: Ouais, parce on est déjà bien plein, on a encore quelques disponibilités, voilà.
0: Parfait,
4: notamment au mois de juin d'ailleurs.
0: Bah, bien sûr, oui, on va aller voir sur le site, bien entendu, les disponibilités. 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À très bientôt,
4: merci
0: Jean.
4: Merci à vous et bravo pour votre émission. Salut.
0: Au plaisir, au revoir.
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0: Bon, il tombe du ciel, c'est Jacques Higelin. Et la semaine prochaine, un autre cadeau qui peut tomber du ciel avec Toujours plus et ici Pays d'Auvergne.

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0: Quand la ville dort, justement, c'est le titre de cette chanson de Niagara, pour rejoindre Tranquillou Bidou Midi.
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0: On n'oublie pas les Denises en ce 15 mai. Bonne fête Denise, midi, bienvenue. Ici Pays d'Auvergne, l'édition de la mi-journée présentée par Emmanuel Moreau. Bonjour.
2: Bonjour.
0: Le froid et la neige calment les ardeurs des teufeurs en Lozère.
2: Alors, ils sont encore un millier environ, les pieds dans 4 à 5 cm de neige à Saint-Privat-du-Faux, tout près du Cantal. Hier soir, ils étaient environ 1500 et en face d'eux, 150 gendarmes présents pour éviter que de nouveaux participants n'arrivent sur place. Ce matin, la situation est stabilisée selon le préfet de Lozère, même s'il a fallu secourir plusieurs personnes à cause des températures négatives. Gilles Quenet-Hervé, le préfet de la Lozère.
3: Nous craignons des hypothermies. Nous avons 2 hypothermies recensées. 7 personnes ont été prises en charge par les secours, dont 2 qui s'étaient égarées dans la forêt en pleine nuit et sous une tempête de neige. Et donc, il a fallu évidemment les accompagner, les mettre à l'abri. Il y a 14 points de blocage qui sont tenus par les gendarmes et les gendarmes mobiles. Et nous avons effectivement refoulé des personnes en leur indiquant qu'il était préférable qu'ils rentrent chez eux. Certains nous ont entendus. Certains ont forcé le passage. Et donc, on a une augmentation légère en cours d'après-midi parce que, vu le nombre de pistes d'accès au site, il était difficile de tout contrôler. Donc le nombre de rêveurs est le même qu'hier en fin d'après-midi. Des départs ont eu lieu pendant la nuit et donc nous allons poursuivre évidemment les opérations de sécurisation puisque les conditions météo sont encore une fois aujourd'hui désastreuses. De la pluie, du vent, de la neige, des températures négatives et donc il convient aussi d'assurer la sécurité des participants.
2: Et ce matin, il y a très peu de teufeurs devant les murs de son. La plupart sont réfugiés au chaud dans leur voiture. Et pour ceux à qui le nom a dit quelque chose, Gilles Quenet-Hervé, c'est bien l'ancien sprinteur, vice-champion du monde du 200 mètres et médaillé de bronze aux Jeux Olympiques avec le relais français. Voilà, pour ceux qui s'en souviennent.
0: Il faudra attendre une semaine et la visite du ministre des Transports à Clermont pour en savoir plus sur la livraison des rames oxygène.
2: Et on espérait en savoir plus avant-hier, puisque Jean Castex était à Limoges. Le président de la SNCF a évidemment parlé de la ligne Paris-Orléans-Limoges, qui doit elle aussi avoir ses rames neuves l'année prochaine, mais il est resté très vague. Ce sera donc à Philippe Tabarot vendredi prochain de répondre, on l'espère, à la question, Joshua Métivier.
4: 12 rames oxygène ont été commandées pour le Clermont-Paris et CAF s'est engagé à ce qu'elles soient toutes en service en décembre 2027, avec tout de même 2 ans de retard sur les prévisions. À Limoges, Jean Castex ne dit pas le contraire, mais le président de la SNCF reste ambigu.
5: On a une échéance qui s'appelle 2027, la livraison des nouvelles rames fabriquées par l'industriel CAF, qui, j'espère, viendra rappeler les échéances sur lesquelles ils sont engagés en octobre de l'année dernière, livraison des premières rames au printemps 2027 et des dernières à la toute fin de cette année 2027.
4: Quand on l'écoute bien, Jean Castex dit qu'il espère que CAF tiendra les délais annoncés. Il parle du printemps 2027 alors que l'engagement, c'était les premières rames en service commercial en mars 2027. Et surtout, il parle de livraison, ce qui n'est pas la même chose que la mise en service. Il y a au minimum quelques semaines d'essai à respecter. Philippe Tabarot devra donc être plus précis vendredi. Dit, c'est l'État qui a commandé les rames, c'est lui le client, donc c'est le ministre qui doit dire ce qu'il en est, parce qu'à force de ne pas avoir d'informations, les rumeurs circulent de problèmes lors des derniers essais et de nouveaux retards de livraison, pendant que les vieilles rames corail n'en finissent plus de vieillir.
2: Alors vrai ou faux pour les rumeurs, ce sera Philippe Tabarot de donner la réponse. Très attendu, le ministre des Transports vendredi.
0: 3 Romagnatoises titulaires chez les Bleus pour le match au sommet du tournoi des 6 Nations dimanche contre les Anglaises.
2: Kalfaoui et Lazarco en première ligne, Grando à l'aile, elles sont titulaires depuis le début du tournoi. Le seul changement, c'est pour la pilier Eliana Brosso qui retourne sur le banc avec la demi de mêlée Alexandra Chambon. Le match contre les Anglaises, ce sera dimanche à Bordeaux. Aujourd'hui, le rugby, c'est la Pro D2 et le dernier match de la saison pour Aurillac. Déplacement au Yonnax, sans enjeu. Le stade cantalien est maintenu, mais avec tout de même l'ambition de ne pas terminer la saison avec une 7e défaite consécutive. Fin de saison aussi pour la Jave, saison régulière avec la réception de Nantes. Rencontre décisive puisque Vichy est 6e, Nantes 7e. Le vainqueur aura le droit de jouer les playoffs. Match à 20h à guichet fermé. Ce sera guichet fermé aussi à Sochaux en national avec un déplacement pour le Puy Foot qui n'a plus rien à jouer. Et donc, ambiance sport, sport en intérieur ce soir.
0: Oui, oui, ça caille pas chaud en 6 à 9 pour les altitudes cet après-midi, 10 à 13 en pleine, avec pas mal de nuages, des averses plus ou moins orageuses, quelques timides éclaircies possibles, et la limite plus neige vers 1000 mètres d'altitude. La nuit prochaine, la limite plus neige vers 1100 mètres, 0 à 5 degrés au réveil, et demain samedi, précipitations, ciel variable, averses plus ou moins marquées, la limite plus neige vers 1100 mètres remonte vers 1500 dans l'après-midi, et les températures, 8 à 10 pour samedi après-midi, 12 à 15 pour les plaines. Et pour dimanche, eh bien, quelques petites gelées le matin, c'est possible. Et dimanche, le soleil le matin, les nuages l'après-midi et ambiance fraîche, 11 à 17 pour les maxi. 12h05 au taquet, c'est parti!
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7: Bonjour à tous. Cette semaine, Valérie Damido et Eric Bastien sont en vacances. Nous nous replongeons donc dans les meilleurs moments de l'émission. Au menu, un candidat qui monte les meubles à l'envers. Bon, en même temps, ça peut nous arriver aussi. Un autre qui conseille des coins sympas en Picardie, sans oublier celui qui a exercé une multitude de métiers, ou encore celle qui a failli dormir sur le parking de Disneyland à Paris. Et oui, nos candidats ont plein d'histoires et d'anecdotes à raconter sur votre radio ici.
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7: Musique à présent avec Madonna, What's Up Girl.

0: With That Girl dans la playlist ici, Madonna. En novembre dernier, Valérie Damido et Eric Bastien jouaient avec Lucie d'ici Azur qui adore voyager et Benjamin d'ici Touraine. Alors Benjamin, c'est le chouchou de son club de sport, vous allez comprendre pourquoi. En revanche, si vous avez besoin d'aide pour monter des meubles, surtout, vous ne l'appelez pas.
1: Benjamin, eh bien, il fait de l'aquagym.
2: Eh oui.
3: Alors, moi, je suis dans. Je pourrais être avec toi parce que Benjamin, il fait de l'aquagym avec des petites mamies.
2: Ouais, c'est trop rigolo. La moyenne d'âge, c'est aller 75-80 ans. Oh, Valérie, vous n'en êtes pas là quand même.
4: Oh, écoute.
5: Non, vous faites du mal, Valérie.
3: J'en suis pas très loin. Tu sais, je suis à ça du déambulateur.
5: Une boule de sangria des pattes des mimosas.
2: Je suis la mascotte, c'est génial parce que du coup, moi j'ai la quarantaine. Donc quand, dès que je ne viens pas, elle le remarque. C'est très, très drôle. Oh, vous n'avez pas vu la semaine dernière? Oui, ben je sais, j'arrive. Et ce qui est très drôle, c'est qu'elles sont très souples, très agiles, alors que moi, des fois, je galère. Et je vous jure, ça fout des complexes.
3: Ah bah oui, je comprends. Moi, je comprends. Bon, moi, je suis vieille, mais je suis souple. Mais bon, alors, il y a une piscine à Montbazon?
2: Non, c'est à Jouer des Tours, c'est la piscine Bulldo.
3: Ah oui, la piscine de Tours. Alors par contre, tu n'es pas du tout bricoleur. Il paraît que tu montes même les meubles à l'envers, dis donc.
2: Ah ouais, non mais c'est une catastrophe, j'ai laissé tomber. Hein. C'est plus la peine. Les meubles à l'envers, les portes à l'envers, j'y passe des heures, je mets trois plombes à comprendre la notice. Donc je maudis certains types de meubles, si vous voulez, je vais dire.
3: Je vois très bien les meubles suédois avec des noms...
5: Les Strömblom.
3: Moi j'adore les notices où il y a marqué une personne 16 heures, deux personnes 8 heures. En fait, c'est toujours pareil. C'est une galère pour
5: ils ont fait des efforts.
3: Un cauchemar, je suis d'accord. Et donc, tu n'es pas très cuisinier non plus, hein. Tu fais un peu la base, mais tu as la chance d'avoir un frère cuistot, c'est ça?
2: Ouais, ça c'est top. J'ai un frère cuistot qui fait des super bons petits plats. Et d'ailleurs, il travaille dans un restaurant sur l'île de Ré où il a eu la chance de vous croiser, Valérie.
3: Ah bon, ça?
2: Ouais, trop marrant. Saint-Martin de Ré. Alors malheureusement, le restaurant, là, il a fermé l'année dernière. Je ne saurais pas vous redire le nom. Mais du coup, voilà, il vous avait croisé plusieurs fois.
3: Eh ben oui, c'est un peu ma deuxième patrie.
5: C'est votre QG, ça.
3: C'est mon QG, ouais.
2: C'est ça.
3: Alors, on va essayer de marquer un deuxième point, mon Benjamin, avec la deuxième question. Oui. Vrai ou faux? Alors, attention. Elon Musk a appelé un de ses fils XAEA12.
5: Sûr.
3: XAEA12 est-il le prénom d'un des fils d'Elon Musk? Est-ce que c'est vrai? Est-ce que c'est faux? Top chrono, 5 secondes.
2: C'est un personnage tellement particulier que je vais dire vrai.
3: Bah t'as bien raison, parce que on va dire que le gars est complètement... Enfin bref. En 2020, Elon Musk et la chanteuse Grimm, sa compagne, ont nommé leur fils XAEA12 en hommage à leur passion commune. X pour l'inconnu, AE le rien d'amour et A12 le nom de l'avion espion du couple. Voilà. Bienvenue chez les dingues. Allez, un point de plus, tu as deux.
5: On n'a pas le code Wi-Fi. Lucie est avec nous, ici à Azur, elle a 43 ans, elle habite à Nice, elle est mariée avec Jamel depuis 20 ans, assistante maternelle qui a toujours voulu être maîtresse d'école. Tu adores voyager. Voilà. Toujours l'occasion d'écouter Desireless.
3: Ah oui.
5: Là, tu dis voyage, hop, ça part tout de suite. Hein. Tu as découvert quel pays? Quel pays t'a marqué le plus?
6: J'ai pas un pays en plus vraiment qui m'a marqué le plus. Je crois que chaque pays nous apporte des choses tellement différentes que on est marqué de partout où on passe, en fait, par des choses autres. Mais oui, on adore voyager.
5: Tu as raison. Eh bien, nous allons jouer à présent pour te permettre de marquer un premier point, parce que t'as pas encore ouvert le bal, là. On y croit,
6: Mais oui, surtout que les deux réponses de Benjamin, je les
5: ai pas. C'est toujours comme ça, madame. Bien évidemment. Allez, je suis sûr que tu vas l'avoir. Écoute cette chanson où on a été la chercher dans les greniers. Vous vous souvenez de ça? Twin, ils ont fait l'Eurovision, hein, il me semble, avec la moustache 2014, me dit-on. C'était hier. Salvatore Dali, pour ça qu'on parle de moustache, a créé un parfum avec un flacon qui était en forme de moustache. Souvenez-vous? À moins que ça n'ait jamais existé. Vrai ou faux? Top chrono.
6: Alors, non mais là, c'est des questions incroyables.
5: Incroyables. Vite, vite, vite.
6: Faux.
5: Ouais, on est après le gong, là.
3: Ouais, hein. On est beaucoup trop après le gong.
5: Beaucoup trop après le gong, c'était la bonne réponse. Pourtant, 5 secondes, hein, vraiment, Lucie, j'insiste pour répondre.
3: Oh.
5: Oui, un flacon en forme de nez et de lèvres, mais il n'y avait pas la moustache. Il est sorti en 1983. Il s'appelle
6: Salvador. Mais moi, j'ai pas entendu le gong, alors, vous voyez. Mais honnêtement.
5: Dès que j'ai fini la question, 5 secondes. Voilà, tout de suite, ça part tout de suite, en fait.
3: Alors, nous sommes à 2 pour Benjamin, à pas de points pour Lucie, mais c'est pas grave, il y a encore plein de questions.
5: Oui, Lucie.

0: Part en concert à partir du mois de juin, Lille, Amiens, Paris et ailleurs. Florent Pagny, bienvenue chez moi. Bienvenue surtout dans les meilleurs moments d'Otaquet. Valérie Damidot et Eric Bastien sont à présent avec Sylvie d'ici Provence, l'heureuse propriétaire de Colombe. Mais qui est donc Colombe? Et puis il y a aussi Eric d'ici Picardie, supporter des Gothiques, une équipe de sport qu'il suit depuis des dizaines d'années.
1: Sylvie, sa passion, c'est Marseille. Alors, il paraît que tu dis que tu as du sang bleu. Ça veut dire quoi, avoir du sang bleu? C'est la couleur de l'équipe de Marseille?
2: C'est la monarchie, ça.
3: C'est royal.
2: Ben oui.
1: Eh oui, bien sûr.
3: Non, le bleu de Marseille.
1: Le bleu de Marseille. De l'équipe de l'OM. Alors, il paraît que tu as une barquette marseillaise.
3: Oui, j'ai une barquette marseillaise avec mon compagnon, mon mari. Oh. Enfin, je vais me faire frapper.
1: Oh, aïe. Dis donc, maintenant, tu t'appelles madame, hein. Alors, attention. Et comment elle s'appelle, cette barquette?
3: Elle s'appelle Colombe. Elle est sur le vieux port à Marseille.
2: La classe.
1: Eh oui, parce que c'est une barquette. Oui. Les vieilles barquettes, c'est les bateaux traditionnels de Marseille. Et la tienne, en plus, elle date de quand, la tienne?
3: Oh, 1953.
2: Ah, c'est génial.
1: Et tout le monde la connaît à Marseille, ta barquette.
3: Oui, elle est connue. Oui, elle est connue et reconnue. Oui.
1: Bien sûr.
3: Ah, et sur le plan d'eau.
1: Voilà.
2: Bon, on va saluer les équipes d'ici Provence, hein, quand même.
1: Mais
2: tout à l'heure,
1: on les embrasse. Et puis surtout, on les jalouse parce que ils sont au soleil dans une région magnifique.
2: Ils sont à Aix-en-Provence.
3: Venir faire un tour de barquette.
1: Oui, bien sûr. Alors en plus, il paraît que tu fais des rassemblements de bateaux à Marseille, mais dans toute la France aussi.
3: Ouais. Elle navigue. Par la route, attention.
1: Elle a la patate Colombe, hein, non.
3: Elle a la patate Colombe.
1: Exactement. Alors tu fais partie d'une association qui s'appelle les Pescadous de l'Estac. Et donc c'est les Pescadous, c'est les pêcheurs. Et aussi du Marseille Accueil, Culture et Tradition, association culturelle.
3: C'est ça, c'est là où se trouve notre bateau au Vieux-Port.
1: Et voilà, et tu vois, elle aime ça. Si elle n'aime pas Marseille, celle-ci.
2: Et la musique qu'on entend, on l'entend dans Le Gendarme se marie, au moment où il se marie, ça se passe justement à Hyères-les-Palmiers, et c'est le Var, les Bouches-du-Rhône.
1: Eh ben super. Bon, t'es prête à jouer et gagner, t'es en tête, hein, t'as 4 points. Est-ce que t'es prête à gagner 3 points de plus?
3: Allez. Eh ben on va essayer au moins.
1: Allez, je t'emmène en Égypte. Alors écoute-moi bien. Sylvie, je vais te proposer des... Tu sais, c'est la question à choix multiple, hein. T'écoutes la question, je te propose des réponses. Alors écoute bien. Dans la mythologie égyptienne, le dieu solaire, qu'on appelle Ra, ou Ré avec un chapeau, en tout cas c'est Ra, est représenté avec une tête de faucon, loup, chat, Eric Bastien.
2: Faucon et Eric Bastien, c'est pareil.
1: Top chrono, 10 secondes.
3: Eric, non. Un faucon, moi, j'ai dit.
2: Oui, moi, je suis le récon, moi.
1: Et voilà.
3: Non, le pauvre, le plus cher.
1: Plus cher, c'est lui qui le dit, c'est pas moi. Et oui, c'est le faucon. Et bien sûr, c'est le symbole de la puissance. Il est protégé par le cobra royal et prêt à cracher le feu sur les ennemis. 3 points de plus, 7 points.
2: Eric, est-ce que tu pourrais me parler un petit peu de ta région? Parce qu'on parle beaucoup de Marseille, c'est un peu Interville. Là, aujourd'hui, on a la Picardie contre la Provence. Et toi, je crois savoir que tu supportes, et peut-être que tu vas en parler justement, l'équipe d'Amiens de hockey sur glace, dont voici l'hymne. Génial! Tu reconnais Eric?
4: Ah oui, c'est les Gothiques d'Amiens.
2: L'équipe s'appelle les Gothiques, d'accord.
4: Par rapport à la cathédrale, forcément, d'Amiens, on a une super cathédrale.
2: Bien sûr.
4: Les Orpillons à Amiens, et puis on a une équipe de hockey sur glace, donc je suis supporter depuis 30 ans.
2: Ouais.
4: On a gagné la Coupe de France, on a gagné le Championnat de France.
2: Bah, dis donc, bravo.
4: J'y vais souvent. Après, je loupe pratiquement jamais de match.
2: Ouais, si t'es abonné aux Gothiques d'Amiens, on les salue depuis une vingtaine d'années. Bravo, et puis c'est vrai que t'as aussi une très très belle région. T'as un endroit comme ça en particulier que t'aimes bien en Picardie, où tu vas te ressourcer, où tu vas de temps en temps?
4: Moi j'adore la baie de Somme, forcément, la baie de Somme. Et puis les Ortillons d'Amiens, c'est super.
2: Et bah voilà. C'est quoi les Ortillons, pour ceux qui connaissent pas, c'est quoi les Ortillons d'Amiens?
4: C'est un peu comme c'est les canaux dans Amiens, on peut... On peut se balader en barque.
2: C'est la petite Venise.
4: C'est un peu comme la Venise verte la Belgique. Là, oui.
2: Non, c'est vrai que c'est très joli.
4: C'est un peu comme Bruges, en fait.
2: Je fais un lien avec la barquette, hein, justement, de Sylvie. Parce que c'est vrai que c'est la petite Venise. Et puis, alors quand même, un petit défaut, juste avant de jouer, parce que voilà, on dit que des bonnes choses, mais toi, t'aimes bien que les choses soient organisées, rangées. Mais alors, c'est très militariste. Hein. Il faut que ce soit au carré à la maison, Eric.
4: Oui, il faut que ça soit rangé, quoi, et puis propre, mais bon, c'est peut-être mon côté, comme j'ai fait le service militaire, ça doit être ça.
2: Ah d'accord, ça t'est resté. Bon, ouais, c'est pas très grave s'il y a un petit torchon par terre, un vêtement qui traîne, ça va, tu t'es pas en panique non plus.
4: Non, quand même, il y a pire que moi.
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1: Vous écoutez ici un des derniers titres d'Amir, l'imparfaite. Ne bougez pas, Valérie Damido, Éric Bastien et nos candidats reviennent dans quelques minutes pour la suite des meilleurs moments d'Otaquet. D'ailleurs, si vous avez envie de jouer, notamment vous messieurs, appelez votre radio locale pour vous inscrire cet après-midi par exemple. On vous attend. Allez à suivre dans moins d'une minute des infos pratiques et utiles dans votre région sur votre radio ici.
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2: Laurent Boucry.
7: Et je vous propose une escale à Châtel-Guyon. Tout d'abord, un spectacle dimanche 17 mai à 17h au théâtre de Châtel-Guyon, intitulé Voyage en terre de vieillesse. Julien Dallière partage ses anecdotes en EHPAD avec son solo comique Voyage en terre de vieillesse. Spectacle aux airs de carnet de voyage, mais la tente est plantée dans le salon d'un EHPAD. Rendez-vous dimanche 17 mai 17h au théâtre de Châtel-Guyon. C'est bien sûr un spectacle d'humour, fiction théâtrale, en mode stand-up. Renseignements sur le site du théâtre de Châtel-Guyon pour ce voyage en terre de vieillesse, proposé ce dimanche à 17h au théâtre. Et on reste à Châtel-Guyon avec une belle exposition à voir du côté du Grand Hôtel, Place Brosson, expo éphémère, Châtel-Guyon Expo Convergence, avec 4 artistes plasticiens créateurs qui vous attendent jusqu'au 27 mai, Châtel-Guyon Expo Convergence. Rendez-vous au Grand Hôtel, Place Brosson, pour cette expo éphémère à Châtel-Guyon.
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1: Midi et demi, bienvenue si vous nous rejoignez, vous tombez bien, ce sont les meilleurs moments d'Otaquet avec Valérie Damido et Éric Bastien, des instants choisis rien que pour vous, à écouter ou à réécouter pour vous changer les idées à l'heure du déjeuner. La suite, c'est juste après Jean Schultes et une chanson que vous n'allez pas pouvoir vous empêcher de fredonner, j'en suis sûre. Alors montez le son pour Confidence sur votre radio ici.

0: Où a été tournée Belle et Sébastien.
1: Oh là là.
0: Alors moi, quand j'étais petite, c'était mon petit feuilleton. J'étais amoureuse du petit garçon qui jouait.
1: Ça se comprend.
0: T'es tellement mignon. Voilà. Alors, qu'est-ce que tu fais pour aller... Tu pars, il paraît, camper là-bas tout seul et tout.
2: Alors, j'ai eu camper tout seul avec mes enfants, avec ma compagne. Des petites nuits aussi en couple. Voilà, on a... Et puis, bah, forcément, de la randonnée. Un petit peu de trail aussi. Et du ski de randonnée. Voilà, visiter les glaciers, un peu tout, quoi, les plateaux.
0: Eh ben oui. Les glaciers, tu fais bien d'en parler parce qu'il paraît que tu rêves de partir en Islande.
2: Exactement.
0: Ouais. Et alors, ça s'organise, ça, ou pas?
2: Non, pas encore.
0: Ah.
2: Non, mais je sais pas quand, mais c'est vrai que c'est un pays...
1: Moi, je recommande.
2: Depuis très longtemps.
0: C'est un très, très, très joli endroit. Alors, tu as presque réalisé tout ton rêve, puisque ton rêve, c'était d'avoir un salon de barbier à ton compte. C'est-à-dire que là, c'est pas encore totalement à toi. C'est pour ça que tu dis que c'est presque réalisé.
2: Oui, enfin, c'est voilà. Donc je loue un local. Donc, c'est-à-dire que oui, je suis pas à moi à 100%, quoi.
0: Oui, mais enfin, c'est quand même ton business. On s'en fiche. La location, c'est un.
2: Après, j'imaginais aussi un peu différemment quand j'étais un peu plus jeune, quoi.
0: Ah oui.
2: Mais forcément, on a toujours des choses qui modifient au cours des années.
0: Ah bah moi, quand j'étais petite, je voulais être écuyère de cirque, hein, tu vois, donc bon.
1: Vous n'êtes pas loin.
0: Je bosse dans un cirque, mais je ne suis toujours pas écuyère. Alors, il paraît
1: que... Mais vous mettez des coups de cravache.
0: Ah bah, j'aimerais bien savoir avec qui.
1: Bah moi, hein, vous me faites mal, hein, régulièrement. Voilà, des petits coups comme ça, là, verbalement, bien sûr.
0: Oh là, vous ne mettez pas des coups de cravache. Tu es gênant. Alors, il paraît que tu es un peu tête de mule, c'est vrai?
2: Oui, bien sûr.
0: Ah oui, bien sûr. Bon, écoute, en même temps, tu l'assumes. Hein. J'adore l'idée que tu assumes. Ça veut dire que tu es têtu ou tu veux toujours avoir raison? C'est pas pareil.
2: Un peu des deux, on va dire. Un mix des deux.
0: Ah bah, d'accord, ok. Un peu des deux. Très bien. Alors, tu as 3 points. Séverine a 5 points. Là, je te donne l'occasion d'en marquer 5 d'un coup. Écoute bien la question. Tu regardes des séries?
2: Non.
0: Ah, merde. Alors, bon.
1: On est mal.
0: Alors, écoute bien. Quelle série Netflix? Tu vois ce que c'est Netflix, quand même?
2: Oui.
0: Voilà. Quelle série Netflix raconte l'ascension d'une jeune américaine qui débarque à Paris? Top chrono, 10 secondes.
2: L'ascension?
0: Ouais, enfin, qui raconte l'histoire de la jeune américaine qui débarque à Paris.
1: Mais oui, mais oui.
0: Ça s'appelle Emily in Paris. Ah oui, c'est le gros carton Netflix. Là maintenant, il paraît que là dans la prochaine saison, elle est à Milan, puis après elle ira, je sais pas, à Bourg-en-Bresse. Emily voyage partout avec tous ses clichés, les bérets à Paris, les tout ça. Bon bref. Et oui, donc bon bah pas de points, mais maintenant tu iras voir la série ou pas. Voilà.
1: Emily in Savenay, in Brésisel, on vit Séverine, bien sûr, Emily en Bretagne. Séverine, on va faire un peu de shabada.
0: Shabada.
1: Alors, on a parlé de François, hein, tout à l'heure à midi, c'est ton chéri, ça fait 22 ans que vous connaissez. Parlons de cette rencontre, c'est grâce à la cousine Renée. Qu'est-ce qu'elle a fait, la Renée?
3: En fait, Renée, c'est la cousine de ma maman. Et elle gardait à l'époque le frère de François, elle était nourrice.
1: D'accord.
3: Donc, voilà, et un jour, quand j'avais 20 ans, je crois 22 ans, en fait, elle a, je ne sais pas si c'était arrangé, mais elle a fait un petit repas chez elle.
1: Oui.
3: Marie-François est venue la voir, parce qu'ils avaient gardé des liens, sa famille, avec René, et puis moi, bah, la cousine de ma mère. Et donc, on était plein de jeunes autour de la table. Et après, on allait faire un petit tour à la plage.
1: Attends, stop, j'arrête l'histoire. Vous avez été à la plage.
3: Oui.
1: J'écoute la suite. On y va, on est à la plage. Comme dans
3: Un homme et une femme. Il fait beau, il fait chaud. Et puis bah, voilà, on a appris à se connaître sur la plage. Et... Il n'y a rien eu, mais un mois plus tard, on s'est revus et ça l'a fait.
0: Excusez-moi, j'interromps l'histoire. Il fait beau, il fait chaud à la plage? Bon, c'est pas en Bretagne, alors.
3: Si, Valérie, à Pornic, il fait beau l'été. Il fait 25 degrés.
0: Ouais, chaud, t'emballes pas quand même. C'est pas non plus... Hein? Voilà.

0: écoutez ici Sia Gimme Love. Place à José maintenant, José d'ici Gironde, qui nous raconte toute sa vie professionnelle avec beaucoup d'humour. Et Nelly d'ici Cotentin, qui a eu la joie de marier son fils. Elle explique pourquoi à Valérie Damido et Eric Bastien sur votre radio ici.
1: Alors, nous sommes avec José qui habite à Canéjan, en Gironde, qui est marié, qui a deux enfants, qui est fan de bulldog et qui vient de débaucher. Il a débauché de quoi ? Il est préparateur de commandes et livreur, c'est ça ?
2: Oui, tout à fait, sur une société qui s'appelle AEH à Villeneuve-d'Ornon.
1: Ok.
2: Voilà, particulier professionnel, livraison, produits d'entretien, tout type pour les sols, pour tout ce qui est nettoyage, voilà, on vend des chariots. Il faut venir nous voir à Villeneuve-d'Ornon.
1: D'accord, bien sûr. Alors, mais avant de faire ça, dis donc, ton père t'avait poussé à bosser dans un resto et t'étais cuisinier.
2: Voilà, en fait, une anecdote, c'est que mon père était un peu un don Juan, façon de parler, donc il rencontrait pas mal de dames, on va dire. Et jusqu'au jour qu'il a rencontré une dame qui était très amie avec le directeur de la Casa Nostra sur Mérignac, une pizzeria. Ouais. Et du coup, il m'a dit, mon fils est un peu un branleur, donc j'aimerais qu'il travaille.
3: Entre le don Juan et le branleur, on est bien là.
2: Je suis un phénomène, on va dire.
1: Ah ouais.
2: Qu'est-ce qui s'est passé, c'est que j'ai commencé en tant que cuisinier.
1: Ouais.
2: Et j'ai débarrassé la table et tout. Et puis il me dit, ça serait bien de t'essayer un samedi en salle, avec un pantalon et une chemise blanche. Du coup, j'ai essayé. Donc, il me voyait que je me sentais à l'aise. Et ça a commencé comme ça, après la restauration. Et après, j'ai fait ça pendant au moins 25 ans.
1: Ah ouais, quand même.
2: Ouais. Et puis après, je suis parti en intérim. Après, j'ai ouvert une société de lavage de voitures. Voilà, que je continue un petit peu actuellement. Mais bon, en ce moment, c'est un petit peu compliqué. Enfin, c'est forcément avec tout ce qui se passe dans le monde. Et puis, le pouvoir d'achat est compliqué. Et puis après, je suis reparti en restauration. Je travaille sur Gradignan, un restaurant sur Bordeaux, sur Gradignan, pardon. Et il y a deux messieurs qui sont venus manger au restaurant et qui m'ont demandé si je connaissais un livreur. Et puis, ils ont vu dans mon regard que j'étais intéressé. Et du coup, il y a eu feeling et il fallait que je démissionne rapidement. Donc, j'ai montré avis. J'en ai parlé à ma femme qui m'a dit, écoute, si tu le sens, fonce. Et j'ai foncé, donc au début j'étais un peu le Pierre Richard, je savais rien faire, rien ne monte pas l'aspirateur, très très mauvais, bref. Et puis maintenant ça fait 4 ans et demi, 5 ans que je suis dans cette société où je suis très très bien.
1: Eh ben voilà.
3: Ce n'est que le volume 2 de ses mémoires, de l'encyclopédie qui sort très bientôt. Voilà.
1: Bon bah c'est super, alors est-ce que tu vas aller au ski? Est-ce que tu vas gagner? On va le voir tout de suite, t'as déjà un point. Je vais poser la deuxième question, vrai ou faux. Tiens, je te mets les frères Jacques.
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1: Oui. Alors, on va parler photographie, José. Écoute bien ma question. La première photo de toute l'histoire de la photo, c'était une photo de chat. Est-ce que c'est vrai? Est-ce que c'est faux? Top chrono, 5 secondes.
2: Je dirais que c'est faux.
1: T'as raison, c'est totalement faux. La première photo de l'histoire prise en 1826 par Nicéphore Nips. Ça montre une vue depuis la fenêtre du gars. Il n'y a pas de chat. Donc bravo, un point de plus, t'as deux.
3: Nelly, c'est à toi de nous raconter ton œuvre.
1: Ouais.
3: Allez, raconte-nous ton œuvre. On y va, c'est parti. Date de naissance, enfance, adolescence. On t'écoute.
5: Tout s'est passé à Cherbourg.
3: D'accord, tout s'est passé à Cherbourg.
5: Déjà, voilà.
3: Tout a commencé il y a 66 ans.
1: Avec les parapluies de Cherbourg.
3: Oui, les parapluies, bien sûr. Vous avez tourné.
5: Ah, oui, les fameux parapluies de Cherbourg.
3: Tu as tourné dans le film, Nelly, dans les parapluies de Cherbourg.
5: Ah non, j'étais trop petite.
3: Je sais pas, moi, d'accord. Moi, je pensais
1: Attends, elle a presque mon âge.
3: Elle a 66 ans.
1: Ouais. Bah oui, donc 66 ans.
3: C'était quand, parapluie de Cherbourg?
5: J'étais trop jeune pour tourner dans le film.
1: Ouais. Bah c'était, à mon avis, elle devait...
5: Il y a eu beaucoup de...
1: Ouais, t'as
5: beaucoup de cherbourgeois qui ont été figurants dans ce film.
3: On va vérifier quand est-ce que c'est sorti.
1: C'est en 60, je crois, 61.
5: C'est en 62.
1: Ouais, tu vois.
3: Ah oui, donc c'était juste avant.
5: Ouais, il me semble, ouais.
3: Tu adores faire le jardin et alors surtout sarcler. Alors je ne savais pas ce que ça voulait dire sarcler, tu vas nous l'expliquer.
5: Oui, c'est enlever les mauvaises herbes.
3: Voilà, mauvaises herbes.
5: Et ça me vide la tête, ça me fait du bien.
3: Ça te détend, c'est très bien. Oui. Tu aimes cuisiner également.
5: Oui.
3: Mais alors,
5: oui,
3: tu cuisines surtout le salé. Allez, régale-nous un peu, là, midi.
5: Oui. Oui, je préfère le salé au sucré. Comme je me persuade que je ne sais pas faire le sucré, je rate les gâteaux.
3: Ouais. Mais alors, c'est quoi ton plat? Enfin, t'as plusieurs plats signatures que t'aimes bien faire. Il y a quoi?
5: J'aime bien faire, j'en ai fait la semaine dernière, de la joue de porc confite au miel et au cidre.
3: Joue de porc confite, voilà. c'est bien, c'est lourd, mais ça va. Et puis,
5: c'est très léger.
3: Et la tagine de poulet au citron?
5: Oui, parce que j'ai un citronnier. qui est couvert de citron, donc j'en profite.
3: Oh, voilà. Les citrons du jardin du Cotentin, c'est excellent. Ouais. Et alors, un petit mot pour vous dire que quand même, la Marseillaise, s'il vous plaît, pour madame. Oui, madame Nelly a été élue pendant 20 ans dans une commune proche de Cherbourg. Maire adjointe, ouais. Madame, pendant 15 ans.
1: Allez,
3: faut te représenter, non, 2026.
5: Ouais, hein, ce qui m'a d'ailleurs permis de célébrer le mariage de mon fils.
3: Oh, ça, c'est génial.
1: Oh, génial.
3: Oh, super.
5: Beaucoup c'est de un moment, beaucoup d'émotions.
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0: Ce n'est rien sur votre radio ici. Julien Clerc qui sera sur scène à partir de fin juin, notamment dans quelques festivals cet été, comme les Francofolies de La Rochelle, mais pas que. Il passe dans de nombreuses villes jusqu'à l'année prochaine. Allez, restez avec nous. Valérie Damido et Éric Bastien reviennent dans quelques instants. Ils seront toujours avec René et Nelly qui, chacun, nous racontent leur expérience à Disneyland sur votre radio ici.
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5: Nous sommes avec José qui est en tête avec 7 points, Nelly qui s'est wake up a little bit avec 4. Et surtout, alors notre ami José, hein, qui donc habite en Gironde, qui joue avec Ici Gironde, qui fait des apéros avec les voisins, qui aime le foot. Mais alors par contre, tu détestes les sensations fortes. Il paraît qu'un jour à Disney, t'as fait les manèges, mais t'as crié tout le long sur ta pauvre femme.
6: Oui, tout à fait, parce qu'en fait, vous avez des amis et sur les attractions, il y a toujours des panneaux. Et marquer attention pour ceux qui sont cardiaques, etc. Et comme moi, ils savent très bien que je suis dit tête en l'air et que je suis toujours un peu cuit les oiseaux, je ne voyais pas les panneaux. Et ah le problème, c'est que je suis monté dans les manèges, donc j'ai fait pas mal de manèges à Disney, où j'en suis même très fier, parce que, voilà, des looping compagnie. Et je l'ai un peu traité tous les noms dans le monde des Nemo.
5: Ah, je comprends. Ah, je comprends, parce
7: ça fait
5: que
7: plaisir.
5: Comme il est cuit les oiseaux. Ça fait longtemps que je n'avais pas entendu cette expression. Tu es en tête, mais est-ce que tu vas le rester? Tu as 7 points. Je te propose de tout de suite marquer 5 points de plus avec Carlos.
8: Seigneur
5: Météo.

0: c'est Carlos, c'était le fils de Françoise Dolto.
1: Il nous manque, c'est
0: ça
1: sympa.
0: Me régale.
1: Toujours la bonne humeur avec Carlos.
0: Toujours. Alors, José, attention. Quel objet sert à mesurer la pression atmosphérique? Quel objet sert à mesurer la pression atmosphérique? Top chrono, 10 secondes.
2: Quel objet? Un baromètre.
1: Nanomètre, il a dit.
0: Non, un baromètre.
1: Un baromètre, il a dit.
0: C'est bien, t'es sourd en plus d'être aveugle. Alors, bien sûr que c'est un baromètre. C'est un objet inventé au XVIIe siècle par Evangelista Torricelli, un disciple de Galilée. C'est très simple, hein, quand la pression monte, l'aiguille en haut, soleil. Quand la pression baisse, aiguille en bas. Et ben, c'est que vous êtes en Bretagne. Voilà, 12 points, c'est un sans faute pour José.
1: Oh, ça va, ça va. J'ai cru que c'était Evangeli qui l'avait créé, parce que vous avez dit créé par Evangeli. Heureusement que vous avez continué Evangelista Torricelli, parce que Evangeli qui crée le baromètre. Écoutez, elle peut créer des choses.
2: Oh, ça va, c'est bon.
0: Merci Florent, merci mon Flo, parce que là, ça faisait longtemps que j'attendais que tu te réveilles.
1: Bon, Nelly, ici Cotentin, qui habite à Cherbourg, dans le Cotentin, dans le 60, avec son petit parapluie. Il pleut aujourd'hui ou pas dans le Cotentin, ou c'est un cliché, ma question?
3: Très beau,
1: ok. Eh ben écoute, nous, il pleut. Bon, il y a quelques années, t'es parti à Disney. Lors d'une sortie en famille, t'as dormi à l'hôtel. Et puis, bah, tu retrouvais plus ton hôtel, tu pouvais plus y aller. Alors, comment tu t'es débrouillé pour rentrer à l'hôtel?
3: Alors, il y a très longtemps, et oui, on est sorti du parc. On avait pris les deux jours sur le parc. Et le premier soir, donc, on est sorti du parc. Et... il n'y avait pas grand-chose autour de nous, voire rien du tout. Il y avait un commerce qui était allumé, pas de bus, pas de taxi, rien du tout. Donc je suis allée demander, on m'a dit « Ah non, non, mais... » Alors je ne sais plus où on avait réservé l'hôtel, hein. C'était à quelques kilomètres de là. Et dans le commerce, ils m'ont dit « Ah non, non, mais les bus ne vont pas là, au-delà d'une, là-bas, au-delà d'une certaine heure. »
1: Oui.
3: Ah bon? Je me dis, bah, alors un taxi. Ah non, mais les taxis non plus ne se rendent pas là-bas.
1: D'accord.
3: Voilà.
1: Alors,
3: donc on était seuls sur le parking, à plusieurs kilomètres de notre hôtel, ne sachant que faire. Donc j'ai vu qu'il y avait des bus de tourisme qui étaient là. Donc je suis allée voir le chauffeur, je lui ai expliqué mon cas. Et
1: il arrêtait
3: pas de me dire, ah bah c'est coquet, ah bah c'est
1: coquet. Sympa, il va te ramener.
3: Et on fait quoi? Et au bout de 5 minutes, il m'a dit, bon, j'ai pas le droit, parce qu'il attendait des groupes qui voulaient sortir du parc. Il m'a dit, j'ai pas le droit, mais tant pis, je vous emmène.
1: Oh, il est sympa.
3: Donc, il est venu nous conduire devant notre hôtel.
0: Oh. Chauffeur, si tu es champion, pose donc ta petite question.
1: Non, non, le bus pour toi toute seule, quoi, c'est génial. Hein.
3: Bah, non, on était 5 dans le bus, voilà.
1: Allez, on va jouer. Avec une émission de télévision française. Ça vaut 5 points, Nelly, s'il te plaît. Tu sais que sur cette question, tu peux ne pas reprendre la main parce que tu n'as pas assez de points. Mais tu peux quand même monter un peu.
3: Ouais.
1: Quelle émission de télé française des années 80 réunissait Evelyne Leclerc, Fabienne Egal, Simone Garnier et Charlie Oleg? Top chrono 10 secondes. Evelyne Leclerc, Fabienne Egal, Simone Garnier, Charlie Oleg.
3: Ouais, c'était le midi, peut-être.
1: Ouais, midi. Non. Mais non, il avait son orgue, Charlie Oleg. Il est formidable.
0: Non, ça, c'est Guilux.
1: Ah non, mais il disait toujours formidable, Charlie Oleg.
0: Ah, oui.
1: Je vous ai peut-être fait la voix de Guilux.
0: Tourner manège.
1: Bien sûr, tourner manège.
0: Allez, tourner manège. Oui.

0: Porto Vecchio, Julien Doré. Et voilà, les meilleurs moments d'Otaka, c'est terminé. Lundi, vous retrouvez Valérie Damido et Eric Bastien en direct avec de nouveaux candidats qui tenteront de gagner un séjour pour 4 personnes au parc Astérix. J'étais ravie de passer cette semaine avec vous. À bientôt. Bonjour Marine Logénie.
1: Bonjour Catherine, bonjour à tous.
0: Aujourd'hui dans Ma France, direction Vienne, en Autriche, pour le concours de l'Eurovision.
1: Et oui, bien sûr, c'est demain soir 21h. On retrouvera notre envoyé spécial là-bas, Flavien. Croyez, on est tous derrière Monroe.
0: Évidemment, pour sa chanson Regarde, la finale, c'est demain soir. Merci Marine, à tout de suite.
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0: Très bonne fin de semaine avec votre radio ici, il est 13h. Et c'est l'heure de retrouver Ma France, Marine Logénie.
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1: Bonjour à toutes et à tous, bienvenue dans Ma France. Avec la visite du ministre de l'Intérieur à Nantes en fin de matinée, après la mort d'un ado de 15 ans dans une fusillade liée au narcotrafic, c'est la deuxième en une semaine, après Nice lundi. Laurent Nunez promet de ne rien lâcher dans la guerre contre les trafiquants. C'est le dossier de cette émission. Nous serons également en direct d'Antibes, où les orques et les dauphins de Marineland vont bientôt prendre la direction des îles Canaries en Espagne. Dans le journal des régions, on va à la rencontre d'enfants et d'adolescents aidant sur l'île de Ré et on s'amuse à donner des noms aux tempêtes. Enfin, à 13h15, on croise les doigts pour que la tempête Monroe, justement, balaye tout sur son passage. La finale de l'Eurovision, c'est demain soir à Vienne. On y revient avec notre envoyé spécial en Autriche, Flavien Groyer, accompagné de Fabien Randan, expert du concours. Allez, on part à Nantes pour débuter avec des habitants, je vous le disais, encore sous le choc après la mort d'un adolescent tué hier soir dans une fusillade sur fond de narcotrafic au pied d'un immeuble du quartier de Port-Boyer. Deux autres jeunes de 13 et 14 ans sont blessés, ils sont désormais hors de danger. Laurent Nunez, le ministre de l'Intérieur, s'est rendu sur place ce matin. Bonjour Céline Loiseau.
3: Bonjour.
1: Et ce matin, vous étiez également dans le quartier.
3: Oui, où j'ai rencontré des habitants forcément sous le choc. Un garçon de 15 ans qui avait tout à construire, mitraillé, à qui on ôte la vie. Jean-Pierre, qui habite là depuis des années, en a les larmes aux yeux. Pour Mélanie, 38 ans, dans le quartier, c'est l'enfer. Hein. On a peur, on n'ose plus sortir le chien ou faire jouer les enfants au pied des tours, raconte-t-elle. Ils ne connaissent pas forcément la famille du jeune homme tué, mais tous se sont bouleversés. Si le drame est lié très probablement au trafic de drogue, rien n'indique à ce stade que l'adolescent de 15 ans était impliqué dans le trafic, a précisé le ministre. Juste avant l'arrivée de Laurent Nunez, plusieurs habitants confiaient leur désarroi, leur résignation aussi face au trafic. Quand la police vient, ça se calme, confie-t-il, mais dès que les patrouilles s'espacent, l'agitation reprend. Ça crie dans la cage d'escalier, ça court dans les couloirs, selon une mère de famille. Il faudrait qu'on aide la police, qu'on dise ce qu'on voit, mais si tout le monde préfère fermer les yeux, passer son chemin, assure Brice, un aide-soignant qui a plusieurs patients ici. Peur des menaces, des représailles, se justifie-t-il. La police travaille depuis plusieurs mois pour faire tomber ce point d'île. D'après le ministre, il y a eu 5 interpellations il y a 2 mois. Laurent Nunez a lancé la présence de CRS dans le quartier de Port-Boyer pour plusieurs jours, voire semaines, mais aussi des renforts sur le long terme à Nantes pour ce quartier comme d'autres, et des moyens d'enquête supplémentaires, avec même la création d'une antenne de l'Office anti-stupéfiant à Nantes.
1: Merci beaucoup Céline Loiseau. Ici Loire-Océan à Nantes ce matin, donc le ministre de l'Intérieur a redit toute sa détermination dans la guerre contre le narcotrafic.
4: Ce que je veux dire aux habitants, évidemment, de Nantes, aux Nantaises, aux Nantais, mais aussi à l'ensemble de nos concitoyens, c'est que cette guerre, on la mène avec détermination et on ne lâchera rien. On ne lâchera rien. Vous savez, hier, ici, ce qui s'est passé, c'est très grave. Je veux le dire, c'est inacceptable et on continuera ce combat. Et pour nous, cette lutte que nous menons, parquet, force de sécurité intérieure, cette lutte intraitable, on va la poursuivre avec beaucoup de détermination. Il y a beaucoup de batailles à gagner encore, mais on ne perdra pas la guerre contre le narcotrafic. On ne perdra pas cette guerre. Et je rebondis sur les propos que j'entendais ce matin du procureur de Nice. Oui, le combat est compliqué, mais on ne perdra pas cette guerre et on continuera à gagner de nombreuses batailles.
1: Laurent Nunez, ce matin à Nantes, cette fusillade, je le disais, intervient après une autre fusillade à Nice en début de semaine dans le quartier des Moulins. Un tireur à trottinette a fait 2 morts, 6 blessés en plein après-midi. Des victimes, pour certaines, sans lien avec le trafic de drogue. Alors comment lutter contre ce phénomène ? On en discute ce midi avec notre invité, Driss Etazaoui. Bonjour.
5: Bonjour Marine.
1: Alors vous êtes président de l'Association des élus de France, vice-président de l'agglomération d'Évreux, en charge de la sécurité et de la politique de la ville. Vous êtes donc sur le terrain, confronté aussi à cette violence liée au narcotrafic. Déjà, première question, est-ce qu'elle est montée d'un cran ? Est-ce que vous le ressentez ?
5: Écoutez, j'ai d'abord une pensée pour la famille des victimes, en particulier ce jeune garçon de 15 ans qui vient de perdre la vie, et personne ne mérite de perdre la vie, en particulier dans ces circonstances. Et donc, toutes mes pensées aux familles. Vous savez, nous autres maires, nous autres élus locaux, nous sommes confrontés au quotidien, dans nos quartiers, mais pas que, à ce type de difficultés, à ce type de phénomènes, d'autant plus que nous portons une responsabilité au regard de nos administrés, hein, pour qui le maire est souvent responsable de tout, innocent de rien, alors même qu'il n'est pas compétent sur le sujet, qui, rappelons-le, est un sujet régalien, celle de la lutte contre le narcotrafic, et que les modestes moyens qui sont les nôtres, à travers la vidéoprotection, à travers la police municipale ou encore les médiations sociales, eh bien, nous essayons d'apporter notre pierre à l'édifice. J'ai beaucoup aimé le témoignage de votre journaliste sur place, hein, qui reflète la réalité de ce que nous vivons, c'est-à-dire d'une part les habitants en plein désarroi. Rappelons quand même que ce sont les premières victimes de ces agissements. Ce sont nos habitants qui prennent peur, qui sont effrayés. Certains veulent quitter le quartier. C'est toute la dynamique économique qui est en berne. C'est le marché immobilier aussi qui est en berne. Et donc, ce sont toutes ces difficultés-là qu'on ne ressent pas, qu'on ne voit pas, qui suivent ce type de drame derrière.
1: Et quand vous entendez Laurent Nunez dire toute sa détermination à lutter contre le narcotrafic, vous en pensez quoi ? Vous vous dites que vous vous sentez démuni tout de même ?
5: Peut-être rappeler quelques éléments de contexte. J'entends ce que dit le ministre et j'entends ce qu'il dit à juste titre aussi. Mais nous sommes quand même sur la question du narcotrafic, sur un marché qui est très rentable, avec une demande qui est toujours plus importante. La France est le premier pays consommateur de cannabis. La France a doublé en 5 ans sa consommation de cocaïne. Et vous imaginez bien que la place du maire au milieu de cet environnement, au milieu de cet écosystème, eh bien, est très limitée. D'accord. Ça fait maintenant 10-15 ans qu'on lutte contre le phénomène, contre le narcotrafic. Le ministre à des mots. Nous souhaitons des moyens et toujours des moyens supplémentaires. Nous souhaitons une police qui soit mieux formée, une police qui soit plus présente. Dans votre témoignage, effectivement, et à juste titre, on rappelle le fait que la patrouille vient de temps à autre et quand elle vient, ça se passe plutôt bien. Mais une fois qu'elle est partie, eh bien, les mauvaises habitudes reprennent leurs habitudes, si je puis dire. Oui. Là où la République n'est plus, eh bien, on a affaire à des voyous.
1: Merci beaucoup, Driss Etazaoui. On a bien compris que vous demandiez plus de moyens. Vous êtes président de l'Association des élus de France, vice-président de l'agglomération d'Évreux, en charge de la sécurité et de la politique de la ville. Dossier complet à retrouver sur ici.fr.
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1: Il y a du nouveau concernant les orques et les dauphins du Maryland d'Antibes. Le ministre délégué à la transition écologique, cette fois Mathieu Lefèvre, était sur place ce matin pour annoncer leur transfert vers Tenerife, aux Canaries. Depuis que le parc a fermé ses portes en janvier 2025, 2 orques et 12 de dauphins restent sur place dans des bassins qui se dégradent. Bonjour Myriam Roch-Massarin.
6: Bonjour.
1: Alors Maryland vise un transfert de ses orques et de ses dauphins en Espagne avant la fin du mois de juin, c'est ça ?
6: Oui, et sans plus de précision sur la date exacte, hein, car même si toutes les parties côté français et côté espagnol sont d'accord pour ce transfert vers le parc aquatique Loro Parque, il reste encore des détails logistiques à régler. Hein. Transporté par avion cargo, un orque mâle et sa mère de plus de 3 tonnes, c'est une opération délicate mais indispensable, hein, car à cause des fissures, les bassins de Maryland menacent de s'effondrer. Les gardiens ici reviendraient à les condamner à une mort certaine, affirme ce matin le ministre Mathieu Lefebvre. C'est pour ça que les 12 dauphins d'Antibes s'envoleront eux aussi vers l'Espagne dans quelques semaines. 4 partiront à Valence. Les 8 autres iront temporairement à Malaga avant de rejoindre le zoo de Beauval en France quand il sera prêt à les accueillir.
1: Merci Miss Myriam Roch-Massarin ici à Azur. On précise que l'association Sea Shepherd s'oppose à ce transfert et milite pour que les cétacés soient envoyés dans des sanctuaires en semi-liberté. À partir d'aujourd'hui, vous ne pouvez plus acheter de bonbons, tisanes, gâteaux ou encore huile au CBD. Leur vente est interdite. Décision prise par la Direction générale de l'alimentation en France pour se mettre en conformité avec la réglementation européenne. Ces produits comme les gummies, ces petites sucreries au CBD étaient vendus depuis 7 ans chez nous et le nombre d'intoxications liées à leur consommation a fortement augmenté. Plusieurs centaines de cas par an selon les centres antipoison et de toxicovigilance à cause de substances interdites présentes dans ces produits, Nina Richard.
7: Samedi soir, soirée de retrouvailles pour Mathieu. L'ambiance est joviale jusqu'à ce qu'un de ses amis lui propose une pâte de fruits, goût fraise au CBD.
8: Mon pote m'avait dit que ça mettait une petite euphorie.
7: En une demi-heure, les effets sont montés.
8: Donc j'étais assez hilar hein, pour quelque chose quand même qui est censé être dosé infiniment, infiniment. J'étais quand même voilà, dans une bonne poilade.
7: Mais il se sent vite nauséeux.
8: Je me suis levé, mon pote a vu que ça allait pas très bien. Il m'a dit « Attends, bah, je te raccompagne à l'appart ». Et là, j'ai eu un petit trou en fait. Donc j'étais inconscient pendant une ou deux minutes apparemment.
7: Le trentenaire s'interroge, a-t-il mangé un bonbon contenant moins de 0,3% de THC à l'intérieur, comme l'autorise la réglementation?
9: Ouais, moi j'en ai quelques demi, si vous voulez, vous venez me voir, je vous en fais manger une ou deux, vous allez voir. Ça va vous décoiffer un peu. Hein.
7: Au centre antipoison du CHU de Bordeaux, le docteur Magali Labadi analyse ces bonbons ingurgités par des patients de plus en plus nombreux à cause de deux problèmes récurrents.
9: Parce que la concentration en THC est trop importante et vous avez une intoxication au cannabis, comme si vous aviez fumé un pétard, quoi, pour dire les choses clairement. Et vous pouvez aussi avoir une intoxication qui est liée au fait que vous avez autre chose que du THC. Vous avez un cannabinoïde de synthèse.
7: Des molécules plus puissantes que le THC avec des effets indésirables comme des agitations ou de l'angoisse. Selon la médecin, interdire la vente de ces gummies ne découragera pas les consommateurs. Il faut surtout surveiller leur composition.
1: Les précisions de Nina Richard. Les 1500 teufeurs commencent à quitter les lieux en Lozère. Selon ici Gare Lozère, le terrain dans le secteur de Saint-Privat-du-Faux dans le nord du département où se tient depuis hier une rave party illégale dans une zone située à 1300 mètres d'altitude où il fait très froid. Selon le préfet, deux personnes ont été retrouvées en hypothermie ce matin. Deux se sont perdues dans la forêt avant d'être prises en charge. Ils sont 26 bleus bientôt en Amérique pour espérer un troisième titre mondial. Didier Deschamps a révélé sa liste pour la Coupe du Monde de foot qui commence dans moins d'un mois entre États-Unis, Mexique et Canada avec trois superstars, Kylian Mbappé, Mikael Olise et bien sûr le Ballon d'Or ou Ousmane Dembélé. Pour la directrice des sports de Radio France, Nathalie Yanetta, la liste de Didier Deschamps, la dernière du sélectionneur des Bleus avant de passer la main, est idéale.
10: J'ai lu un peu la presse étrangère ce matin, notamment la presse italienne qui, je vous le rappelle, donc n'a pas de sélection qualifiée pour cette Coupe du Monde, qui dit que tous ceux qui ont été recalés par Didier Deschamps et faisaient une sélection de rêve. Imaginez celle qui n'est pas recalée. Il y a du monde au balcon, comme on dit. La grande force de cette équipe de France, c'est que ce qu'on appelle la profondeur de banc, c'est-à-dire qu'en gros, vous avez pas un seul titulaire évident, vous en avez deux ou trois qui peuvent jouer au même poste. C'est ça qui fait qu'une équipe peut aller au bout d'une compétition parce qu'elle va pouvoir gérer la rotation. Ça, il y a a priori que l'équipe de France qui a une telle profondeur de banc par rapport aux autres équipes qui pourront et qui seront évidemment citées parmi les favoris. Je pense à l'Espagne, à l'Argentine, ouais, etc.
1: Ici.fr pour la liste complète des 26 noms.
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1: Et on commence ce journal des régions avec des ados à peine sortis de l'enfance qui ont des responsabilités d'adultes. Ils ont de 12 à 15 ans et sont aidants de parents malades ou de frères, de sœurs handicapés. Selon l'association Enfance et Pluriel, 8% des aidants ont moins de 25 ans, ce qui fait environ 800 000 jeunes en France. Une association qui, en ce long week-end de l'Ascension, offre à 6 ados un séjour sur l'île de Ré. Une coupure pour souffler un peu, Julien Fleury.
11: On va aller au restaurant plusieurs fois. Hein.
12: 4 jours seulement sur l'île de Ré, mais un programme chargé.
11: Ouais, on va dans une crêperie.
13: La plage. Le coucher du soleil.
14: Ah oui,
15: surtout le paddle.
12: Une vraie coupure avec le quotidien pour Marjorie, 14 ans, aidante pour ses deux parents handicapés.
16: De différents handicaps.
17: Et toi, t'es amenée à faire plein de trucs pour les soulager un peu?
16: Oui, un petit peu. Les courses, à manger, faire un petit peu tout.
17: Donc c'est des vacances bien méritées?
16: Oui.
17: Ça permet de
16: De se détendre.
18: Première fois que je vais sur une île française.
12: Yaya, déterminée à profiter de chaque instant, sans couper avec sa famille, rester à la maison.
18: Ah, je suis obligée de les parler, hein. Je suis trop attachée à eux.
17: Tu leur dis quoi dans tes messages?
18: Je me suis réveillée, je viens de manger, on va passer en interview à 10h.
17: Ah oui, donc tu les tiens informés minute par minute?
18: Oui.
12: Yaya s'occupe lui de sa petite sœur handicapée moteur et mentale.
18: Du coup, elle mange pas trop, c'est moi qui lui fais les seringues à la gastrostomie.
17: Les gens se rendent pas compte de ce que vous faites en fait?
18: Non, pour eux c'est juste normal, même s'il y a des moments, c'est un peu trop dur pour nous. Grâce à l'association, j'ai pu voir que j'étais pas seule.
19: Ils ont une charge mentale.
12: C'est Sonia Pareux qui a eu l'idée de ce séjour de répit pour l'association Enfance et Pluriel.
19: D'ailleurs, on le sait, hein, il peut y avoir du décrochage scolaire, de l'anxiété, de l'angoisse. Donc là, pour eux, c'est un moment où ils peuvent penser qu'à eux.
1: Julien Fleury, ici La Rochelle. Un week-end de l'Ascension un peu frisqué, il faut se l'avouer. Comme sur la côte normande, où il fait entre 4 et 7 degrés en dessous des normales de saison. On était même hier en vigilance jaune aux orages, en Seine-Maritime et dans l'Eure. Emmanuel Grabé, vous êtes allé à la rencontre des promeneurs de bord de mer à Saint-Valery-en-Caux.
14: Avec sa doudoune, son écharpe et son bonnet, on voit à peine le visage de Nada, emmitouflé pour pouvoir profiter quand même de la plage avec son compagnon Antoine.
15: Je suis un petit peu frileuse, mais jusqu'ici, le temps était clément, on va pas se plaindre.
14: Vous trouvez ça clément?
15: Pas de pluie, plutôt.
20: Un peu frais, mais bon, c'est comme ça.
15: C'est revigorant.
14: Quelques degrés de plus, ce serait quand même pas du luxe, surtout quand on est en camping-car.
21: Ce matin, je crois qu'au lever, il faisait 10-12 à peu près dans le camping-car. On est bien sous la couette. Hein.
14: Bernard et Marie-Noël, pourtant bretons, un peu déçus de la météo.
21: Il y a 8 jours, il faisait très beau et ils annoncent beau la semaine prochaine. Donc on est un peu déçus.
22: On n'a pas choisi la bonne semaine.
21: Donc, il faut faire avec.
14: Mais l'important pour Lisiane, c'est de rester globalement au sec.
23: On a le soleil, on profite, pas de pluie pour le moment. Bien couvert, ça fait du bien, mon bol d'air.
14: Et puis il y a ceux comme François, habitués de la côte normande, à qui cette météo ne fait ni chaud ni froid.
24: Pour moi, c'est normal, hein. Enfin, c'est le climat de la Manche, quoi. Il y a du vent, c'est un peu humide. Bon, c'est normal. Donc pas déçu. Pas du tout, non.
1: Et on reste sur le thème météo pour finir ce journal des régions. Quel nom portera la future tempête qui balayera la France? Sachez que vous pouvez choisir. La question est posée jusqu'au 21 mai à tous les Français qui le souhaitent en ligne sur le site de Météo France, par exemple, pour la saison 2026-2027. C'est donc autour de la France et en Mayenne, à Château-Gontier. On ne manque pas d'idées, Dylan Jaffrelot.
25: Entre les étals du marché, les prénoms des politiques reviennent souvent.
26: François, c'est pas mal. Parce que oui, on pense à François Hollande. Oui. Comme je l'aime pas, lui, alors comme ça. Oui, c'est très bien.
25: Certains disent aussi Jean-Luc, je vous laisse deviner pourquoi. La plupart choisissent tous un prénom connoté.
27: Surtout, après, ça dépend de la tempête, quoi. Faut savoir si elle est violente ou pas.
28: Gilbert, parce que je l'aime pas.
29: À Kevin, donc je sais pas. Ouais. Allez, voilà, à Kevin.
25: Pas très original. Ça a déjà été donné à un cyclone tropical en 2023. Avec ce groupe d'amis, on reste sur des prénoms d'hommes.
30: C'est bon, à chaque fois on donne des prénoms de femmes. Maurice, pourquoi pas Maurice? Si, parce que j'aime bien l'histoire du poisson avec Maurice.
31: Tu pousses le bouchon un peu trop loin, Maurice.
30: Okay, ça fait sourire à chaque fois. Donc si ça peut se faire sourire les gens quand il y a une tempête, plutôt que de à chaque fois paniquer, parce qu'effectivement c'est pas agréable. Donc pourquoi pas Maurice, ça serait sympathique.
32: Et vous, madame?
33: Moi je sais pas du tout. C'est comment votre prénom à vous?
32: Moi c'est Dylan.
33: Eh ben voilà, Dylan. Parce que vous êtes sympa.
32: Une tempête, c'est pas très sympa.
33: Non, mais bon.
32: De me prendre un énorme vent.
33: C'est vrai, c'est la tempête.
25: Ça ne sera pas possible. Les noms masculins donnés aux prochaines tempêtes doivent obligatoirement commencer par A, C, E, G, I ou encore M.
1: Dylan Jaffrelot qui ne donnera donc pas son nom à la prochaine tempête. C'est bien dommage. Dylan Jaffrelot, ici Mayenne.
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1: On y est. Demain, c'est la grande finale de l'Eurovision, 21h à Vienne, en Autriche, à suivre sur France 2 et en direct vidéo sur ici.fr. C'est la jeune Monroe, 17 ans, qui représentera la France lors de cette 70e édition. L'artiste lyrique s'est produit hier lors de la deuxième demi-finale, sans enjeu, car qualifié d'office.

0: Va-t-elle créer la surprise? On l'espère toutes et tous. C'est quelqu'un peut-être un peu plus que tout le monde. Bonjour Flavien Groyer.
1: Bonjour Marine, bonjour à tous.
0: Alors vous êtes journaliste pour ICI, spécialiste de l'Eurovision, grand fan du concours et donc en Autriche, à Vienne. Est-ce qu'on a des chances françaises, Flavien? Je crois savoir que ça s'annonce pas terrible.
1: Ouais, je vais vous annoncer peut-être une mauvaise nouvelle. C'est pas pour cette année, je crois, Marine.
0: Ah oui.
1: Monroe, ce matin, est en train de dégringoler chez les parieurs. C'est pas très bon signe. Mmh. Alors, vocalement, elle est impeccable. Il y a rien à dire. L'envolée lyrique est sublime. Elle a du charisme. Elle est captivante, impressionnante. Et elle a seulement 17 ans. La salle de presse a beaucoup applaudi. Mais la mise en scène ne procure pas d'effet au baou quand vous comparez avec la Finlande, on y reviendra sans doute, l'Australie, oui. Ou même des propositions un peu plus différentes comme la Grèce. C'est pas elle, hein, le problème, c'est peut-être cette mise en scène et cette chanson qui finalement ne raconte pas grand-chose. Les paroles sont un peu creuses, hein, on va pas se mentir.
0: C'est l'ascenseur émotionnel.
1: Oui, bah il faut dire les choses. Mm. Ce sera sans doute pas pour cette année. Il y a une grosse concurrence en face et c'est possible que Monroe alors fasse un top 10.
0: Oui.
1: On l'espère tous, mais ça va être très difficile.
0: Bon, d'accord, ça on a bien compris. Merci de casser l'ambiance dès le départ. On va revenir sur les pronostics et les favoris du concours, bien sûr, au cours de cette deuxième partie d'émission. Mais d'abord, je voudrais qu'on aborde cette tension politique, hein, qui n'a jamais été aussi forte cette année pour l'Eurovision. À vos côtés, à Vienne, Flavien, il y a un autre expert du concours, journaliste à 20 minutes, Fabien Randan. Bonjour.
2: Bonjour.
0: Alors l'événement, on le sait, il est secoué cette année par le boycott de 5 pays. L'Irlande, les Pays-Bas, la Slovénie, l'Islande, l'Espagne ont décidé tout simplement de ne pas envoyer de candidats en raison de la participation d'Israël. L'Eurovision, c'est un concours très politique, Fabien, très géopolitique. On entend souvent cette phrase, est-ce que c'est vrai ?
2: C'est un concours politique, même si l'organisation de l'Eurovision clame que c'est un événement apolitique. Depuis sa création en 1956, l'Eurovision a toujours eu une dimension politique, ne serait-ce que parce que ce qui a prévalu à sa création, c'était l'idée de rassembler les peuples qui, jusqu'à quelques années avant encore, se faisaient la guerre. Hein, la France et l'Allemagne qui concourent sur la même scène en chantant, c'est quand même un symbole qui a une dimension politique. Et au fur et à mesure des ans, on a toujours vu la géopolitique européenne se refléter dans l'histoire du concours, ne serait-ce que par des boycotts. Par exemple, quand la Grèce participait, la Turquie se retirait et inversement. Mmh. Et voilà. Et là, aujourd'hui, on est avec cette édition et ce boycott qui est inédit. Hein, 5 pays qui ne participent pas. On est dans l'acmé de la géopolitique à l'Eurovision.
0: Et selon vous, est-ce que c'est un concours de chant doit devenir un concours géopolitique? Ça, c'est une question très personnelle que je vous pose.
2: Alors, c'est un concours de chansons, mais l'art n'est pas forcément apolitique. Il y a des messages à porter. D'ailleurs, la chanson de la Moldavie cette année s'appelle Viva Moldova. C'est une chanson qui est clairement pro-européenne et qui raconte l'envie de ce pays de faire partie du grand concert européen dans tous les sens du terme et de rejoindre l'Union européenne. La candidature est lancée, il y a le processus d'intégration qui est en cours. Il y a des chansons qui viennent porter des messages. La Suisse avait un message sur les violences faites aux femmes. Donc on n'est pas dans un cadre complètement neutre. Et puis il y a les votes, du public. Et sans faire de la diplomatie ou de la géopolitique quelque chose de très poussé, eh bien il y a des dynamiques avec les votes des diasporas, avec les rivalités entre certains pays, par exemple Arménie et Azerbaïdjan ne vont rarement se donner des points. Donc il est impossible.
0: Il y a des blocs qui s'échangent des points.
2: Alors c'est pas forcément des échanges, puisque en fait pour gagner l'Eurovision, ça peut être bien effectivement d'avoir des pays alliés entre guillemets, mais c'est surtout une proximité culturelle. Quand la France envoie Louane à l'Eurovision, elle est identifiée en Belgique par exemple, donc le public belge peut voter pour Louane plus facilement que peut-être pour d'autres artistes moins connus. Donc il y a cette question de la proximité culturelle, la question des diasporas qui sont très mobilisées en France au télévote. C'est souvent le Portugal, l'Arménie qui obtiennent le plus de points, par exemple en demi-finale. Donc c'est la capacité aussi à mobiliser les Français de l'étranger. C'est ça, hein, qui peut pêcher aussi dans les candidatures françaises. Donc c'est un ensemble de choses, de critères comme ça qui sont à prendre en compte.
0: Et Flavien Goyer, envoyé spécial pour ici à Vienne, est-ce que ce contexte géopolitique, cette tension politique se ressent sur l'ambiance chez les fans?
3: Oui, on sent que voilà, déjà les agents de sécurité sont sur les dents. Nous, on le voit en salle de presse, il n'est pas question, il faut que les règles soient très respectées, les fouilles sont très longues, on met du temps à rentrer dans cette salle de presse, il n'est pas question des fauteurs de troubles dans la salle de presse ou dans la salle du show. Oui, et dans les rues de Vienne, on sent quand même qu'il y a une ambiance un peu spéciale, il n'y a pas de drapeau dans les rues, enfin, il y a de l'ambiance dans les lieux dédiés aux fans, l'Eurovision Village, l'Euroclub. Mais en dehors de ça, pour les 70 ans de l'Eurovision, dans la ville, on s'ennuie quand même un peu.
0: D'accord.
3: Et les fans, vous voyez, on ressent qu'il y a quelque chose qui se passe. L'ambiance est moins à la fête.
0: Une édition un peu tristoune.
3: Ouais, c'est un peu une émission, une édition, pardon. Au rabais, quoi.
0: D'accord.
3: Parce qu'on sait qu'il y a ce boycott qui pèse sur le concours. Voilà, c'est très diffus comme sentiment, mais où il n'y a pas les Néerlandais, il y a moins de Néerlandais, moins d'Espagnols, c'est eux qui, d'habitude, mettent ouais. l'ambiance.
0: Ah oui.
3: Et là on s'ennuie un peu, c'est vrai.
0: Bon, Flavien, on va quand même pas terminer sur cette note. On va revenir au concours de chant en lui-même avec les favoris. Quels sont-ils cette année, les favoris? Puis on écoutera quelques extraits, Flavien. Le trio de tête, c'est quoi?
3: Si on se base sur les parieurs, il y en a donc trois mm-hmm. gros, la Finlande, l'Australie et la Grèce qui ont fait beaucoup d'effets, notamment pendant les demi-finales.
0: Et lequel on écoute alors? La Finlande peut-être?
3: Eh bien, oui, la Finlande, le premier.
0: Allez.
3: Et puis après la Grèce, votre préféré.
0: Ok, la Finlande, c'est parti.

0: alors là, la Finlande, il y a du violon, une grosse mise en scène. Sympa, regardez.
1: Il y a du violon, la prestation est assez, ouais. C'est assez épique. Petite chose à noter, la violoniste jouera son violon en live, en tout cas une partie de la chanson en live. Elle a eu une dérogation de la part des organisateurs pour jouer sa chanson en live.
0: D'accord.
1: Tous les autres participants, c'est du playback. Si
0: D'accord.
1: vous voyez quelqu'un sur la scène
0: okay.
1: avec un instrument, c'est du playback, c'est la bande son qui tourne.
0: D'accord.
1: Sauf pour la Finlandaise qui aura le droit à un petit micro sur son violon. C'est très épique. Alors la mise en scène n'a pas beaucoup changé depuis la sélection nationale finlandaise. On n'est pas très surpris, mais c'est très efficace. Ça reste bien en tête. Ça peut vraiment faire mouche demain soir.
0: Bon, vous l'avez dit, Flavien, on va écouter mon chouchou, la Grèce.
1: Voilà.
0: Allez.
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0: Alors en régie, je vous cache pas que mon choix est totalement incompris.
1: Mais
0: il faut avoir l'image avec.
1: Oui, voilà, je comprends. C'est un peu le sentiment qu'au début que j'ai eu. Je n'aimais pas cette chanson au début, mais Fabien à côté de moi l'adore aussi. C'est son chouchou,
0: Fabien,
1: je crois aussi.
0: Ok.
1: Il va vous en parler un
0: D'accord.
1: peu de cette chanson.
3: Oui, non, mais c'est mes 12 points. Effectivement, je trouve que Ferto, qui en français veut dire apportez-moi ça. C'est une chanson qui sous ses airs un petit peu fun parle de la surconsommation. Du fait d'avoir manqué. Je l'ai rencontré en interview à Kilas. Il me dit, il a une vingtaine d'années, il me dit, moi j'ai grandi sous la crise financière en Grèce, ma mère m'a élevé seule avec ma sœur et c'était compliqué, mais elle a toujours tout fait pour nous. Et d'ailleurs, il y a un passage assez émouvant dans la chanson où il s'adresse à elle pour la remercier, pour lui dire maintenant je vais subvenir à nos besoins. Et donc il y a ce mélange un petit peu de fun, d'émotion, et puis surtout il a une bonhomie, il a quelque chose de très sympathique, ça crève l'écran et je trouve que voilà, ça pourrait faire du bien dans cette édition anniversaire très ouais. ternie d'avoir un petit peu de sourire et de légèreté. Et
1: il faut que les gens de la régie aillent écouter, aillent voir la prestation vidéo. Ils vont être conquis, j'en suis sûr.
0: Vous avez tout mis sur ici.fr, hein, même pour ceux
1: oui,
0: qui nous écoutent.
1: Pas.
0: Si vous voulez écouter la Finlande, l'Australie, qu'on n'a pas eu le temps d'écouter, ou la Grèce, mon chouchou, je l'aurais dit, direction ici.fr, Flavien Groyer, vous nous avez concocté des articles bien documentés. En tout cas, merci à tous les deux d'avoir été avec nous ce midi dans Ma France.
1: Avec plaisir.
3: Merci. Et
0: puis je vous souhaite un bon concours.
1: Merci beaucoup. Ça va être très sympa quand même.
0: Même
1: on va
0: si,
1: s'amuser.
0: Ouais, même si l'ambiance n'est pas à la fête, on va quand même trouver le moyen de s'amuser. Rendez-vous 21h. Merci beaucoup à vous deux. Bon concours. Flavien Groyer, votre série sur les concours qui ont marqué la France est disponible sur ici.fr. La grande finale de l'Eurovision, c'est donc demain sur France 2 à 21h, à suivre en direct sur ici.fr.
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0: C'est pas vrai, le rendez-vous anti-arnaque comme tous les jours pour terminer cette émission. Au Drazo, les escrocs ont trouvé une nouvelle célébrité pour tenter de nous piéger. C'est Emilien, l'ancien champion de l'émission Les 12 coups de midi.
5: Oui, je suis tombée l'autre jour sur cette vidéo. On va l'écouter. Elle est à peu près partout en ce moment sur les réseaux sociaux.
6: Il y a 20 minutes, j'ai pris votre téléphone, je me suis inscrite et j'ai déposé 250 euros. Ouvrez l'application et voyez combien vous avez déjà gagné.
5: Ce visage qui s'affiche, vous le connaissez, c'est celui d'Emilien, quelqu'un qui nous est très familier, puisqu'il a crevé l'écran pendant quasiment 2 ans, recordman, le plus grand gagnant de l'histoire des jeux télévisés en France. Sauf que là, ce n'est pas le vrai Emilien qui nous parle. La vidéo est générée par intelligence artificielle. D'ailleurs, le jeune homme lui-même a averti il y a quelques jours « Ne tombez pas, dit-il, dans ce piège grossier ».
0: Et quel est le piège? C'est quoi cette histoire d'application?
5: C'est une histoire d'argent, parce que si je clique sur la vidéo, j'atterris sur un site qui imite, mais alors quasi parfaitement, le site du journal Le Figaro. Logo, code couleur, tout y est. Mais là non plus, ce n'est pas Le Figaro. Je vous lis le titre. La Banque de France poursuit le jeune prodige Emilien pour ses déclarations en direct à la télévision. Et là, on me met les soi-disant déclarations. Emilien, paraît-il, a dégainé une application. Donnez-moi 250 euros, dit-il. J'en tirerai 12 à 15 millions. Oui, en 3 à 4 semaines, et bien sûr tout en bas de l'article, on me met le lien vers l'application en question. Là, attention, vous dites, bon, c'est quand même un peu gros cette histoire. Ça ne l'est pas tant que ça. Je vous parlais l'autre jour de cet homme qui a perdu 350 000 euros piégé par une fausse interview d'un faux Jean Reno. Eh bien, c'est exactement la même chose. Émilien Jean Reno, c'est juste le point de départ et la suite est ultra convaincante avec des faux conseillers en investissement très crédibles qui vous dépouillent de toutes vos économies.
0: Merci Audrey Azo, c'est pas vrai. Je vous souhaite pour ma part un très bon week-end et je vous dis à lundi l'après-midi pour Sur Musique sur Ici.
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2: Bonjour, salut, coucou tout le monde. Merci à vous de passer votre après-midi avec ICI Pays d'Auvergne. Mettez-vous en mode pilotage automatique. Je m'occupe de tout. Où que vous soyez, quoi que vous fassiez, ICI Pays d'Auvergne, toujours proche de vous. Et bon long week-end si vous en profitez. Et bien sûr, bon courage si vous êtes au taf. Installez-vous tranquillement. On vous accompagne avec la musique qui fait du bien. Et toujours cette petite touche de saveur sympathique avec ICI Pays d'Auvergne. Gaëtan Roussel arrive avec son dernier single intitulé Tout s'en va. Et puis, un grand classique, Jean-Jacques Goldman, Il suffira d'un signe. Bel après-midi en compagnie d'ICI Pays d'Auvergne.
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0: Jean-Jacques Goldman avec le titre Il suffira d'un signe, premier single de l'artiste en solo. L'écho d'ici à présent avec Ici Pays d'Auvergne et aujourd'hui un coup de gueule, celui de bon nombre de commerçants inquiets et en colère contre les lockers. Ces casiers automatiques pour déposer vos colis, disponibles 7 jours sur 7, sans prendre de vacances, ils sont de plus en plus présents dans nos rues. Sauf que les commerçants assuraient jusqu'ici le service de point relais et c'est donc clairement un manque à gagner. Reportage L'écho d'ici, signé Colin Sabatier.
1: 20 à 30 centimes par colis, c'est tout juste ce que rapporte le service de point relais aux commerçants. Mais la réelle plus-value, c'est plutôt la fréquentation que le service génère. Virginie, gérante d'un magasin clermontois, en profite quotidiennement.
2: Vu qu'on a 50 colis par jour, ben vous avez 50 personnes qui viennent hein, automatiquement. Quelque part, ça fait connaître automatiquement l'emplacement d'un magasin. Les gens nous disent oh, « on savait pas que vous étiez là ». On l'a entendu fréquemment au départ, en tous les cas.
1: Un flux de clients, mais aussi un prétexte pour entretenir le lien social. C'est l'avis de Vincent Charbonnel, président de la Fédération des buralistes du Puy-de-Dôme.
3: Ça permet au commerce de faire rentrer des clients potentiels dans le commerce. Qui, grâce aux colis qu'ils viennent chercher, regardent l'offre que l'on propose. Il y a toujours ce côté social. Lorsque un client vient chercher un colis et qu'il a une personne humaine, entre guillemets, en face de lui, c'est le fait de dire bonjour, un petit sourire, c'est toujours plus sympa que d'arriver devant une boîte et de taper un code.
1: Mais les installations de plus en plus fréquentes des consignes automatiques font du tort au trafic. Dans son tabac presse avenue Lafayette, le buraliste en perçoit les conséquences.
3: On fait les colis depuis une quinzaine d'années et depuis un an, il y a un locker qui s'est installé juste à côté de notre commerce. Donc on voit que certains clients vont plutôt dans le locker que chez nous. On a un petit peu moins de colis qu'avant.
1: Une inquiétude qui remonte jusqu'au Sénat. Eric Gold, sénateur du Puy-de-Dôme, s'inquiète pour l'avenir des commerces de proximité.
4: Derrière cette suppression progressive des relais colis chez les commerçants, il y a une réalité qui est beaucoup plus profonde. C'est celle de la fragilisation du commerce de proximité.
1: La semaine dernière, il a interpellé le ministre chargé du commerce. Le sénateur attend une régulation dans l'installation des lockers, jusqu'ici majoritairement installés sur des propriétés privées.
4: Moi, je demande tout simplement au gouvernement quelles mesures il entend prendre pour préserver et maintenir des relais colis dans les commerces de proximité afin de soutenir justement ces derniers. Il y a un discours gouvernemental qui dit il faut sauver les commerces de proximité et de l'autre côté, une libéralisation totale de tous les services. À un moment, il faut être cohérent, quoi.
1: Une réponse est attendue dans les prochaines semaines. En attendant, une proposition de loi visant à réguler l'installation des consignes automatiques a été déposée le 25 octobre dernier.
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0: Ici Pays d'Auvergne avec Teddy Swims qui nous accompagne avec Lose Control, voix qui ne laisse jamais indifférent. Le classique de la chanson française, Michel Berger, Le Paradis Blanc, titre intemporel, rempli d'émotions que l'on aime toujours autant partager avec vous. Puis à 14h, le retour des infos, le 90 secondes en France et dans le monde. Bel après-midi.
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1: Ding, ding, dong, 14h, ici Pays d'Auvergne, les infos à l'instant.
2: Ce qui s'est passé hier est inacceptable. On ne perdra pas la guerre contre le narcotrafic, réagit le ministre de l'Intérieur ce matin à Nantes. Laurent Nunez, au lendemain d'une fusillade qui a causé la mort d'un jeune de 15 ans, sur fond de règlement de compte, probablement lié au trafic de drogue. Les deux autres blessés sont, eux, hors de danger. La rave party illégale en Lozère, en train de tourner court. Un millier de personnes réunies pour danser depuis hier, mais surpris par le froid et la neige, ils sont en droit de faire demi-tour. Deux teufeurs victimes d'hypothermie et deux autres qui s'étaient perdus après être partis à pied ont été pris en charge par les autorités. Deux orques et 12 dauphins du parc de loisirs Marineland d'Antibes, fermés depuis janvier 2025, vont être transférés d'ici le mois de juin vers l'Espagne. L'état des bassins où vivent les animaux est jugé très dégradé. L'usine Stellantis de Rennes-Lajanet va produire bientôt au moins un modèle du groupe chinois Dongfeng, destiné au marché européen. Une information de nos collègues de France Info. Un accord qui permet aux constructeurs automobiles Stellantis de pallier au manque d'activité de cette usine française. L'interdiction de la vente des huiles tisanes bonbons au CBD à partir d'aujourd'hui. Certains de ces produits présentent des taux de THC supérieurs à ce qui est annoncé sur l'étiquette, ce qui peut conduire à des surdosages. Et puis en foot, qui de Saint-Etienne ou Rodez aura le privilège de jouer le barrage pour la montée en Ligue 1? Les deux clubs de Ligue 2 s'affrontent ce soir à 20h30 et c'est évidemment à suivre sur ici.fr.
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1: Averse, pas mal de nuages aujourd'hui et qui peuvent être orageuses. La limite plus neige vers 900 1000 mètres d'altitude selon les secteurs. Température maximale cet après-midi, 6 à 9 degrés attendus en altitude, 10 à 13 pour les plaines. La nuit prochaine, quelques nuages assez nombreux, quelques averses encore et toujours. La limite plus neige vers 1200. Demain au réveil, de 0 à 5 degrés. Et pour le samedi 16 mai, au lever du jour, quelques faibles précipitations et en cours de journée, un ciel variable, nuages, éclaircies timides et averses, les températures de 8 à 15 pour les maxis.
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0: 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Bonjour, salut, coucou tout le monde, bienvenue, très heureux de vous retrouver pour la suite de votre après-midi, toujours avec vous, le sourire et bien sûr la belle dose de musique française. Ici Pays d'Auvergne, ce sont des chansons françaises qui racontent des émotions, des histoires. C'est l'un de vos rendez-vous que vous aimez particulièrement sur notre antenne. Trois chansons françaises à la suite, trois univers et toujours le plaisir de partager ça avec vous. La poésie des Innocents et l'autre Finistère, le dernier single de M. Pokora quand même, et enfin l'inimitable Alain Souchon qui nous rejoindra avec Je veux du cuir. Trois succès français à la suite, voici le joli trio.
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2: Et je vous propose une escale à Châtel-Guyon. Tout d'abord, un spectacle dimanche 17 mai à 17h au théâtre de Châtel-Guyon, intitulé Voyage en terre de vieillesse. Julien Dallière partage ses anecdotes en EHPAD avec son solo comique Voyage en terre de vieillesse. Spectacle aux airs de carnet de voyage, mais la tente est plantée dans le salon d'un EHPAD. Rendez-vous dimanche 17 mai 17h au théâtre de Châtel-Guyon. C'est bien sûr un spectacle d'humour, fiction théâtrale, en mode stand-up. Renseignements sur le site du théâtre de Châtel-Guyon pour ce Voyage en terre de vieillesse, proposé ce dimanche à 17h au théâtre. Et on reste à Châtel-Guyon avec une belle exposition à voir du côté du Grand Hôtel, Place Brosson, expo éphémère, Châtel-Guyon Expo Convergence, avec 4 artistes plasticiens créateurs qui vous attendent jusqu'au 27 mai, Châtel-Guyon Expo Convergence. Rendez-vous au Grand Hôtel, Place Brosson, pour cette expo éphémère à Châtel-Guyon.
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0: Ici Pays d'Auvergne avec toute l'énergie de Tears for Fears et Shout. On va vous accompagner dans un instant avec le 74-75 du groupe The Connells. Zaz nous apportera son sourire et sa bonne humeur. Et puis un détour incontournable par Rome avec Étienne Dao. Restez là, votre après-midi est en bonne compagnie avec Ici Pays d'Auvergne.
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1: Et la belle après-midi à notre écoute. Il est 15h, c'est le retour des infos en France et dans le monde.
2: Cette fusillade est manifestement liée au trafic de drogue, affirme Laurent Nunez, le ministre de l'Intérieur, arrivé en milieu de journée à Nantes au lendemain d'une fusillade mortelle qui a emporté un jeune de 15 ans. Celui-ci s'est dit déterminé dans la lutte contre le narco-banditisme. Deux autres mineurs âgés de 13 et 14 ans ont également été blessés, dont un gravement, mais ils sont désormais hors de danger. Des festivaliers trempés et pour certains en hypothermie, la rave party en Lozère tombe littéralement à l'eau. 1500 personnes qui s'étaient réunies dans le nord du département à 1300 mètres d'altitude ont été surpris par la neige et sont en train de plier bagages. Le Charles de Gaulle, le porte-avions français, se trouve à quelques heures de navigation du détroit d'Ormuz près de l'Iran, annonce Alice Ruffo, ministre déléguée auprès de la ministre des Armées. L'Iran, qui de son côté affirme désormais laisser passer davantage de bateaux, une trentaine hier. Le cours du pétrole, donc de l'essence à la pompe, reste néanmoins élevé aujourd'hui. La légende du football anglais David Beckham et son épouse Victoria, l'ex-Spice Girl, rentre dans le cercle très sélect des milliardaires. Selon un classement publié aujourd'hui par le Sunday Times, le footballeur devient le premier sportif britannique milliardaire. Et puis la Ligue 2, pas de milliardaire, est terminée, mais il reste encore les barrages avec le deuxième tour des playoffs ce soir entre Saint-Etienne et Rodez. Les deux clubs s'affrontent à 20h30. Le vainqueur affrontera le 17e de Ligue 1 dans une double confrontation à partir du 21 mai. Et la dernière journée de Ligue 1, c'est bien sûr dimanche. Tout ça est bien sûr à suivre sur ici.fr.
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1: Averse, pas mal de nuages aujourd'hui et qui peuvent être orageuses. La limite plus neige vers 900 1000 mètres d'altitude selon les secteurs. Température maximale cet après-midi, 6 à 9 degrés attendus en altitude, 10 à 13 pour les plaines. La nuit prochaine, quelques nuages assez nombreux, quelques averses encore et toujours. La limite plus neige vers 1200. Demain au réveil de 0 à 5 degrés. Et pour le samedi 16 mai, au lever du jour, quelques faibles précipitations et en cours de journée, un ciel variable, nuages, éclaircies timides et averses, les températures de 8 à 15 pour les maxi.
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2: Bonjour, salut, coucou tout le monde, bienvenue, merci d'être avec nous. Continuons, si vous le voulez bien, ensemble cette belle après-midi. On va s'accorder cette petite bulle 100% française pour la suite de votre après-midi. La séquence 100% francophone entre classique et nouvelle voix. Trois générations, trois styles et toujours la même envie de vous offrir ces belles chansons. On va commencer avec le monument de Michel Sardou, les lacs du Connemara, la la la la la la la la la la. Place à la nouveauté également avec la recette du duo Jack et Carla. Et puis pour terminer cette séquence, l'univers unique de Mylène Farmer, car maman a tort. Ici Pays d'Auvergne vous accompagne partout, ici tout le temps.
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2: Idée de sortie qui peut vous séduire avec ces froids durant cette fin de semaine. Découvrir Paléopolis ou le redécouvrir, c'est à Ghana. Unique en France, le parc vous ouvre les portes d'un monde fascinant avec des activités pour tous les âges. 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

0: Ici Pays d'Auvergne avec Nena et ses Luftballons, voix exceptionnelle pour ce titre chargé d'émotions. Merci de passer votre après-midi avec nous. On a la musique, on a la lumière, on a la musique, on a la lumière. Music and Lights, Imagination et ce classique qui sent bon les années 80. À suivre également Gauvin Serres qui prendra le relais avec Silence Radio. Et on terminera avec l'incontournable Murray Head. Restez avec nous, on vous accompagne jusqu'à 16h. Bel après-midi.
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1: Et on vous souhaite une agréable après-midi avec Ici, Pays d'Auvergne. 16h, le 90 secondes info en France et dans le monde.
2: Ce qui s'est passé hier est inacceptable. On ne perdra pas la guerre contre le narcotrafic, réagit le ministre de l'Intérieur ce matin à Nantes, Laurent Nunez, au lendemain d'une fusillade qui a causé la mort d'un jeune de 15 ans sur fond de règlement de compte. Probablement lié au trafic de drogue, les deux autres blessés sont hors de danger. Un jeune de 20 ans interpellé alors qu'il se rendait à la free party interdite en Lozère en possession d'une centaine de grammes de kétamine. Il a été condamné en comparution immédiate aujourd'hui à 6 mois de prison avec sursis, nous indique le parquet de Mans. La fête a débuté hier. Elle a pris fin en milieu de journée en raison des conditions météo dantesques avec notamment de la neige. 2 orques, 12 dauphins du parc de loisirs Marineland d'Antibes, fermé depuis janvier 2025, devraient être transférés d'ici la mi-juin vers l'Espagne. L'état des bassins où vivent les animaux est très dégradé. Le gouvernement français a donné son feu vert. L'usine Stellantis de Rennes-la-Jeannet va produire au moins un modèle du groupe chinois Dongfeng destiné au marché européen, selon l'information de nos collègues de France Info. Un accord qui permet aux constructeurs automobiles français de redonner de l'activité à son usine. L'interdiction de la vente des huiles, tisanes, bonbons au CBD à partir d'aujourd'hui. Certains de ces produits présentent des taux de THC supérieurs à ce qui est annoncé sur l'étiquette, ce qui peut conduire à des surdosages. Et puis le dénouement en Ligue 2, Saint-Etienne ou Rodez, qui de ces deux clubs aura le privilège de jouer le barrage pour la montée en Ligue 1. Les deux clubs s'affrontent en pré-barrage ce soir à 20h30 et c'est à suivre évidemment sur ici.fr.
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1: Averse, pas mal de nuages aujourd'hui et qui peuvent être orageuses. La limite plus neige vers 900 000 mètres d'altitude selon les secteurs. Température maximale cet après-midi, 6 à 9 degrés attendus en altitude, 10 à 13 pour les plaines. La nuit prochaine, quelques nuages assez nombreux, quelques averses encore et toujours. La limite plus neige vers 1200. Demain au réveil de 0 à 5 degrés. Et pour le samedi 16 mai, au lever du jour, quelques faibles précipitations et en cours de journée, un ciel variable, nuages, éclaircies timides et averses, les températures de 8 à 15 pour les maxis.
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0: Ici Pays d'Auvergne avec Charles Doré, famille, pas famille.
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0: Bonjour, bienvenue, si vous voulez nous rejoindre, toute l'équipe d'ici Pays d'Auvergne est avec vous jusqu'à 19h. On continue cet après-midi en musique avec notamment la bande originale du film Rocky 3 et un classique de Suzanne Vega qui arrive juste après Guillaume Claveau. Et le dernier épisode de cette semaine de l'Auvergne dans mon histoire, définitivement installée justement en Auvergne, Marie Demoulin, directrice du parc animalier d'Arde-sur-Couze, vit à Boude. Et le moins qu'on puisse dire, eh ben c'est qu'elle y est bien intégrée.
3: Toute cette semaine, on est dans un environnement sauvage au parc animalier d'Auvergne en compagnie de sa directrice Marie Demoulin. Marie, on a parlé évidemment du parc, on a parlé de votre parcours pour y arriver. Alors, il est au milieu d'une nature magnifique. Mais il n'y a pas que ça en Auvergne. Qu'est-ce que vous avez découvert d'autre en Auvergne ?
4: Alors en arrivant, je suis arrivée à Issoire, donc une petite ville. Enfin, je ne savais pas trop où j'allais atterrir après être passée à Nancy, Montpellier, Oslo. C'est vrai qu'Issoire, je me suis dit, comment va être la ville ? Et en fait, je l'ai trouvée géniale, elle est très très dynamique. Il y a un marché, il y a des restaurants et une nature qui est omniprésente tout autour.
3: Oui, Issoire, ça surprend.
4: Ça surprend, mais dans le positif, puisque c'est une ville vraiment très très active. Et du coup, j'ai retrouvé aussi un club, on parlait de badminton, mais j'avais retrouvé un club de badminton. Beaucoup d'événements en tout genre, donc c'est vrai que je me suis beaucoup beaucoup plu.
3: Aujourd'hui, vous êtes à Boude ?
4: C'est ça, on a eu envie d'avoir un peu de verdure. On était en appartement sans extérieur, donc on a envie d'avoir notre chez nous aussi avec mon conjoint. Et donc on a trouvé une jolie maison à Boude, en pleine nature, parce qu'on n'est pas dans le village, on est un peu à l'écart, et donc on est vraiment très bien.
3: Ouais, c'est un peu embêtant d'habiter dans un appartement quand on bosse au parc animalier d'Auvergne. Et bien à Boude, vous vous êtes bien intégré visiblement.
4: Oui, depuis cette année, du coup, les dernières élections, je suis première adjointe au maire, parce que j'avais envie de faire rayonner ce village qui est vraiment incroyable. C'est un village vigneron avec un centre vraiment historique et très très beau, avec un très beau patrimoine. Donc j'avais envie de m'investir dans la commune.
3: Première adjointe, c'est quoi ? Vous êtes chargée des finances ? Me dites pas le contraire.
4: Alors un peu des finances avec monsieur le maire sur le budget et aussi de la communication de la commune, justement. Enfin, les deux domaines où j'ai une expertise sur le sujet.
3: Vous êtes définitivement auvergnate désormais.
4: Et maintenant je suis, je pense, bien intégrée à l'Auvergne et je suis convaincue que c'est une région magnifique.
3: Et votre petite fille, elle est auvergnate, elle est née ici?
4: Ma petite fille est née à Issoire et le petit garçon qui va naître naîtra à Issoire aussi.
3: Il s'appelle comment la petite fille et votre compagnon?
4: Ma petite fille s'appelle Charlotte et mon compagnon Antoine.
3: Qu'est-ce qu'il fait Antoine?
4: Il est informaticien développeur à La Montagne.
3: Il est auvergnat aussi, lui.
4: Il est devenu auvergnat, il est fan en plus de nature, de trail, de randonnée. Alors ici, on peut qu'en faire, donc il est aussi heureux.
3: Ben merci beaucoup d'avoir passé cette semaine avec nous. Marie, on va rester un peu avec Gabriel qui réalise. On va rester un peu pour la vue là, sur la terrasse du restaurant. Merci Marie.
4: Merci, à bientôt.
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0: tous, hein, l'image de Sylvester Stallone et de Mr. T pour ce combat dans ce film Rocky 3, le groupe Survivor sur ici, Pays d'Auvergne. Et puis toute l'équipe, bien sûr, est très heureuse d'être avec vous cet après-midi. La musique qui arrive, c'est trois chansons françaises à la suite. Louane, Axel Bauer et le taulier Johnny Hallyday.
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2: De la magie, le samedi 23 mai prochain à 15h et aussi à 20h30. C'est à la Comédie des Volcans, plongé dans le voyage que vous propose Tom Wooda. Le voyage de sa vie, un spectacle de magie inédit où se mêlent émotion, rire et fascination. Alors mentaliste, manipulation et musique, une représentation complète et originale. Il débute la magie à l'âge de 8 ans, fasciné par les numéros de manipulation qu'il voyait au plus grand cabaret du monde, hein, l'émission avec Patrick Sébastien. Aujourd'hui, Tom Wooda est considéré comme l'un des plus grands magiciens français. Avec son spectacle authentique, il mêle humour et éblouissement et a le don en tout cas de transformer une soirée ordinaire en un moment extraordinaire à tous les coups. Renseignements sur le site de la Comédie des Volcans, puis évidemment bien sûr vos places à gagner hein, sur votre radio préférée.
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0: Vous écoutez CP de Rien avec le tube de l'été dernier, souvenez-vous, Louisa et Bleu Soleil, avec ce titre, Soleil Bleu, la musique à suivre, le groupe The Police, et puis aussi ce petit voyage en Italie en compagnie de Pino D'Angio. Tous les jours, on retrouve bien sûr sur les CP d'Auvergne, celle qui met l'humour en tube, c'est Fred Ballard, et plein feu sur le festival de Cannes aujourd'hui, dans l'humour en tube. Justement, Fred Ballard a croisé sur la croisette un monstre sacré et très regretté du cinéma français, pas hyper fan justement des mondanités.
1: Profite le festival, profite Cannes, monte les marches.
2: Non, j'aime pas les marches. Il y a que des cons qui montent les marches.
1: Ah oui,

0: Son enthousiasme débordant et son humeur joyeuse nous manquent cruellement. Mais heureusement pour nous, les guignols ont immortalisé Jean-Pierre Bacri et son franc-parler. Jamais avare de compliments, Jean-Pierre.
1: Hier, ce putain d'escalier, on n'a vu que Laetitia Casta. J'ai rien contre, mais elle n'est pas actrice. Elle fait la pub de crème à la con pour s'enlever les comédons du pif ou des savons intimes pour se nettoyer la faune.
0: Mais comme quoi, on peut commencer par des pubs peu glorieuses et finir actrice. Hein. Le monde du cinéma est magique et le Festival de Cannes attire parfois des critiques très marrantes.
2: J'y suis allé pour observer un peu ce qui se passe et vraiment un maximum d'opulence. Mais on n'imagine pas à quel point il y a des petits jets qui survolent Cannes, qui atterrissent à Nice. Ensuite, ils viennent en hélicoptère, ils logent dans des palaces en front de mer pour présenter des films sociaux, souvent. Mais en fait, quand ils pensent, c'est un peu des riches qui vont au cinéma pour voir d'autres riches en train de jouer des pots. Puis dire à l'un d'entre eux, bravo, t'as très bien fait le pauvre cette année, tu mériterais d'être encore plus riche. En fait.
0: Voilà, bah quand on rate la montée des marches et qu'on n'est pas invité aux projections du jour, on peut compter sur Paco Pérez pour nous résumer le Festival de Cannes en trois vannes. On lui décerne la palme d'or du LOL. Oh bah oui, à l'unanimité.
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0: Vous savez, de avec un classique et standard du groupe The Police, bien sûr, et puis la voix de Sting. La musique qui arrive avant 17h, c'est Marine et Laurent Voulzy, le 17-19 aussi, avec le tour des possibles. Ça sera dès 18h10. Les invités ce soir, Ludivine Paris, elle est docteur en nutrition et sport, et puis Mélissa Guyot, elle est doctorante à l'INRAE pour le festival Pink of Science, qui va se dérouler du 18 au 20 mai prochain dans les bars Le Regent et BAM à Clermont-Ferrand. Alors soyez là, au rendez-vous.
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1: Passez une belle fin d'après-midi avec votre radio. Ici, Pays d'Auvergne, il est 17h. Le 17-19 qui arrive, c'est juste après les informations présentées par Emmanuel Moreau. Et il y a encore du monde sur les sentiers et dans la chaîne des puits, mais la VVX arrive.
2: Oui, avec des temps canons pour les premiers de cette Volvic Volcanic Experience qui sont arrivés en début d'après-midi à Volvic. 8h50 et 48 secondes pour le premier du trail de 110 km, Alexandre Souchard, c'est pas mal. La première femme est Camille Lécuyer en 10h06. Les concurrents qui ont eu un peu de neige ce matin, alors que l'année dernière c'était la canicule, mais c'est toujours un même succès pour la VVX. Nous verrons les raisons de succès tout à l'heure dans le journal de 18h. Une journée sportive, puisque c'est la fin de la saison un peu partout dans plusieurs championnats. En Pro D de rugby avec Aurillac qui jouera à Oyonnax ce soir. En National avec le Puy-Foot qui aura un déplacement difficile à Sochaux. Pas vraiment d'enjeu ni pour Aurillac ni pour le Puy-Foot. Et puis en basket, là, il y a de l'enjeu pour la dernière journée de la saison régulière pour la JAV qui reçoit Nantes à 20h au Palais des Sports Pierre Coulon avec l'ambition de jouer les playoffs directement, ce qui veut dire gagner ce soir.
1: Et en Lozère, les Toughers remballent.
2: Oui, vaincu par le froid et la neige, en début d'après-midi, il n'était plus que 200 sur place à Saint-Privat-le-Faux, tout près du Cantal, contre les 1500 présents hier soir. Il faut dire que le site choisi est à 1300 mètres d'altitude, qu'il est tombé 5 cm de neige sur place et que beaucoup de toughers n'étaient pas équipés de vêtements chauds. Certains avaient même un simple t-shirt. La neige qui est de retour, il est tombé plusieurs centimètres en altitude et ça n'est pas terminé. Nous irons voir comment ça se passe aux Estables dans le journal de 18h. Au chaud, c'est toute la semaine à Vichy. Les championnats de France de Scrabble ont lieu jusqu'à dimanche. Reportage mot compte triple tout à l'heure. Et puis l'actualité ce soir, c'est aussi cette nouvelle plainte contre Patrick Bruel. Et cette fois, la plaignante n'est pas anonyme. C'est l'animatrice Flavie Flamand qui affirme sur Instagram avoir déposé une plainte pour viol. Elle dit vouloir se joindre sa voix aux autres femmes qui ont porté plainte et pour que la vérité éclate. Des accusations que dément Patrick Bruel par l'intermédiaire de son avocat. La météo, donc toujours ce froid, cette neige.
1: Exactement.
2: Et un petit vent.
1: Oui.
2: Qui ne réchauffe pas.
1: Exactement. Emmanuel, pluie, parfois même de la neige qui tombe cet après-midi avec un temps agité et de nombreux orages. Le temps va se calmer quand même si quelques éclaircies sont possibles par endroit. Des averses qui peuvent tomber aussi donc par endroit, puis de la neige au-dessus de 1150 mètres. Les températures actuellement, 4 degrés au Lioran, 5 au Mont-d'Or à la Chaise-Dieu, 7 degrés à Saint-Flour, 8 à Saint-Gervais d'Auvergne, 10 degrés à Ambert, au Puy-en-Velay, Aurillac, 11 degrés à Issoire, Brioude, 12 à Clermont, 13 à Vichy et 14 degrés à Moulins et Montluçon. La soirée, la nuit, avec des étoiles bien visibles, même si des passages nuageux vont s'inviter dans le ciel. Notez cependant que quelques averses sont possibles en soirée. Par endroit, il va aussi neiger à partir de 1050 mètres. En fin de nuit, des brouillards légers sont attendus en Auvergne. Et puis demain, samedi, avec un temps changeant. Des nuages qui vont défiler vont apporter aussi des averses par moment. La limite pluie-neige se situe vers 1150 mètres. Aux premières heures du jour, les températures demain en Auvergne de 10 à 16 degrés, puis de 6 à 10 degrés sur les monts et les reliefs d'Auvergne. En résumé, toujours un mauvais temps demain, samedi.
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1: Ici, avec ce tube de Dépêche Mode, tout de suite, passez une bonne fin d'après-midi avec votre radio. Ici, Pays d'Auvergne.

0: musique de Pissipi et Lorraine avec le groupe Dépêche Mode.
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0: Bonjour, bienvenue, si vous venez de nous rejoindre, très heureux d'être avec vous en ce vendredi 15 mai. On vous accompagne en cette fin d'après-midi avec toute l'équipe d'ici Pays d'Auvergne. C'est jusqu'à 19h, dans moins de 4 minutes. Patricia Farah, ici et là, aujourd'hui, direction le potager de la Couze. Et puis la musique, ça sera avec Stilto, Lionel Richie. Et là, tout de suite, sur ici Pays d'Auvergne, celui qui rend hommage aux mamans, c'est Christophe Maé.

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1: Christophe Maé avec La Lune sur votre radio locale préférée. Et puis on entend ces petits extraits d'harmonica, hein, c'est un peu son instrument fétiche à Christophe Maé. 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Mais les places sont déjà en vente, donc n'hésitez pas, vous aimez Christophe Maé. Allez-y, 17h11, on retrouve tout de suite ici et là. Cet après-midi, partons faire en tout cas les courses en pleine nature avec vous, Patricia Farah.
2: Là, nous sommes à Saint-Florent, enfin juste avant en fait d'arriver à Saint-Florent quand on vient de Champais. On va arriver au potager de la Couze, qui est un endroit super, puisque on pose sa voiture devant les cucurbitacées, et puis on va aller faire sa cueillette, puisque c'est ça le principe.
3: En fait, il lui faut le temps de reprendre le pauvre.
2: Bien le bonjour.
4: Bonjour, vous allez bien?
2: Ça va et vous?
4: Ça va.
2: Dites donc, il y a déjà du monde?
4: Il y a déjà du monde, oui. Les tomates sont très très attendues et donc sont vite ramassées.
2: Pourquoi votre ciboulette, elle est beaucoup plus belle que la mienne?
4: Déjà, elle est arrosée et elle est sur toile de paillage, ce qui maintient une humidité au pied, et je la taille plusieurs fois en fait.
2: Ah, faut la tailler?
4: Elle repart. Oui, ça lui permet de repartir.
2: Merci pour le tuyau.
4: De rien. Et savez-vous que les fleurs sont comestibles de ciboulette?
2: Ah non, je savais pas.
4: Très très bon. Vous les mélangez avec du beurre pour faire des tartines, par exemple, pour manger avec les radis. Ou alors dans la crème fraîche pour faire vos tips avec les chips ou les bâtonnets de concombres.
2: Alors, le principe, on le rappelle, le potager de la Couze.
4: C'est une cueillette en libre service. Je cultive, vous ramassez ce qui vous plaît à partir du moment où c'est mûr, bien sûr. Et donc, il y a un petit peu de tout en légumes d'été. C'est ouvert de mai à octobre. Donc, tout ce qu'on trouve entre mai et octobre, tomates, courgettes, concombres, des cornichons, de la salade et des petits fruits, puisque j'ai des fruits rouges, en fait. Donc, groseille, cassis, mûres, fraises, framboises.
2: Je vais aller voir des messieurs dames qui sont dans les tomates.
5: Bonjour.
2: Bonjour. Alors, ce plaisir de cueillir ces tomates?
5: D'abord le goût, c'est pas le même. Le prix, c'est pas le même. Et puis le plaisir,
2: c'est pas le même.
5: C'est pas le même non plus.
6: Bonjour.
2: Vous venez faire la cueillette?
6: La cueillette des tomates.
2: Vous êtes équipé avec des jolis paniers.
7: Oui, vous voyez la règle d'or. Je cueille, je paye, je mange, et elle a oublié, je reviens.
2: Vous n'avez pas peur qu'on abîme les légumes en les cueillant? Parce qu'on n'est pas tous des grands spécialistes.
4: Non, alors il y a des fois quelques petites erreurs, ça m'arrive de râler. Mais en règle générale, les gens font très attention et au pire viennent me demander. Et puis je mets à disposition couteau, ciseaux, sécateur.
2: Et y a un panier, cagette et tout.
4: Voilà, et il y a un panneau où tout est expliqué comment on cueille et des petites affiches devant les produits un peu plus difficiles à ramasser, comme les carottes, il y a une fourche. Voilà, je mets à disposition pour que ce soit ramassé facilement.
2: Bonjour messieurs, dames.
8: Bonjour madame.
2: Vous venez faire la cueillette?
8: Voilà, on vient faire la cueillette aujourd'hui des haricots.
9: Haricots, du persil, courgettes, et puis je verrai ce qu'il y a.
2: Qui c'est qui après va cuisiner tout ça?
9: C'est moi, c'est moi.
2: Il cuisine pas?
9: Il n'a pas le droit de toucher aux casseroles.
2: Pourquoi? Parce qu'il ferait des bêtises?
9: Non, parce que moi je suis l'ancienne mode.
2: L'ancienne mode, c'est quoi? C'est la femme qui cuisine.
9: Voilà, qui cuisine, qui s'occupe la maison. Lui, et puis.
8: Je sais bon. Faire des pâtes hein, et des œufs au plat.
9: Non, je ne sais pas les faire, j'essaie de les faire cuire.
2: Très jolie nuance. On a vraiment l'impression d'être en famille, là, Caroline.
4: Oui, c'est le concept. C'était vraiment voulu pour, avec des échanges et des sourires.
1: Merci à Patricia Farah et ses intervenants. Ça fait plaisir. Ça donne en tout cas du baume au cœur, tout ça. Et à très vite, en tout cas, pour un nouveau ici et là. Vous écoutez ici Pays d'Auvergne à 17h15 tout pile avec ce tube de Lionel Richie. C'est You, c'est me.

0: Tu veux Cyprien de Vergne, une balade langoureuse dont il a le secret. C'est un standard aussi de la musique. C'est Lionel Richie, c'est You. C'est Mi, le trafic et mobilité en temps réel à 17h19 en ce long week-end. Alors, ça roule plutôt bien sur la 75, la 89, la 71, la 79 ou la 719, même au niveau du virage de coude. Mais par contre, ça bouchonne pas mal quand même tout autour de Clermont. Et puis, notamment aussi au niveau du vieux Clermont, au niveau du musée d'art Roger Quillot. Voilà, donc prenez votre mal en patience si vous êtes plutôt par là ou si vous allez passer par là. Voilà. S'il y a quoi que ce soit, en tout cas, venez nous en informer. 04 73 34 2000. Vous êtes nos yeux sur la route.
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1: Vous écoutez Six Pieds d'Auvergne avec celle qui s'est fait connaître grâce à ses reprises d'autres artistes, notamment sur les réseaux. Stilto avec Faut que tu m'aimes. 17h24, toute l'actualité musicale, c'est Décibel, la chronique. Salut Émilie Mazoyer.
2: Salut tout le monde. Émilie, au rapport pour votre dose quotidienne d'actualité musicale. C'est l'anniversaire d'une chanteuse que vous avez beaucoup, beaucoup écoutée, mais pas toujours de votre plein gré.
3: Il

C'était en 2013, et oui, 13 ans déjà, que les petites filles, et les petits gars aussi, beuglent à l'infini la chanson d'Elsa, la Reine des Neiges. La chanteuse s'appelle Anaïs Delva, révélée grâce à cette performance et snobée par Disney depuis. Elle se consacre à sa carrière perso et fête aujourd'hui ses 40 ans. Bon anniversaire! Le punk a 50 ans. Les éditions GM fêtent ça avec un beau gros bouquin commémoratif qui raconte le mouvement punk, mais aussi la mode, les fans et les groupes, évidemment. Ramones, Sex Pistols, Iggy Pop, Blondie et en France, les garçons bouchés et les toujours très politisés, Berruriers. Oh

Cherie Berrurier Noir fait partie des 50 ans du punk de A à Z de Francis Dordor et Jean-Éric Perrin en librairie dès demain. La finale de l'Eurovision, c'est demain. Et la dernière fois qu'on a gagné, c'est bien loin.

il y a 49 ans, Marie-Myriam remportait l'Eurovision à Londres et c'est à date la dernière victoire de la France. 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Allez, on termine avec un petit plateau télé. Il y a du rock ce soir sur Arte à 22h30. Un documentaire passionnant, Brian Jones et les Rolling Stones. Portrait tragique, forcément, hein, puisqu'il est mort à 27 ans. Du guitariste premier leader des Stones, Brian Jones, le plus créatif et le plus déglingué aussi. Et puis ensuite, un peu après minuit, le concert Havana Moon des Rolling Stones qui s'est tenu, comme son nom l'indique, à la Havane, il y a pile 10 ans. Avant l'image ce soir sur Arte, un peu de son maintenant. C'est beau, c'est cadeau.

le live de Havana Moon 2016, donc ce soir sur Arte, des Rolling Stones. Émilie Mézoyer, bien sûr, on vous retrouve dès 20h ce soir avec un invité. Et quel invité, hein, c'est Eric Serra pour nous parler de sa tournée. Eric Serra, live, 18 dates à l'automne 2026, où seront bien sûr jouées les musiques de films les plus emblématiques du compositeur. Ici, Pays d'Auvergne, avec votre radio, ici Pays d'Auvergne. Ben non, c'est Radio Gaga tout de suite, avec le groupe Queen.

0: l'un des standards, en effet, de groupe Queen, Radio Gaga, sur ici, Champagne Ardennes. Arrive très vite votre rendez-vous. Votre rendez-vous, oui, sport d'ici, avec Evan Le Bastard. Aujourd'hui, eh ben, c'est la DER pour le stade Henri Coua.
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0: Je vous propose un voyage en terre de vieillesse. Et oui, Julien Dayer partage ses anecdotes en EHPAD dans son solo comique qui s'appelle donc Voyage en terre de vieillesse. Et oui, rendez-vous ce dimanche 17 mai à 17h au théâtre de Châtel-Guyon. C'est un spectacle aux airs de carnet de voyage. Mais la tente est plantée en plein salon d'un EHPAD. Et oui, de la veillée paillarde à l'exploration des dialectes Alzheimer, Julien Dayer nous partage ses bons souvenirs de l'EHPAD avec un humour étonnant et aussi beaucoup de tendresse. Au fil, bien sûr, de séquences en mode stand-up, fiction théâtrale ou encore autre action non identifiée, le public pourra découvrir la complexité, bien sûr, d'un monde méconnu et la joie militante que parviennent à susciter ici ou là celles et ceux qui tentent, en tout cas, le coup. Allez, pour aller voir ce spectacle, bah, renseignements sur le site du théâtre de Châtel-Guyon. 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Ici Champagne-Ardenne. Ouais.
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0: Ici Pays d'Auvergne, bien sûr.
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0: Avec ce tube classique d'Eddie Mitchell, Rio Grande, passez une bonne fin d'après-midi avec votre radio locale. Ici Pays d'Auvergne. Je ne sais pas pourquoi je dis ça.

0: Vous écoutez Cyprien d'Auvergne avec Eddie Mitchell et son titre Rio Grande.
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0: Bienvenue sur Ligne d'Angeoine, on vous accompagne avec toute l'équipe d'ici Pays d'Auvergne jusqu'à 19h. Dans moins de 5 minutes, on joue ensemble avec votre radio locale qui vous offre ce soir cette boîte de jeux Bio Viva, hein. 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Et puis avec ça, on rajoute un petit top bag à l'effigie, bien sûr, de votre radio locale ici Pays d'Auvergne. 17h, presque 39, sport d'ici, et c'est la dernière journée de Pro D2 pour le stade Aurillacois avec un déplacement à Oyonnax ce soir. Cette saison, pas question en tout cas de se battre pour le maintien dans tous les derniers instants. C'est fait. Les Cantaliens sont maintenus. En revanche, il faut tenter quand même de retrouver un peu de fierté alors que le club, lui, est dans une spirale très négative avec 6 défaites consécutives. Ils n'ont plus gagné depuis le 6 mars dernier. Evan Le Bastard, lui, cette fin de saison ratée semble avoir quand même touché l'entraîneur Aurillacois.
2: C'est une forme de spleen que traîne Roméo Gontinéac. Alors que son équipe ne sait plus à quoi ressemble une victoire, l'entraîneur roumain du Stade Aurillacois a débuté une grande remise en question.
3: On a ce sentiment qu'il y a eu une cassure. Et puis on commence un petit peu à tirer les conclusions. Les joueurs restants, on ne s'est pas trompé. Sur le staff restant, si on mérite de continuer. Si on apprend des choses sur qu'est-ce qu'on a fait du mal, on n'a pas réussi à switcher dans le bon sens. Voilà, aujourd'hui, le stade, c'est le 20e année qu'on restera en Pro D2. On va se jouir un petit peu de ça.
2: Une maigre consolation, alors qu'il y avait certainement mieux à faire cette saison. Mais il faut déjà penser à la saison prochaine.
3: Je pense que le stade continuera avec une politique, avec peu de budget, avec beaucoup de travail, de rebâtir. Voilà. Et puis pendant combien de temps, on verra. Mais voilà, on est éternel à rebâtir. Et puis bon, ceux qui sont restants, et comme moi, ça fait 28 ans que je suis là, donc ça a toujours été comme ça. Hein. Faire le dos rond, est-ce que les miracles vont arriver encore de pouvoir un jour se requalifier? Cette année, encore une fois, on rêvait à ça, jusqu'à il y a 3 mois. Ouais, voilà, donc un peu de frustration. Après, la vie continue, et puis la vie va continuer avec un bon projet au stade. On va essayer d'une façon, si je serai encore là, de transmettre quelque chose de très positif pour la suite, parce que la vie, ça ne s'arrête pas là.
2: Mais Roméo Gontinéac le dit, pas question de se battre pour rester l'entraîneur du stade Aurillacois, lui qui a pris les rênes de l'équipe 1 il y a 6 ans.
3: Je ne serai pas combative

0: L'année dernière, on était allé dans le barrage avec plus de victoires, avec un état d'esprit extraordinaire. Et là, cette année, on se trouve avec moins de victoires. Bien sûr, les 52 points, ce n'est pas les autres qui nous ont mis dans les poches, c'est nous qu'on les a mis dans les poches. Donc, on a travaillé pour. Mais non, je ne veux pas me battre, je veux juste transmettre, moi, transmettre savoir voilà ce que j'ai appris, hein, surtout au stade, parce que j'ai appris beaucoup de choses sur le stade, sur moi-même aussi. Et, mais je ne veux pas me batailler pour un poste, non, loin de ça, ce n'est pas mon style.
1: Il reste un an de contrat à Roméo Gontinéac, c'est désormais au président du stade aurillacois, Christian Millette, de trancher sur son avenir.
2: Merci Evan de Bastard. Coup d'envoi du multiplex de la Pro D2, c'est à 21h avec notamment donc ce match Oyonnax-Aurillac. 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Vous voulez cette boîte de jeux et ce top bag, et bien retrouvez l'artiste de cette chanson.

Je suis sûr que vous l'avez reconnu, cet artiste. 04 73 34 2000, ce titre Famille. Vous êtes la première, le premier à nous donner la bonne réponse. 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Ici Pays d'Auvergne avec ce titre coécrit par Étienne Dao, c'est Les Épines du Cœur. Vanessa Paradis à 17h43.

titre et c'est un classique de la chanson française. Je te donne Jean-Jacques Goldman, Michael Jones sur ici, Pays d'Auvergne. L'après-midi en musique continue à 17h50 et en 1982, les pistes de danse à l'époque prennent des airs de manège à poney avec un morceau qui propose à tout le monde de se mettre en selle. Ce titre.

0: sommes en plein cœur des années 80 avec ce tube de David Christie sur ici Pays d'Auvergne. L'actu locale avec Emmanuel Moreau, c'est dans moins de 6 minutes. C'est suivi des invités du soir du Tour des Possibles des 18h10 avec donc ce soir Ludivine Paris. Elle est docteur en nutrition et sport avec aussi Mélissa Guyot, elle doctorante à l'INRAE pour le festival Pint of Science qui va se dérouler du 18 au 20 mai prochain dans les bars Le Regent et BAM à Clermont-Ferrand. Alors restez bien avec nous sur ici Pays d'Auvergne.
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0: frères et je parle pas des inconnus, les Bee Gees sur eux, ici, Pays d'Auvergne.
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0: Merci de votre fidélité, ici, Pays d'Auvergne. Il est 18h. Les informations présentées par Emmanuel Moreau et la météo a été plus forte que l'interdiction du préfet et la présence des gendarmes.
2: Oui, il ne reste plus que 200 teufeurs environ à Saint-Privat-du-Faux dans Lozère, mais la rêve partie est terminée, sans d'ailleurs avoir jamais vraiment commencé. C'est surtout la neige et le froid qui ont arrêté les festivaliers. Ils étaient 1500 hier, mais pas assez équipés pour tenir dans ce froid. Deux personnes ont d'ailleurs été soignées pour une hypothermie. Gilles Rosière est le maire de Saint-Privat-du-Faux.
3: La musique s'est arrêtée autour de 9h30 et les festivaliers sont en train de quitter les lieux. Beaucoup redescendent parce que c'est à raison du mauvais temps surtout. Il a neigé et il fait froid, ils sont trempés, voilà, ils préfèrent quitter les lieux parce qu'il fait pas beau quoi. Ils partent en voiture, ils sont contrôlés par la gendarmerie. Je pense que d'ici ce soir, l'affaire sera réglée. On avait peur qu'il y ait un accident irrémédiable quoi. Donc que ça s'arrête, c'est soit une bonne chose parce que vraiment, il fait pas chaud.
2: Et il y avait 5 cm de neige à Saint-Privat-du-Faux à 1300 mètres d'altitude, 10 cm au Guéry, 7 à 8 cm au Pas-de-Pérols, 3 cm au col de la Loge et partout comme cela en altitude tombe la neige. C'est la deuxième journée de suite et ça n'est pas terminé. Ce n'est pas vraiment exceptionnel, mais quand même ça peut surprendre. Philippe Brun est le maire des Estables en Haute-Loire où il est tombé 3 cm.
4: C'est ce qu'on appelle la neige du coucou. Voilà, quand le coucou a chanté, il faut qu'il neige au moins une fois. Tout à l'heure, c'était rigolo parce qu'il neigeait et le coucou chantait. C'est pas rare, il neige généralement toujours une fois au mois de mai. Des fois, c'est bref, ça dure une paire d'heures. Mais là, c'est vrai que cette année, le début mai, comparé le mois d'avril exceptionnel qu'il a fait au niveau du beau temps, ça change quand même. Puis ça a perturbé aussi un peu le tourisme local. Il y a beaucoup de gens qui ont annulé pour des restaurants. Surtout les motards, c'est compliqué de circuler sous la pluie et sous la neige.
2: Voilà. Un coup de gueule un peu politique du maire de Commentry dans l'Allier. Sylvain Bourdier réagit après l'installation illégale hier de gens du voyage sur le site de l'ancien Crassier. Une situation anormale pour le maire de gauche de Commentry qui dénonce une aire d'accueil de la communauté de communes inadaptée et l'absence d'une aire de grand passage qui, elles, sont de la responsabilité des collectivités de droite. Les gens du voyage se sont engagés à partir dans les prochains jours.
0: Les sports, et d'abord, la Jave à guichet fermé, ce soir au Palais des Sports, Pierre Coulon.
2: Il faut dire que l'enjeu est important pour le dernier match de la saison régulière d'Élite 2. La Jave est 6e et doit battre Nantes, le 7e, pour se qualifier directement en play-off. Le match, c'est à 20h. En fin de saison aussi en rugby, en football. Dernier match avec un déplacement à Oyonnax pour le stade d'Aurillacois sans pression. Aurillac est maintenu en Pro D2, mais reste sur 6 défaites consécutives. Une 7e, ça ferait mauvais effet. Dernier match aussi en national pour le Puy Foot, qui a assuré le maintien depuis longtemps et qui jouera donc la saison prochaine dans la future Ligue 3, les Poneaux qui vont à Sochaux, une équipe qui jouait la montée. On termine avec la composition de l'ASM pour le match à Pau demain, avec un seul changement en première ligne. Le pilier droit, Georgi Dzmanachvili, prend la place de Georgi Toutissani. Composition détaillée sur notre site internet ici.fr. Et bien évidemment, cette rencontre de l'ASM à Pau est à suivre, comme tous les matchs de l'ASM, en direct sur ICI Pays d'Auvergne. Le coup d'envoi, c'est à 14h30. La VVX arrive, les derniers trailers terminent leur course de 110 à 10 km dans des conditions difficiles. La VVX est une des courses de trails les plus attendues de l'année en Auvergne, avec un succès toujours plus important, les 4000 dossards. Oui, 4000 sont partis en une heure à l'ouverture des inscriptions et plus de 14 000 personnes ont vu leur demande refusée, Van Bastard.
5: Et il faut faire la queue pour récupérer les dossards, l'occasion de passer les dernières consignes aux coureurs.
6: Dossard bien visible, vous avez les numéros du PC course si besoin, j'espère que vous n'aurez pas l'utilisé.
5: Et avant d'arriver ici, tous les concurrents ont vécu la même chose, une course contre la montre pour obtenir ce fameux dossard.
7: On a été dans les starting blocks et heureusement il y a un de mes neveux qui a pu prendre pour tout le monde. Et puis on voulait même faire le 45, on n'avait plus de place.
8: On a galéré je crois, enfin, la personne qui a eu les dossards en fait il a pris pour tout le monde et il est resté enfin, au moins 2-3 heures sur le site avant d'avoir des dossards.
9: C'était un peu la folie. On a fait ça en 5 minutes en Bretagne du coup. Et, enfin, voilà. Mais les dossards sont partis très vite effectivement.
10: On s'est organisé avec ma femme. Donc, elle était sur le qui-vive et elle a pu se connecter au bon moment. Et on a
11: finalement, on n'a pas eu trop de soucis, quoi. Et c'est vrai qu'il y a un engouement quand même, il y a 3 ans, donc la première édition que j'avais faite, on avait beaucoup moins de soucis pour avoir une place.
5: Pour sa 10e année, la VVX possède désormais une solide réputation. Valentin est venu d'Angers pour faire la 110 km en relais avec son frère.
12: Bon, vraiment le côté, je pense, paysage et puis le côté expérience. On avait déjà des gars qu'on connaissait qui l'ont fait. On dit que c'était hyper, hyper joli et... Donc voilà, vraiment le côté cadre nature qu'on recherche ici.
5: Mais pas question de changer de dimension, malgré les sollicitations pour Jean-Michel Chopin, président et fondateur de la VVX.
13: On a refusé très clairement 14 000 dossards, mais surtout, en fin de compte, ça fait 43 000 personnes. Enfin, 42 000 personnes, puisque tous les gens viennent en famille chez nous. Vous savez que c'est la grande particularité de cet événement. 98% des gens viennent en famille. C'est le seul, un des sûrement des seuls trails qui a cet engouement familial. Donc on a refusé 14 x 3, 42 000 personnes, voilà. Mais c'est une philosophie. On va aussi avoir la capacité d'accueillir, de dire bonjour, etc. Et pas se laisser déborder par quelque chose qui pourrait devenir une machine à consommer, peut-être. Donc ça, c'est un peu notre philosophie.
5: Et tant pis si ça fait aussi beaucoup de déçus.
2: Et aujourd'hui, le 110 km, le trail le plus long a été remporté par Alexandre Souchard, 8h50 48 secondes. Chez les femmes, c'est Camille Lécuyer qui l'emporte, 10h06 minutes. Et donc, ce froid, cette neige, qui ne sont pas partis tout de suite.
0: Exactement, ça va continuer en tout cas demain samedi. Un peu de pluie et aussi de la neige par endroits. Cet après-midi, un temps agité et de nombreux orages aussi. Le temps va se calmer et quelques éclaircies sont quand même possibles. Toutefois, des averses peuvent tomber par endroits. Et de la neige aussi au-dessus de 1150 mètres. Température actuellement 4 degrés au Lioran, 5 au Mont-d'Or à la Chaise-Dieu, 7 degrés à Saint-Flour, 8 à Saint-Gervais d'Auvergne, 10 degrés à Ambert, au Puy-en-Velay, Aurillac, 11 degrés à Issoire, Brioude, 12 à Clermont, 13 à Vichy et 14 degrés à Moulins et Montluçon. La soirée, la nuit, avec des étoiles bien visibles, même si des passages nuageux vont s'inviter dans le ciel. Notez cependant quand même que quelques averses sont possibles en soirée et par endroits. Il va aussi neiger à partir de 1050 mètres. En fin de nuit, des brumes ou brouillards légers sont attendus en Auvergne. Demain, samedi, un temps changeant. Les nuages qui vont défiler vont apporter aussi des averses par moment. La limite pluie-neige se situe, elle, vers 1150 mètres aux premières heures du jour. Température demain en Auvergne de 10 à 16 degrés et de 6 à 10 degrés dans les monts et reliefs d'Auvergne. En résumé, toujours du mauvais temps.
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0: Ici, avec France Gall, et là, passez une bonne soirée avec votre radio locale, ici, Pays d'Auvergne.

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0: Bonsoir à vous toutes et à vous tous. Aujourd'hui, le tour des possibles sur ici Pays d'Auvergne, le festival Pinked Off Science qui revient pour la 10e année. Ça commence lundi, le 18, et c'est jusqu'au 20 mai dans les bars Le Regent et le bar BAM à de Clermont-Ferrand. Avec nous ce soir, vous êtes docteur en nutrition et sport et aussi en clinique hospitalière en cancer du sang. Bonsoir Ludivine Paris.
3: Bonsoir.
0: Je me suis pas trompé.
3: Non. Alors, juste une petite précision, c'est oui. Attaché de recherche clinique, effectivement, en milieu hospitalier.
0: Pardon, attaché. J'avais zappé. Pardon. Vous êtes doctorante à l'INRAE, Institut de recherche publique œuvrant pour un développement cohérent et durable de l'agriculture, l'alimentation et l'environnement. Bonsoir, Mélissa Guyot.
4: Bonsoir.
0: Là, j'ai bon.
4: Oui.
0: Le festival Pint of Science qui revient donc pour la 10e année à Clermont. C'est du 18 au 20 mai. Le concept, il est simple. Parler science dans les bars, en buvant un coup, avec modération. Bien sûr. Alors, il faut réserver. Il y a, si je dis pas de bêtises, 3, 4, 6, 9 rendez-vous. C'est ça?
3: C'est ça.
0: 9 rendez-vous. Vous allez sur 10 rendez-vous, pardon.
3: Ouais. 7 avec la petite soirée bonus, mais on en parlera tout à l'heure.
0: Merci, on en parlera tout à l'heure, la soirée bonus. Donc, toutes les infos, en tout cas, et réservation, car il faut réserver. Il y a déjà des séances, d'ailleurs, qui sont déjà complètes sur pintofscience.fr, page Clermont-Ferrand. Alors déjà, qui a eu cette idée géniale, plutôt, de mélanger les chercheuses, les chercheurs, avec le grand public et les pintes de bière? Qui répond?
3: C'est plus ma partie.
0: Ludivine.
3: Donc en fait, l'idée, elle est née, donc c'est en 2012. Mm-hmm. Il me semble, en fait, il y a deux chercheurs à Londres qui, donc c'est Michael Motzkin et Paul Pravin. En gros, ils se sont dit, tiens, si on ouvrait les portes du laboratoire au grand public, tout simplement pour qu'ils viennent voir un petit peu comment on travaille et puis comment se fait la recherche et sur quoi on travaille au quotidien. Et du coup, ça a eu un succès, un bon succès. Et en tout cas, l'expérience qu'ils ont eue, eux, a été très positive. Ils se sont posé la question, mais finalement, comment renouveler cette expérience? Et si le public est prêt à venir à nous pour voir ce qu'on fait concrètement dans les laboratoires, est-ce que les chercheurs ne peuvent pas, eux aussi, sortir de leur labo, sortir un petit peu de leurs mœurs et enlever la blouse blanche et aller vers le public? Donc forcément, en Angleterre, c'est... Je pense que
0: Les pubs, oui.
3: Voilà, le lieu est semblé assez facile à trouver. Donc en fait, ils ont trouvé 3 bars qui ont accepté de faire la première édition officielle de Pint of Science. Mmh. Donc c'était en 2013 et là forcément ça a super bien fonctionné. Enfin voilà, et l'idée est c'était de reproduire ce festival mais aussi de l'exporter, pas que en Angleterre, de l'exporter dans d'autres villes anglaises mais aussi de l'exporter en Europe et notamment en France. Ça a été la première édition en 2014. Et du coup, j'en profite pour remercier Élodie Chabrol qui était sur la première édition en 2013 en Angleterre et qui a repris le concept et a aidé à développer tout ça en France. Donc en 2014, il y avait 3 villes au tout début. Lyon, Paris et Bordeaux.
0: Bordeaux.
3: 2014. Et maintenant, on est
0: 64
3: beaucoup plus.
0: Villes, notamment aussi en Guyane et 3 villes à La Réunion. C'est quand même pas mal.
3: Oui.
0: En effet.
3: Et au-delà de juste la France, enfin c'est vraiment un festival international. Il y a la France, il y a le Portugal, l'Espagne, l'Italie, la Belgique. Enfin voilà, il y a plein de pays d'Europe. Et il y a aussi plein de pays autres dans le monde. Enfin voilà, il y a le Brésil, le Canada, les États-Unis.
0: Il faudrait réunir tout le monde un jour. Sur 3 jours, on fait ça sur 3 semaines. Avec tous les pays.
4: Un gros congrès.
3: Ouais.
0: C'est une idée, hein. Je propose. Je vous mets ça comme ça, du divine dans la tête.
3: Ouais. Que 3 soirs festival, c'est assez intense. Je me dis 3 semaines. Moi, je finis éclaté à la fin. Je pose une semaine de congé.
4: Une seule semaine.
0: Allez, concrètement, quand on vient justement à une soirée Pint of Science, qu'est-ce qu'on vit? Qui répond?
4: Bien, le but c'est d'ouvrir la recherche au grand public, donc c'est du partage, plein de discussions autour d'une bière, c'est très cool et c'est des échanges enrichissants à la fois pour les chercheurs et pour le public.
0: Voilà, c'est comme une conférence classique ou c'est plutôt quand même une discussion quand même détendue. Où on a les deux.
4: C'est un peu des deux. Il y a c'est des conférences légères, enfin assez courtes. C'est pas 30 minutes de conférence à écouter. C'est court. Il y a une entracte, il y a des animations. Bien sûr qu'il y a des temps de questions pour échanger et partager davantage avec le public. Si tu as d'autres choses à ajouter.
3: Bah, moi, ce que je dis souvent, c'est parce que je suis pas mal en lien avec les intervenants et on a souvent la question de combien de temps, c'est quoi l'objectif, etc. Et surtout, moi, je leur dis, en fait, il y a, on va dire, 15 minutes de présentation, mais ça peut être 10, ça peut être 20, on n'est pas fermé. Et surtout, l'idée, c'est de... Enfin voilà, de vouloir partager avec le public, d'expliquer simplement ce que vous faites, pas en termes compliqués, parce que ça c'est dédié aux conférences, aux congrès, voilà, quand il y a vraiment des experts aussi dans la salle. Là, vu que c'est le grand public, faut juste se dire, bah les personnes sont venues pour mon sujet, j'ai envie qu'elles repartent avec quoi comme idée. Peut-être je vais me dire, bah je veux trois mots clés ou trois arguments clés de ma recherche. Et par contre, mon objectif c'est, je donne que trois. Et ils repartent avec trois infos. Et puis après, avec tous les échanges, voilà.
0: On continue en tout cas d'en parler avec vous deux. Mélissa Ludivine, le festival Pint of Science qui revient clairement pour la 10e année. Ça commence lundi et c'est du coup jusqu'à seulement mercredi, que 3 jours, avec pas moins donc de 7, c'est ça, rendez-vous au bar Le Regent et le bar BAM qui est juste d'ailleurs à côté de la radio. On en parle dans un instant, juste après Benabar. Le dernier Benabar, quoi qu'on dise.
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0: Celui qui revient après 5 ans d'absence, c'est Benabar. Quoi qu'on dise sur Ici, Pays d'Auvergne.
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0: Ce soir, le tour des possibles qui mélange la science et les coups à boire avec modération. C'est Pint of Science. Ça commence lundi, le 18. Ça va jusqu'à mercredi 20 mai. Ça se passe au Régent et au BAM de Clermont-Ferrand. Pour en parler avec nous, nos deux invités ce soir, c'est Ludivine Paris et Mélissa Guyot. Toutes les infos d'ailleurs et réservations, car il faut réserver pour les sciences. C'est pintofscience.fr, page Clermont-Ferrand. Alors Mélissa, parce qu'on discute pendant les disques. Vous, c'est votre toute première cette année.
3: Oui, c'est ma toute première. Voilà. Je suis en première année de doctorat. Donc, première opportunité qui s'est présentée à moi pour vulgariser mes travaux de recherche. Et donc, ça va être mon premier événement et mon baptême de Pint of Science. En tout.
4: Bon. Et même en radio.
3: Même en radio. C'est ma première radio aussi.
0: Bon, vous, non, ça fait 10 ans, Ludivine. Hein.
4: Ah oui, je fais pas des radios chaque année, quand même.
0: Ah, quand même. D'accord. Bon. En tout cas, Mélissa, vous êtes donc doctorante, vous l'avez dit, à l'INRAE. Est-ce que ça change quelque chose pour vous de parler justement recherche dans un lieu plutôt atypique comme un bar que plutôt d'un amphi ou d'un labo?
3: Je pense que c'est un lieu atypique effectivement pour les sciences, mais c'est le lieu de tous les jours où on va croiser des amis ou des gens, on va boire des coups, et c'est peut-être le lieu où finalement nos recherches vont parler au grand public, et donc c'est ça qui change vraiment, c'est de vulgariser, d'utiliser des termes simples à comprendre et pas tous les codes académiques ou scientifiques qu'on peut utiliser en amphi ou en conférence. C'est surtout ça qui est un challenge à relever.
0: Je comprends. Alors, est-ce que les gens osent poser quand même plus de questions dans cette ambiance-là? Ludivine.
4: Du coup, je peux peut-être prendre la parole, étant donné que j'ai un petit peu plus d'historique sur ces soirées. Alors, je ne sais pas si ça les amène à plus poser des questions par rapport à, je ne sais pas, éventuellement une conférence grand public où on pourrait aller. Mais l'idée, enfin, nous, c'est ce qu'on essaye de faire dans l'équipe d'Orga, c'est que quand ça finit, on essaye, nous, de poser une première question qui va être la plus basique qui soit, pour qu'ils se disent « Ah, l'autre, elle a vraiment rien compris. » Effectivement, je peux poser toutes les questions que je veux. Enfin, il faut se sentir libre. Et en général, en lançant la première question, après, il y en a un qui se lance. Et après, des fois, ça rebondit et ça part même plus en question. C'est juste, je dirais pas en débat, parce qu'il n'y a pas de débat, mais ça part vraiment en discussion, comme si on était
0: autour d'un verre, en famille ou entre amis.
4: Voilà, c'est vraiment ça.
0: Alors là, on est quand même sur des sujets cette année. Par exemple, on va commencer à aborder les sujets. Tout le monde, vous l'avez dit, a un avis, en fait, au bout d'un moment. Est-ce que le festival permet quand même aussi de démontrer quelques idées reçues qu'on voit passer, par exemple, notamment sur les réseaux au sujet de la science?
4: Oui. Alors après, ils peuvent venir avec effectivement leurs avis et leurs idées reçues. L'idée étant non pas de forcément les faire changer d'avis, c'est pas ça en soi, mais c'est au moins qu'ils repartent avec, on va dire, quelques cartes en main qui leur permettent finalement de soit revoir leur jugement, soit se dire ok, bah pour moi effectivement je suis d'accord, c'est mon avis est peut-être le bon. Après, l'idée reçue principale, et on en a parlé tout à l'heure avec Mélissa, c'est juste se dire la recherche, c'est pas que des personnes au fond du labo, la blouse blanche avec des pipettes. C'est pas comme dans les experts où on fait des analyses comme ça. Il y a pas que ça. Il y a ça effectivement dans certaines disciplines, mais la recherche, en fait, elle se fait au-delà de juste la partie plus sciences fondamentales, physique, chimie. Il y a aussi les sciences humaines et sociales que nous, clairement, on essaye de mettre un peu plus en avant depuis quelques années. Donc voilà, l'idée reçue, la recherche, ce n'est pas que des personnes qui ne savent pas parler au grand public, qui sont enfermées dans leur discours, enfermées dans leur cercle, dans leur labo. Non, on est des êtres humains à part entière et on aime aller discuter avec les gens.
0: Bah, tant mieux. D'ailleurs, si je dis genre, ce jus détox, il change que votre vie en 3 jours, on est d'accord?
4: Non.
0: Voilà. Bon, dans un instant, on parle avec vous de ce programme sur 3 jours. On y vient, vous inquiétez pas. Pink of Science, ça commence lundi et ça se termine mercredi. C'est la 10e édition à Clermont-Ferrand. C'est au bar Le Régent et au bar BAM de Clermont-Ferrand pour 3 soirées de conférences, rencontres et quiz.
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0: Qu'est-ce que ça fait du bien à 18h32 d'avoir du Chris Rea dans les oreilles avec On the Beach sur ici Pays d'Auvergne.
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0: Et ce soir, on parle de cet événement, la 10e année déjà de ce festival Pint of Science à Clermont-Ferrand. Ça commence lundi, ça se termine mercredi. C'est que 3 soirs possibles avec pas moins de 7 rendez-vous. J'ai le bon chiffre cette fois, avec de l'ambiance. Ça se passe dans 2 bars différents, le Regent et le bar BAM, avec en plus une soirée spéciale à la librairie des Volcans de Clermont-Ferrand pour fêter justement l'anniversaire. Avec nous ce soir, Ludivine Paris pour en parler et Mélissa Guyot. Alors justement, on va parler, Ludivine, avec vous. Donc il y a déjà des rendez-vous qui sont complets. Il faut aller d'ailleurs sur le site de Pink of Science. Vous prenez la page Clermont-Ferrand et là vous allez voir, vous allez pouvoir choisir vos rendez-vous. Alors on a des rendez-vous complets, on a des rendez-vous où il y a encore de la place.
3: Oui.
0: Notamment droit 2.0.
3: Oui, alors ça ce sera donc justement chez vos voisins à côté là le BAM droit 2.0. Je suis peut-être pas assez calée pour pouvoir bien vous expliquer ce qui va être dit, mais en gros c'est donc de droit 2.0 avec tout ce qui est maintenant intelligence artificielle. C'est, on se pose la question de la gouvernance des données, comment tout ça est structuré, comment tout est justifié, calibré, et il y aura aussi une partie un petit peu sur
0: la justice.com.
3: Effectivement, c'est de savoir est-ce qu'il est possible, ça va être très dur à dire, algorithmiser
0: la justice
3: et de savoir un petit peu si on peut pas déjà prévoir et modéliser les décisions de justice. Voilà, je vous donnerai pas mon avis là-dessus, les intervenants le
0: Faut laisser les gens venir.
3: Exactement.
0: En tout cas, vous inscrivez sur pinkofscience.fr. Alors, vous, avant de continuer de découvrir ces fameux rendez-vous, Mélissa, c'est quel rendez-vous
4: lundi, bactéries microscopiques, mais pas microbasiques.
0: D'accord.
4: Qui est sold out. On a été victime de notre succès.
0: Oui, c'est complet.
4: C'est complet.
0: Mais bon, on va pouvoir, ceux qui ont réservé déjà,
4: oui,
0: etc.
4: Ceux qui vont pouvoir, pourront voir donc deux présentations. L'une avec mon directeur de thèse, Grégory Jubelin, qui présentera alors les fondamentaux, on va dire, des bactéries pathogènes intestinales qui sont présentes dans nos assiettes, en fait, de faire attention à ces bactéries qui peuvent rien nous donner et d'autres fois qui vont être très très méchantes avec nos intestins.
0: D'accord.
4: Et de l'autre côté,
0: je sais ce que c'est.
4: Et de l'autre côté, moi, je vous présenterai un petit peu, en fait, la thématique de ma thèse qui porte sur l'infection bactérienne, les infections intestinales en particulier, et comment comprendre cette foule invisible qui est en fait une forme de chaos apparent pour mieux les traiter et trouver des alternatives aux antibiotiques qui nous posent problème dans la vie de tous les jours.
0: Dommage, je ne suis plus là. Parce que hein, vous me parlez en plein ventre, on va dire, pas en plein cœur, mais en plein ventre. On a aussi, alors parce que moi j'adore ces jeux de mots, un demi-graine s'il vous plaît. Ça parle de quoi? Ça sera lundi.
3: Non, c'est
0: ça
3: la migraine, mardi, hein, tout simplement.
4: C'est la migraine. Non. Ce sera mardi, voilà. C'est ça. C'est la migraine.
0: Bah oui.
4: Il y aura deux présentations encore une fois. Une présentation avec un expert qui va présenter les différentes migraines, les céphalées en général et les traitements classiques utilisés pour traiter ces douleurs. Et une doctorante présentera une nouvelle alternative qui est la stimulation électrique cérébrale pour essayer de venir à bout de ces maux qui touchent beaucoup de personnes en France et dans le monde.
3: Ce sera une petite chronologie de la vie de la migraine depuis les premières thérapeutiques jusqu'aux nouvelles innovations.
0: Ben oui. Ouais. Sympa à savoir comment ça vient. Le dernier rendez-vous, d'ailleurs il reste des places pour la demi-graine s'il vous plaît. Et le dernier rendez-vous, il reste encore des places, ça sera mercredi, ça sera au

0: travail de recherche d'il y a 5, 10, 20 ans en arrière. Donc comme quoi, la recherche, des fois, on a l'impression que ça n'avance pas et qu'on trouve rien. Mais non, on arrive à trouver des choses quand même au bout d'un moment. Et ce qui fait qu'on a des présentations intéressantes cette année.
1: Bon, messieurs, vous chez vous, je vous invite du coup à y aller au Regent mercredi soir. Oui, c'est ça. Mercredi soir pour le candidat plasma froid. On réserve sur pintofscience.fr. Vous voulez rajouter ?
0: Ouais, je voulais juste dire si... les soirées sont complètes, donc tant mieux pour nous. Mais ah oui. Si vraiment la soirée vous plaît et que vous voulez absolument y participer, bah, n'hésitez pas quand même à venir au bar, parce que parfois il y a des personnes qui réservent et qui finalement ne viennent pas. Oui. Ou finalement on se rend compte que bah, y a encore un peu de place dans le bar, on peut serrer un petit peu. Bon, c'est pas la canicule en ce moment, donc on peut être un peu proches tous ensemble.
1: Attention,
0: donc, faut pas hésiter.
1: Les températures vont remonter la semaine prochaine, je le dis.
0: Ah, bon. Bah, c'est pas grave, on pourra quand même se serrer et passer un bon moment.
1: D'ailleurs, je vois qu'il reste 8 places. Hein. Il reste 8 places, c'est 2 euros la place. C'est cool
0: ça
1: quand
0: va,
1: même.
0: C'est pas cher.
1: Ben oui, c'est pas cher. Allez, dernière intervention avec vous pour parler dans un instant, toujours donc, de ce Pink of Science du 18 au 20 mai à Clermont-Ferrand.
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1: Ce titre à 19h39 sur ici, Pays d'Auvergne de George Harrison.

0: La belle balade de George Harrison sur Ici Pays d'Auvergne.
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0: Et dernier rendez-vous, avec ce festival Pink of Science qui revient à Clermont-Ferrand pour la 10e année déjà. Ça commence lundi, ça se termine mercredi. C'est seulement 3 soirs où on allie la science et boire des coups, parce que ça se passe dans des bars. Et oui, notamment au bar Le Régent et au bar Le BAM, pour 3 soirées donc de conférences, rencontres ou encore des quiz, et aussi cette grande soirée historique, mais ça, on en parle dans quelques minutes. Nos invités ce soir, c'est Ludivine Paris et Mélissa Guyot. Alors justement, est-ce qu'on peut être quand même scientifique et aimer faire la fête finalement? Je pose la question aux deux.
2: Moi, je réponds oui, évidemment. Comme on l'a dit tout à l'heure, je suis à peu près depuis le début sur le festival Pint of Science, donc je pense avoir réussi à valider ma thèse, tout bon, en suivant les soirées Pint of Science et bien d'autres soirées organisées par l'Assaut d'Octoberne. Donc oui, on peut faire la fête et avoir une thèse.
0: Mélissa, vous, c'est votre grande première.
3: C'est ma grande première, mais ça fait 6 mois que j'ai commencé ma thèse et je peux dire que oui, on peut faire de la science et faire la fête. Et heureusement qu'on fait la fête à côté de faire une thèse.
0: Bon, bah, tant mieux. Alors, donc, on peut quand même venir par curiosité, prendre un verre, et puis apprendre des trucs sans pression, en fait, en buvant, avec modération.
2: Avec ou sans pression, on n'est pas obligé de prendre de la bière. On peut prendre une pinte de Perrier ou de Coca. Oh. Chacun ses choix. Il n'y a pas de souci. Mais oui, venir. Enfin, vraiment, faut se dire, poser le cerveau, mais y aller sans appréhension, en se disant bah voilà, je vais passer un bon moment. Au pire des cas, j'ai pas pris la bonne soirée parce que finalement le sujet m'intéresse pas plus que ça. Bon, au moins vous aurez passé un bon moment entre copains, une petite planche de charcutes, une petite bière ou un coca si vous voulez, et puis let's go.
0: Avec modération. Pourquoi est-ce important justement aujourd'hui de rendre la science accessible au grand public, aussi dans des lieux un peu comme ça, un peu hors du commun, comme des bars?
3: Je pense que c'est important de... En fait, la science, les recherches qu'on fait, elles sont utiles à la société, et donc il faut que tout ce qui se fait dans les laboratoires soit également ouvert à tous, et c'est ça qui est important, de le partager dans des moments de vie classiques à tout le monde, et pour que il y ait peut-être aussi moins de préjugés sur les sciences et la recherche en général, et que c'est tout le monde et des informations, des connaissances basiques sur ce qui se fait dans les labos.
0: Alors, c'est sur 3 jours, on est d'accord, ça commence lundi, donc ça va jusqu'à mercredi, mais il y a un mai. Eh oui, Ludivine, il y a un mai, car la librairie des volcans accueille une soirée historique, puisque c'est les 10 ans. Eh bien, pas lundi, pas mardi, pas mercredi, mais jeudi, 21 mai.
2: Ouais, cette année, on a décidé de faire un petit bonus, étant donné que c'est la 10e édition, il fallait marquer un peu le coup. Et en fait, tout simplement, on a eu cette opportunité avec l'association d'Octoverne, donc association des doctorants et des jeunes docteurs d'Auvergne, hein, pour toutes les disciplines, hein, c'est pas que les sciences fondamentales, c'est vraiment pour tout le monde. L'idée, c'était de travailler sur un nouveau partenariat et peut-être enclencher un nouvel événement qui serait initié par le festival. Donc on profite là de l'image du festival pour tenter quelque chose qui peut-être à l'avenir pourra vivre aussi 10 ans. Donc voilà, pour l'assaut d'Octoverne, je ne sais pas si Mélissa, tu veux rajouter quelque chose sur cet événement.
3: Effectivement, c'est une première et on espère que ce sera la première de longues collaborations avec la librairie des volcans pour organiser ce genre d'événement de partage au détour d'une librairie.
0: Et aussi, pourquoi pas, on en parlait tout à l'heure en antenne pendant un disque, pourquoi pas, puisqu'il y a la Réunion, il y a la Guyane aussi, pourquoi pas un partenariat comme ça avec le décalage horaire, mais bon, pourquoi pas, on sait jamais, à l'avenir.
2: Après, ça a déjà été fait, c'était en 2021, vous savez, avec tout le Covid, etc. Bon, du coup, l'édition 2020 a été un peu...
0: Chamboulée.
2: chamboulé, ce qui fait qu'en 2021, ils n'ont pas voulu tout de suite retourner dans les bars par risque voilà, de désinfection ou autre. Et on a testé le format, c'était en direct sur YouTube.
0: D'accord.
2: Et voilà, donc y a les autres villes ont fait plutôt en format visio, Teams et compagnie. Et nous, en fait, on s'était dit, bah, c'est dommage de perdre l'essence même du festival Pint of Science, à savoir se retrouver dans un bar et discuter. Du coup, nous, on était allés à la Baie des Singes et on avait capturé voilà, toute la présentation en direct. On était retranscrit sur YouTube. On a fait, un peu plus de 600 vues. Donc, voilà, nous, on a retrouvé l'essence du festival. On était ensemble. Derrière, il y avait tout un décor de bar avec des boissons, etc. Enfin, franchement, c'était un... Donc, la visio, c'est possible après
0: c'est possible.
2: À voir.
0: Allez, on rappelle, Pink of Science, c'est du 18 au 20 mai avec la soirée historique qui complète déjà le 21 mai à la librairie des Volcans. Ça va se passer donc du 18 au 20 mai au Regent et au bar le BAM. Un dernier mot, voilà, pour donner envie quand même de s'inscrire notamment au droit 2.0 ou alors au candidat plasma froid, aux Clermontoises et Clermontois pour venir partager une bière et un peu de science.
2: Moi, j'ai juste envie de vous dire, n'hésitez pas, n'ayez pas peur et venez à notre rencontre. On est vraiment un groupe super sympa. Les intervenants sont super sympas.
3: Donc, les organisateurs aussi.
2: Voilà. Donc, franchement, avec plaisir d'échanger avec vous, de partager un moment, de éventuellement trinquer, à la science, à la rencontre, au partage et à tous ces beaux moments qu'on peut avoir.
0: Réservation et toutes les infos sur pinkofscience.fr pour la page Clermont-Ferrand. Merci à vous, Mélissa. Merci à vous, Ludivine, d'avoir été avec nous ce soir sur Ici, Pays d'Auvergne.
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0: 18h presque 51, dernier épisode de la semaine d'H2O en balade en Auvergne avec Martial Portail, en compagnie cette semaine de Sarah Buscart. Elle est conservatrice et responsable scientifique qui nous fait découvrir le musée départemental de la céramique de Lezoux.
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6: Sarah, nous sommes juste à côté du dôme d'un des fours présentés dans le musée. On est à l'étage supérieur du musée. Ils sont gigantesques, ils sont majestueux, ces fours. Ça donne l'ampleur du travail qui a été effectué ici au 19e et 20e siècle dans ce bâtiment. Le musée de la céramique accueille combien de visiteurs chaque année environ ?
7: On est à environ 10 000 visiteurs par an.
6: Donc ça fonctionne plutôt bien. Des adultes, des enfants aussi. Est-ce qu'ils sont-ils intéressés par la céramique, les enfants ?
7: Oui, les enfants sont intéressés par la céramique. Ils ont la chance d'avoir une offre qui est bien pensée pour eux ici, parce que ça a vraiment été bien pris en compte dès la création du musée. Donc on a toute une offre d'ateliers, mais aussi à l'intérieur même du parcours de visite. Il y a des choses à toucher, des choses à sentir. C'est très interactif, il y a beaucoup de dispositifs ludiques. Et donc c'est un musée qui accueille beaucoup de familles, en fait. On a aussi les scolaires qui sont une part importante de notre... De nos visiteurs.
6: Bien sûr, ils ont beaucoup de choses à apprendre aussi, les scolaires ici, sur toute cette histoire de la céramique. Un musée qui a été pensé de manière moderne, puisque vous accueillez tous les publics.
7: Oui, on cherche vraiment à se rendre accessible à tout un chacun, quels que soient les horizons, quelles que soient les attentes et les contraintes spécifiques aux différents publics. Donc on cherche vraiment à proposer des choses qui soient adaptées à chacun. Voilà, on a des outils de médiation dans différentes langues, des choses pour les différents âges. Et on a à la fois le parcours permanent, mais on a aussi une offre temporaire, des événements réguliers, et puis aussi beaucoup d'ateliers qui permettent aux gens de mettre la main à la pâte. Et ça, c'est quand même particulièrement important dans un musée où on parle de céramique.
6: Et puis, signalons-le à nos auditeurs, ce n'est pas un musée qui présente uniquement des objets qui sont éteints, qui sont là juste en présentation. C'est un musée vivant, avec toujours les résidences d'artistes. notamment.
7: Oui, tout à fait. On a la grande chance d'accueillir chaque année une artiste ou un artiste en résidence qui séjourne pendant 3 mois au musée, qui explore les collections, qui explore le site archéologique, tout ce pan de l'histoire de Lezoux, qui s'immerge dans le territoire à la rencontre des acteurs du territoire et qui développe une création un petit peu sur ce thème de l'Antiquité à Lezoux, et ces créations sont restituées chaque année dans une exposition temporaire présentée au public.
6: Justement, les potiers modernes, ceux qui sont en activité aujourd'hui, ils viennent s'inspirer des créations d'autrefois ?
7: Oui, on les croise souvent, on travaille souvent avec eux d'ailleurs aussi, on organise des ateliers qui sont animés par eux dans les murs du musée. Il faut savoir que le territoire de Lezoux est toujours une terre de potiers, il y a toujours des artisans qui sont en activité sur le territoire de la commune et dans les communes alentour également. C'est un petit peu la spécificité de ce territoire de la Limagne, avec sa riche argile en sous-sol. Ça a vraiment stimulé une activité de création de céramique qui ne se dément pas aujourd'hui.
6: On a l'impression que la poterie, la céramique, c'est quelque chose d'intemporel, qui a toujours existé et qui existe toujours. En tout cas, c'est quelque chose qui s'inscrit dans le temps.
7: Oui, alors je pense que ça a à voir avec le fait que d'abord c'est une matière qui permet de donner corps à tout ce qu'on peut avoir envie de produire, puisque c'est une matière qui est souple, qui est plastique, donc on peut lui donner absolument la forme qu'on veut, et c'est très touchant aussi de voir comment s'incarnent finalement les identités culturelles. Hein, en archéologie, la céramique, c'est vraiment le matériau qui nous permet d'attribuer un site à une culture, qui nous permet d'attribuer à une période. Donc ça, c'est sans doute un des aspects. Et puis je pense que le malaxage de la terre, vraiment le côté très sensuel du matériau, ça donne envie à tout le monde de travailler. Et puis finalement, c'est assez facile d'accès. Et voilà, il y a effectivement un grand attrait qui se vérifie auprès de nos publics pour ce travail du matériau argile.
6: Est-ce que des visiteurs qui sont venus ici, il y en a qui ont découvert cette passion ici et qui sont venus vous voir en vous disant: c'est en visitant le musée que j'ai eu envie d'être potier?
7: Ah, je suis pas là depuis assez longtemps pour vous le dire. J'aimerais bien avoir ce recul-là. En tout cas, ce qui est certain, c'est que il y a eu pas mal de vocations d'archéologues à Lezoux. Ça, c'est clair, parce que vraiment le passé antique de la commune est tel que ça inspire les habitants. Est-ce que c'est la visite du musée en particulier qui a créé des vocations de potier? Peut-être, j'espère.

0: Que vous soyez passionné de céramique ou curieux d'archéologie, le musée départemental de la céramique de Lezoux est un endroit passionnant et riche d'informations qui mérite votre visite. Sachez également qu'une nouvelle exposition d'intérêt national va être inaugurée le 1er juin au musée de la céramique de Lezoux, exposition dont les sujets seront les satyres, représentés sur les céramiques. Une expo mise en place en partenariat avec la Bibliothèque nationale de France. Un événement à ne pas manquer. Pour en savoir plus, allez sur le site internet musée-céramique.puy-de-dôme.fr. Musée céramique puis de dôme.fr et tout ça sans accent.
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0: Celle qui s'est fait connaître en postant des covers hein, sur Facebook, TikTok ou encore Instagram, c'est la jeune chanteuse Oria sur votre radio locale préférée.
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0: C'est une très belle soirée avec votre radio locale ici, Pays d'Auvergne. Il est 19h. L'actualité en français dans le monde s'est présentée par Benjamin Mathieu.
2: Il a vu son ami mourir dans ses bras. Hier soir, un adolescent de 15 ans a été abattu en bas de chez lui, dans le quartier de Port-Boyer à Nantes. Probable victime collatérale d'un règlement de compte sur un point de deal. Le ministre de l'Intérieur était sur place tout à l'heure. Dylan a 17 ans, il s'est senti particulièrement démuni. Il raconte ses derniers instants tragiques à Caroline Félix de Ici Loire-Océan.
3: Moi, quand je suis arrivé, ils étaient déjà tous criblés de balles. Mais il a rendu son dernier souffle dans mes mains. Et voilà.
4: D'accord. Parce que c'est toi qui as fait un massage cardiaque, c'est ça?
3: Non, moi j'y connais rien en tout ça. Si j'y connaissais quelque chose, j'aurais pu essayer. Moi, je l'ai juste pris, essayer de le rassurer un peu dans ses derniers instants. Et les derniers trucs qu'il aurait dû voir, c'est pas moi et une cage d'escalier. Il aurait dû voir ça, être avec sa mère, son père, ses sœurs. Et franchement, mes condoléances à la famille. Hein, je souhaite à personne de vivre ça. Ouais. À aucune mère de perdre son enfant. Parce que vraiment, ça fait mal. En plus, ce petit-là, c'était victime collatérale. Il ne vend pas de drogue, il n'a jamais vendu de drogue de sa vie. Et j'ai parlé avec sa famille, avec ses potes. Et même hier, quand je l'ai croisé, il ne vendait pas de drogue. C'est-à-dire, c'était un petit, il n'avait vraiment rien à voir dans tout ça. Il aurait dû rentrer chez lui hier. Ça aurait pas dû se passer comme ça.
2: Elle avait d'abord témoigné anonymement pour le journal Mediapart. L'animatrice star Flavie Flamand a finalement décidé de rendre sa plainte pour viol contre Patrick Bruel publique. Tristan Barrault, elle le fait sur Instagram ce soir. Le chanteur, lui, nie les faits.
5: Trois petits paragraphes et notamment cette phrase. J'ai de nouveau rendez-vous avec mon passé et un homme qui a pillé mon adolescence. Flavie Flamand avait déjà révélé dans un livre il y a 10 ans avoir été victime de viol de la part du photographe David Hamilton à l'âge de 13 ans. Aujourd'hui donc, c'est au sujet de Patrick Bruel que l'animatrice souhaite que la vérité éclate. Je joins ma voix à celle des autres femmes qui s'élèvent. Ce sont ces multiples témoignages dans la presse qui ont poussé Flavie Flamand à raconter son histoire à nos confrères de Mediapart. 1991, elle a 16 ans, elle a rencontré Patrick Bruel un peu plus tôt sur le tournage d'une émission télé. Elle dit se souvenir de boire un thé chez le chanteur, puis de se réveiller hallucinée quand elle voit Patrick Bruel lui reboutonner son pantalon. C'est 15 ans plus tard, en 2006, qu'elle dit avoir compris ce qu'il s'est passé en recroisant Patrick Bruel qui lui lance « Tu te souviens ? On a couché ensemble ?» Flavie Flamand est aujourd'hui convaincue d'avoir été droguée puis violée par le chanteur. Ce soir, Patrick Bruel réfute par la voix de ses avocats. Il assure ne l'avoir jamais droguée et ne lui avoir jamais imposé aucun rapport sexuel.
2: La justice prononce la relaxe générale pour France Télévisions dans l'affaire du reportage de complément d'enquête sur Gérard Depardieu. Celui-ci montrait l'acteur tenir des propos particulièrement choquants à l'encontre d'une jeune fille. La diffusion avait entraîné une intense polémique. La star de cinéma estimant qu'il s'agissait d'un montage illicite. Yann Moix, qui avait filmé la scène en question, a fait appel de cette décision. Gérard Depardieu s'était lui retiré de la procédure. Le groupe Pierre et Vacances, Center Parcs, touché par une cyberattaque. 1,6 million de réservations sont concernées. Les données touchées concernent des numéros de téléphone ou des noms, mais pas de coordonnées bancaires, indique le groupe qui a porté plainte. Kitsch, mais ultra populaire. Demain soir, c'est la finale de l'Eurovision à Vienne, en Autriche. La France qui est représentée par Monroe, une jeune chanteuse lyrique de 17 ans, qui va chanter le titre « Regarde », la France qui n'a plus remporté la compétition depuis 1977. Et si l'on en croit Flavien Groyer, eh bien on est mal parti. Trois pays se détachent clairement et ce n'est pas la France.
6: Oui, l'Australie d'abord. Delta Goodrem chante « Eclipse », un titre porté par une prestation explosive, très eurovisionnesque. Il faut vraiment la voir s'élever sur cette plateforme qui émerge de son piano doré. Notre chouchou, c'est la Grèce. On le verrait bien prendre la deuxième place du concours. Avec Ferto, Akilas, jeune artiste queer, dénonce la société de consommation et promet à sa mère de subvenir à ses besoins alors qu'ils ont manqué de tout durant son enfance. La mise en scène est très fouillée et bourrée de facéties. Mais le pays qui a toutes les chances de l'emporter, c'est la Finlande. 20 ans après son premier sacre, Pete Parkkonen au chant, Linda Lampenius au violon, il livre un show épique, passionné et maîtrisé de bout en bout.
2: Ah, ils chantent bien, hein. À retrouver, toutes ces infos à retrouver sur ici.fr, évidemment. Et puis en football ce soir, eux ils jouent bien du foot. La Ligue 2 est terminée, mais il reste encore les barrages avec le deuxième tour des playoffs ce soir entre Saint-Etienne et Rodez. Les deux clubs qui s'affrontent à 20h30. Le vainqueur affrontera le 16e de Ligue 1 dans une double confrontation la semaine prochaine, bien, pour monter en Ligue 1 justement. Et tout ça est à suivre évidemment sur ici.fr.
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0: Les températures actuellement de 3 à 13 degrés, comme au Lioran, 3 degrés, ou encore à Moulins, 13 degrés la soirée, la nuit, avec des étoiles bien visibles, hein, même si des passages nuageux vont s'inviter dans le ciel. À noter cependant quand même que quelques averses sont possibles en soirée par endroit, et puis la neige à partir aussi de 1050 mètres. En fin de nuit, des brumes ou brouillards légers sont attendus en Auvergne demain samedi, avec un temps changeant. Les nuages, eux, qui vont défiler, vont apporter aussi des averses par moment. La limite pluie-neige se situe vers 1150 mètres aux premières heures du jour. Température demain en Auvergne de 10 à 16 degrés et de 6 à 10 degrés sur les monts et les reliefs auvergnats. En résumé, toujours du mauvais temps. Le meilleur de la musique des années 80, c'est tout de suite avec Laurent Petit-Guillaume.
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8: Bonsoir à tous, les années 80 sont à l'honneur jusqu'à 20h, c'est en musique, en anecdote et en souvenir. Et vous savez quoi? Moi, perso, je n'en lasse pas. Une heure de 100% années 80, c'est un soin quotidien qui donne le sourire jusque derrière les oreilles. Ce soir, ça commence comme ça.

0: Diana Ross, c'était Chain Reaction.
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0: Un titre écrit composé par les Bee Gees en 1985 pour Diana Ross. Et bah du coup, je me suis demandé ce que devenaient les Bee Gees, qu'on a tant aimé, notamment dans les années 80. Ils étaient trois, il en reste un seul, Barry Gibb. Il vit en Floride, dans une villa de 1500 mètres carrés, dans laquelle il a installé un studio, et son dernier album, plutôt country, date de 2020. Bah voilà, 100% années 80, c'est aussi prendre des nouvelles de ceux qu'on a aimés, puis qu'on aime toujours, comme Phil Collins. Another Day in Paradise. Tout de suite.
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0: Sandy Stevens, c'était « J'ai faim de toi ». Ça, c'est le tube de l'été 88 qu'on a tous adoré. Au départ, c'est un jingle publicitaire pour une marque de yaourt. Eh ben oui, interprété par Sandy Stevens, jeune écossaise installée à Paris, qui a déjà classé quelques titres dans le top 50. Le jingle devient une chanson et bingo, numéro 1 du top 50 et dans les 10 meilleures ventes pendant 12 semaines. Allez, maintenant, on va rajouter du groove. Earth, Wind & Fire dans un instant.
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0: L'ambiance des années 80, ça continue sur votre radio. Ici Pays d'Auvergne, juste après ces petites infos.
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3: De la magie, le samedi 23 mai prochain à 15h et aussi à 20h30, c'est à la Comédie des Volcans, plongé dans le voyage que vous propose Tom Wooda, le voyage de sa vie, un spectacle de magie inédit où se mêlent émotion, rire et fascination. Alors mentaliste, manipulation et musique, une représentation complète et originale. Il débute la magie à l'âge de 8 ans, fasciné par les numéros de manipulation qu'il voyait au plus grand cabaret du monde, hein, l'émission avec Patrick Sébastien. Aujourd'hui, Tom Wooda est considéré comme l'un des plus grands magiciens français. Avec son spectacle authentique, il mêle humour et éblouissement et a le don en tout cas de transformer une soirée ordinaire en un moment extraordinaire à tous les coups. 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

0: Philippe Lafontaine, c'était Cœur de Loup. 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
0: Demain, c'est la finale du concours Eurovision. Qui sont les favoris? Quelles sont les chances de Monroe pour la France? On en parle après 20h avec Émilie Mazoyer. Je serai en direct de Vienne pour vous donner les tout derniers potins. Et du coup, on se souvient qu'en 88, à Dublin, c'est Céline Dion pour la Suisse qui remporta le concours. Les Anglais étaient second, le Danemark troisième, la France était représentée par Gérard Lenormand et le Luxembourg par Lara Fabian. Mais nous, on se souvient de la gagnante. Ne partez pas sans moi.
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0: Francis Cabrel, encore et encore. Un classique de Francis sorti en 85. Ah, dans quelques jours sortira Héritage volume 2 de Pascal Obispo, dans lequel on retrouvera un duo avec Francis Cabrel intitulé Il faudrait qu'il pleuve l'amour. Il viendra sûrement en parler avec Émilie Mazoyer dans un instant, c'est Décibel comme chaque soir à partir de 20h. Mais avant cela, toujours dans les années 80, c'est Tracy Chapman qui arrive avec Baby, Can I Hold You, juste après ça.
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1: Il est 20h sur votre radio. 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
2: C'est Décibel, toute l'actualité musicale avec ce soir un de vos compositeurs de musique de film préférés. Serra ne monte pas ce soir les marches du Festival de Cannes comme il avait fait en 88 pour la première présentation du Grand Bleu dont il a signé l'inoubliable musique. Non, il est avec nous en direct dans Décibel pour célébrer ses 45 ans de création musicale et vous présenter la tournée anniversaire qu'il fera voyager partout en France à l'automne prochain. On y plonge.
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2: Salut à tous et bienvenue sur votre radio. Ici, c'est Décibel en direct, l'actualité musicale jusqu'à 21h. Le coup de cœur du jour, c'est la toute nouvelle chanson de Camélia Jordana que vous découvrirez tout à l'heure. L'anniversaire, c'est l'anniversaire d'une toute première fois très importante pour les Rolling Stones. Une première fois qui s'est passée il y a 63 ans, jour pour jour. Vous en saurez un petit peu plus à la fin de l'émission. Shakira a révélé au monde le prochain hymne de la Coupe du Monde de foot, puisqu'elle a à nouveau été choisie par la FIFA, après son Waka Waka assez inoubliable, il faut bien le dire, qui n'avait pas vraiment porté chance à la France. 2010, c'était pas notre meilleure Coupe du Monde, mais bon, pour 2026, on vous fera découvrir cette chanson tout à l'heure, et puis on ira faire un tour à Vienne avec notre envoyé spécial à l'Eurovision, Laurent Petit-Guillaume, qui est allé à l'ambassade de France à nouveau aujourd'hui. J'ai l'impression qu'il y prend ses habitudes, en tout cas, il s'est passé des trucs avec les Eurofans et la candidate française Monroe. Vous en saurez plus tout à l'heure. On sera en direct de Vienne avec Laurent Petit-Guillaume. Mais là, à 20h02, il est temps de retrouver mon invité ce soir, c'est Éric Serra. Bonsoir Éric.
4: Bonsoir.
2: Bienvenue dans Décibel. On est ravis de vous recevoir à nouveau. La dernière fois, c'était la première saison de cette émission, je me souviens. Et vous étiez déjà en train de nous parler de live et de concert. C'était autour de la musique du Grand Bleu. Là, c'est autour de tout votre répertoire. Mm-hmm. 45 ans de création musicale. Bon, vous ne les faites pas. Ça ouais. Fait mal de compter ou pas?
4: C'est horrible.
2: Et à la fois, ça veut dire que voilà, c'était plutôt une bonne voix, cette histoire de musique de film quand même.
4: Oui, oui, oui, je suis très... je me rends compte de la chance que j'ai justement d'être encore là, après tant d'années, mais en même temps, ouais, je préférais quand ça faisait 5 ans.
2: Alors justement, tiens, est-ce que quand vous aviez 5 ans, 6 ans, 10 ans, quand vous étiez gamin, vous rêviez d'être compositeur de musique de film? Je vous pose la question, parce qu'à vos débuts, vous partiez pas tellement dans ce sens-là. On vous a entendu notamment aux côtés de Higelin.
5: Qu'elle manque de classe.
2: Vous avez fait de la scène avec lui, du studio, vous avez même écrit des chansons ensemble.
4: Ouais, celle-ci avec... d'ailleurs.
2: Oui. Oui, je ne l'ai pas choisie au hasard, on bosse un peu, c'est le service public.
4: C'est la toute première, celle-là, en plus, et ça devait faire 15 jours que j'étais avec lui.
2: Ouais. Et il vous a fait confiance?
4: Bah, en fait, j'étais en train de jouer de la basse comme ça, et puis j'étais en train de faire ce gimmick de basse, et il a dit oh, c'est quoi ça, et puis il a commencé à chanter dessus, et voilà, c'est devenu une chanson.
2: Ouais, donc à ce moment-là, vous pensiez déjà aux musiques de film, ou bien vous
4: pas
2: vous voyez musicien, peut-être même chanteur, ou en tout cas guitariste, etc.
4: Ouais, non, moi j'avais commencé ma carrière très jeune, à 17 ans, j'étais musicien professionnel, et j'étais parti pour faire une carrière d'instrumentiste. C'était ça qui me fasciné et dont je rêvais depuis que j'étais gosse, et j'avais jamais pensé faire de la musique de film, ça m'intéressait pas particulièrement. C'est vraiment Luc Besson qui m'a demandé ça. On s'est rencontrés quand on avait 18 ans. Et moi, j'étais donc déjà musicien professionnel. Lui, il avait encore rien fait. Il avait été assistant sur un film, je crois. Et en fait, il a fait son premier court-métrage quelque temps après ça. Et il m'a demandé de composer la musique. Et au départ, moi, je lui ai même dit non, je suis pas compositeur. Je suis juste musicien. Ouais. Mais il a insisté parce que il sentait quoi que si je devais être compositeur, parce qu'il m'avait vu improviser, c'est ça qui lui faisait penser que j'étais compositeur. Et puis bah évidemment quelques années plus tard, je l'ai beaucoup remercié d'avoir insisté, parce que mais vraiment non, j'avais jamais pensé faire ça et j'ai jamais été particulièrement intéressé par la musique de film.
2: C'est intéressant que vous disiez qu'il vous a beaucoup remercié, que vous l'avez beaucoup remercié, pardon. Mmh. Et j'allais dire, lui aussi peut vous remercier parce que vos musiques, elles ont donné une dimension vraiment supplémentaire au film. Je pense pas, Subway. Ah, y a des moments comme ça, on voit les images. Enfin, c'est complètement corrélé. Et puisqu'en ce moment, c'est le Festival de Cannes, je me posais la question, qu'est-ce que vous pensez, vous, de la place qui est donnée aux compositeurs de musique de film? Par exemple, à Cannes, il n'y a pas de prix pour la meilleure musique.
4: Ouais, je sais.
2: Il y a un César, quand même, que vous avez eu, d'ailleurs.
4: Ouais.
2: Mais à Cannes, et dans plein de festivals de films, finalement, la musique, c'est un peu la cinquième roue du carrosse, on n'en parle pas, quoi.
4: Ouais, je suis d'accord que c'est pas normal, et c'est dommage, parce que... Enfin, d'ailleurs, je sais qu'il y a beaucoup de gens qui se battent pour ça, notamment à Cannes, pour qu'il y ait un prix pour la musique.
2: Ouais.
4: Mais apparemment, ils y sont pas encore arrivés, mais c'est vrai que c'est dommage, et puis il n'y a pas de raison, en plus, il devrait y avoir un prix. Il n'y en a plus non plus d'ailleurs aux Victoires de la musique.
2: Ouais. Il n'y a plus rien aux Victoires maintenant. Il y a 5 catégories, il y a vraiment plus grand chose aux Victoires.
4: Hein. Ah bon?
2: Ah bah oui. Non, c'est pas ouf. Il n'y a plus l'album rock, il n'y a plus l'album électro. C'est tous les albums, ils sont dans une seule catégorie. Il n'y a plus de
4: niche.
2: D'accord.
4: Ah, je ne savais pas. Vous voyez,
2: c'est bien, ça vous passionne.
4: À quel point je suis. Ouais.
2: Mais c'est vrai que le compositeur de la musique, il est co-auteur du film, officiellement, au même titre que le réalisateur avec le scénariste. Et il me semble parfois, oui, qu'ils ne sont pas autant considérés que les autres.
4: Ben oui, je ne saurais pas vous dire pourquoi.
2: Je ne sais pas, il faut un autre ministre de la Culture, j'en sais rien. Mais je trouve que c'est important, parce qu'en plus, c'est une façon de faire de la musique qui est différente et qui pourrait parler à plein de gamins qui font de la musique aussi, enfin, parler de ce métier-là. Il faut faire de la musique de jeux vidéo, il faut faire de la musique pour les séries. Enfin,
4: Il y a beaucoup de travail là-dedans et c'est passionnant. Hein, je dois dire que, même si tout à l'heure je disais que je n'avais jamais été intéressé par la musique de film, depuis que j'en fais, par contre, j'adore ça. C'est passionnant à faire. Je m'y intéresse toujours pas plus que ça, mais comme travail, quoi, c'est extrêmement passionnant. C'est magique, en fait. Quand on commence à travailler sur une scène, et puis dès qu'on trouve le truc, quoi, soudain, c'est magique. La scène prend une autre dimension. Soudain, et même soi-même, le compositeur, on se fait attraper nous-mêmes, quoi. C'est vraiment magique. Et l'avantage aussi de la musique de film, par rapport à la musique sans film, c'est que on peut passer d'un style à l'autre sans que ça dérange personne. Alors que si on est chanteur, ou c'est difficile, si on peut pas faire un album de rock et puis après faire un album de jazz, les gens ils vont pas comprendre, quoi.
2: Oui.
4: Alors que dans la musique,
2: faut être Gainsbourg, je vais faire du reggae, mais c'est pas tout le monde.
4: Oui, oui, c'est vrai. Gainsbourg, il s'est permis et
2: mais c'est rare.
4: Enfin, ouais. Et puis en plus c'est pas exactement. C'était du reggae, c'était la mode de ce moment-là. En fait, il était juste dans l'air du temps, quoi. Et alors que la musique de film, donc, ça a cet avantage, c'est que d'un film à l'autre, moi, j'ai fait des musiques totalement, enfin, plutôt rock, comme Subway, c'était ambiance groupe de rock. Ensuite, Le Grand Bleu Nikita, c'était plutôt, c'était l'ancêtre de l'électro.
2: Ouais.
4: Ensuite, j'ai commencé à intégrer du symphonique là-dedans. Ensuite, j'ai fait certaines BO entièrement symphonique. Enfin bref, ça m'a permis vraiment de passer d'un monde à l'autre sans que ça gêne personne.
2: Ouais, c'est ça. Donc pas de frustration de musicien qu'on peut avoir quand on est, c'est vrai, quand on est dans un style.
4: Du coup, pour moi, c'est passionnant, ça, c'est génial.
2: Ben, c'est une vie heureuse, donc professionnelle, que vous allez pouvoir célébrer. Eric Serra live. Il y a toute une série de concerts en novembre, décembre, notamment à Paris, Bercy, l'Accor Arena, comme disent les jeunes, le 6 décembre. septembre prochain. Et sinon, c'est une grande tournée des Zéniths. Et donc, sont annoncés sur l'affiche Anna, Lucie, Arthur et les Minimoys, Rollerball, le cinquième élément, GoldenEye, James Bond, c'est vrai qu'on le dit pas assez, mais vous avez fait ça aussi, Léon, Nikita, Le Grand Bleu et Subway. Je résiste pas au plaisir d'écouter It's Only Mystery, parce que ça aussi c'est chouette quand même, Eric Serra, de se dire oui, je fais de la musique de film, mais je fais aussi des tubes du top 50 dans mes musiques de film. Bah ouais.
4: Oui, j'ai pas fait exprès. Hein. Je suis ravi que ce soit un tube.
2: Eric Serra n'a pas fait exprès. Mais quel tube ? It's Only Mystery.

0: compositeur de musique de film qui disait non, je suis pas compositeur. Ah bah voilà ce que ça donne, des musiques de film inoubliables et en plus des tubes, des chansons. Ça, dès le départ, vous vous êtes dit, Eric Serra, que quand vous ferez des musiques de film, vous alliez mettre aussi des chansons dedans, parce que c'est pas obligé, on peut juste faire le score, faire comme ça des musiques instrumentales.
1: Bah, disons que moi, encore une fois, j'avais pas prévu de faire de la musique de film. Du coup, j'ai pas du tout été influencé par ce qui se faisait en musique de film. Donc moi, mes influences et ma culture, c'était surtout à cette époque-là, c'était surtout le rock, tout simplement. Ouais. Moi, je venais de là, et du coup, pour moi, faire des chansons comme ça, c'était assez logique. C'était, puis même le style de musique de toute la BO de Subway, par exemple, c'est de là que je venais, et je m'étais pas du tout intéressé à ce que faisaient les autres en musique de film. Donc voilà, moi j'ai fait c'est pour ça d'ailleurs, pendant des années, ça me dérangeait qu'on dise que j'étais compositeur de film. Parce que moi j'étais juste musicien, et ok, compositeur, mais pas, je me sentais pas faire partie d'une espèce de confrérie de musique de film. Alors, et cette chanson, je tiens à préciser.
0: Oui.
1: Je ne l'ai pas faite tout seul. On l'a composée ensemble. Je l'ai composée. Corinne Marieno a écrit les paroles.
0: De téléphone.
1: Ouais.
0: Ouais.
1: Et ensuite, Louis Bertignac est venu faire les guitares. Et c'est lui qui a fait un peu la réalisation de la chanson. Et il a amené vraiment beaucoup, quand il a fait la réal, notamment toutes les parties de guitare, c'est lui qui les a écrites, quoi. Et le fameux gimmick, le toup, toup, toup, toup, qu'on entend presque tout le long, c'est lui qui a eu cette idée. Or, mais mine de rien, c'est le gimmick de la chanson, un peu. Quoi. Donc on a tout signé ensemble, finalement.
0: Ouais. Est-ce que cette chanson, elle fait partie du spectacle Eric Serra Live, qui va donc célébrer, je le rappelle, vos 45 ans de création musicale à la rentrée, grande tournée. Ça ressemble à quoi?
1: Oui, cette chanson en fera partie, évidemment, parce que je suis un peu obligé, quand même.
0: Je pense que les gens attendent quand même moment.
1: Et puis, contrairement à certains, malheureusement, je n'ai pas fait que des tubes. Donc, les quelques tubes que j'ai faits, il faut qu'ils soient dans le spectacle.
0: Ouais.
1: Je pense à ça parce que l'autre jour, c'était il y a quelques années déjà, mais j'étais à un concert de Sting et j'étais avec lui dans sa loge avant le show, juste avant qu'il monte sur scène, et il avait sa setlist à la main. Et du coup, je lui ai dit, tiens, fais voir. Et j'ai regardé la setlist. Et là, j'étais assez impressionné quand même, parce que c'était que des tubes.
0: Que des tubes.
1: C'était 100% de méga tubes planétaires.
0: Ouais.
1: Là, effectivement, du coup, ça calme.
0: Donc, il y aura les tubes, Eric Serra live. Est-ce qu'il y aura des extraits de films? Est-ce que c'est un son et lumière? Parce que, alors, moi, j'ai lu des trucs formidables. On me dit que sur scène, vous serez tour à tour bassiste, chanteur, chef d'orchestre. Il y a plein de musiciens avec vous. Ça ressemble à quoi, le show?
1: Alors, on va être environ une trentaine de musiciens, ouais. C'est un genre de groupe pop, entre guillemets, c'est-à-dire un batterie,
0: groupe pop,
1: guitare.
0: Ils sont trois, hein. Donc là, c'est 10 groupes pop, vous.
1: Non, mais c'est parce qu'on est un groupe façon, un peu le même que la même formation que j'avais pour le ciné-concert Grand Bleu,
0: ouais.
1: C'est-à-dire deux batteries, deux claviers, un sax, une guitare. Moi, principalement à la basse, deux choristes et une vingtaine de cordes. Et moi, j'ai l'intention, oui, de jouer un peu de tout. Je vais m'amuser, comme j'ai la chance de savoir un peu jouer de plusieurs instruments. J'ai envie de m'amuser, quoi. Alors, c'est pas un ciné-concert, contrairement au Grand Bleu. C'est un spectacle musical qui retrace toute ma carrière, quoi. C'est une rétrospective. Il y aura parfois quelques projections, mais c'est pas l'essentiel du spectacle. La plupart du temps, ce sera des lights, des décors, des ambiances qui nous replongeront dans l'ambiance des films, mais sans pour autant avoir des images du film.
0: Alors, notez, parce que Eric Serra live, ça va se passer près de chez vous, les amis, à l'automne prochain, au mois de novembre, au Zénith de Rouen, Lille, Dijon, Rennes, Caen, Brest, Nantes, Poitiers, Bordeaux, Toulouse, Aix-en-Provence, Nice et Montpellier, en décembre, à Lyon, Reims, Amnéville, Strasbourg, et donc le 6 décembre, en clôture, grand concert à Paris, Accor Arena. Vous avez parlé du Grand Bleu, il faut qu'on en parle évidemment du Grand Bleu parce que votre musique, Eric Serra, cette BO, on parlait des tubes de Sting, là c'est un énorme succès, c'est 3 millions d'exemplaires vendus et en 4 secondes, vous êtes sous la flotte avec Jacques Mayol. C'est dingue que vous nous ayez dit que voilà, vous n'aviez finalement pas tant d'expérience que ça en composition de musique de film, parce que tout colle parfaitement, les scènes de comédie. Là, moi, je vois la tête de Jean Reno, immédiatement. Immédiatement, il y a des moments romantiques. Et les moments sous l'eau.

0: C'était un travail solitaire, cette BO.
1: Ah bah, c'est toujours un travail solitaire quand on compose, on est tous, enfin moi je suis en tout cas, moi je suis toujours, je suis enfermé dans mon studio tout seul pendant des mois.
0: Ouais.
1: C'est toujours un travail solitaire. C'est comme écrire un bouquin, c'est un travail solitaire.
0: Alors à part que vous, vous n'avez pas été que enfermé dans votre studio, vous avez pris des cours d'apnée pour essayer de comprendre le personnage.
1: Oui, mais ça c'était avant.
0: Ouais.
1: C'est avant de commencer à écrire. C'était oui parce que je voulais absolument ressentir ce dont parlait Jacques Mayol, le vrai Jacques Mayol, dans son documentaire sur lequel il y avait sa voix en voix off. Et ça m'avait complètement bouleversé ce documentaire, je trouvais ça, parce que c'était à la fois un exploit sportif de très haut niveau, il était champion du monde, et en même temps c'était très spirituel, très très zen, très philosophique, et cette combinaison me convenait parfaitement. Donc je voulais absolument aller ressentir ce dont il parlait, parce que je sentais que ça avait l'air tellement fort et tellement beau que je voulais aller le ressentir moi-même. Et pour ça, du coup, je me suis entraîné. Ouais, on a été, d'ailleurs, on a eu de la chance parce qu'on a été initié par Jacques Mayol lui-même.
0: Waouh, le champion du monde d'apnée qui vous apprend l'apnée.
1: Voilà, qui nous a appris sa technique et après, on s'est entraîné grâce à sa technique et c'était incroyable.
0: Et ça vous a inspiré?
1: Énormément, oui.
0: Ouais.
1: Ouais. Alors, l'inspiration, elle vient pas instantanément. C'est-à-dire que quand j'étais sous l'eau pendant plusieurs minutes.
0: Combien vous avez fait?
1: J'ai fait 45 minutes.
0: Non, je t'ai fou. Non, mais parce que vous n'aviez jamais fait d'apnée, donc.
1: Non, j'en avais jamais fait. Et en fait, quand on a commencé à s'entraîner, au bout de 3 semaines, j'avais 2 minutes 30.
0: Ah ouais!
1: Ce qui est déjà pas mal, ouais.
0: Oui. Là, moi, par exemple, 2 minutes 30, j'ai le temps de mourir, donc bravo.
1: Oui, quand on n'est pas entraîné, en général, en moyenne, on doit tenir, je sais pas, à 30 secondes.
0: Ouais, c'est ça.
1: Mais dès qu'on s'entraîne, assez rapidement, on atteint des chiffres comme ça.
0: Okay.
1: Après, on est loin des records. Hein. Les records, c'est 7, 8 minutes, même plus que ça,
0: incroyable.
1: Je crois. Mais déjà, 2 minutes 30, ça permet quand même de ressentir des choses qui ressemble à rien d'autre, quoi. C'est unique ce qu'on ressent. Et du coup, c'est très fort comme émotion. Et en fait, ces émotions et la puissance de ces émotions qui sont une nourriture idéale pour la création et la créativité et l'inspiration. Mais c'est pas au moment où j'étais sous l'eau que j'entendais la musique du Grand Bleu. Non, ça c'est pas vrai. Ça c'est pour la version dessin animé.
0: Oui, c'est ça. On va pas faire la version dessin animé, mais on va faire la version où vous chantez parce que c'était pas évident au départ que vous chantiez. Et c'est vous qui chantez ça. My Lady Blue.
1: Oui, ça non plus, c'était pas prévu. Ouais.
0: Ouais, comme quoi. C'est tout un tas d'heureuses surprises, ces 45 ans de création musicale d'Éric Serra. On l'écoute chanter donc My Lady Blue. La chanson du Grand Bleu.

0: Et le monde entier découvrit le talent d'Éric Serra en 1988, Le Grand Bleu, vendu à plus de 3 millions d'exemplaires, cette bande originale de film, et puis un film qui a été vu par des millions et des millions de personnes aussi, partout dans le monde. Alors vous nous avez emmené sous l'eau, Éric Serra, dans une minute vous nous emmenez dans l'espace, ça vous dit?
1: Ah bah avec plaisir, oui.
0: Il connaît bien le chemin, à tout de suite.
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0: Une toute première fois des Rolling Stones, une nouvelle chanson de Camélia Jordana et puis Laurent Petit-Guillaume en direct des coulisses de l'Eurovision avec les derniers potins du plus grand concours de chansons du monde. C'est ce qui vous attend dans la suite de Décibel, mais pour le moment, comme promis, direction la Station Spatiale Internationale et tout un tas d'autres endroits incroyables dans le ciel avec Éric Serra. Project UMO, c'est le nom de votre dernier album, Éric Serra. Ouais. C'est pas une bande originale de film.
1: Non, c'est mon deuxième album.
0: En 45 ans, bravo.
1: Voilà, ouais. Je suis pas ce qu'il y a de plus prolifique, ouais.
0: Ouais, mais l'idée est géniale. Vous êtes passionné par l'espace depuis que vous êtes tout petit, c'est un truc de gamin.
1: Ouais. Oui, c'est un truc de gosse. Bah, j'ai vu quand j'étais gosse les premiers hommes marcher sur la Lune.
0: Ouais.
1: Et à l'époque, c'était de la science-fiction absolue, quoi. Donc, ça m'avait totalement fasciné. Et depuis, j'ai toujours été passionné par ça, ouais.
0: Alors, l'album nous emmène dans tout un tas d'endroits du cosmos, de la galaxie, et donc dans la Station Spatiale Internationale, the ISS, le Lebay.

0: 14 titres. Ça commence avec Astronaute et ça finit par Return to My Planet. Donc c'est quand même un petit peu un film, puisque oui. Y a un voyage.
1: Oui, oui, d'ailleurs je l'ai conçu effectivement comme un film. C'est-à-dire chaque scène, chaque...
0: Ben, vous voyez, chanson.
1: Je parle, chaque morceau représente une phase de l'aventure que vit un astronaute quand il va passer 6 mois dans l'ISS. Ouais. Donc chaque morceau est une phase de ça. Donc c'est comme un film effectivement. Et j'ai fait valider les phases en question par des astronautes.
0: Oui, par une astronaute en particulier. Parlez-nous de votre rencontre.
1: Alors non.
0: Ah.
1: Elle, je suppose que vous parlez de Sophie Adno.
0: Oui, Sophie, qui est en ce moment dans l'espace.
1: Oui. Donc Sophie, je l'ai rencontrée en juillet l'année dernière, donc l'album était déjà presque terminé, donc elle m'a pas beaucoup inspiré puisque l'album était déjà fait. Non, j'avais d'abord rencontré il y a longtemps Thomas Pesquet, Luca Parmitano qui est l'homologue italien de Thomas, Jean-François Clairvoy qui est un astronaute des années 90. Donc c'est surtout mon expérience personnelle déjà et des discussions avec eux qui m'ont beaucoup inspiré, beaucoup nourri pour faire ce projet. Ensuite, j'ai rencontré Sophie qui m'a fait un cadeau magnifique. Elle m'a invité à venir assister à son lancement. Donc j'étais là-bas à Cap Canaveral. J'ai assisté à ça. Et du coup, à cette occasion, j'ai rencontré plein d'astronautes d'un coup. Là, j'en connais plein maintenant.
0: Il y en a plein dans son téléphone.
1: Voilà. Ouais. Et du coup, j'ai sympathisé notamment avec Claudie Aigneret et son mari Jean-Pierre, ouais, qui sont adorables. Enfin, qui sont d'ailleurs adorables comme tous les astronautes que j'ai rencontrés. C'est des gens qui m'impressionnent beaucoup.
0: Ça, quand même, dans votre vie, vous en avez croisé. On parlait tout à l'heure de votre rencontre avec Jacques Mayol, un apnéiste incroyable. Là, des astronautes. Enfin, c'est des gens comme nous, mais ils sont pas comme nous. Je veux dire, il y a un côté...
1: Non, ils sont pas comme nous.
0: Alors, si on devait nous faire confiance pour faire tourner la station spatiale, autant vous dire, ce serait compliqué, quoi.
1: Mais justement, j'ai, comme vous venez de le dire, j'ai eu la chance de rencontrer beaucoup de gens dans différents domaines et beaucoup de gens pour qui j'ai beaucoup d'admiration, ouais, de respect, etc., qui m'ont impressionné, qui étaient très accomplis dans leur domaine. Ce qui m'étonne le plus, ce qui me surprend le plus avec les astronautes, et d'ailleurs, je me suis rendu compte que c'est tous les gens qui travaillent dans le spatial, c'est-à-dire c'est pas que les astronautes, c'est les gens de l'Agence Spatiale Européenne, les gens de la NASA,
0: les ingénieurs,
1: les gens du CNES, tout ça. Ouais. C'est tous, j'ai jamais rencontré des gens aussi accomplis dans autant de domaines. Parce que, vous voyez, les autres gens impressionnants, quoi, que j'ai rencontrés, ils sont accomplis dans leur domaine,
0: oui,
1: éventuellement dans un ou deux domaines, mais les astronautes et les gens, c'est à la fois des athlètes de haut niveau,
0: c'est
1: des scientifiques de haut niveau, et notamment, ils ont un don pour la communication, ils sont extrêmement attentionnés, pas du tout méprisant, alors que je sais pas, mais vous savez, quand vous êtes, je sais pas moi, si vous vous retrouvez un jour pour une raison X au milieu d'un congrès de médecine, il y a un moment forcément, il y en a qui vont vous faire vous sentir un peu mal à l'aise
0: on sait pas,
1: vous y connaissez rien en médecine, et vous, voilà. Et ça, c'est un peu valable dans plein de domaines. Chez les politiques, c'est la même chose. Chez les sportifs, ça va être la même chose en règle générale. C'est-à-dire, s'ils se mettent à parler de sport, à un moment donné, ils vont vous ignorer en partie parce que... Et c'est un peu... C'est logique, d'ailleurs.
0: C'est naturel.
1: Parce que, comme vous y connaissez rien, ils se parlent entre eux, quoi. Eh ben, les astronautes, pas du tout. Et moi, quand je suis arrivé à Cap Canaveral, j'étais un peu au départ, j'étais un peu intimidé, parce que j'arrive là-bas, j'étais le seul artiste tous les gens qui étaient sur place. Il y avait des gens du CNES, des gens de la NASA, de l'ESA. Il y avait quelques journalistes évidemment, mais des astronautes. Et vraiment, ce qui m'a sidéré, c'est que je me suis senti, mais adopté. et accueilli dans leur monde comme, mais vraiment comme une adoption, quoi. C'est-à-dire que je n'ai jamais senti la moindre fraction de seconde de
0: oui, de supériorité de leur part.
1: Ouais.
0: C'est beau, ça.
1: Ils sont, et pour ça, je trouve qu'ils sont admirables. Et quand vous leur posez des questions techniques, par exemple, de vous expliquer comment marche l'orbite, vous expliquer l'orbite. Eh ben, ils vous expliquent ça et c'est super clair. Vous comprenez tout de suite. Ils ont ce don-là. Donc, bref, c'est les gens les plus accomplis que j'ai rencontrés dans ma vie.
0: Alors, cet album, vous leur dédiez, hein, Space Project UMO, il est disponible. Allez l'écouter, le streamer, puisque maintenant, on peut faire ça de manière dématérialisée. Vraiment, vous avez passé un moment dingue. Et il y aura, j'imagine, des extraits aussi sur votre tournée, Eric.
1: Oh bah oui, j'ai envie. C'est mon dernier album. J'en suis très, très fier. Et du coup, évidemment, j'ai envie de jouer. Donc, il y en aura, je sais pas, un ou deux ou trois morceaux, je sais pas.
0: Alors, Space Project, UMO, Subway, Le Grand Bleu, Nikita, Léon, GoldenEye, James Bond, Le Cinquième Élément, Rollerball, Arthur et les Minimoys, Lucie, Anna et 3 points de suspension. Vous allez aimer cette série de concerts. Eric Serra live. Bon anniversaire, Eric. Merci, hein, à votre carrière.
1: Ah,
0: c'est un concert anniversaire.
1: Ah oui, c'est vrai.
0: 45. Enfin, c'est ce qu'on m'a dit.
1: Oui, j'en ai entendu parler.
0: Et bonne tournée, en tout cas, et merci d'être venu nous voir.
1: Ben avec plaisir, merci à vous.
0: On se dit au revoir avec la Diva Dance du Cinquième Élément.
1: Allez.
0: Eric Serra, featuring la voix de Inva Moula.

0: Le cinquième élément est ce moment fou, The Diva Dance. Eric Serra était l'invité de Décibel. Fascinant, non? Vendredi 15 mai, demain, c'est la finale de l'Eurovision. Vous allez pouvoir la vivre à la télé, sur France 2, en direct, avec votre radio ici, qui est la fière partenaire de l'événement. Et sur place, nous avons notre infiltré préféré, Laurent Petit-Guillaume. Salut Lolo.
1: Salut Émilie, bonsoir à tous.
0: Alors,
1: qu'est-ce que je me suis infiltré? Oui,
0: il paraît que là maintenant, Vienne n'a plus aucun secret pour toi.
1: Oui, c'est vrai.
0: Et alors notamment l'ambassade de France, tu passes ta vie là-bas. Alors, tu y étais hier, tu nous as raconté hier soir la rencontre entre Monroe et les Eurofans. T'es retourné aujourd'hui?
1: En fait, ça s'est passé hier en fin de journée, l'après-midi, et c'est un très très beau moment qui circule beaucoup sur les réseaux sociaux, dont nos réseaux sociaux à nous. Et c'était l'ambassade de France hier. En fait, ils avaient invité Gigi, c'est le gagnant pour l'Autriche de l'an dernier. Il était accompagné par deux violonistes et il a commencé à interpréter devant les personnes qui étaient là le titre de sa victoire. Alors lui aussi, c'est un artiste qui vient du lyrique, il a une voix haut perché. Monroe là est arrivé, l'a rejoint et ensemble ils ont chanté ce titre qui nécessite des tessitures mais vertigineuses. C'est beau, c'est très beau. Franchement, allez surfer un petit peu à droite et à gauche, vous verrez des images, elles sont très très belles.
0: Mais oui, bon, notre compte Instagram, c'est ici officiel et vous allez pouvoir retrouver.
1: Ah oui, il y a plein
0: ça.
1: De choses. Bah,
0: oui,
1: alors bon, on se prépare pour demain.
0: Oui,
1: alors les popcorn, les chips, le pot de glace, soirée télé imposée, pas improvisée sur France 2.
0: Mais c'est drôle, Laurent, parce que tout le monde a ses traditions. Alors chez nous, tu sais ce que c'est? On fait pizza maison, où en fait chacun fait sa garniture préférée, mais on est obligé de faire un truc, en famille, on est tous sur le canapé à manger des trucs délicieux.
1: Et est-ce que vous mettez des notes? Parce que ça aussi, il y a beaucoup de gens qui m'ont dit on met des notes.
0: Hein, on met des notes.
1: Le stylo, on met des notes.
0: Et on fait des pronos.
1: Ouais. Et puis on dit du mal aussi parfois de certains.
0: Oui, alors on juge énormément les coiffures et les fringues, j'avoue.
1: Bon, un conseil que je vous donne, c'est surtout ne loupez pas l'intro du show. Il y a un sketch à mourir de rire par les deux présentateurs, présentateurs, dont le présentateur parle très très bien français. Merci sa maman, vous verrez ça demain.
0: Ah, donc faut voir dès le début. Ok.
1: Ouais. 25 pays vont donc s'affronter demain soir. Lors des demi-finales hier, plusieurs ont été éliminés, dont la Suisse et le Luxembourg.
0: Oh,
1: je suis désolé.
0: Mais t'aimais bien la Suisse, toi?
1: Toi aussi, oui, exactement.
0: Oui, moi aussi. Bah, au revoir les Suisses. À l'année prochaine, c'est pas grave.
1: Ouais, exactement. Alors, concernant les pronostics, les paris, les rumeurs, les bruits de couloir, après les prestations d'hier soir, franchement, hier soir, le public et la salle où se trouvent les journalistes ont acclamé, c'était un triomphe pour l'Australienne, Delta Goodrem, absolument, énorme coup de cœur. Elle passe demain soir en 8e position. Vous verrez le final, ça donne le vertige. Mais je n'en dis pas plus. Écoutons un petit extrait de Eclipse. Et alors, figure-toi que grâce à ça, elle est remontée dans les prévisions. Elle est deuxième maintenant.
0: Oh, wow!
1: Toujours,
0: ah oui,
1: toujours derrière les favoris, les Finlandais. Bon, je rappelle que les parieurs se sont souvent trompés. Alors, les Finlandais, c'est la fameuse violoniste Linda et le chanteur Pete. Et elle va jouer du violon parce que soi-disant ça remplace sa voix et que soi-disant c'est un duo. Hélène ne chante pas, elle chante avec son violon. Bref.
0: Laurent, ça s'entend que tu les aimes pas trop. Dans ta voix,
1: exact.
0: Ça s'entend. Hein. Ouais,
1: exact.
0: Non, je te le dis.
1: Moi, je suis très Monroe. Hein, et puis, voilà, c'est comme ça.
0: On écoute quand même quelques notes ou pas?
1: Ouais, il va falloir s'en souvenir.
0: Ok, on y va. Laurent Petit-Guillaume est un livre ouvert, les amis. Enfin, en tout cas, sa voix. Bon, donc, eux, ils sont bien placés, mais c'est pas nos préférés. Tu voulais aussi nous parler de Alexandra Capitanescu?
1: Oui, tu sais, on en a parlé hier ou avant-hier, je sais plus, la Roumaine qui fait quand même un truc un peu beaucoup plus rock. Et hier soir, grâce à la demi-finale, elle aussi, elle est remontée dans les sondages. Elle se retrouve cinquième. On en a parlé, c'est un titre qui s'appelle Shock Me, Étouffe-moi, qui avait créé un petit peu la polémique. L'UR voulait même qu'elle modifie ses paroles. Mais bon, ils sont revenus après sur cette décision. Shock Me, hier soir, n'a pas choqué, mais a fait l'unanimité. Attention aux Roumains.

0: Bon, on verra demain.
1: Oui.
0: Ah, j'ai une petite info.
1: Ah, qu'est-ce qui se passe?
0: L'an dernier, qui est-ce qui a donné les points pour la France à la télévision?
1: C'était moi. Oui.
0: Bah, ils ont choisi une Miss France cette année. Magali.
1: Oui. Non, mais pardon, tu sais pas pourquoi c'était moi? Parce que la Miss France qu'ils avaient choisie, elle était ambassadrice de l'UNICEF et elle était partie dans un pays et tout. Et donc au dernier moment, ils m'ont appelé, mais j'ai fait le bouche-trou en fait, moi, l'an dernier.
0: Alors cette année, c'est Magali Ripoll. Tous ceux qui regardent l'émission N'oubliez pas les paroles connaissent Magali. C'est elle qui va donner les points demain soir pour la France.
1: Elle fait quoi? Ah, c'est la chanteuse de N'oubliez pas les paroles.
0: Oui, exactement, qui joue du piano et qui chante.
1: Formidable.
0: Elle te remplace tu étais l'année dernière, c'est elle cette année.
1: D'accord.
0: Mais je parlais de la Miss France parce que Camille Cerf présente l'émission demain soir avec notre Stéphane Bern.
1: Évidemment.
0: Alors, demain, rendez-vous aux alentours de 22h28.
1: On passe disons, c'est 15e... précis. 22h28.
0: Monroe, 15e place.
1: Ah, c'est bien pas ou pas, c'est pas mal. Qu'est-ce que t'en penses?
0: Oui, c'est bien. Non, non, c'est bien. C'est bien.
1: 15, on ça passe... veut dire quoi? C'est à peu près à la moitié du show?
0: Oui, exactement.
1: Ouais.
0: Enfin, un petit peu plus que la moitié, puisqu'il y a 25 candidats.
1: Oh, d'accord. Mais bon, tu penses
0: c'est
1: que c'est bien?
0: C'est pas mal. Ouais, c'est pas mal. Tout le monde dit que c'est pas mal. Elle passe après l'anglais, qui, alors, au secours.
1: OK.
0: Et après elle, il y a le Moldave qui a soulevé les foules plusieurs fois, mais bon, on verra.
1: OK.
0: En tout cas, on compte sur elle. Moi, j'ai vu la prestation hier soir en live dans la salle. C'est extraordinaire. Il y a un souffle, il y a une énergie, il y a une générosité incroyable. Et hier soir, triomphe total dans la salle, mais également dans la salle où se trouvent les journalistes. Donc, on croise les doigts.
1: Allez, un petit extrait. Allez, écoute. Monroe.
0: Ben ouais.

0: Tu vas voir, c'est très beau.
1: Ah oui, oui, oui, ça je veux bien croire.
0: Bon, quand même,
1: on y croit pour mon euro, alors.
0: Ben, mais oui, franchement.
1: Ça fait 49 ans qu'on n'a pas gagné, Lolo.
0: On m'en parle pas, j'étais devant ma télé.
1: Il y a 49 ans, en 1977, la dernière victoire de la France à l'Eurovision, c'est Marie-Myriam, l'oiseau et l'enfant. D'ailleurs, on peut souligner, Laurent, qu'elle est très sport, Marie-Myriam, et que tous les ans, elle fait des petits tweets, des petits machins pour encourager les candidats français.
0: C'est vrai. Allez, elle va nous porter chance cette année, j'en suis sûr.
1: Allez, on y va, l'oiseau et l'enfant. On se souvient de la dernière victoire de la France à l'Eurovision, un temps que les moins de 20 ans ne peuvent pas connaître. Et bonne soirée, Laurent, à Vienne.
0: Merci. Rendez-vous demain soir sur France Télévisions, sur France 2.
1: Oui. Allez, Monroe, quand même.

0: 9 ans, Marie-Myriam remportait l'Eurovision, l'oiseau et l'enfant en 1977, tous et toutes avec Monroe. Alors vous le savez, hein, depuis la France, on ne peut pas voter pour la candidate française. Donc à chacun sa technique, sa tactique, mais faisons tout pour l'encourager le plus possible.
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0: Elle n'a pas besoin d'encouragement. Elle a la cote avec la FIFA, la chanteuse Shakira, qui avait marqué les esprits avec l'hymne de la Coupe du Monde 2010. Un peu comme nos bleus et leur petite grève. Waka Waka, vous vous souvenez? Eh bien, Shakira a de nouveau été choisie par la FIFA pour chanter l'hymne de la Coupe du Monde de foot 2026. Il y aura 48 équipes qui vont s'affronter à partir du 11 juin aux États-Unis, au Canada et au Mexique. Alors, du coup, comme il y a 3 pays, d'ailleurs, il y aura 3 cérémonies d'ouverture avec à chaque fois des concerts, etc. Ça va être vraiment un gros événement musical aussi. La chanson de Shakira s'appelle Die Die. En collaboration avec Burna Boy, et effectivement, c'est complètement taillé pour les stades. On dit allez les bleus, et on commence à la prendre par cœur, à chanter avec.

0: Et ça va rentrer dans la tête de tout le monde, c'est sûr. Dai Dai, signé Shakira, l'hymne de la Coupe du Monde 2026. Allez les Bleus!
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0: Vous le savez, votre animatrice du soir a une passion pas du tout secrète pour Camélia Jordana. Sa voix, son style, ses choix artistiques aussi qui n'ont pas été faciles parfois pour elle. Elle aurait pu sans doute prendre un chemin plus simple, plus pop, plus variété. Mais non, il y en a là-dedans, Camélia, ça bosse dur. Et la nouvelle chanson qu'elle vient de sortir, je la trouve somptueuse. Elle s'appelle « On se quitte ». Elle donnerait presque envie de se faire larguée, j'ai dit presque. Et je vous annonce que Camélia Jordana continue sa série de concerts intimistes à Paris, dans un écrin, une toute petite salle, dans un hôtel qui s'appelle le Grand Mazarin. Il y a encore deux séries de concerts, les 24, 25, 26 et 27 mai. Et puis ensuite, au mois de juin, les 28, 29, 30 juin, 1er juillet, vous pourrez aussi applaudir Camélia Jordana à la Cité internationale de la langue française, à Villers-Cotterêts. Ce sera le 27 juin. Et puis, elle fait quelques festivals, notamment les Suds à Arles, le 15 juillet, ou encore le So Good Festival, le 26 septembre, à Marseille. Découvrez sa nouvelle chanson « On se quitte ». La dernière fois qu'elle est venue dans Décibel, je lui ai demandé « Elle sera sur le nouvel album, cette chanson ?» Elle m'a répondu « Oui ». Après, je lui ai dit « Mais il sort quand, le nouvel album ?» Et elle m'a dit « Quand il sera prêt ?»

0: On se quitte, Camélia Jordana.
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0: Il y a 63 ans, nos amis, les Rolling Stones, étaient pour la toute première fois en studio pour enregistrer leur tout premier 45 tours qui allait sortir. Ah bah oui, comme tout le monde, ils ont débuté à un moment, les Stones. Alors eux qui vont sortir dans quelques semaines un nouvel album, hein, ce sera le 10 juillet. Et bah voilà, nos Stones, imaginez-vous, il y a 63 ans, jour pour jour, en studio, en train d'avoir un peu les miquettes quand même, parce que c'est pas rien d'enregistrer son premier 45 tours. C'est une chanson qui s'appelle Common, qui est une chanson de Chuck Berry qui datait de 1961. Et donc les Stones l'ont enregistré à Londres, au studio Olympique, au mois de mai 1963, juste pour le plaisir. On réécoute cette chanson, c'est très court, hein, ça dure moins de 2 minutes, mais je trouve ça beau que voilà, 63 ans plus tard, merci la technologie, on puisse écouter, plutôt avec un bon son d'ailleurs, le tout premier enregistrement officiel des Rolling Stones.

0: 1963, le tout premier 45 tours des Stones. Bon anniversaire, 63 ans. Allez, Décibels, c'est terminé pour ce soir. Merci d'avoir écouté l'émission, les amis. Merci beaucoup à l'équipe. Il y avait Iris Guitoni, Basile Combe, Elodie Bianca Maria et Franck Moilier. Ne ratez pas Décibels demain à 20h. C'est le top chef, Philippe Etchebest, qui choisit la musique.
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0: Et de la bonne musique qui arrive sur votre radio ici à 21h. On monte le son.

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0: Saviez-vous que Louis Chédid est un véritable geek en matière de musique ?
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0: C'est dans le calme de sa maison du Luberon que Louis Chédid a façonné son titre « Je suis là ». Véritable mordu de technologie, c'est d'ailleurs lui qui informe son fils, Mathieu Chédid, des dernières nouveautés. Pourtant derrière les machines, c'est l'humain qui reste au cœur de son single « Je suis là ». Cette mélodie saisissante rend hommage à ceux qui tendent la main et qui savent écouter. Face à une société souvent rude, l'artiste prône l'entraide et la bienveillance.

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4: Mettez vos oreilles dans le vide avec le duo Belle Dame. Bientôt trentenaires, Tommy et Nathan, son frère jumeau, au Savoyard de la Vallée de l'Arve et surtout musiciens. Ils ont créé Belle Dame. Ils écrivent, ils composent, ils chantent et jouent. Guitare, clavier et machine. Et fin 2025, Belle Dame a sorti ce single Dans le vide.

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0: En 1978, un ovni débarque avec un titre qui va faire s'étrangler la France bien pensante. La fille du coupeur de joint, d'Hubert Félix Thiéphaine.
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0: À l'époque, l'artiste s'amuse à détourner les codes. Pour ce titre, il s'inspire d'une vieille comptine pour enfants, La fille du coupeur de paille. Mais on livre une version beaucoup plus stupéfiante. L'histoire, celle d'une idylle vaporeuse avec une fille qui roule des joints pour gagner sa vie. Mais ne vous y trompez pas, derrière la fumée, Thiéphaine cache une critique sociale acerbe et une poésie unique.

0: Le succès est foudroyant. Sans aucun passage en radio nationale au début, le morceau devient le cri de ralliement de toute une génération.
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5: Un jour, on me propose, parce que Céline Dion va venir à Paris, il y a une émission qui est faite pour lui faire honneur, honneur à sa carrière. Il s'avère que le jour de mon enregistrement, elle n'est pas sur place. Et puis un soir, quelques semaines après, est diffusée l'émission. Et je découvre à la télé, à côté de ma mère, de mes frères et sœurs, la réaction de Céline Dion. Elle a été très émue par ma prestation, elle a dit des choses qui m'ont énormément touchée. J'avoue que j'ai un peu frimé après le passage de cette émission de télé.
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1: Éléonore, Julien Daigniel.

s'il y a des chansons dans sa guitare, Julien continue sa croisière musicale. Ses dernières compositions résolument folk explorent le temps qui passe. À écouter avec une chemise à carreaux, la vitre baissée, une main sur la portière.

0: Éléonore, Julien Daniel. Un coup de cœur ici même. 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
1: La place du village, c'est notre rendez-vous quotidien avec les frères Jean-Noël et Philippe de Paris à la rencontre des Savoyards et Hauts Savoyards. Et aujourd'hui, c'est Philippe qui est avec nous. Philippe, vous nous racontez une très étonnante visite sous terre à Ugine.
2: Ah oui, on est à Ugine, en Savoie, et c'est une rencontre absolument étonnante. Et ce jour-là, on est accompagné par Rudy Lauberton, qui nous fait pénétrer, Laurent, carrément sous la montagne. En fait, nous sommes dans des tunnels de la guerre. Il nous conduit dans des abris anti-aériens de la Seconde Guerre mondiale. Des abris construits juste avant la guerre. Et comme il nous dit, comme on avait des usines sidérurgiques juste à côté, les avions pouvaient les bombarder. Voilà pourquoi il y a des tunnels. Et là, il nous conduit dans un tube qui lui appartient. 90 mètres de long, 2,50 mètres de diamètre. Et il nous dit là, on est juste au-dessous du centre-ville d'Ugine. Juste au-dessus de nous, on a même le musée du Crécherel. Et c'est là que Rudy nous explique qu'il a un jour décidé d'occuper ces tunnels. Il avait pourtant déjà entendu que ces tunnels avaient déjà servi de cave à affinage pour les bons fromages de chez nous.
1: Bon, le suspense a assez duré, Philippe. Qu'est-ce qu'il y fait exactement?
2: Eh oui, qu'est-ce qu'il y fait? Et c'est là qu'il nous fait découvrir une étonnante ferme, l'Aubricole. Tenez-vous bien, l'Aubricole. Ah oui. Et oui, Rudy élève des vers. Il y cultive aussi des endives et des champignons. Et là, il nous raconte comment il a découvert la lombriculture. C'est l'élevage des vers de terre, hein, pour mettre dans les lombricompus composteurs. Vous avez peut-être ça chez vous.
1: À la différence de vous, vous les descendez, les vers.
2: Vous les descendez. Et il s'agit donc de ces déchets organiques, le compost, vous savez tout ce que c'est. Oui. Et donc, il va récupérer le terreau, mais aussi, tenez-vous bien, le jus fait par les vers, qui dit-il, c'est le meilleur engrais naturel, le jus de vers. Nous, on ne savait pas trop ce que c'était. Et bien, ce sont ces vers de terre que vous mettez, je pense, dans votre compost. Il y a aussi le jus, il ne faut pas l'oublier. Et Rudy nous explique que le vers l'occupe surtout l'été, parce que l'hiver, qu'est-ce qu'on en fait des vers? On n'en fait rien. Et pendant l'hiver, il s'est donc mis à cultiver des endives. Et puis, donc, du mi-novembre jusqu'au mois de mars. C'est vrai que pour que l'endive soit bien blanche, nous dit-il, pour qu'elle n'ait pas d'amertume, elle doit rester totalement dans le noir. Et là, c'est l'endroit idéal.
1: Alors, les vers, l'endive, mais il y a aussi les champignons.
2: Eh oui, les champignons, des amis du noir aussi. Ils cultivent les fameux rosés des prés, mais aussi la pleurote. L'endroit est parfait, nous dit-il, 15 degrés, 85% d'humidité. Et là, il nous fait quelques confidences. Le champignon de Paris pousse sur du fumier de cheval, la pleurote sur du peuplier broyé, et le fameux shiitake, ce champignon étonnant, sur du chêne broyé. Le shiitake, vous savez qu'il a des vertus magiques, il fait pousser les dents, pousser les cheveux, et empêche de vieillir.
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3: C'est la Camille Minute, votre chronique de la joie et de la bonne humeur. Aujourd'hui, on va parler des red flags. Alors, c'est quoi un red flag? Un red flag, c'est littéralement un drapeau rouge. Dans la vraie vie, ça veut dire attention, danger. Fuis, cours. Ne réponds pas à ce message. Le red flag, c'est le petit signal que ton cerveau voit, mais que ton cœur ignore, en disant « Non mais ça va, je gère, on va gérer ». Le red flag, c'est pas encore une catastrophe, c'est l'annonce de la catastrophe. C'est le teaser du film d'horreur. Il dit « Je suis pas jaloux ». Par exemple, si le mec il dit « Je suis pas jaloux », mais il connaît l'heure de ta dernière connexion avant tout le monde, il est jaloux. Ok ? Si elle te dit « Ah mais moi je suis très cool », mais qu'elle fouille dans ton téléphone, même quand il est éteint, elle est pas cool. Un red flag, c'est pas un défaut, c'est un avant-goût du problème. C'est quand quelqu'un te dit « Ah, moi je suis comme ça », et que toi, au lieu de partir, tu réponds « Ah, bah parfait ah, !»« Non, fuis, cours !» Bref, les red flags, c'est simple. Si tu te dis « Ça va sûrement passer », eh ben ça passera pas. Voilà, c'est aussi simple que ça. Alors maintenant, ce que je vais faire, c'est que je vais vous lister, parce que l'être humain va toujours trop loin, des red flags vraiment exagérés, des red flags qu'on voit sur les réseaux sociaux qui sont vraiment... ça va beaucoup trop loin. Une fois, j'ai vu une vidéo, il y a une nana, elle a sorti. Moi, j'ai un red flag. Mon red flag, c'est les mecs qui tiennent la barre du métro dans le métro. Donc maintenant, en fait, faut choisir entre tomber par terre ou être célibataire. Il y a un mec, il a dit, une fille qui finit son assiette, c'est un red flag. Frérot, elle a juste faim. Hein. C'est pas toxique, c'est la dalle, ça s'appelle. Après, il y a des red flags. Et quelqu'un dit, moi, red flag, c'est quelqu'un qui met son réveil à 6h du matin, même le week-end. Excuse-le d'être pauvre, hein, il veut bosser, ce monsieur-là. Il y a quelqu'un qui a dit, voilà, moi, mon red flag, une personne qui aime l'eau plate. Donc en fait, si t'aimes pas les bulles, t'es toxique, quoi, t'es dangereux. Quoi. J'ai vu aussi, mon red flag, c'est quelqu'un qui répond trop vite au message, ou trop lentement. Le bon timing, c'est jamais bon. Il y a un mec, il a dit, moi, mon red flag, C'est une fille qui dit « on verra ». C'est pas un red flag, ça. C'est une promesse honnête. Et j'espère qu'elle le verra pas, le mec. Hein. À ce rythme-là, respirer va devenir un red flag. Bientôt, il aspire par le nez, c'est un red flag. Les gens, ils veulent plus une relation, ils veulent un CV sans défaut. Et même là, ils trouveront un red flag dans la photo. Avant, on cherchait l'amour. Maintenant, on cherche la faute. C'est bien ça, le problème.
0: 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Wikizef, petit guide à l'usage des étrangers du sud du péage d'Arras en vacances dans notre belle région.
4: Votre cousine a décidé d'organiser son anniversaire, seulement les temps sont durs. Elle voudrait réunir la famille, mais faire ça à moindre frais. Vous savez, les réceptions dans les grandes familles, ça fait vite cher, hein, rien que la famille proche, ils sont 25. 2-3 cousins en plus avec les gosses, on monte vite à 50. Alors elle a une idée. Elle se dit, je vais faire à manger des pentières au four avec des saucisses au barbecue. Et ils ramèneront chacun une ou deux bouteilles. Et là, votre cousin, il dit, Vadius, ça va faire une paire de bouteilles. Ne paniquez pas, Wikizef est là pour vous aider. Votre cerveau s'est mis en route à essayer de compter. Et vous ne parvenez pas à trouver comment une trentaine d'adultes en ramenant une ou deux chacun, voire trois, on arrive à une simple paire.
5: Définition.
4: Une paire de bouteilles. Beaucoup de bouteilles. C'est simple, hein. Mais attention, quand on dit une paire de bouteilles, c'est quand on sait qu'il va y en avoir beaucoup, peut-être même de trop, mais on ne sait pas combien. Et en acceptant ce qui va par paire naturellement, les chaussures, les tototes, les chaussettes, les prunes et les jumeaux. Par contre, à un colloque de jumeaux, on peut dire, des jumeaux là-bas, il va y en avoir une paire. Et si on va par là, dans le dressing de votre femme, je suis sûr que des chaussures, il y en a aussi une paire.
5: Exemple.
4: Une paire de manifestants selon la police, une belle paire de manifestants selon les syndicats. Je crois qu'on a fait le tour. Depuis le temps des Wikizef, je crois, j'en ai fait une paire, je suis sûr.
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1: Mon linge pue. J'ai beau le laver, mais quand je le sors, il sent mauvais. J'ai changé de lessive, mais rien n'y fait. Les fringues, les serviettes, les draps, tout pareil. Alors, c'est apparemment lavé, c'est propre, ça dégage une odeur de renfermé dans ce mouchlit de l'humidité, de moisi. Alors, j'ai demandé à ma maman le pourquoi du comment, elle m'a demandé de me raconter comment je faisais. Bah, moi, je fais tourner la machine la nuit, pour profiter de l'électricité moins chère, mais comme j'ai pas le temps le matin, je sors le linge en rentrant chez moi le soir. Et ben voilà, je vous raconte pas ce qu'elle m'a mis. Laisser le linge dans le tambour, même une heure de trop, ça favorise la stagnation de l'humidité et la prolifération des mauvaises odeurs. Alors en hiver, c'est vrai, hein, c'est tentant de remettre à plus tard la sortie du linge, surtout là, aujourd'hui, il y a du vent, il pleut, mais la chaleur résiduelle, associée à une ventilation quasi nulle, eh ben ça transforme le tambour fermé en serre à bactéries. Même le synthétique qui sèche plus vite, ça n'y échappe pas. Alors dès la fin du cycle, chez moi, il me joue la truite de Schubert, eh ben il faut sortir les textiles immédiatement, les secouer énergiquement pour les détasser, c'est comme ça qu'on dit, et les installer sur l'étendoir en les espaçant au maximum. L'aération du linge, ça empêche la prolifération des bactéries, et c'est ça qui donne ces mauvaises odeurs. Eh ben merci ma maman.
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2: Je marche à côté d'une jeune femme qui est habillée vraiment très rétro.
3: Bonjour.
2: Bonjour. C'est très joli votre tenue.
3: Merci beaucoup.
2: Vous me parlez un peu de votre inspiration ?
3: Oui, en fait, je m'inspire énormément donc de la mode des années 20, 30 aux années 60. Et j'aime porter donc des pièces d'époque et des pièces aussi de belle qualité avec de la bonne matière. Donc on en parle justement à l'instant.
4: On parlait de l'importance des belles matières et elle me parlait de son manteau qui est en laine et cachemire et qu'elle avait trouvé pour quelques euros au fripe.
2: Et puis, si je peux me permettre, il y a aussi un côté par conséquent très féminin.
3: Oui, aussi. Ouais. Bah, j'aime énormément tout ce qui touche à la féminité. Je trouve que c'est quelque chose de très beau. De pas en avoir honte, en fait, je pense qu'il y a une espèce de honte de la féminité qui s'est développée. Je l'ai remarqué très tôt, même quand j'étais au collège. Et simplement, les choses féminines étaient vues comme moins bien, comme... moins intéressante, moins intelligente. Et on va dire que le vêtement n'est pas une personnalité à proprement parler, mais le vêtement sert à sublimer. Et la féminité, je trouve qu'elle sublime tout le monde, même parfois les hommes aussi.
2: Et vous ?
4: Moi, je pense que la féminité... Moi, avant, j'ai jamais porté de pantalon avant mes 20 ans. Donc, au collège, j'étais souvent assez moquée. Bon, je pense qu'on a eu un peu le même parcours, mais j'étais souvent assez moquée parce qu'on me disait que soit j'essayais de faire trop fille, soit j'essayais de faire un peu nunuche, etc. Il y avait un peu cette haine de tout ce qui touchait aux filles. C'était souvent un peu décrié, on disait « Ah, mais ça, c'est un truc de fille !» Et du coup, il y avait cette tendance à vouloir être pas comme les autres filles et à vouloir se démarquer. Et du coup, maintenant, c'est bien quand on est adulte de pouvoir l'assumer. Et puis, de trouver des copines aussi, on peut l'assumer.
2: Oui, aussi.
4: Ça aide beaucoup.
2: Est-ce que pour terminer, on pourrait tenter une petite description ?
3: Bien sûr. Alors, je porte un très long manteau marron avec un béret assorti, une robe longue à carreaux marron également, avec une ceinture en cuir toujours marron, une chemise ancienne à col, alors je ne sais pas si on la voit bien, mais blanche, des gants...
2: Dentelle.
3: Oui,
2: dentelle. Des gants magnifiques.
3: Des gants, je crois, qui datent des années 70, marron et beige, chaussures aussi des années 70, marron, un maquillage, donc un rouge à lèvres couleur brique, et les yeux assortis dans des tons marrons également.
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5: La Côte de Lumière en Vendée, Côte de Jade au sud de l'estuaire. Pourquoi ces jolis noms pour parler de nos côtes ? La réponse avec Lucie Miossec et son pourquoi des choses.
6: Et oui, on connaît la Côte d'Azur dans le sud, qu'on appelle comme ça pour le bleu azur de ses eaux. On connaît la Côte de Granit Rose, qu'on appelle comme ça... Je vous fais pas de dessin parce qu'il y a du granit rose, voilà. Mais alors, la Côte de Jade, vu qu'on n'y trouve pas de jade, d'où peut venir ce nom ? Eh bien, apparemment, d'une paire de chaussettes. Je vous explique ça juste après. Mais déjà, il faut savoir pourquoi on donne des noms aux côtes. Pour ça, retour au début des années 1900.
5: Les lignes de chemin de fer se développent en France, Lucie, et avec elles arrivent les touristes.
6: La France est bordée de côtes qui font rêver, alors chaque région cherche à faire rêver encore plus les touristes pour les faire venir. C'est pour ça qu'on se retrouve avec des côtes qui s'appellent comme des pierres précieuses ou des métaux précieux. Argent, émeraude, améthyste et jade. Allez, chose promise, chose due, vous allez rigoler, c'est à cause ou grâce à des chaussettes que la côte de Jade s'appelle la côte de Jade. Parce qu'au moment où toutes les côtes alentour avaient déjà un nom, il a fallu trouver un nom à celle qui s'appelle aujourd'hui la côte de Jade. Ça, c'était dans les années 30. Le maire de la Bernerie, Louis Gauthier, avant d'aller au conseil pour voter justement sur le fait d'avoir un nouveau nom pour cette côte, eh ben, il aurait regardé ses chaussettes et il aurait eu une illumination. Mes chaussettes sont de la même couleur que l'eau de la côte. Et là, à ce moment-là, il aurait demandé à sa femme « Mais de quelle couleur sont mes chaussettes ?» Et là, sa femme aurait répondu « Bah, c'est couleur jade. » Bim, bam, boum. Voilà comment la côte de Jade est née. Jade, parce que l'eau de cette côte est caractérisée par ses nuances de vert. Vert clair, vert foncé, selon le temps, selon les saisons. C'est quand même très joli comme nom. Alors on peut se réjouir que le maire de la Bernerie ait eu des chaussettes vertes ce jour-là.
5: Oui, vous avez raison, Lucie Messec, et des fois, voilà, ça tient pas à grand-chose.
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2: Complètement gaga avec Olivier Glin. Alors bonjour Olivier, on parle d'eau aujourd'hui ?
1: Vouille, sagasouille. Bonjour les amis, aujourd'hui on va voir des mots qu'on ne trouve nulle part ailleurs. Chez nous, dans le parler gaga, on a des termes pour tout. Et pour patauger dans l'eau ou la gadoue, on n'a pas un mot, mais trois. Bassouiller, gabouiller et gassouiller. Oui, trois verbes pour exprimer le bonheur de tripoter de la flotte ou de barboter dans la boue liquide. Et comme on est généreux hein, quand même, on ne s'est pas arrêté là et on a même des noms qui vont avec. On appelle ça des déverbaux car ces noms viennent des verbes. On a la bassouille, la gassouille et la gabouille. Ces mots sont employés dans la Loire mais également dans le Lyonnais et le Beaujolais et puis de façon plus générale dans une bonne partie de la région Rhône-Alpes. Voici une maxime qui nous est donnée par Jean-Baptiste Martin. T'as beau gabouiller la bassouille, t'en feras pas rien des œufs à la neige. La plupart du temps, c'est juste remuer l'eau, éclabousser, patauger. Bref, faire ce que les mamans, elles y trouvent à redire quand les enfants reviennent avec le pantalon trempé. Et s'il y a des gens qui aiment bien gassouiller, ce sont bien les enfants. Les matrues, il n'y a pas besoin de faire grand-chose pour leur faire plaisir. Tu sors une petite bassine, tu mets un peu d'eau au fond et c'est parti pour la gassouille. C'est que ça peut gassouiller jusqu'à l'évaporation totale. La gassouille, c'est révélateur de la personnalité profonde des gens. Hein. Comme le dit l'adage, dans la gassouille, il y a deux sortes de gens. Ceux et ceux qui y tombent et ceux et celles qui t'y poussent. Bon, la nage n'existait pas hein, jusqu'à aujourd'hui, mais mieux vaut tard que jamais. Ou alors celui-ci, d'adage. Quand t'as les pieds dans la gabouille, c'est pas le moment de chercher tes pantoufles. Et oui, chez nous, la gassouille, c'est souvent un souvenir d'enfance. Mais entre nous, on est tous encore un peu des garagnas. Hein. On y aime bien parfois encore. Quel plaisir de gassouiller un peu.
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3: C'est un événement littéraire dont on vous parle dans Toujours à la page. La sortie du nouveau roman de Marion Fayolle, autrice et illustratrice dromardéchoise, plusieurs fois primée au festival d'Angoulême. Marion Fayolle a rencontré l'année dernière un immense succès avec son premier roman poétique et poignant, Du même bois, dans lequel elle évoquait l'histoire d'une ferme ardéchoise, génération après génération. Petit fruit, c'est le nom de ce second titre, est paru chez Gallimard. Et c'est l'histoire d'une femme à qui, mois après mois, la nature refuse d'offrir un enfant. Tandis qu'elle brasse questionnement, chagrin, culpabilité, son mari reste imperméable à ses émotions. Jusqu'au jour où s'impose chez eux un inconnu, un étranger, un homme qui dit pourtant reconnaître en la femme son amour de jeunesse perdu. D'ailleurs, c'est étrange, ses mains à lui sont de la couleur de la robe de la femme. Et il ne cesse de vouloir la dessiner, la croquer sous tous les angles. En résulte un curieux ballet, un poétique triangle amoureux auquel nous allons assister. Marion Fayolle.
4: Le livre parle en effet du désir d'enfant, même si je pense qu'il parle du désir, du manque, de l'absence, de manière peut-être beaucoup plus large que simplement le manque de l'enfant. En tout cas, cette femme, elle est en proie à une forme d'obsession. Chaque mois, elle a envie d'avoir un bébé dans le ventre et chaque mois, c'est un échec. Et dans son couple vient apparaître une sorte d'étranger. Donc, elle attend un enfant et l'enfant n'arrive pas. Et il y a quelqu'un qui vient se glisser dans leur maison alors même qu'ils essaient de le rejeter. Donc, c'est aussi une sorte d'ambivalence entre ce qu'elle désire et qui vient pas et ce qu'elle rejette et qui vient. Et pour moi, les trois personnages du livre sont tous des personnages qui sont un peu enfermés. Ça m'intéressait d'avoir trois personnages qui finissent par se parler, par quelque chose de commun. Et ce commun, je pense qu'il est à la fois la question de l'obsession et la question de l'absence ou du manque ou du fantasme aussi.
3: Il y a quand même quelque chose d'un peu surnaturel qui relève du conte ou de la poésie dans ce que vous écrivez.
4: Quand j'écris, je me sens proche de la poésie plus que du roman d'une certaine façon. Et c'est très important pour moi que l'espace du livre, comme dans l'espace des dessins, soit pas exactement l'espace de la réalité, en tout cas qu'il y ait toujours une part de symbolique ou de surréalisme qui vienne créer un espace qui est celui du livre et qui est un petit peu à côté du réel pour peut-être être plus réel que le réel. Et c'est important pour moi que mes livres contiennent plusieurs discours, enfin qu'en tout cas on puisse les lire Et puis en plus les relire et puis encore les relire comme s'il y avait plusieurs couches et que le lecteur puisse aussi glisser sa propre voix à l'intérieur de ce que je propose.
3: On ne sait précisément où l'action se déroule, ni à quelle époque, mais comme toujours avec Marion Fayol, la nature est partout. Elle traverse les personnages et son écriture pose des images, des émotions, un rythme aussi. Elle offre comme un moment en suspens, hors du temps. Marion Fayol révèle une nouvelle fois que son talent d'écrivaine n'a rien à envier à celui de dessinatrice dans ce Petit Fruit, paru chez Gallimard.
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5: 6h20, c'est votre rendez-vous. Les gens d'ici, tous les jours, nous mettons en lumière une personnalité qui fait briller notre région. Elle se confie au micro de Romain Bruno. Et aujourd'hui, direction la Tour Eiffel, à la rencontre d'une guide qui propose une visite immersive avec l'aide d'un casque de réalité virtuelle pour redécouvrir l'histoire de la Dame de Fer. Et depuis cette semaine, cette visite a été réactualisée pour plus de surprises. Romain, vous êtes bien devant la Tour Eiffel. Elle est belle, hein?
6: Oh, qu'est-ce qu'elle est belle. En plus, je la regarde, cette Tour Eiffel, face à moi, en effet. Et j'ai à mes côtés, c'est Vladina, les cofondatrices et guide chez Viality Tour, qui propose... Ah, j'en dis pas plus, tiens, elle va nous expliquer. Bonjour Vladina.
7: Bonjour Romain.
6: Vous nous proposez une expérience immersive.
7: Absolument, puisqu'on propose une expérience au pied de la Tour Eiffel, mais à une autre époque. On la connaît, la Tour Eiffel du 21e siècle, mais est-ce qu'on connaît la Tour Eiffel du 19e siècle? Eh ben non, c'est ce qu'on vous propose de voir avec nos casques de réalité virtuelle.
6: Donc, on est avec vous, on enfile un casque, on s'arrête de temps en temps et on découvre quoi dans ce casque?
7: Alors d'abord, on découvre le chantier, la construction, et après, on découvre l'exposition universelle et la Tour Eiffel dans son écrin d'origine, au cœur de cette exposition qui a marqué les esprits à l'époque.
6: Alors, si nous sommes aujourd'hui ensemble, c'est qu'il y a de la nouveauté.
7: Absolument, puisque c'est une visite qu'on a créée il y a déjà quelques temps et qu'on met à jour à chaque fois au fur et à mesure des remarques et des évolutions technologiques. Et là, c'est encore plus immersif avec des meilleures qualités d'image, avec plein de petits détails aussi qu'on rajoute au fur et à mesure. Pour les petits, pour les grands, pour les goûts de tous.
6: Et ce qui est intéressant, c'est que vous êtes à nos côtés, vous en tant que guide, pour nous expliquer ce que l'on voit à travers le casque.
7: Tout à fait, je vous explique un petit peu ce que vous voyez autour de vous, à quoi correspondent les différents bâtiments, ce que sont en train de faire tous ces personnages qui forcément ont des réactions très différentes de celles que nous on a au 21e siècle. Et les gens posent des questions, réagissent, interagissent. Donc c'est vraiment une visite interactive aussi avec le guide et avec les autres participants du groupe.
6: Vladina, elle vous est venue comment cette idée de visite immersive avec un casque de réalité virtuelle?
7: C'est une idée qu'on a eue donc avec Michel, le cofondateur, parce que moi je suis guide à la base conférencière, je fais des visites plutôt traditionnelles. Et lui est une personne qui a toujours beaucoup de mal à se projeter. Comme il est plutôt à l'aise avec toutes les nouvelles technologies, on s'est dit qu'on allait combiner nos compétences. Moi, la guide, lui, voilà la réalité virtuelle. Et ça a donné Viality Tour.
6: C'est officiel, on peut voyager dans le temps grâce à vous et grâce à la technologie que vous avez mise comme ça à la portée de tous. Et je sens qu'on se reverra parce qu'au-delà de la Tour Eiffel, vous proposez une autre destination, ça s'appelle le Louvre.
7: C'est une autre aventure, voilà, c'est une autre histoire qu'on découvrira ensemble plus tard.
6: Merci beaucoup Vladina.
7: Mais de rien, avec grand plaisir, et je vous attends sur le Champ de Mars.
6: Voilà, venez tous franchement visiter et découvrir, redécouvrir la Tour Eiffel autrement.
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1: J'avoue, j'ai un faible pour les Vosges discrètes. Ce ne sont pas forcément les Vosges célèbres, hein, du côté de Gérardmer, de la Bresse. Ce ne sont pas les Vosges tranquilles, comme j'aime les appeler, du côté de Rambervillers. Ce ne sont pas les Vosges historiques, du côté de Senones ou de Moyen-Moutier, ni même la plaine des Vosges, à Vittel, Neufchâteau, Contrex et Ville. Non, les Vosges discrètes, ce sont les Vosges, allez, on va dire entre Remiremont et Plombières, entre le Val d'Ajol et le Saint-Mont. Ici, il y a Éloy, Vecoux, Saint-Amé, Girmont-Val d'Ajol, et c'est d'une grande beauté. Entre forêts fournies, où le sapin commence à abdiquer sa royauté vosgienne au profit des feuillus, on trouve des chênes, des hêtres qui font aussi leur place et leurs longues branches font jouer la lumière sur la route, du côté de la feuillée Dorothée par exemple, avant de découvrir plus loin une carte postale, le Val d'Ajol et son église. Il y a ici le Saint-Mont, lieu mythique dont on dit que les Gaulois avaient fait une forteresse face aux Romains avant que Saint-Romaric n'en fasse une forteresse de la foi. On sent au Saint-Mont, comme à Sion d'ailleurs, de ces forces qui viennent du plus profond de la terre et de l'histoire, qui font vibrer l'âme avant de partir je ne sais où dans les nuées du ciel. Ici, dans les Vosges secrètes, il y a l'élégance toute aristocratique de Remiremont, la ville des femmes, des chanoinesses, ces dames abbesses qui ont tellement imprimé leur marque, notamment l'envie de beauté qu'on retrouve non seulement autour de l'église Saint-Pierre, dans le quartier des chanoinesses, mais aussi partout dans la ville. Ben oui, à Remiremont, les monuments ne sont pas juste utiles, on sent qu'ils ont été faits pour être beaux. Ici, c'est l'antique beauté de Plombières. Plombières, autour de son clocher pointu, dans sa vallée d'histoire, qui se souvient avoir vu passer Voltaire, Beaumarchais, Rabelais, et qui se sent prête à soigner ou même apaiser juste, qui voudra s'offrir une bulle où on est ici tout à soi. Juste ça, être à soi, c'est si rare. Les Vosges discrètes, c'est un joli chemin découvert au-dessus de Vecoux ou dans la forêt près de Saint-Amé. C'est un rayon de soleil au-dessus de Éloy ou une bonne table au Val d'Ajol. Un moment vosgien est tellement fin bien que je vous souhaite de le découvrir ou d'y revenir.
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2: Avaler des légumes aux ados, c'est souvent mission impossible.
3: Parce que c'est pas bon.
2: Et si en plus les légumes sont moches, bah là c'est carrément la guerre.
4: Oh, toi, file dans ta chambre, avec ça saute. Dépêche-toi, allez, housse.
2: Carottes tordues, navets craquelés, patates trop grosses ou trop petites, difficile de leur faire avaler tout ce qui sort des standards parfaits des supermarchés.
5: Non, j'ai pas faim.
2: Du coup, les légumes moches finissent à la poubelle. Pourtant, ces légumes-là ont autant de goût, voire plus de caractère. Mais non, non, non, ils ne rentrent pas dans le moule. Comme dans la vie, ce qui n'est pas dans la norme est souvent mal perçu. Et dans l'alimentation, bah, carrément jeté.
6: Je me rappelle dans le temps que, quand j'étais petite, qu'on ne gaspillait rien.
2: Au lycée d'Avier à Joigny, on a décidé de casser les codes et de ne rien gaspiller avec une soupe un peu spéciale.
7: Tiens, ça c'est de la soupe au chou.
2: Alors, elle n'est pas forcément au chou, mais tous les mercredis, entre 10h-10 et 10h10, c'est l'effervescence dans la cafétéria. Des centaines d'ados, des cuillères qui s'agitent, des verres de soupe qui disparaissent en un clin d'œil, 150 portions englouties avec le sourire. Le secret ? Une soupe préparée avec des légumes moches. C'est tellement bon. Bah oui, des carottes difformes, des pommes de terre irrégulières transformées en un délice réconfortant.
8: Avant, j'étais moche. Ma vie était un enfer.
2: Et puis l'équipe choc de l'association Lycévasion, née en 2025, est arrivée et elle a tout changé. Avec cette idée choc, et si on montrait que moche ne veut pas dire mauvais? Et ça marche, les élèves adorent, tout se passe comme sur des roulettes au lycée Louis Davier. Voilà un geste d'éducation de bon goût, doublé d'un geste solidaire et anti-gaspi, qui met dans le mille, du coup j'ai envie de m'y mettre aussi. Allez, sauvons les légumes moches.
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9: Ce sont les chemins qui étaient empruntés par les pèlerins, qu'on appelle les Miquelots, qui sillonnaient toute l'Europe pour aller au Mont-Saint-Michel. Et les chemins de Saint-Michel, il y en a un qui passe notamment à Mortain.
3: En fait, il y a des chemins de Saint-Michel un peu partout en France ?
9: Oui, un peu partout. Si vous voulez, c'est l'équivalent des chemins de Saint-Jacques, de Compostelle. C'est juste que les chemins de Saint-Michel sont plus anciens théoriquement que les chemins de Saint-Jacques. C'est que les chemins de Saint-Jacques, ils ont été popularisés, beaucoup plus.
3: Ah, mais là, c'est plus dégagé, j'ai l'impression.
9: Alors là, c'est le bas de la Grande Cascade. Vous voyez la passerelle un petit peu plus bas ?
3: Ouais.
9: Et c'est de là qu'on a le meilleur point de vue.
3: D'accord,
9: allons-y. Juste derrière.
3: Donc là, on descend. On a une belle vue sur... Là, c'est la Canse.
9: C'est la Canse, oui.
3: Qui est plus large que le Canson.
9: Exactement. Alors, la Canse, on l'appelle aussi la rivière dorée. Elle emmène avec elle des sédiments argileux qui donnent une couleur dorée.
3: Ah oui, c'est pour ça que là, ça fait un peu doré,
9: oui,
3: justement,
9: c'est
3: là-bas.
9: Ça.
3: On est au pied d'un gros rocher. On a la marque du GR blanc et rouge et c'est indiqué GR 22. Donc là, on emprunte une passerelle qui passe au-dessus de la Canse, qui est beaucoup plus grande que toutes les passerelles qu'on a empruntées jusque-là, forcément, puisque, on le disait, la Canse est plus large. On a la cascade en face de nous.
9: Donc voilà, avec une puissance relativement incroyable, hein, on s'en rend bien compte ici avec les dernières précipitations, c'est... Il y a du débit.
3: Elle est plus resserrée aussi.
9: Oui, elle est plus resserrée, alors elle repart de plus haut, elle est en virage.
3: Donc forcément, l'eau prend de la vitesse, là.
9: Oui.
3: Et donc là, on voit les rochers un peu typiques aussi du massif armoricain.
9: Un peu rouge-marron, aussi très ciselé.
3: Ah, c'est un vrai toboggan. Il n'y a personne qui l'a pris en toboggan ?
9: Non, c'est fortement déconseillé.
3: Et là, il y a de beaux reflets du soleil encore sur la Canse qui poursuit sa route après. Dans une espèce de cheminement boisé, puisqu'il y a des bois tout autour. Là, on reprend des escaliers qui nous permettent de quitter le lieu de cette grande cascade, de la voir aussi avec un autre point de vue. Vous les avez découverts il y a longtemps, vous, ces cascades-là ?
9: Je les connais depuis que je suis enfant. En fait, ma famille est originaire en fait, du Mortainais en partie. Et on venait ici les dimanches après-midi en famille. Je pense que tous les Mortainais sont fiers de leur cascade et de leur patrimoine. C'est quand même un patrimoine naturel exceptionnel. On est connu et les gens viennent aussi pour ces cascades.
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2: Gros ce vin là, il est ben trop bon pour la modurer.
10: Berrichon dans le texte.
2: À modurer le vin, ça veut dire y rajouter de l'eau. Je vous avoue que je connaissais pas ce mot là, puis que je l'ai trouvé dans mes livres. Je vole souffler au grand maître des chevaliers du PSU à Mentou. Vu que là-bas, les gars, ils s'engageront à ne jamais couper d'eau un vin de qualité. Ça veut dire, les gars, qu'il faut jamais amodurer du vin, à moins qu'il soit ch'ti. Par chez nous, les ch'ti vins, il n'y en a plus. Je dis pas que dans le temps, il n'y avait pas Chuck Pichette qui méritait d'être amoduré. 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Si par hasard, la souée vous amène par chez nous, jabio dégraissé, ou rentrez jamais au ch'ti domaine, beuvez plutôt l'eau du fossé. 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
1: Les petits bonheurs, généralement, ce sont des sourires qui se récoltent tous les jours au hasard des rencontres. Il suffit d'un micro ici, de ne surtout pas prendre de rendez-vous et de ne pas se présenter. Ça marche très bien à Megève, par exemple. Nous sommes donc en Haute-Savoie, sur les hauteurs de Megève, au Mont d'Arbois, pendant que des chevaux sont en train de monter dans une bétaillère.
2: Bonjour.
1: Matin de bonheur, venez vous occuper des bêtes.
2: C'est ça, on vient les mettre au chaud, ouais.
1: Ah, c'est-à-dire que là, ils quittent la montagne?
2: Ouais, ce coup-ci, ouais, c'est bon. Ce coup-ci, on va les ramener, on va les mettre en pension pour cet hiver, ouais. Ils ont passé tout l'été en montagne, donc ce coup-ci, ça y est. Ils vont aller se mettre au chaud pour l'hiver.
1: Ah oui, ils font toute la saison, hein, ici?
2: Ouais, ceux-là, ils font toute la saison ici. Il y en a qui sont là pour la monte, il y en a qui sont là pour l'attelage, et puis vu que nous, on est élevage, il y en a, ils sont juste là pour grandir.
1: Vous, c'est pas juste un loisir, c'est votre métier?
2: Ouais, moi, c'est mon métier, ouais. Je suis cocher palefrenier. Ouais.
1: Quand vous dites pour l'attelage, c'est les calèches qu'on peut voir à Megève, par exemple?
2: Exactement, c'est ça.
1: Donc, les chevaux, quand ils sont pas attelés, on les voit ici, sur les hauteurs de Megève?
2: Ouais, c'est ça. Nous, on en a à l'Alpette, comme là en face, en haut de la côte 2000. On en a aussi au Mont d'Arbois, là, juste derrière. Et puis, après, au fur et à mesure de la saison, on les fait descendre petit à petit. Puis là, ils atteignent leur point le plus bas sur Megève. Puis après, on les change de département et puis voilà.
1: Donc là, ils montent dans le bus?
2: C'est ça, ouais. Ils montent dans le bus, là, genre en mètre 4. Là, après, j'ai mon patron qui va arriver. Il va prendre le reste et puis après, on va prendre un camion et une remorque. Puis on y charge tout dedans, puis lui, il part cet après-midi.
1: Et là, ils partent où, hein, en résidence d'hiver?
2: Ils partent dans l'Allier, ceux-là. Ils partent dans l'Allier. Ils ont des gros champs de plusieurs hectares où c'est qu'ils ont du foin, des abris pour eux, de l'eau à volonté, puis voilà.
1: L'Allier, donc en Auvergne, si je ne m'abuse, il fait pas beaucoup plus chaud qu'ici l'hiver.
2: Non, il fait pas beaucoup plus chaud, mais par contre, ils auront plus d'herbe qu'ici, on va dire. Ils auront moins de neige, ils auront un peu plus de foin, un peu plus d'eau, parce que nous ici, c'est qu'on est tout de suite dans la neige, et puis nous, on n'a pas assez de foin pour tous les nourrir l'hiver, donc on préfère les mettre en pension. C'est beaucoup plus agréable pour eux. Puis pour nous, l'hiver, on a déjà bien assez de boulot comme ça, donc au moins, ils sont un peu tranquille aussi de leur côté.
1: Alors justement, vous faites quoi l'hiver si vous avez plus de chevaux?
2: Alors c'est pas qu'on en a plus, c'est qu'on en a moins. Toute la partie élevage en fait part tout en pension et en fait l'hiver nous on fait énormément de calèches sur Megève. On a des grosses calèches qui montent jusqu'à 12 personnes. C'est qu'on fait les fondus en calèche en soirée ou le midi et on fait juste des balades en calèche.
1: Bon, vous j'imagine que le cheval c'est une passion, on fait pas ce métier là par hasard.
2: Mon grand-père était déjà éleveur de chevaux. Là maintenant je bosse chez un ami de mon grand-père. Puis voilà, après on fait ça par passion. De toute façon c'est pas par l'argent qu'on va le faire, hein, comme dans tout métier agricole.
1: Même à Megève.
2: Même à Megève, l'agricole, ça reste l'agricole, à Megève ou pas.
1: Je peux vous demander votre prénom?
2: Moi, c'est Mathieu, moi.
1: Et c'est quoi le dernier petit bonheur de Mathieu, s'il vous plaît?
2: Mon dernier petit bonheur, c'est d'avoir fait un galop sur les crêtes de la côte 2000 en plein été avec le soleil couchant. Et ça, je pense que je m'en souviendrai jusqu'à ma mort.
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3: Bonjour à toutes et tous, Thierry Sagarloïto pour Affaires Classées, le podcast. Nous sommes en juin 1884. Un vieil homme habitant le village sous le teint d'Escule est sauvagement assassiné dans une auberge du village voisin de Lannes en Barritous. Qui lui en voulait donc et pourquoi? Réponse dans un instant.
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3: Au village sous le teint d'Escule vivait naguère un certain Joseph Larras. Cet ouvrier d'origine espagnole, âgé de 58 ans, était vaillant, bien que de santé assez faible. Sa sobriété et ses habitudes économes le rendaient, disait-on, à l'abri du besoin. D'origine modeste, Joseph n'hésitait jamais à faire état du fruit de son labeur, des espèces sonnantes et trébuchantes qu'il trimballait fièrement dans sa ceinture. Le soir venu, au troquet du coin, cela devenait même un sujet de plaisanterie. Combien avait-il exactement dans sa poche? 1600, 1800 francs? Nul ne savait vraiment. Nous sommes en 1884 et pour l'époque, ce joli pécule a de quoi susciter l'admiration, la jalousie, voire même aiguiser l'appétit de sujets peu fréquentables. Joseph eut un jour le malheur de prêter une somme d'argent à une certaine Madeleine. L'intéressé était connu dans les environs et pour cause. Elle tenait dans le village de Lannes en Barretous un cabaret où les hommes du canton venaient volontiers s'encanailler lorsqu'ils le pouvaient. Des dames de joie y servaient de l'alcool à volonté avant de faire commerce de leur charme.

0: Ladite Madeleine flaira sans peine le pigeon. Malgré son inconduite notoire, elle put approcher Joseph et le convaincre de lui prêter une petite partie de son bas de laine. Les mois passèrent et le brave ouvrier eut toutes les peines du monde à se faire rembourser. Le 1er juin, il finit par se rendre chez sa débitrice, laquelle, pas gênée pour deux sous, le reçut très amicalement en lui offrant à boire et à manger. La nuit suivante s'avéra cauchemardesque pour le pauvre Joseph qui fut pris de fortes douleurs au ventre.
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0: 3 jours durant, Joseph fut contraint de garder le lit, incapable de tenir sur ses deux pieds. Quand son médecin se présenta, il diagnostiqua sans mal une tentative d'empoisonnement. Un crime très en vogue à l'époque. Il lui fallut une bonne semaine pour se rétablir. Une fois remis, le brave ouvrier aurait fort bien pu s'empresser de déposer plainte à la gendarmerie. Sauf que, en agissant ainsi, il risquait de faire une croix sur sa créance. Joseph choisit donc de ne rien dire afin de revenir de plus belle à la charge auprès de la vilaine Madeleine, laquelle ne fut guère rebutée par l'insuccès de son premier essai de l'empoisonner. Excitée par la convoitise du magot de Joseph, elle se décida cette fois à l'assassiner, non sans voler au préalable le pognon avant de faire disparaître sa dépouille. Un projet préparé 13 jours durant. Le 10 juin 1884, comprenant que Joseph rechignait à se présenter au cabaret, Madeleine eut l'idée de solliciter l'aide d'un certain Bidard. Et selon le plan ourdi par la maquerelle du village de Lannes, le Basque devait se rendre au domicile du vieux Larras afin de lui demander un petit service. Bidard, recherchant soi-disant un guide connaissant comme sa poche les routes du royaume d'Espagne, devait accompagner deux dames qui se disaient désireuses de faire un pèlerinage à Saint-Jacques-de-Compostelle. L'idée consistait donc à mettre le marché en main à Joseph. Ah, la belle histoire. Sachant la perversité de sa voisine, Bidard eut un mauvais pressentiment et il se garda bien d'honorer la mission. Deuxième échec pour Madeleine, qui ne songea pas un instant à lâcher prise. Elle revint à la charge le lendemain, mais Bidard ne bougea pas.
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0: Peu importe, le 22 juin, la tenancière de cabaret change son fusil d'épaule. Elle recrute cette fois deux autres acolytes, Thérèse et Jeanne-Marie, qui iront frapper séance tenante à la porte du vieux Larras afin de lui demander de l'aide. Prétextant se rendre demain à Raqqa, les deux dames ont pour mission de convaincre le futur pigeon de leur montrer la route. Moyennant finance, évidemment. Flairant l'entourloupe, Larras refuse. Il profite de cette visite inattendue pour leur demander de passer le mot à Madeleine, qu'elle se dépêche d'éteindre sa dette, sans quoi il n'hésitera pas à la traduire en justice au tribunal d'Oloron. Ne voyant rien venir, l'ouvrier espagnol se présente le lendemain dès 7h chez la Madeleine, laquelle l'envoie promener au motif qu'elle dort et qu'il vaudrait mieux qu'il revienne à 16h. Assuré que Joe Larras se pointera ce soir, la tenancière de cabaret lui prépare cette fois un comité d'accueil plutôt musclé. Elle sollicite une nouvelle fois ses deux complices, Thérèse et Jeanne-Marie, afin qu'elles lui prêtent main forte. Et le plan fonctionnera à merveille. Tout commence vers 15h30. La fille aînée de Madeleine, postée en sentinelle sur le chemin, court à l'auberge afin de prévenir les trois mégères de l'arrivée imminente du vieil homme. Quelques instants plus tard, Larras frappe à la porte de l'auberge. L'endroit a l'air désert. Il entre. À peine franchit-il le seuil que Madeleine se rue sur lui afin de le jeter au sol, tandis que Jeanne-Marie claque la porte et ferme le loquet intérieur. Les deux dames empoignent violemment Joseph, le tirant dans une chambre de la maison. Mais vous l'avez compris, le pire est à venir.
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0: Thérèse, la troisième comparse, les rejoint. Elle s'empare des jambes de Joseph tandis que Jeanne-Marie lui maintient les bras. Madeleine exulte. Elle peut en enfin faire la peau de son créancier. Et pour cela, elle l'étrangle de toutes ses forces avant de s'emparer d'une corde qu'elle a préparée pour l'occasion. Quelques minutes plus tard, le vieux Joseph pousse son dernier souffle. L'horrible Madeleine va enfin pouvoir s'emparer de la fameuse ceinture qui recèle les économies du malheureux. Le fameux magot caché n'était donc pas une légende. La tenancière sans scrupule arrache les liasses de billets. Elle en distribue quelques-uns à ses deux complices. 35 francs pour Thérèse, 25 francs pour Jeanne-Marie et le reste pour Madeleine. Leur bonheur sera pourtant de courte durée car et elle ne l'avait pas prévu. Il y avait un témoin dehors et c'est très gênant. Marc, un domestique trentenaire, a scruté le manège depuis la maison voisine. Il a vu l'arrivée du vieux Larras, il a surtout entendu ses cris et, ne le voyant pas reparaître, il a décidé d'aller jeter un œil dans l'auberge de l'horreur. Madeleine l'accueille, pas gênée pour deux sous. Aucune émotion ne traverse son visage. Marc jette un rapide coup d'œil, sans résultat. Il quitte les lieux, puis fait un rapide tour de maison, quand soudain, il aperçoit par une fenêtre le corps du malheureux gisant au sol d'une chambre du rez-de-chaussée. Le jeune domestique fait part de la macabre découverte à sa maîtresse, laquelle s'empresse d'alerter monsieur le maire. Le soir même, les gendarmes rappliquent à l'auberge de l'âne, suivi du juge de paix et du procureur. La perquisition commence. Elle durera toute la nuit.
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0: Après de longues recherches, on finit par retrouver le cadavre du vieil homme. Il a été enveloppé dans un sac de toile, dissimulé entre le matelas et la paillasse d'un lit où dormait, détail macabre, le plus jeune fils de la maîtresse des lieux. Surprise en quasi flagrant délit, croyez-vous que les trois femmes avoueraient leur forfait? Même pas! Elles commencent par nier effrontément l'assassinat de leur proie, avant de se rejeter mutuellement les responsabilités les unes sur les autres. Les gendarmes n'auront pourtant guère de mal pour les confondre. Les trois mégères n'ont même pas eu le temps de dépenser l'argent qu'elles ont volé et qui traîne dans leur poche. La fouille des lieux livrera un autre indice. L'arsenic utilisé lors de la tentative d'empoisonnement du vieux Jo repose dans une boîte en métal. Détail accablant. Embarrés tous, comme en saoule, l'arrestation des trois mégères criminelles sème l'émoi. On savait certes que Madeleine traînait une sale réputation de mère maquerelle, mais de là à assassiner de sang-froid un vieil homme sans défense parce qu'il a eu le tort de réclamer le remboursement d'un prêt, somme toute modeste, il y a un pas. Voilà 10 ans que Joseph habitait la France. Le décès de son épouse n'a sans doute rien arrangé à son tempérament radin. N'ayant plus de contact avec ses trois enfants, il tuait donc le temps dans les troquets du coin, parlant sans doute beaucoup trop de ses économies planquées dans sa ceinture. Moralité, ton secret est ton sang. Et si tu le partages, tu meurs. Le procès s'ouvre à Pau, devant la cour d'assises des Basses-Pyrénées, en décembre 1884. Verdict, Madeleine finira ses jours en prison, au bagne. Ses deux comparses purgeront, elles, 20 ans au cachot.
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0: Trois mégères dans le box, nous étions en 1884 sur les hauteurs de Soule et aux confins avec la vallée du Barétous. Je vous propose dans un prochain épisode d'aller dans la cour de l'hôpital de Bayonne un après-midi de mars 1980. Soudainement, en milieu d'après-midi vers 16h, une voiture explose. C'est la voiture du sous-préfet. Pourquoi cette explosion et par qui? Réponse dans un prochain numéro intitulé « Cheval de Troie ». À bientôt.
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